0: Je ne vais pas me plaindre, je suis une boulimique de travail, je suis une grande passionnée, j'aime ce que je fais, donc j'ai beaucoup de chance.
1: Il y a un spectacle à Paris, il y a un spectacle en tournée, il y a un projet de livre, il y a la radio, on va vous en dire davantage dans un instant. Alors, Séverine, forcément, la France, vous connaissez. Et alors, en préparant cette interview, je pensais vous connaître déjà depuis pas mal de temps, parce que c'est vrai, on va se le dire,
0: on se connaît depuis longtemps. Ouais.
1: Et vous défendez évidemment beaucoup la Réunion, vous revendiquez la Réunion, vous
0: avez vécu,
1: bien sûr. Mais alors, je découvre que vous n'êtes pas née à la Réunion.
0: Eh bien non.
1: Et là, je l'ai découvert en préparant l'émission.
0: Et non, je suis montpelliéraine.
1: C'est fou, ça.
0: Du 34 de l'Hérault. En effet, je suis née donc à Montpellier. Pas très loin de la place de la Comédie, et à l'âge de 3 mois, mes parents sont repartis donc du coup à la Réunion. Ma grand-mère était pas très bien à l'époque et on lui avait conseillé de venir plutôt en métropole, etc. Et je suis née à ce moment-là. Et c'est très rigolo. J'ai une petite anecdote pour vous d'ailleurs. C'est que dans l'avion qui me ramenait à la Réunion à l'âge de 3 mois, donc j'étais encore un nourrisson, il y avait Marie-France Pisier, cette grande actrice que j'adorais et que j'affectionnais tout particulièrement. Et figurez-vous que elle a posé son regard sur ce petit bébé que j'étais et elle a dit je sens que cette petite, elle a du caractère, elle ira très loin.
1: Oui, alors elle s'est pas trompée,
0: donc, caractère, voilà, vous en avez, et loin vous y avez été.
1: Alors Montpellier, vous allez redécouvrir Montpellier un petit peu plus tard, mais c'est vrai, vous l'avez dit, c'est quelques mois de votre vie, vous n'avez pas forcément de souvenirs.
0: En fait, j'avais pas vraiment de souvenirs, évidemment, au travers de tout ce que me racontaient mes parents. Mais j'ai redécouvert Montpellier à l'âge de 18 ans. C'est assez symbolique, c'est assez marrant.
1: On parlera de la grande mode, on parlera du roi si vous voulez, mais là je vais rester sur la Réunion. Je parle juste un instant de vos origines. J'ai vu que votre papa a des origines indiennes, votre maman a des origines italiennes, vietnamiennes et normandes.
0: Eh ben oui, normandes et bretonnes comme tous les Réunionnais du monde.
1: Donc vous avez du sang breton, du sang normand.
0: Exactement.
1: C'est vrai, mais alors quel côté, la Normandie, la Bretagne?
0: Je ne sais pas. D'accord. Vous savez, tous les Réunionnais ont du sang normand et ont du sang breton, puisqu'il y a beaucoup de Normands et de Bretons qui sont arrivés jusqu'à nous.
1: Ouais.
0: et du coup, on a tous des origines, un peu de sang, ouais, c'est marrant.
1: Vous n'avez pas fait du coup des recherches pour savoir où votre maman vous a tiens, j'avais une aïeule normande
0: du tout, alors un peu plus du côté de l'Italie, mais sinon, c'est tout en fait. Il faudrait que je fasse ce fameux test ADN pour savoir d'où je viens exactement.
1: Alors, Montpellier, vos parents s'y installent pas longtemps. Ils vont partir à la Réunion. Je crois qu'il y avait une histoire. J'ai trouvé ça triste. J'ai lu que voilà, les gens n'étaient pas complètement d'accord sur l'union de vos parents.
0: Des histoires familiales. Famille,
1: on va pas rentrer là-dedans. C'est ça qui les pousse du coup à aller à la Réunion pour être un peu tranquille ou
0: C'est un peu ça aussi, qui fait qu'ils en ont un peu ras-le-bol et que maman a envie de vivre sa grossesse en toute sérénité. Et il se trouve que donc du coup, mamie n'étant pas très bien, on lui dit qu'il faut partir, avoir un autre air, etc. Donc c'était la bonne occasion, et tant mieux, parce que si j'avais pas en tout cas eu cette chance de naître à Montpellier, je serais peut-être plus de ce monde, parce que maman a eu un accouchement très compliqué. Depuis le début, je m'accroche, moi,
1: comme toutes
0: il faut
1: les femmes,
0: le savoir.
1: C'est compliqué. Dites-moi, quand on est à la Réunion, quelle image on a de l'Hexagone?
0: C'est le rêve. Moi, je me rendais pas bien compte, mais je me suis rendu compte que j'avais... Enfin, dès l'âge de 3 ans, je savais que je voulais faire ce métier. Je ne savais pas comment.
1: Mais non, on va découvrir, parce que vous avez commencé jeune.
0: Mes parents sont absolument pas dans le métier, je tiens à le préciser.
1: Qu'est-ce qu'ils faisaient, vos parents?
0: Papa était homme au foyer. Voilà, il a élevé ses enfants et maman était coiffeuse.
1: Okay.
0: Donc rien à voir, nous c'était un peu dans l'autre sens, c'était original.
1: Et la France, même si la Réunion est un territoire français, faisait rêver.
0: C'est-à-dire que quand j'ai découvert au travers de mon petit écran de télé ce qui s'y passait, les gens qui dansaient, qui jouaient la comédie, tout ça, j'avais envie de faire ce métier. Mais c'est vrai que pour moi, c'était ici, en métropole, à Paris, que ça se passait. Donc oui, j'y pensais, mais sans y penser réellement. J'étais encore enfant, donc j'en avais pas conscience, mais je savais que ça ne se passait pas à la Réunion, malheureusement.
1: Je vais vous permettre de revivre quelques souvenirs, peut-être.
0: Un petit Sega Maloya.
1: Quelle image vous vient tout de suite? On se parle de la Réunion, vous y avez vécu plusieurs années. Première image qui vous vient, premier lieu?
0: Premier lieu, évidemment, la rue Juliette Daudu, où on a vécu, forcément. Et que de bons souvenirs. En fait, ma famille n'avait pas vraiment les moyens. Hein. Enfin, je suis pas là pour faire pleurer dans les chaumières. Mais je n'ai jamais manqué d'amour et de bienveillance et de bonheur. Ce ne sont que des souvenirs heureux, pleins de joie avec mon frère et tous les copains. Parce que, je faisais déjà plein de choses à l'époque. Et en fait, notre maison, c'était un appartement qui était tout le temps ouvert. Donc, y avait tout le monde qui arrivait comme ça.
1: C'était familial, c'était convivial, c'était joyeux.
0: Voilà, c'était
1: quoi.
0: La maison du bonheur. On se prenait pas la tête. Quand il y en avait pour 4, il y en avait pour 10.
1: Vous aviez un correspondant en France ? Vous savez, quand on était gamin, on avait la même génération. On avait toujours des correspondants avec des gens qu'on connaissait même pas des fois.
0: Et oui. Alors moi, j'avais une correspondante qui s'appelait Julie, qui
1: habitait
0: le 13e, dans le quartier chinois. Et je suis même venue, quand je suis arrivée à Paris, je suis même venue vivre un petit peu chez elle, parce qu'à l'époque, on avait un appartement qui était tellement petit avec les parents que je ne pouvais pas y vivre, et en même temps d'apprendre, parce que j'étais encore collégienne à l'époque. Et du coup, j'ai un peu vécu chez elle, mais ça s'est pas super bien passé.
1: Bon, on a plein de dossiers qu'on va ouvrir au fur et à mesure. On essaiera le moins possible de prononcer Paris, parce qu'il n'y a pas que Paris.
0: Mais il n'y a pas que Paris. Et bah non, je vous le confirme, et au travers de mon parcours, vous allez le voir.
1: Évidemment. Ouais. Est-ce qu'il y avait du bon pain à La Réunion ? Il y a des boulangeries, il y a du bon pain. On fait du bon pain à La Réunion ?
0: Il y a du bon pain. Il y a beaucoup de riz, mais il y a du bon pain.
1: Je vous parle de pain parce qu'il est temps de retrouver Benoît Prospero pour la revue des merveilles. Il nous fait découvrir un merveilleux boulanger, pas comme les autres, Benoît Prospero.
2: Oh là là, vous savez quoi, j'adore le pain. Et là, on a trouvé un boulanger qui gagne à être connu. Vous savez, ce genre de boulanger qui fait un pain que dès que vous le sentez, espèce de parfum de miam-miam qui vous mentonnez, je ne vous dis que ça. Pour la Revue des Merveilles, ici Périgord vous présente Adria Rodriguez. Adria, c'est celui qui a fait le choix de quitter sa vie d'avant, une vie dans laquelle on va toujours plus vite pour aller toujours plus loin.
3: Sauf qu'à un moment donné, je décidais que je voulais travailler avec mes mains. Et donner du sens un peu à mon métier, à ce que je faisais. Et donc là, j'ai commencé à réfléchir. Et donc, j'ai décidé que, en fait, je voulais faire du pain. Et je me suis dit qu'en fait, en faisant du pain, je pouvais éventuellement être heureux. Voilà, c'est un peu ce qui m'est venu à l'esprit.
2: Et il a donc quitté l'Espagne et Barcelone pour rejoindre la Dordogne et le Périgord, précisément le village de Verteillac. Alors, c'est quoi ce pain ? C'est quoi le secret ? Eh bien, d'abord, c'est la qualité des ingrédients. Ici, on parle de produits normaux, c'est-à-dire de produits sains, bio. Et ça commence avec la farine qui est faite à l'ancienne. Dans le village d'à côté, à Saint-Martin-de-Ribérac, concrètement, une farine écrasée par la meule du moulin de Bobina. Une meule qui préserve toute la richesse nutritive. Et en parlant de qualité nutritive, Adria a fait un choix, celui d'un pain 100% au levain, avec une fermentation naturelle. Un pain qu'il pétrit la veille pour enfourner le lendemain.
3: Du pain avec une pousse lente, plus digeste.
2: Et puis l'idée, c'est aussi de prendre le temps. Parce que, prendre le temps, c'est respecter ce que la terre nous offre. Et à ce sujet, il y a le four, ce four du 19e siècle qui chaque jour accueille ce feu qui aura mis 3h30 à brûler. Pourquoi cette méthode ? Eh bien parce que c'est la seule qui permet d'obtenir un pain, vous savez, légèrement différent chaque jour, marqué par l'humeur du jour. Et enfin, il y a ce petit plus, ce pain-là, il est 100% local. Et le résultat, ça donne quoi ?
3: J'ai fait du pain complet, du pain des campagnes, du pain de seigle, du petit épeautre, des pains spéciaux, comme un pain de graines. J'ai fait un pain à l'avoine. Mais je propose aussi donc différents types de brioches, et avec de l'huile des tournesols locales et bio aussi. Donc voilà.
2: Est-ce que le public est au rendez-vous ? Ben oui, évidemment. Et on peut même dire que quand les habitants de Verteillac et des alentours retrouvent le pain d'Adria à la ferme de la Méphronie le vendredi soir ou au marché local le samedi matin, alors ils apprécient bien sûr la qualité du pain d'Adria Rodriguez, mais aussi et surtout l'histoire que raconte ce pain. Et ça, c'est une merveille. Merci, ici Périgord, et bravo à Adria Rodriguez. Et rendez-vous à la Folle Farine à Verteillac en Dordogne, c'est dans le Périgord vert.
1: Oh là là, merci Benoît Prospero. On s'est régalé avec Séverine Ferrer.
0: Ça me met en haleine. Là, j'ai cette petite odeur là, qui est en train de me caresser les narines.
1: Et puis alors, il y avait des accents, même déjà Benoît Prospero, un accent aussi. Vous avez remarqué des accents d'ailleurs, que quand vous êtes arrivé de la Réunion en métropole, vous trouvez qu'on a un accent ici, ou que vous en avez du coup en tant que régionaliste ?
0: Alors moi, quand je suis arrivée, c'était très drôle. Alors, j'avais pas un gros accent comme on dit nous chez nous. Et en fait, la première fois que j'ai tourné, c'était L'Anamite. C'était l'adaptation de La Vie de Dany Carrel, une grande actrice française qui a été faite par Thierry Chabert pour TF1. Et alors, je disais toujours Rose.
1: Ah bah oui.
0: Et donc forcément, le réalisateur, il venait, il me disait non, Séverine, c'est Rose.
1: Mais oui. Ferme. Moi, je suis auvergnat. Alors, à Clermont-Ferrand, on dit la place de Jade. On dit c'est Rose, et pas la place de Jaude. Séverine Ferrer est votre invitée ce soir jusqu'à 21h, parce qu'il n'y a pas que Paris dans la vie, il y a eu Montpellier. Ok, on a pas mal parlé de La Réunion, c'est normal, ce sont vos origines.
0: Bien sûr.
1: Mais à un moment donné, il va y avoir un déclic et vous allez arriver en métropole, découvrir un peu Paris, même beaucoup, mais surtout plein d'autres choses et plein d'autres villes. Le voyage ne fait que commencer jusqu'à 21h sur ICI.

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2: Évidemment, il y a Sabrine Ferrer aussi qui est notre invitée depuis 20h et qui nous offre son sourire, sa joie de vivre sur votre radio. Alors, on se balade avec elle, on a découvert qu'elle était née à Montpellier, je le dis pour ceux et celles qui l'ont rejoint, la région de l'Hérault qu'elle va redécouvrir quelques années plus tard. On ira tout à l'heure, évidemment, il y a la Réunion où elle va vivre jusqu'à, c'est quoi, 7, 8, 9 ans ?
1: 12 ans et demi.
2: 12 ans et demi, oui, mais alors...
1: C'est précis.
2: Oui, c'est ça, 12 ans et demi, c'est-à-dire qu'il y a 12 ans et demi, c'est le déracinement total.
1: Oui.
2: Ouais. Bon, alors ça va peut-être être un petit peu difficile. Mais il va se passer déjà plein de choses à La Réunion. Et comme je m'intéresse aussi au parcours, à la carrière qui, vous, est relativement précoce, je vois que c'est déjà cet esprit d'entrepreneuriat, parce que j'ai vu le baby show, c'était à quel âge ça?
1: Alors le baby show, je l'ai fondé, j'avais...
2: C'est un spectacle, 8, ça?
1: Oui, en fait c'était un groupe. J'étais leader et chorégraphe de ce groupe.
2: Vous aviez quel âge?
1: J'avais 8 ans.
2: C'est normal.
1: Et on était 10. Ouais. Et alors, ce qui était très marrant, c'est qu'on faisait tous les arbres de Noël et les avant-premières des artistes qui venaient à La Réunion. Donc, on a fait les avant-premières de Bibi, de Dorothée, de Nicolas Perrac, de Émilie, enfin de Image à l'époque. Enfin, on en a fait plein.
2: Ouais.
1: Et en 91, ce qui a été un petit peu le déclic, c'est que un des membres du groupe, le Baby Show, a écrit à Patrick Sabatier pour l'émission Tous à la Une, et ils nous ont fait venir. Premier passage, donc en 91, en juin 91, et j'ai fait ma première télé avec Solar.
2: Suffit de demander, c'est vrai, hein. Alors ça, pour ceux qui aiment bien la télévision, on est dans les années 90, c'est le générique, tout ça, la une.
1: C'était dingue, mais quelle joie, c'était la première fois qu'on venait tous à Paris, et tous les enfants et tout, c'était absolument génial. Et
2: 9000 kilomètres quand même, à vous séparer de Paris.
1: Oui, oui, et quand on est arrivé, enfin, c'était tellement drôle, enfin, en fait, on devait être logé dans un super bel hôtel, et le producteur de l'époque qui s'occupait de moi, qui s'avérait être véreux au final, nous avait pris un hôtel miteux à Malakoff. Enfin bon, c'était très marrant.
2: À Paris. Alors, Séverine, à 9 ans, vous avez votre propre émission sur Antenne Réunion.
1: Oui.
2: Alors, un petit peu plus tard, vous allez animer Les Enfants du Soleil. Ça, c'est sur RFO Réunion. C'était à Saint-Denis?
1: Oui, exactement. Oui.
2: Vous vous souvenez du générique?
1: 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Comme de l'eau sur le feu, elle fait chauffer l'écran.
2: Oh, je me suis abusé à regarder sur YouTube, vous pouvez les découvrir. Il y a une dame qui arrive après le générique, je ne sais pas comment elle s'appelle.
1: Mirose Waro.
2: Voilà, c'est ça.
1: Ouais.
2: Alors très vite, on vous voit, vous chantez des chansons, vous faites plein de trucs avec des gosses. C'est génial cette aventure.
1: C'était absolument dingue. Et en fait, Mirose m'a repéré, je faisais un radio crochet où je chantais Niagara, je m'en souviens encore, c'était L'amour à la plage. Et elle m'a repéré, elle me dit, oh, il faut que tu viennes chanter dans mon émission. Et alors, ce qui était très, très rigolo, c'est que du coup, j'avais déjà fait une émission à l'âge de 4 ans. Et j'avais trouvé ça super.
2: C'est normal, on fait souvent des émissions à l'âge de 4 ans.
1: Non,
2: logique.
1: Mais tu sais, c'était pour faire une petite récitation, un petit poème comme
2: d'accord.
1: ça, vite fait. Et j'avais adoré ça. Et quand elle me l'a proposé, donc je suis venue chanter. Et puis, juste après, elle m'a dit, sais-tu rester la semaine d'après? Et puis la semaine d'après, puis la semaine d'après, je suis restée avec elle. Voilà.
2: Bon, alors, vous savez faire évidemment plein de choses qui, on le comprend maintenant aisément, on va vous donner envie. Il y a quelque chose de très balsacien finalement dans votre vie, parce que vous m'avez dit, moi, Paris, je pense à Eugène de Rastignac, quoi, quand il dit à nous deux maintenant dans le Périgord-Royaux, quand il est dans les hauteurs de Paris et qu'il voit Paris, vous aviez, même si l'émission, il n'y a pas qu'à Paris, hein, qui se passe des choses, vous vouliez croquer la France. Hein.
1: En fait, je voulais accéder au métier que j'avais choisi. Et je savais que c'était impérativement un passage obligé et obligatoire par Paris. Ouais. Enfin, en tout cas, par la métropole. Donc, ça a été... de franchir le cap, ça a été compliqué. Mais heureusement, comme je vous le disais, ce producteur véreux nous a un petit peu forcé la main. Et tant mieux. Peut-être qu'on n'aurait probablement pas fait le pas s'il ne l'avait pas fait. Mais non, et une fois arrivé sur Paris... Alors, moi, je suis encore extrêmement fascinée par Paris. Mais j'ai cette chance de bouger beaucoup parce que je pars beaucoup en tournée.
2: Alors voilà, racontez-moi. Parce que, OK, vous vous installez ici. On parlera même de l'endroit où vous allez vivre avec vos parents. Mais quelles sont les premières villes, les premières saveurs, les premiers endroits que vous découvrez en dehors de Paris?
1: Alors moi, j'avais un lieu de prédilection, c'était vraiment l'Arc de Triomphe.
2: C'est
1: Paris encore. Et puis, évidemment, Saint-Michel, le quartier de Saint-Michel, l'île de la Cité.
2: Voilà. Alors ça, c'est vos quartiers.
1: Ça, c'était mon fief.
2: Mais est-ce que vous avez des villes comme ça que vous avez envie de découvrir, que vous avez peut-être vu à travers la télévision, à La Réunion, des endroits où vous vous êtes dit, maintenant que je suis en métropole, Bah, je vais y aller.
1: Bah, au début, pas tellement, en fait. Quand on est gamine, quand on est ado, pas vraiment. Et puis, on se rend compte qu'on est au cœur du monde, parce que quelque part, la France, c'est vraiment, on est au cœur de tout. J'ai donc eu la chance de faire Mayotte, la Nouvelle-Calédonie, qui a été un vrai paradis.
2: Et parce que là, moi, j'ai envie de vous écouter sur ce pays.
1: La France, c'est le plus beau pays du
2: Alors,
1: monde.
2: Alors, pourquoi? Moi, je veux tout savoir, et où est-ce
1: Mais
2: qu'on
1: va? Mais parce qu'en fait, moi, j'aime les villages provençaux.
2: Eh ben voilà.
1: J'aime... Alors, notre petit kiff, hein, notre petit plaisir avec mon petit garçon de 10 ans, qui s'appelle Elijah et que j'embrasse très fort, et qui est pas bien loin.
2: Qui est pas bien loin.
1: Il suit toujours sa maman.
2: Ah oui, il est tard, il est rentré pourtant déjà à l'école.
1: Oui, mais bon, il est toujours avec sa maman. Et du coup, nous, ce qu'on aime faire, c'est-à-dire qu'on part souvent, donc, soit en Espagne, soit en Italie, soit en France.
2: Alors, la France.
1: Récemment, nous avons passé des petites vacances pas très loin d'Avignon, puisqu'il y avait le festival d'Avignon et que moi j'adore aller voir les copains quand je ne joue pas.
2: Alors parlez-moi d'Avignon, moi je veux tout savoir sur ce que vous aimez de cette ville.
1: Ah, moi j'adore. Alors le festival d'Avignon, évidemment, c'est un peu le marché du théâtre, hein. Vous savez,
2: bien
1: c'est
2: sûr,
1: toutes
2: tous
1: ces
2: les
1: pièces
2: étés, tous les mois
1: qui se jouent, etc. Et il y a tout et n'importe quoi, on peut le dire. Mais quel bonheur, je trouve qu'il y a une ambiance de Avignon quand on y est, en tout cas pendant le festival, ça fourmille de gens, rencontre des gens qu'on connaît, hein, les cigales, mais si je pouvais avoir les cigales chez moi. Alors maintenant, j'ai un grillon à la maison. Je ne sais pas ce qui s'est passé. Je pense qu'il est dans une... Et c'est absolument génial. Mais moi, mon grand bonheur, c'est d'arriver dans le sud et d'entendre les grillons. Je pourrais me poser sur un transat et ne faire que ça pendant des heures.
2: Alors Avignon, mais le sud, moi je vais vous parler d'Avignon, ça peut être le Luberon, ça peut être Apt, Gordes...
1: Aix-en-Provence, le village de Gordes, évidemment. Et alors, moi j'aime bien aussi toute cette un peu au-dessus de Nice, Grasse, entre Castaux, enfin c'est pas tout à fait à côté, mais j'adore évidemment Saint-Paul-de-Vence, enfin tous ces petits villages. Et en fait, j'aime m'arrêter, prendre ma voiture et au gré de mes humeurs de pouvoir m'arrêter, de dire tiens, le petit village au loin, il a l'air super, ben viens, on y passe, on s'arrête. Et souvent on a fait ça avec mon fils et on s'est retrouvé dans des endroits, et je pense notamment à Angoulême que j'avais jamais
2: Alors,
1: eu l'occasion
2: Alors,
1: de faire.
2: Alors là, on quitte le sud totalement.
1: On quitte le sud, mais en remontant du sud souvent. Et du coup, je me suis dit, mais tiens, Angoulême, je l'ai jamais fait. J'adore aussi cet endroit. Le palais imaginaire de. Oh, comment ça s'appelle?
2: Alors, je connais pas tout, Séverine, je peux pas vous aider sur tout.
1: Non, mais en plus, il y a eu un très beau film avec Jacques Gamblin et Laetitia Casta, Père Cheval, le Facteur Cheval.
2: Oui, le Facteur Cheval, bien sûr.
1: Donc, cette ville,
2: qui a passé sa vie à construire
1: ce palais Évidemment, absolument incroyable. Et d'ailleurs, mon fils jouait dans le film. Et quand j'ai découvert ce lieu, c'est au milieu de nulle part. Et on a une telle richesse en France. On pourrait s'arrêter n'importe où. Il y a toujours un beau bâtiment à regarder. Il suffit juste de lever les yeux.
2: On va continuer de lever les yeux, parce que je sens que ça y est, vous êtes parti, vous allez m'emmener
1: partout.
2: Voilà, ça
1: y est, je suis partie.
2: C'est très bien. Je vois que vous avez bonne mémoire de votre vie. Et la mémoire, on va en parler. Parce qu'oublier les choses, ça vous arrive des fois d'oublier des choses, ou de dire, non?
1: J'oublie de temps en temps, mais c'est quand même assez rare.
2: Peut-être que vous oubliez les mauvaises choses, vaut mieux les oublier des fois. Gardez les bonnes. Oublier des choses ou même perdre la mémoire, bah, ça peut arriver à tout le monde, pour différentes raisons. Alors, heureusement, Catherine Quicandon, il existe des solutions, elle va nous le dire, des solutions en prévention et qui sont souvent très ludiques. Ça permet également de passer un bon moment en famille et entre amis. Écoutez ce reportage.
3: À Cagnes-sur-Mer, entre Nice et Antibes, on a le cerveau en ébullition.
4: J'ai la mémoire qui flanche, je me souviens plus très bien.
3: Eh bien non, justement. Et ce, grâce à Vaiko, ou plutôt Rémi Nadjar, jeune entrepreneur trentenaire issu de l'immobilier. Rémi a inventé un jeu de cartes de couleurs mêlant stratégie et mémoire. Le but est d'avoir le moins de points possible. Il faut 2 à 6 joueurs et chaque partie dure 25 minutes environ, autant qu'un épisode de Plus belle la vie ou de Demain nous appartient. C'est un mélange de plusieurs jeux. Uno, Skyjo, Memory et Trio. Ce jeu de cartes est un hommage à Louise, la grand-mère de Rémi.
5: Il y a quelques années, quand j'ai perdu ma grand-mère de la maladie d'Alzheimer, j'ai vu à quel point travailler sa mémoire et son cerveau, c'était important, et qu'il ne fallait pas négliger ça. Alors j'ai décidé de créer ce petit jeu en hommage à ma grand-mère.
3: Et pour cela, il a embarqué sa famille, hop hop hop, et ses amis dans l'aventure.
5: J'ai ma fille de 11 ans qui m'a aidé à mettre tout ça en lumière. Elle m'a aidé avec des dessins, ensuite avec des prototypes. J'ai fait essayer des amis, mes parents, ma fille. Au début, c'était un peu compliqué, mais j'y ai vraiment cru. Donc après, j'ai une amie qui était designeuse et elle m'a mis vraiment en lumière et elle m'a embelli la chose pour que je puisse le développer. J'ai déposé un brevet, donc la marque est aujourd'hui déposée.
3: Et il a bien fait, car après quelques salons et marchés nocturnes à Cagnes-sur-Mer où il réside, les 500 premiers exemplaires sont partis en moins de 3 mois. Un an et demi plus tard, il en est à plus de 1700 ventes. Le jeu est disponible en ligne, mais aussi dans une vingtaine de points de vente à Cagnes-sur-Mer et dans la vallée de la Roya, dont des pharmacies. Pour ce qui est du nom, Vaïko, peut-être vous demandez-vous ce que cela veut dire ou d'où ça vient. Vous vous souvenez que cette aventure est une histoire de famille ? Eh bien, pour cela aussi, c'était le nom de son chien quand il était petit. Merci à Quentin Lacrome d'Ici Azur pour cette idée stimulante et qui marche. Plus d'infos sur vaïko.fr, V-A-I-K-O. Ici, ça entreprend Vaïko, un jeu de cartes et de couleurs pour faire travailler sa mémoire à Cagnes-sur-Mer et ailleurs.
2: Merci beaucoup Catherine Quicandon et on découvrira dans un instant avec vous Séverine Ferrer que vous aussi vous avez entrepris. Vous aussi vous êtes une chef d'entreprise. Il y a quoi, il y a 10 ans, c'est une école de mannequins je crois ou
1: Ah, c'était une agence de mannequins, ouais. Mais bon, c'est plus du tout d'actualité.
2: D'accord. Vous avez quand même entrepris des choses au-delà, peut-être que ça s'est pas terminé comme vous auriez voulu.
1: Exactement.
2: On pourra se le dire dans un instant, il y a des choses qui ont marché et puis les échecs font aussi partie.
1: En effet.
2: Continuons de voyager avec notre invitée Séverine Ferrer. Il n'y a pas que Paris dans la vie, c'est jusqu'à 21h et c'est sur Ici.

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16: Bien sûr, on est ensemble. Vous pouvez également partager cette émission sur ici.fr. Séverine Ferrer est votre invitée depuis 20h et ce, jusqu'à 21h. C'est ici que tout commence. Pour faire un petit clin d'œil à une série
0: à la
16: télévision,
0: série.
16: Par exemple. C'est ici que l'on vous raconte la vie, la carrière d'une personnalité à travers les villes, à travers les lieux, les régions qui ont marqué son parcours. C'est vrai que vous l'entendez, elle est là. Elle est née à Montpellier. Elle est partie vivre à La Réunion à 12 ans et demi. C'est le déracinement. Elle s'installe en France et principalement à Paris, elle découvre notre beau pays. C'est vrai que vous avez découvert plein d'endroits. Vous êtes là il y a quelques minutes, emballé avec, avec la région du sud de la France, quoi, finalement. Vous n'avez jamais eu envie de vivre ailleurs qu'à Paris ou en région parisienne ?
12: Alors j'y pense de plus en plus. C'est sûr qu'après le Covid, on a tous eu envie de partir, de voir
16: de
12: plus grand, de se faire plaisir. On n'a qu'une vie et j'envisage très sérieusement de m'installer dans le sud. En effet.
16: Mais alors à Montpellier du coup.
12: Entre Montpellier et Marseillan. Ce petit port de Marseillan, alors pas plage, hein, le port de Marseillan que j'adore. C'est un endroit que j'adore et j'ai découvert cette sublime ville de Sète. Et j'ai plein de copains qui se sont installés là-bas. Et alors pour vous dire à quel point je suis motivée, alors je suis pas encore complètement prête à y aller, hein, parce que bon, c'est quand même une logistique énorme
16: bien
12: à
16: sûr,
12: organiser.
16: Bah vous avez plusieurs enfants.
12: Voilà.
16: Marie,
12: et puis
16: pour
12: le boulot, c'est pas simple.
16: Aussi.
12: Et j'ai aussi passé mon permis bateau, figurez-vous.
16: Non. Mais quand ?
12: Eh bien pendant le Covid. Entre les deux, je me suis dit, mais en fait, le début, pour me motiver, pour m'ambiancer, comme on dit, on va déjà passer le permis bateau, parce que pour moi, c'est la liberté, le bateau.
16: Alors, vous avez un bateau ?
12: Ben non, j'en ai pas.
16: Vous avez une barque ?
12: Je n'ai pas de barque, j'ai qu'un paddle.
16: Ouais, effectivement. Mais alors, vous imaginez bien où vous voudriez amarrer votre bateau ? Vous voyez partir où ?
12: Eh bien, moi, vous savez, c'est juste le fait de prendre son bateau après l'école, d'aller faire une petite virée et de prendre l'apéro sur l'eau, en pleine mer ou sur les tantos. Voilà,
16: ah
12: là,
16: bah
12: je serais la plus
16: tantos.
12: Heureuse, ouais.
16: Alors ça, voilà, c'est toute cette belle région de Sète, de Béziers, de Marseillan. Oh. Et finalement, vous revenez aux sources, parce que pardon, je rappelle que vous êtes né à Montpellier.
12: Oui.
16: C'est pas très loin, une espèce de voyage à rebours, encore une fois.
12: Mais alors, c'est très étrange, parce que plus, évidemment, les années passent, et plus je vieillis, et plus la maturité est dans, il y a un vrai besoin vital de revenir
16: aux sources
12: et aux origines. Donc,
16: comment vous l'expliquez?
12: Je pense que c'est viscéral, en fait. Quand on l'a dans la peau, enfin,
16: ouais,
12: nos origines.
16: Vous êtes resté 3 mois, mon pays.
12: Ouais, mais il y a quelque chose qui me ramène bizarrement. Ouais. Alors, je ne sais pas vraiment comment l'expliquer, mais je pense que c'est la vie qui fait qu'elle me ramène, tout me ramène à Montpellier.
16: Vous vous souvenez de la rue? Ils habitaient où, vos parents, à Montpellier? Vous vous souvenez du nom de la rue? Où étiez la maison, l'appart?
12: Non, non, pas du tout. Mais alors, par contre, enfin, mes parents vivaient dans un hôtel, hein, on n'avait pas d'appartement, okay. Voilà. Ouais. Et j'avais pas de berceau, moi, encore un truc pour faire pleurer dans les chaumières. J'avais une valise. J'avais comme berceau une valise. Et alors, ce qui est très marrant, hein, comme quoi la vie, je vous disais que la vie me ramène à Montpellier, je ne sais pas pourquoi. Il y a quelques temps, donc, je suis née à la maternité de Montpellier. Et j'ai eu la chance d'être mise au monde par le grand professeur Grasset qui m'a sauvé la vie, parce que je vous disais que ma maman avait eu un accouchement compliqué. Ouais. Et figurez-vous que la maternité porte et avenue du professeur Grasset, et la maternité n'existe plus, elle est devenue un conservatoire de musique.
16: Oh, c'est fou ça.
12: C'est joli, non?
16: C'est fou. C'était lié à une partie de votre vie. Mais la musique, dingue. La chanson.
12: Donc maintenant, voilà, l'endroit où je suis née est devenu un conservatoire de musique.
16: Donc vous êtes fan de cette région?
12: Oh oui.
16: Oh, le lien.
12: La transition.
16: Parce que c'est une petite émission comme ça que vous avez fait pendant 8 ans, qui vous a à peine fait connaître. Vous avez fait quelques tournages d'ailleurs un peu partout en France. Vous n'êtes pas resté tout le temps dans votre studio pour fan de...
12: Non, alors j'ai fait beaucoup de studios. J'ai écumé tous les lieux inimaginables de Paris, les restos, les endroits, les musées.
16: Oui, je crois qu'il n'y a pas de Paris dans la vie.
12: Et voilà. et alors j'ai eu cette grande chance aussi d'aller interviewer, parce qu'à l'époque j'ai interviewé les plus grandes stars mondiales. Et je suis allée à New York interviewer Britney Spears.
16: Qui a touché votre ventre quand vous étiez enceinte?
12: Non, ça c'était Janet Jackson et Jennifer Lopez. Ça c'était à Paris. J'ai aussi fait Christina Aguilera à Atlanta. J'ai fait Pierre-Paul Jacques en Jamaïque.
16: Ouais.
12: Enfin, c'était.
16: Pour les tournages qui me
12: J'ai fait Lou Béga à Miami. Ouais. Bon, là c'est fini maintenant, on n'a plus de budget, il n'y a plus rien. Ouais. Mais en tout cas, à l'époque, ça nous.
16: L'âge d'or, quoi.
12: C'était vraiment chouette. J'ai fait le tour du monde avec cette émission et c'était absolument génial pour la gamine que j'étais.
16: Montpellier, moi je pense à la Camargue aussi, c'est pas loin.
12: Oh, la Camargue, j'adore évidemment.
16: Gros du Roi.
12: Aigues Mortes.
16: Grande Motte.
12: La Grande Motte, évidemment. Avec
16: c'est pas une copine à 18 ans qui vous a fait
12: oui,
16: qui habite
12: Gaëlle.
16: À la Grande Motte.
12: Exactement, Gaëlle, qui maintenant travaille sur la série Ainsi Grand Soleil, d'ailleurs, qui se tourne dans la région de Montpellier. Hein,
16: mais... Vraiment pas de hasard dans votre vie. Hein.
12: J'en rêve, je rêve d'avoir un rôle récurrent pour pouvoir m'installer à Montpellier et tourner dans Ainsi Grand Soleil.
16: Voilà.
12: J'adore cette série.
16: Elle vit à la Grande Motte, elle bouffait les cours à la Grande Motte, peut-être.
12: Ses parents avaient un appartement dans les grandes tours, justement, sublime.
16: Elle pyramidale, la Grande Motte, c'est ça.
12: Et elle m'a dit à 18 ans, tu connais pas Montpellier? Je dis, ben non, je connais pas. Elle me dit, allez, viens. Et donc.
16: Et comme t'as pas une Rolex à 50 ans, on me l'avait fait sur ce ton-là. Tu connais pas la Grande Motte?
12: Tu connais pas la Grande Motte? Attends, viens. Et donc, on a passé un moment absolument divin. Et du coup, ben, maintenant, j'y retourne régulièrement. Et j'ai plein de copains qui s'y sont installés. Donc
16: pour Camargue? Les spiguettes?
12: Oui, toute cette région. Et alors, moi, j'adore les salins.
16: Eh oui.
12: J'ai fait du cheval en Camargue.
16: Il y a une morte qui me vient à l'instant.
12: Et alors, moi, j'ai une passion pour Sainte-Marie de la Mer.
16: Eh bien, bien sûr.
12: Voilà, c'est-à-dire que j'adore y aller, j'adore aller voir la Vierge Noire qui se trouve dans l'église, qui est absolument sublime.
16: Ah, ça sent bon la Provence, là. Hein.
12: Je vais chercher mon petit encens de la famille, justement, de Sainte-Sarah. Mmh. Enfin, voilà, j'ai mes petits rituels quand je vais dans le sud.
16: On se balade pas mal là, hein, dans le sud, on est plutôt bien. Est-ce qu'on aurait un peu de plage là pour essayer de s'éloigner et aller faire un petit tour au bord de l'eau? Parce que tout à l'heure on m'avait dit, je parle pas de plage, mais vous qui avez vécu au bord de l'océan Indien, il y a forcément, vous avez recherché l'eau et la mer quand vous êtes arrivé ici?
12: Ben, pas tant que ça, bizarrement, mais j'aime bien la voir. J'adore,
16: par exemple,
12: des
16: bateaux, donnez-moi
12: Sanary-sur-Mer, bon, j'adore le petit port de Sanary, j'adore évidemment, j'adore tout ce qui est Cap Ferret, Arcachon,
16: on est parti ailleurs.
12: Mais vous voulez du sable, je vous en donne sable.
16: La ville du Pilat.
12: La plage, si on parle aussi, la plage de Nice, évidemment, qui est sublime. Enfin voilà, j'aime voir l'eau. Et alors, pas que, parce que j'adore aussi forcément aller du côté de Trouville, Villerville. Là, on est remonté vers la Normandie.
16: N'en dites pas plus. On va aller en Normandie dans un instant. Ça y est, le sud, Bordeaux, la Gironde, on salue d'ailleurs. Tous les habitants de la Gironde et toutes
12: et
16: les
12: on
16: difficultés,
12: pense très fort
16: bien
12: à eux.
16: Sûr. On a vécu des semaines compliquées. Et justement, il en est un peu question dès à présent dans cette émission. Parce que depuis le mois de juin dernier, la sécheresse des sols s'est installée sur l'ensemble du pays. Il y a des conséquences aussi. Il y a plusieurs restrictions d'eau. d'eau qui ont été prises dans certains départements. Alors c'est difficile par endroit de pouvoir par exemple arroser son jardin. Alors une commune en Bretagne a décidé à son tour de prendre les devants, Séverine, et ainsi anticiper les futurs manques d'eau. Et c'est Robin Bernot qui nous dit tout.
10: Et si les récupérateurs d'eau faisaient partie des solutions pour faire face à la sécheresse ?
15: Je pense que c'est une excellente idée.
10: En Bretagne, pour permettre aux habitants de continuer à arroser potagers et jardins, la mairie de Plourivaux, dans les Côtes d'Armor, a lancé un achat groupé de plusieurs dizaines de récupérateurs d'eau de pluie, comme l'explique Véronique Cadudal, la maire de la commune, à notre journaliste Delphine Gocho.
17: L'idée, c'était aussi de ne pas continuer à arroser avec de l'eau potable, parce que c'est quand même un peu aussi un peu une incohérence, et de se dire que récupérer l'eau quand il pleut et de pouvoir s'en servir quand on n'en a plus assez, notamment pour nos potagers, nos fleurs, etc., c'est quand même une très bonne idée.
10: Aujourd'hui, l'élu est persuadé que chacun peut à son niveau faire quelque chose.
17: Si chacun y met un peu de bonne volonté, alors sans doute qu'on ne réglera pas tous les problèmes de cette façon, mais en tout état de cause, si personne ne fait rien, il ne se passera rien. Donc en fait, chacun peut à son niveau faire quelque chose.
10: Alors ici, ça marche, mais vous, qu'en pensez-vous ?
18: Moi, j'ai toujours été militant pour ces choses-là, donc il n'y a pas de souci.
10: Pour Alain, c'est une bonne initiative, mais pour lui, aujourd'hui, il faut d'abord passer par de la sensibilisation.
18: On est dans une société de consommation, à tout va, et puis on voit bien aussi qu'un changement climatique, on a beau fermer les yeux, mais non, elle est là. Il faut sensibiliser toute la population, mais c'est à la municipalité d'abord de le faire, mettre en avant ces choses. Là, c'est primordial pour l'avenir de nos enfants.
10: Une prise de conscience qui a gagné du terrain, selon Corinne, surtout après l'été que nous venons de connaître.
19: Je pense que les gens prennent vraiment très très fortement conscience, et notamment cette année parce qu'on a tous été victimes de la sécheresse, alors qu'auparavant on n'en avait pas, et effectivement c'est très inquiétant.
10: Mais alors est-ce qu'on ne se réveille pas un petit peu trop tard ? J'ai posé la question à Corinne.
19: Je pense que c'était prévisible et que malheureusement il faut qu'on soit devant le fait accompli pour en prendre conscience. C'est dommage.
10: Oui, parce que Corinne, comme vous, peut-être, elle s'est directement retrouvée impactée par la sécheresse.
19: Je ne pouvais pas arroser mon jardin et là, je me suis dit, bon, il faut faire quelque chose. Donc, si je peux récupérer l'eau de pluie pendant l'hiver, ce sera parfait.
10: Au total, cet achat groupé de récupérateurs d'eau proposé par la mairie de Plourivaux dans les Côtes d'Armor a permis de réduire les coûts. Plus d'une cinquantaine de foyers ont ainsi pu s'équiper d'une cuve de 1000 litres pour moins de 130 euros.
16: Et en juillet dernier, merci Robin Bernot, d'après Météo France, il n'est tombé qu'un tiers des précipitations habituelles en moyenne sur la France, un déficit de 67% qui fait de juillet cet été, hein, Séverine Ferrer, le troisième mois de juillet le plus sec depuis, vous n'étiez pas né, 1959.
12: Ah oui, quand même.
16: Vous avez souffert, on parlait de sécheresse, on parlait de l'été compliqué, la canicule, ça a été pas évident aussi?
12: C'est-à-dire que moi qui ai l'habitude de la chaleur, ouais, avec la Réunion, eh bien j'ai quand même eu très très chaud, donc forcément oui, c'était assez éprouvant.
16: On va aller se rafraîchir en Normandie, qui est une des destinations...
12: Mais il a fait très beau aussi cet été
16: très beau en Normandie. Je sais que vous aimez la Normandie, on parlera de votre actualité chargée aussi. Il est bientôt 21h, mais on a encore quelques minutes pour profiter voilà, de notre invité Séverine Ferrer. Il n'y a pas que Paris dans la vie, il y a la Normandie aussi. À tout de suite.

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2: De la Réunion à la métropole, de Montpellier à Paris, en passant par la Grande Motte, sa vie est extraordinaire. C'est Séverine Ferrer, elle est avec vous depuis 20h. Alors il y a quelques minutes, pour ceux qui nous rejoignent, on a beaucoup parlé du sud de la France, on a été aussi en Gironde. Vous avez évoqué la Normandie rapidement, on a parlé en début d'émission des origines normandes, me semble-t-il, oui. De votre maman. Vous avez évoqué quelques villes, on peut y revenir. Il y a des villes comme ça qui vous plaisent, dans lesquelles vous allez souvent en Normandie?
3: Alors j'adore Villers-sur-Mer aussi. Cabourg, forcément. Alors le Mont-Saint-Michel, c'est un petit peu juste à la limite, mais je trouve cet endroit absolument fascinant. Bizarrement, j'aime bien Lisieux.
2: C'est dans les terres, mais on ne peut pas se le dire, vous y êtes passé cet été.
3: J'y étais cet été, oui. J'ai un petit garçon qui adore la Normandie. Et en effet, on a passé une grande partie du Covid, enfin, entre deux confinements, beaucoup en Normandie, puisqu'on avait besoin de s'aérer. Mmh. Et c'est vrai qu'on a fait beaucoup de villes de Normandie, mais j'ai un gros coup de cœur pour Villers-Ville, ouais. Parce que je trouve que c'est absolument charmant. Et d'ailleurs, on pense à Laurent Ruquier, hein, qui a une très belle maison là-bas, on l'embrasse. Et j'adore aller y jouer, parce qu'en fait, voilà, c'est la côte normande, c'est le cidre, les marchés, Trouville, les vapeurs, où on mange des moules frites.
2: Wistriam, Houlgate.
3: Ouais, non, mais tout est Houlgate, j'adore Houlgate.
2: Hein.
3: Je vais souvent jouer à Houlgate d'ailleurs.
2: Mais oui, parce que vous jouez à Paris, vous jouez en province en ce moment.
3: Alors les deux en ce moment,
2: alors,
3: en effet.
2: Allons-y, on va s'arrêter sur Paris rapidement, parce qu'il n'y a pas que Paris dans la vie. Vous jouez à Paris.
3: Alors je joue en ce moment une comédie qui est absolument géniale, qui s'appelle La soirée avait si bien commencé.
2: Oula.
3: Donc c'est la deuxième saison. La première saison a été jouée par Enora Malagré, qui vient vous rejoindre.
2: Bien sûr, Enora, tous les jours à midi sur votre radio ici.
3: Voilà, et donc moi je partage l'affiche avec Delphine Chanéac. Donc une copine de longue date, hein, puisque nous avons tourné ensemble il y a bien longtemps.
2: Elle a des beaux yeux bleus de mémoire, Delphine. Elle a des yeux bleus très...
3: beaux yeux bleus. Enfin, toujours aussi jolie.
2: Beaucoup de talent, mais je me souviens qu'elle
3: avait... Voilà, avec Thibaut Delucie et...
2: Qui a des beaux yeux bleus aussi.
3: Nicolas Hautebois, un peu moins beau. Mais donc une comédie de Sophie de Potter et de Thibaut Delucie. Et nous sommes en ce moment au Théâtre de Passy, donc du mercredi au dimanche.
2: Bah, c'est à deux pas de la maison de la radio et de la musique.
3: C'est vraiment à côté. Et parallèlement à tout ça, j'étais déjà en tournée moi avec une autre pièce, une autre comédie qui s'appelle Partenaire particulier au pluriel, avec Alex Good et Laurent Mestret, une pièce d'Annabelle Millot.
2: Et, ça continue.
3: Et j'ai encore quelques dates là, entre septembre et octobre.
2: Mais alors vous êtes comme tous les artistes, vous arrivez quelques heures avant,
3: mais
2: vous répétez,
3: c'est horrible, en fait.
2: Vous jouez l'hôtel, la petite salade qui va bien jusqu'à minuit, et vous repartez le lendemain.
3: C'est terrible parce que je parcours la France, on arrive, on fait tous les transports inimaginables, on passe des heures dans les trains et dans les avions, on arrive, on nous dépose à la salle, on joue, on nous ramène et on voit rien.
2: Vous ne voyez pas grand-chose.
3: Donc quand on joue deux jours sur place, c'est le top. Parce que là, moi, dès que j'arrive, je pose mes valises et je vais faire un petit tour du village, du centre historique vite fait. Et puis ramener quelques spécialités. Oui, c'est mon grand truc. Mmh. Je suis capable d'arriver à Lyon, je joue à Lyon, je vais au Halle, au marché Bocuse, je vais récupérer mes saucissons à la pistache et je rentre. Ah non, mais je suis une grande malade, moi. Je prends des Uber même pour y aller, quoi. Voilà, donc c'est vraiment...
2: Il y a des villes qui vous ont marqué parmi toutes les tournées, que ce soit avec le théâtre ou les tournées avec les souvenirs des années 90, 2000, on va en parler.
3: Oui.
2: Il y a des villes comme ça, vous vous êtes dit, bon, je l'ai très peu découvert, mais il faut absolument que je revienne.
3: Récemment, j'ai découvert Rouen. C'est très bête, hein, mais c'est à côté.
2: Pourquoi c'est bête?
3: Mais non, mais parce qu'on y passe souvent, mais sans s'arrêter. Mais c'est une ville magnifique. Le Mans, c'est super joli. Enfin, c'est des villes comme ça, Tours. On s'y arrête jamais. On joue, on repart, mais c'est hyper chouette.
2: Qu'est-ce qu'il y a de joli à Tours et au Mans? Je connais pas, moi, par exemple, Tours.
3: Tours, il y a plein de châteaux autour, hein, déjà pas mal.
2: Très bien.
3: Et puis la petite ville de Tours, elle est chouette. Ouais. Le théâtre est absolument génial. Enfin non, j'adore. C'est des petits endroits comme ça où j'aime bien. Donc je reviens après. Après coup, je reviens, je me dis, ah tiens, en souvenir, c'était pas mal. Ah bah tiens, si on y passe. Et donc, je m'organise pour m'arrêter quand je vais à droite, à gauche, mais à titre personnel.
2: Alors, il y a eu la tournée à Griffling, ça c'est les années 2000,
3: septembre 2027. Oui.
2: Ok, donc là, les artistes, allez, on va aller donner quelques-uns des artistes qui
3: sont
2: sur scène.
3: Alors, sur la nouvelle série, sur la nouvelle saison en tout cas, on a Lucenzo qui arrive avec nous. On a Emma Domas, Evangélie, les Poetic Lovers, Najwa Belizel. On en a plein.
2: Vous avez des tenues de dingue, hein. Des costumes de dingue.
3: Oui, c'est hyper
2: chouette.
3: Ça continue.
2: Combien de dates en France?
3: Alors, combien de dates ? Il y en a 30 là, qui arrivent. Mal, hein. Mais alors, il y a encore plein de choses. J'ai ma série que j'ai tournée à La Réunion cet hiver qui sort au mois de septembre, qui s'appelle Marimar et les cœurs brisés, qui sera diffusée dans tous les dom-toms et sur la plateforme de France Télé.
2: Ok.
3: Voilà, donc j'ai hâte. Je continue le livre qui est en préparation, donc pour le printemps prochain. Et puis, je continue aussi ce spectacle, ce très beau spectacle que je fais autour de la libération de la parole des femmes, qui s'appelle La Voix des Femmes, V-O-I-E.
2: Oui.
3: Et nous serons donc à Taverny le 20 novembre. Et donc voilà, tout plein de choses. Et puis je fais aussi de la radio, moi, sur une autre radio.
2: On va pas en parler très longtemps, mais effectivement, vous êtes sur FM.
3: Mais je fais aussi des podcasts.
2: Vous êtes sur Chérie, voilà.
3: Je fais des interviews qui est devenu très 2000, et donc c'est tout à fait tout ce que j'aime. Et
2: excusez-moi,
3: je m'éclate.
2: Vous avez 5 minutes pour vous des fois?
3: Oui.
2: Déjà, je vous remercie de nous avoir accordé une heure. Je ne sais pas comment vous avez fait pour trouver dans cet emploi du temps.
3: C'est parce que c'était vous, Eric.
2: Ça fait plaisir.
3: Mais c'est vrai que oui, non. Mais j'essaie quand même. Alors même, évidemment, j'ai beaucoup de boulot, mais j'essaie aussi de m'autoriser des petites plages horaires dédiées à mes enfants, parce que pour moi, la famille est essentielle.
2: Séverine Ferrer, votre invitée ce soir jusqu'à 21h. Vivez où aujourd'hui ?
3: Aujourd'hui, je vis dans les Yvelines.
2: Le 78.
3: Et ouais.
2: Vous voulez en dire un petit mot ? Vous voulez dire la ville ou
3: Non, moi je dis rien, moi.
2: C'est là où vous êtes engagé politiquement ?
3: C'était. Non, j'ai fait qu'un mandat.
2: Vous êtes quand même engagé.
3: Je me suis engagé.
2: Donc c'est public, c'est
3: une très belle expérience. Oui, c'était une très belle expérience. Mais c'est vrai qu'il faut beaucoup de temps et je n'en ai plus beaucoup, malheureusement.
2: Mais c'est sympa, Château ?
3: C'est très sympa. Alors moi j'adore. Alors il y a tout. Il y a Rueil Malmaison, il y a Marly le Roi, il y a vraiment c'est vraiment à côté de Paris. Il y a les quais de Seine. C'est l'île des impressionnistes aussi.
2: Bien sûr.
3: Il y a tout plein de choses à découvrir et j'adore cette région.
2: Est-ce qu'il y a un lieu où vous aimez vous retrouver pour vous apaiser, pour vous se retrouver? Ça peut être une forêt, par exemple. Un endroit.
3: Alors je suis pas très forêt, moi. J'aime pas trop. En fait, si, j'aime les forêts, mais pas chez moi.
2: D'accord.
3: J'aime me balader quand je suis pas à la maison.
2: Ok.
3: Voilà, quand je suis à la maison.
2: Non, mais pour se ressourcer.
3: Pour me ressourcer.
2: Parce que quand on a l'emploi du temps que vous avez, à un moment donné, il faut bien se poser.
3: Oui, c'est vrai. Alors, par exemple, là, pour me ressourcer, ça va vous paraître complètement étrange, mais j'ai un lieu que j'adore à Valenciennes.
2: Ah, ben voilà.
3: Alors, il y a un hôpital, un ancien hôpital général qui a été complètement réhabilité en hôtel. Et à chaque fois que j'y vais, je m'enferme dans cet hôtel et je me ressource et ça me fait du bien. Voilà, donc j'en reviens là. C'est pour ça que je suis aussi détendue.
2: Et quels sont les lieux que vous ne connaissez pas encore en France et vous dites absolument que j'aille. C'est les prochains, quoi, en gros. Hein.
3: Alors, j'ai envie de vous dire, il en reste pas beaucoup, hein. Il en reste pas beaucoup
2: Toulouse,
3: parce que.
2: Toulouse, ça peut être l'Alsace.
3: Oui, Toulouse, je connais pas bien. Toute cette région de Collioure, tout ça, je connaissais pas. Et j'aimerais bien découvrir un peu Perpignan et tout ça, monter. Juste la frontière entre l'Espagne et la France. J'aimerais bien découvrir cette région-là, un peu plus.
2: Où est-ce qu'on mange bien en France?
3: Partout. Partout.
2: Ça, si vous voulez vous fâcher avec personne.
3: Je vous jure, je suis une telle bonne vivante, je suis épicurienne, mais moi, c'est comme je vous disais, je suis capable de faire des kilomètres pour aller chercher un saucisson à la pistache chez Gast au marché des Halles Bocuse, quoi. Et manger une soca à Nice, et manger un poulet au cidre en Normandie, un cassoulet.
2: C'est épicurien.
3: À la Toupina à Bordeaux.
2: On va vous suivre, c'est génial. Franchement, vous nous avez emmené partout, Séverine. Difficile de résumer toute votre actualité. La radio, on l'a dit, le livre qui va arriver, la série avec France Télévisions, la pièce de théâtre Partenaire Particulier, l'autre pièce de théâtre qui se joue à Paris au théâtre.
3: La soirée avait si bien commencé au théâtre de Passy.
2: La tournée à God of Feeling. À un moment donné, il faudra que cette émission dure 2 heures pour que je parle de l'actualité de Séverine Ferrer.
3: Je reviendrai.
2: On va se quitter avec un quiz.
3: Oh, avec
2: vous
3: plaisir.
2: Ne pouvez répondre que La Réunion ou la métropole.
3: Okay.
2: Alors on va forcément retrouver des choses.
3: Oui, mais La Réunion, la métropole, oui, d'accord.
2: Non, c'est soit l'île de La Réunion où vous avez vécu,
3: Oui, d'accord. Bon, ça promet d'être déjà très difficile, mais allons-y.
2: Mais non. Votre enfance ?
3: La Réunion.
2: Votre premier souvenir télé ?
3: Eh bien, La Réunion.
2: Votre premier amour ?
3: La Réunion.
2: Votre meilleur rougail saucisse ?
3: La Réunion, sans aucun doute.
2: Il y en a plus en France aussi. Le plus beau coucher de soleil ?
3: Oh, La Réunion.
2: Les premiers pas sur scène ?
3: La Réunion.
2: Premier casting ?
3: La Réunion.
2: Un dimanche en famille, c'est où ?
3: La Réunion.
2: prendre votre retraite ?
3: La métropole.
2: Eh ben voilà, on va terminer sur la métropole et ce sera du côté de Montpellier, j'en suis sûr.
3: Probablement.
2: Parce que vous, à mon avis, vous irez pas du tout dans le sud tellement vous êtes en suractivité ici. Mais peut-être à la retraite, si vous la prenez un jour, vous irez peut-être là-bas à ce moment-là.
3: Vous savez quoi ? Moi, j'ai décidé de mourir sur scène.
2: Eh ben, je crois que c'était Dalida, ça. Hein, et on va terminer sur Dalida, je vous écoute.
3: Eh bien, écoute, en tout cas, j'ai été très heureuse d'être avec vous.
2: Merci, Séverine. Franchement, c'était un plaisir. On a fait un joli tour.
3: Et hein. J'adore votre concept. Bah, je vous le dis, c'est très agréable.
2: Ça fait plaisir. Il vous ressemble aussi. Spontané, bienveillant. Et puis, à l'image de toutes les villes que vous avez fréquentées.
3: Et puis, comme je vous le disais, vraiment, les voyages sont la richesse. Donc, continuez, surtout. On est tellement bien en France. Il y a tellement de choses à voir.
2: Merci.
3: Donc, n'allons pas très loin.
2: Mais oui.
3: Au final.
2: Moi, j'irai avec vous.
3: Ah oui, avec plaisir.
2: Séverine Ferrer était votre invitée sur ici.fr pour écouter cette émission. N'oublie pas qu'il n'y a pas que Paris dans la vie. On vous le prouvera à nouveau demain avec d'autres invités. On vous embrasse et on vous souhaite une très belle soirée ici.fr.
3: Belle soirée.
2: Pour nous suivre et réécouter l'émission. Ciao.

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1: Salut à toutes, salut à tous et bienvenue sur votre radio ici, c'est Décibel dans vos oreilles, votre rendez-vous avec l'actu musicale tous les soirs entre 19h et 20h. Voilà, c'est le temps que nous avons pour faire un petit tour d'horizon, écouter certains classiques des années 60 comme les Doors tout à l'heure en fin d'émission. Un bon souvenir des années 90, Silmarils qui va arriver, mais oui, avec l'inoubliable il va y avoir du sport. Mais si, vous allez adorer. Je suis sûre que vous allez vous en souvenir quand vous l'entendrez tout à l'heure. Et puis mon invité, évidemment, alors lui, il est inoubliable. On l'a découvert en 2019, quand il a représenté fièrement la France à l'Eurovision.

rêvait d'être roi en 2019, il l'est clairement devenu en 2026 avec ce nouvel album Bonsoir Paris, hyper réussi, il est sorti vendredi. Bilal Hassani vient vous le présenter ce soir dans Décibels et l'album est à gagner au Blind Test. Alors n'hésitez pas à nous appeler dès maintenant pour vous inscrire, 0810 055 056. 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On démarre cette décibel avec la bonne nouvelle musique du jour, le retour d'une icône de la funk, de la soul américaine, la grande Chaka Khan est de retour. Elle qui a 11 Grammy Awards à son actif va sortir un inespéré nouvel album. On savait pas qu'on l'attendait, puis maintenant qu'on sait qu'il arrive, eh ben on est ravis. L'album de Chaka Khan sortira le 18 septembre. Elle a eu la bonne idée d'inviter Snoop Dogg, Lenny Kravitz et Sia sur ce disque. Alors en attendant que ça sorte, je vous propose de réviser un grand classique des années 70, repris aussi par Whitney Houston dans Bodyguard, I'm Every Woman, le retour de Chaka Khan pour démarrer ce décibel.

0: Peut-être certaines ou certains d'entre vous ont dans l'oreille la version de Whitney Houston, mais quand même, l'original de Chaka Khan, c'est quelque chose. I'm every woman. Alors, si jamais vous partez en séjour linguistique en Angleterre, sachez qu'il y a une comédie musicale à Londres, dans le West End. C'est l'équivalent de Broadway à New York, mais voilà, à Londres, ça s'appelle le West End, le quartier des théâtres et des comédies musicales. Une comédie musicale donc, qui s'appelle I'm every woman et qui est dédiée à la vie, l'œuvre et l'influence culturelle de l'immense Chaka Khan, qui fait donc son retour dans les bacs, comme disent les vieilles personnes comme moi, le 18 septembre prochain avec un nouvel album.
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0: Le coup de cœur indé de ce soir, c'est une chanson que vous connaissez, Mon cœur, mon amour, de Anaïs, énorme tube qui vient de fêter ses 20 ans. Et entre-temps, Anaïs, elle a sorti plein d'albums, elle était dans des grosses maisons de disques, et puis finalement, maintenant, elle est en indé, elle a lancé son propre label qui s'appelle Reft et elle prend sur ses épaules ses albums, ses enregistrements et aussi ses concerts à venir. Anaïs sera le 25 septembre à La Source, à Fontaine, dans le 38 et puis le 4 décembre avec Archimède à Château-Thierry. Joyeux anniversaire à Mon cœur, mon amour qui se paye un petit lifting version 2026. Et oui, parce que les paroles d'il y a 20 ans où on avait peur de dépasser son forfait de téléphone, évidemment c'est un peu obsolète, ne vous en faites pas, elle a tout arrangé. Anaïs est dans Décibels.

J'adore cette version 2026. Anaïs, ça lui va bien. L'indépendance, mon cœur, mon amour. 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C'est l'album de mon invité Bilal Hassani. Chanson star de l'album Bonsoir Paris, Bilal Hassani arrive dans quelques secondes. 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
1: Et celui qui fait l'actu musicale en ce mercredi. Bon, en vrai, il fait l'actu depuis vendredi. Non, en vrai, il fait l'actu musicale depuis 2019 quand il a représenté les couleurs de la France à l'Eurovision. Bilal Hassani, bonsoir.
2: Coucou Émilie.
1: Bonsoir Paris, c'est oui. Le nom de ton nouvel album et ça démarre comme ça.
2: Bonsoir

0: bienvenue chez moi.
1: Eh ben, les premières secondes de l'album, moi j'étais cuite.
2: Ah, j'adore.
1: Alors franchement, cette intro, on sait pas si on est à Las Vegas, dans un show à l'américaine, ou au contraire justement très parisien, un show un peu cabaret. Le mur du son comme ça qui nous arrive dessus, et quand on est en train de t'imaginer en robe à paillettes, tu nous sors la reine de la robe à paillettes. C'est Dalida qui arrive. Cette intro d'album est incroyable.
0: Merci.
1: Je sais que c'est quelque chose que tu aimes, toi. Les premières chansons des albums, c'est toujours un truc auquel tu es très vigilant. Là, elle est particulièrement réussie.
2: Oui, c'est ma préférée de tous mes albums.
1: Mon Dieu, j'espère que ce sera l'intro du concert aussi.
2: Ah ben, bien sûr. En fait, on l'a pensé pour le live, cette chanson. Et d'ailleurs, après, ce qu'on s'est dit très rapidement, c'est qu'il fallait ajouter du live. Et donc, on a appelé des musiciens incroyables qui se sont vraiment démenés à créer ce mur de son.
1: C'est génial. Moi, j'adore. Et alors, Dalida ?
2: Oui.
1: Non, mais Dalida !
2: Dalida.
1: Ah bah, en plus, enfin voilà, c'est juste notre reine. Est-ce que c'est facile d'obtenir le droit de mettre la voix de Dalida sur une chanson ?
2: Je vais pas mentir, honnêtement, ça a été assez facile. Oui, je crois que
1: c'est facile pour toi, mais c'est pas facile pour tout le monde. Je pense.
2: On a appelé Orlando, voilà.
1: Oui, qui est son frère,
2: qui est son frère,
1: manager. Voilà.
2: C'est le manager. Il s'occupe vraiment très bien de l'héritage du coup de culturel et du patrimoine culturel de Dalida depuis des années. Et nous, on avait prévu il y a quelques temps de faire un album de reprise. Donc on avait déjà eu un premier rapport à cette époque-là. Finalement, j'ai pas voulu le faire. Et quand j'ai trouvé cette interview où elle parle du coup d'être libre de soi-même, je trouvais ça tellement joliment dit. Et j'avais l'impression que c'était là que la quête du propos de l'album était. Donc je me suis dit, est-ce qu'on peut, s'il te plaît ? Il a dit oui, oui, d'accord.
1: Orlando a dit oui.
2: Voilà.
1: Et alors pour le coup, t'as fait honneur à la voix de Dalida parce que vraiment cette intro, voilà, c'est génial. Alors le reste de l'album est bien, hein. Je vais pas écouter en boucle, c'est radio 10 secondes. On écoute 10 secondes de Bilal Hassani. Non, vous en faites pas, il y a plein de choses. On va découvrir cet album-là, tu vas rester avec nous pendant une petite demi-heure, Bilal. L'album est sorti vendredi. C'est un petit bébé qui a donc 5 jours. Temps de gestation de Bonsoir Paris. Parce que si on regarde, on va dire, les dates officielles, on se dit, bon bah Bilal, il avait sorti Théorème en 2022. Mmh. Ensuite, il y avait eu Glitter Sleaze Utopia et L'Affreuse, qui étaient deux autres projets en 2024-2025, mais que tu ne considérais pas comme des albums.
2: Pas vraiment.
1: Non, c'est des projets un peu.
2: C'est des projets annexes, voilà, d'exploration créative, on va dire.
1: Donc Glitter Sleaze Utopia, qui était vraiment un truc beaucoup plus électro, et puis L'Affreuse, qui était là du piano-voix. Ouais. En fait, un peu Dalida, d'ailleurs. Il y avait à côté Dalida,
2: c'est
1: hein,
2: vrai,
1: piano-voix, et je déverse comme ça mes tripes devant le public. Donc Bonsoir Paris, il commence à naître quand dans ta tête ?
2: Il commence à naître en février 2025.
1: Okay.
2: Et le premier morceau, il a été enregistré au mars-avril, voilà, un truc comme ça.
1: D'accord. Donc c'est assez récent, en fait.
2: C'est assez récent, mais c'est quand même une bonne année de travail.
1: Oui, oui.
2: Voilà, on l'a terminé en juin, quand même.
1: Ah ouais.
2: Ouais, c'était jusqu'à la dernière milliseconde, on a tout pris. Ouais.
1: C'est ton genre, ça ? Genre, jusqu'à la dernière seconde, tu modifies quelque chose avant de te dire « Ok, ça y est, j'ai envoyé, maintenant je peux plus toucher. »
2: Oui, exactement. Non, mais on peut avoir fini un mix et même un master et que je l'écoute et je dis « En fait, non, il faut qu'elle soit plus devant celle-là. Cette piste, il faut qu'on la remixe, pardon. » Et voilà.
1: Ouais.
2: Ça met des petits retards parfois, ça stresse ma maman.
1: C'est un album, tu l'as déjà dit depuis sa sortie, un album de fête, parce que c'est un besoin de sortir, d'être avec les autres, de danser, de faire la fête. Tu le chantes, tu le cries, tu le murmures, en tout cas c'est sur tous les tons sur ce disque.
2: J'ai envie de danser, j'ai envie de bouger, j'en ai marre de cette semaine-là. Il faut du bruit, il faut des gens. J'ai envie de danser avec des gens que je connais pas en fait.
1: Ça c'est Bounce, qui est aussi sur le disque. Et voilà, c'est un besoin. C'est pas juste j'ai envie de danser, c'est aussi j'ai besoin. Tu peux m'expliquer ça ?
2: Bah, l'urgence d'être eux parfois. Quand je vois mes amis déjà en train de s'amuser, que j'y suis pas encore. C'est l'urgence de s'amuser. C'est comme ça que je vis ma vie. J'ai envie d'être heureux. Et j'ai trouvé beaucoup de joie dans ma vie l'an passé. Et en fait, j'ai voulu encapsuler ça et en faire un disque parce que j'ai l'impression aussi que culturellement, voilà, quand culturellement il se passe des choses un peu sombres, généralement la culture qu'on consomme, elle est très joyeuse, elle est très sucrée, pétillante, etc. Moi, je sais que tout de suite, je me mets un album de Sufjan Stevens avec des ballades déprimantes. Je pourrais pas. Je finis
1: tu
2: pas
1: sors
2: l'année.
1: Plus de ton lit après.
2: Non, c'est ouais. Ça. Il se passe trop de choses. Donc du coup, c'était une demande de moi-même et pour peut-être d'autres personnes. De se faire du bien, quoi.
1: Ouais. Donc, c'est pas passif, c'est pas profiter de la fête, c'est faire la fête.
2: Ah, on l'a fait,
1: parce
2: la
1: qu'on
2: fête.
1: Fait
2: c'est ça, chose. C'est ça.
1: Eh ben, on fait la fête avec Bilal Hassani. Bonsoir, Paris.

0: Merci Bilal Hassani pour cette chanson providentielle. Bonsoir Paris. Je me souviens, il y a plus de 10 ans maintenant, après, c'est un terrible souvenir, hein, les attentats de 2015, le Bataclan et tout. On était là tous à dire, non, mais ça va aller, Paris est une fête. Et on disait ça, on avait les larmes qui coulaient toutes seules. Mais oui, en fait, la fête, ça peut se revendiquer et on en a besoin. Et cette chanson est d'une efficacité redoutable.
1: Merci Émilie.
0: Je vous mets au défi. Écoutez ça. Rester assis, c'est impossible.
1: Pas possible.
0: Ah non, c'est fou. Alors, Bonsoir Paris, c'est le nom de la chanson qu'on vient d'écouter. C'est aussi le nom de l'album. Quatrième album, donc, Bilal. Le premier, tu l'as sorti, t'avais 20 ans.
1: 19.
0: Ouais, 19.
1: Oh, aïe, aïe.
0: Voilà. Est-ce qu'on fait les albums de la même façon à 19, 20 ans qu'à bientôt 27, t'auras 27 ans la semaine prochaine?
1: Exactement. Non. Ça n'a rien à voir. Non, non, mais tous mes albums, je les ai fait fabriquer différemment.
0: Ouais.
1: Et ils sont le reflet de mon taux de maturité au moment d'eux. Et voilà, ma réflexion a été différente. Là, celui-là, c'est la meilleure expérience créative de ma petite vie. 4 albums, quand même, c'est beaucoup. C'est 6 projets au total qu'on a fait. Et celui-là, j'y suis pas allé. Donc, j'ai pas décidé que je faisais un album. Il m'est un peu venu. À la suite en fait de sessions que je faisais pour du beurre.
0: Alors ça c'est intéressant parce que toi qui as toujours été pour le coup très travailleur, très bon élève, très moi la musique c'est le truc le plus important du monde, je bosse et tout. Là t'as laissé un truc finalement venir à toi. T'es pas allé chercher, c'était pas en force.
1: Non.
0: Est-ce que c'était avec plus de joie, du coup?
1: Énormément de joie. En fait, j'étais heureux. Et je faisais plus de musique. Et donc, à ce moment-là, j'avais l'impression, le petit truc, je me suis dit, peut-être qu'il faut que je fasse une longue pause parce que là, je vais très bien. Je suis pas en train de faire de musique. Je suis heureux. Bon, je travaillais quand même un petit peu pour d'autres. J'écrivais avec des éditeurs internationaux en Corée du Sud. Donc, je partais là-bas pour écrire pour de la K-pop.
0: T'écris des musiques pour la K-pop?
1: Oui, un petit peu.
0: Bilal Hassani écrit des musiques pour la K-pop.
1: Un petit peu.
0: Voilà,
1: tout n'est pas sorti encore, mais
0: c'est super.
1: Ça. Ouais,
0: donc tu pars là-bas, tu fais des sessions avec des artistes.
1: Voilà. Et donc je faisais ça, je rentrais à Paris et tout. Et c'est quand je faisais ça, j'étais là, oh, j'ai repris le goût de le faire pour du beurre, de le faire pour de faux, de pas le faire pour moi.
0: Ouais.
1: Et ça m'a fait arriver un jour en studio très tard. Et prendre une prod un peu au pif, bah, c'est coréen, qui sont trop forts, et j'ai fait un truc et j'allais me coucher dessus, j'ai fait, ok, c'est bon, si je veux bien faire un album là.
0: Et voilà. Ouais. Alors ça donne un album truffé de tubes, certains que vous connaissez déjà, comme beaucoup.
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0: Et puis une autre chanson qui a été dévoilée avant la sortie de l'album, Capital.

0: bel objectif de vouloir faire danser les gens.
1: Oui.
0: C'est le tien, avec ce disque.
1: Totalement.
0: Ouais, hein.
1: C'est la mission. Beaucoup.
0: Ah, fais danser, Capital. Fais danser. L'album est sorti vendredi. Est-ce que tu penses que tu atteins ton objectif?
1: J'ai l'impression,
0: ouais,
1: un petit peu.
0: Moi aussi.
1: Voilà. Et sachant que je sors beaucoup depuis le début de la sortie des premiers singles, je vais dans les soirées. Je vais pas mentir et dire que j'y vais en incognito. Je me mets vraiment devant les gens et je regarde et je vois comment ça réagit. J'ai jamais eu de titres qui ont autant bien joué en club.
0: Ouais.
1: Nous, ce qu'on voulait aussi dans le mix, on a fait appel à un incroyable ingénieur qui s'appelle Nathan Body, qui est londonien, et les Anglais font ça très très bien. Ils travaillent avec Okelou, ils travaillent avec aussi des artistes de K-pop comme les New Jeans et tout. Bref, donc ce mec-là, trop fort.
0: J'aime bien cette petite dimension internationale.
1: Ah, tu peux.
0: C'est bien, c'est bien.
1: C'est ce qu'il faut. Mais donc, lui, il a apporté quand même ce truc, un peu ce jus, coffre pour les morceaux. Et donc en club, il passe super bien. Je suis très content et ça danse quand même pas mal.
0: Et le tout en français, les amis, c'est assez rare pour être souligné, parce qu'il y a quand même des histoires à raconter aussi, et donc à écouter et à découvrir sur l'album de Bilal Hassani qui vient de sortir, Bonsoir Paris, avec une pochette incroyable où je ne sais pas qui est le plus beau, Bilal ou la Tour Eiffel. Vous allez découvrir ça. L'album est à gagner au blind test, on joue un petit peu plus tard, mais vous pouvez vous inscrire 0810 055 056. Et puis Bilal, je t'aime beaucoup, mais peut-être je vais réussir à te faire pleurer avec mon interview choix cornélien. Ça va être dur de choisir. À tout de suite.

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2: Et ce soir, c'est la fête avec Bilal Hassani. Ça va Bilal ?
3: Ça va et toi Émilie ?
2: Très bien, félicitations pour ton album Bonsoir Paris qui vient de sortir. La tournée, elle, ne va pas tarder à démarrer. Alors bon, tu t'es bien échauffé en première partie des Zénith de Laurie.
3: Incroyable.
2: Tu as fait un Tour de France fort sympathique. Et là, c'est ton Tour de France à toi. Et je pense que c'est le plus important depuis tes débuts.
3: Oui, depuis toujours. J'ai jamais fait une tournée pareille. J'ai trop hâte.
2: Énorme, elle commence le 10 octobre et c'est jusqu'au mois de décembre. Vous pourrez applaudir Bilal Hassani à Metz, Toulouse, Aix-en-Provence, Grenoble, Clermont, Rouen, Rennes. Il y a Montpellier, Paris, La Cigale le 17 novembre. C'est complet.
3: Oui.
2: Ben oui, évidemment, les enfants. Enfin, fallait vous y prendre plus tôt. Il y a Brest, Strasbourg, Lille, Tours, quelle belle tournée. Bordeaux, Yverdon-les-Bains. Il y a Lyon, Bruxelles. Oh, tu vas t'éclater à Bruxelles.
3: J'ai trop hâte.
2: On adore les Belges. Nancy, Bourges et Laval le 5 décembre. Voilà, pour le moment, cette première partie de tournée, le Bonsoir Tour.
3: J'ai trop hâte.
2: Ça va être merveilleux. Alors, avant de continuer à explorer ton album, mon cher Bilal, voici le moment, l'interview des choix. Cornélien, il faut choisir. Est-ce que tu es prêt?
3: Émilie, j'ai très peur.
2: Je sais, mais je sais que tu peux tenir la pression.
3: Je vais essayer.
2: On y va. Céline Dion ou Britney Spears?
3: Oh. Bon, ça commence horrible, pas du tout. Oh non, non, Émilie.
2: Après, ce sera plus facile.
3: Oh, je vais dire aujourd'hui Céline Dion.
2: Elle est là, parce qu'elle est là. En France, bah oui.
3: Voilà, on la célèbre, on a hâte.
2: Allez. Est-ce que tu préfères fêter la Saint-Patrick dans la rue à Dublin,
3: ouais,
2: ou la fête de la musique dans la rue à Paris? Attention, dans les deux cas, il pleut.
3: Je vais prendre la fête de la musique à Paris. Il peut pleuvoir, il peut neiger, il peut tout se passer que je serai toujours... C'est une de mes journées préférées
2: de l'année.
3: J'adore la fête de la musique. Entre le live, puis maintenant les DJ, les trucs, les sorties, puis l'idée de la vadrouille. Je sors chez moi à midi, je rentre à 23h et puis je fais une fête de jour, quoi. C'est génial.
2: C'est parfait. Bilal Hassani, tu préfères un appart pourri, mais avec le wifi, ou une villa canon, mais il n'y a pas internet?
3: Je prends l'appart pourri, voilà. Et je suis actuellement, je vis dans un truc qui commence à pourrir un petit peu. Là, on doit déménager avec mon coloc et on a le wifi, voilà.
2: Ah,
3: on n'a
2: voilà.
3: Pas la villa sans. Donc c'est mon choix, mais c'est la vie aussi.
2: Sans perruque ou sans maquillage?
3: Sans maquillage, tous les jours. Je vais d'abord.
2: Tu préfères écrire une chanson sublime ou faire un super concert? Qu'est-ce qui t'apporte le plus de satisfaction?
3: Faire un super concert, je crois.
2: Ouais.
3: Les deux me plaisent presque autant, hein, voilà. Mais oui, la fin d'un concert qui s'est très bien passé, je peux sauter au plafond, rester au plafond une heure, quoi.
2: Plutôt intelligence artificielle ou papier-crayon?
3: Papier-crayon, toujours.
2: Oh, j'aime bien ce côté vieille personne de Bilal.
3: Je déteste l'intelligence artificielle, c'est ma pire angoisse, ma pire phobie.
2: Donc tu t'en sers pas, tu restes...
3: Iou, non, ouais, jamais, okay. Jamais.
2: Ne pas voter ou ne pas trier les déchets?
3: Ne pas trier les déchets. Je préfère qu'on vote. Votons. Votons bien, s'il vous plaît.
2: Famille nombreuse ou adulte only?
3: Plus je grandis, plus famille nombreuse.
2: Mmh.
3: J'ai hâte un peu.
2: C'est vrai?
3: Ouais.
2: Oh,
3: pas amoureux, là. Hein.
2: Oui, oui, non, mais dans l'absolu.
3: J'ai hâte de fonder une famille.
2: Fonder une famille.
3: Ouais.
2: Oh.
3: Je commence, c'est les 27 en cas.
2: Ah, là, c'est ça.
3: Ça commence à monter.
2: La maturité. Il va chanter des berceuses. J'adore
3: bref.
2: L'idée. Saint-Valentin ou Saint-Sylvestre?
3: Saint-Valentin.
2: Ouais.
3: Ouais, je veux bien, là.
2: Il voilà. Est prêt.
3: C'est ça.
2: Et dans le timing, on est pas mal.
3: Oui, oui, ça
2: tu peut
3: le faire.
2: Tu peux tomber amoureux là, maintenant, pour
3: et
2: te faire une super Saint-Valentin.
3: J'ai jamais fait la Saint-Valentin, en plus. J'ai toujours été séparée pile quand ça passait.
2: C'est vrai?
3: Non, jamais.
2: Jamais
3: fait.
2: T'as eu ta petite rose, ton
3: non.
2: Petit chocolat ton...
3: J'ai eu une rose une fois, pardon. Excuse-moi, si tu nous écoutes. Oui, c'est vrai. Une fois, j'ai eu une rose. Mais c'était très jeune. On venait de se rencontrer, quoi.
2: Bon, faut tout miser sur la Saint-Valentin 2027.
3: Allez.
2: Bilal, on y croit, on fera un petit point d'étape, évidemment. Et elle est la dernière. Une chorégraphie au cordeau, ou bien tu danses comme une patate en rigolant?
3: La bonne choré. Toujours ouais. La bonne chorégraphie. Oui, oui, je travaille avec un chorégraphe incroyable sur cet album qui s'appelle Malik Lenost et qui, notamment, a dansé avec Madonna sur des tournées avec Katy Perry, qui fait aussi un travail incroyable. Il bosse avec Yoa et tout. Et ben, on s'éclate. Et par contre, il ne me laisse pas une microseconde de répit, quoi. Il y a un pas par
2: ah ouais.
3: Par kick, une inflexion de la voix, et ben il va le faire jouer avec le corps, donc faut tout danser.
2: C'est fou ça, parce
3: j'adore.
2: Que c'est très technique, hein.
3: Ouais, mais c'est trop bien.
2: Oh.
3: Du coup, c'est sport.
2: C'est sport. Même si dans cet album de danse et de fête, il y a un moment où tu ne danses pas.
3: Mm-hmm.
2: Je propose qu'on l'écoute. Je ne danse pas. Bilal Hassani, qui continue à nous surprendre, à nous enchanter. L'album est sorti, il s'appelle Bonsoir Paris.

0: qui vous fait danser, bah, c'est Bilal Hassani ce soir dans Décibel, la seule balade de l'album.
1: Oui.
0: Mais voilà, je trouvais qu'elle méritait d'être mise en avant parce que c'est pas parce que c'est la nuit et que c'est la fête que le cerveau s'arrête et qu'on arrête de se poser des questions. Hein.
1: Exactement.
0: C'est ça l'idée en fait de cette chanson.
1: C'est ce que cette chanson fait, oui. Et ça arrive toujours un peu comme un prout. Qu'est-ce que je raconte? On l'attend pas.
0: Non, mais on l'attend pas. Non, mais c'est ça. Alors, quand tu seras un peu plus vieux comme nous, tu diras ah là là, ça arrive comme un cheveu blanc.
1: Mmh.
0: Mais ça n'est pas ton problème pour le moment, évidemment.
1: Pas encore. Manon. Presque. Je crois que j'en ai vu un. Ouais.
0: 27 ans l'année prochaine,
1: la semaine prochaine.
0: En vrai, 27 ans, dans la musique, c'est un âge périlleux. Tout le monde connaît le club des 27. Ce club, alors c'est pas drôle du tout, hein, mais c'est musiciens, musiciennes qui nous ont quittés à l'âge de 27 ans. Parce que quand on commence la musique jeune, et après une dizaine ou une huitaine d'années d'excès, et ben parfois la machine s'arrête. Oui, Amy Winehouse, Jimi Hendrix, Janis Joplin, Brian Jones, Kurt Cobain... Voilà, dans plein de générations différentes, des musiciens qui nous ont quittés à 27 ans. Où est-ce que j'en viens avec cette question?
1: Je ne sais pas, mais j'ai très peur.
0: Non, mais tu as parlé,
1: oui,
0: chez ton amie Léna Situation, d'ailleurs, dans son émission, de la tentation, des excès, la nuit notamment. Parce que la nuit, ce n'est pas que la fête, la joie, la positivité, c'est aussi plein de pièges, c'est aussi plein de tentations.
1: Tellement.
0: Est-ce que on s'en fait pour toi ou est-ce que tu vas très bien à 27 ans?
1: Je vais très bien à 27 ans. Donc là, je suis super content parce que, d'ailleurs, j'ai bien fait de commencer à me remettre les pendules à l'heure il y a 2 ans. Ouais. Comme ça, maintenant, là, ça fait assez longtemps que je suis... dans un truc beaucoup plus sain.
0: Tu fais attention à toi.
1: Je fais extrêmement attention à moi. Oui, oui, oui. C'est primordial, c'est ma priorité zéro maintenant. Parce que pour quelqu'un de très concentré, c'était quand même assez bizarre, cette période un peu floue où je me laissais me perdre et tout. Mais c'est normal, ça arrive à beaucoup de personnes.
0: Évidemment.
1: Ça arrive à beaucoup de jeunes, queer aussi. Et donc aussi, quand je fais cet album, c'est un album de réconciliation avec la fête. Parce que ça a été ça. J'ai dû parce que je pouvais pas sacrifier de danser quand même. Je peux pas sacrifier de danser.
0: Mais c'est hyper intéressant parce qu'en fait, il y a plein de gens qui s'imaginent que la nuit, c'est forcément avec la drogue, avec l'alcool, et que la fête perd sa substance quand justement on n'abuse pas des substances.
1: C'est ça.
0: Cet album, c'est la preuve que non, qu'en fait la joie pure de la fête peut suffire à à nous faire grimper quoi.
1: Mais complètement. Mais ces chansons ont été enregistrées à des horaires rigolos quoi. Il était 13h, on venait de manger une pomme pote et on arrivait à faire des chansons. Des chansons de zinzin, on dirait qu'on fait la fête depuis 4 jours. Mais c'est parce que voilà, j'ai appris à être heureux et à repositionner la joie dans la fête.
0: Alors la fête, ça peut être plus fort, Bilal Hassani, sur le nouvel album.

0: Bilal, tes influences sur cet album, les artistes vers qui t'es allé faire un petit tour pour t'inspirer?
1: J'ai beaucoup écouté de... Alors, pas du tout pour ce morceau-là, mais beaucoup de French Touch, ouais. Beaucoup de pop roumaine aussi. J'adore la pop roumaine.
0: Ah, moi j'adore Bilal Hassani parce que je pense que c'est le seul artiste. Ça fait 20 ans que je fais de la radio, bien plus, même 25 ans. Personne ne m'a parlé de pop roumaine.
1: Romania, j'adore la Roumanie.
0: Mais c'est depuis l'Eurovision ou...
1: Non, bien avant. Mais nous on avait des tubes. On a Ina quand même qui était une artiste incroyable. Ouais. Alexandra Stan qui avait un énorme tube qui s'appelait Mister Sexo Beat. C'est des chansons comme ça. Tu connais pas Mister Sexo Beat?
0: Non.
1: C'est génial.
0: Mais par contre, maintenant je connais, je vais te dire, j'oublierai jamais Mister Sexo Beat.
1: C'est génial. Bah ouais, moi je suis trop fan.
0: Donc et voilà, la pop roumaine.
1: Ouais, beaucoup en fait, okay. de pop qui utilise un peu la dérision pour dire des choses avec du gloss, quoi. C'est-à-dire de la pop qui se regarde pas trop non plus. Ouais. Parce que dans la French Touch, j'ai vu quand même beaucoup de sérieux et j'avais envie de me détacher de ça. Donc on écoutait aussi pas mal de K-pop, on écoutait aussi beaucoup de PC Music, beaucoup d'hyper-pop, parce qu'on suit toujours, moi dernièrement, une artiste que j'ai découvert, c'est Underscores, qui est une artiste incroyable, qui a fait un album génial, très maximaliste. Et c'est ce qu'on a essayé de faire sur des chansons quand même plus fortes, c'est de dire, allez, on met tous les curseurs à 1000 et on assume, quoi.
0: À 1000?
1: Ah ouais.
0: C'est, je pense, le bon niveau pour écouter Artificiel.

0: que la morale de l'histoire, c'est ce qu'on cherche tous dans la fête, dans la nuit, dans la vie, c'est l'amour.
1: C'est l'amour. On n'est qu'amour de toute façon, mais oui. Nous.
0: J'ai trouvé beau qu'il y ait ça aussi, parce que oui. C'est aussi une dimension que parfois on oublie, parce qu'on ne veut pas avoir l'air trop romantique ou trop naïf, mais ouais. Toi tu crois toujours en l'amour. Hein.
1: Oui, et puis en plus, moi j'ai un accès très limité à ça, j'ai vécu peu d'histoires, donc beaucoup de mes chansons d'amour sont des chansons... figurative quoi, ouais. J'invente beaucoup, mais sur Artificiel, ce que j'aimais bien, c'était justement de parler de ça, de cet amour un peu en surface qu'on idéalise, ouais. Qu'on regarde comme un rom-com à la télé, sous son plaid, et en fait, voilà, moi je l'ai dit que j'ai tellement envie d'amour que je le veux bien... Je le veux bien même en plastique, quoi.
0: Eh ben, on te souhaite un amour, pas en plastique, pas oui. En toc, un amour bio, ah, mon cher Bilal Hassani. Merci d'être venu nous voir. Bravo pour cet album.
1: Merci.
0: Et bonne tournée, le Bonsoir Tour, qui démarre le 10 octobre prochain à Metz. On se fait un petit point avant la Saint-Valentin, Bilal.
1: S'il te plaît.
0: Et merci d'être venu nous voir.
1: Merci.

0: Merci avec Émilie Mazoyer, c'est Décibel.
1: C'est l'heure du blind test, les amis, ce qui se rapproche le plus dans Décibel du sport. Mais sachez que votre radio ici est partenaire du mois septembre bouge, un mois consacré à l'activité physique et sportive organisée par le ministère des Sports. 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Vous allez pouvoir découvrir des sports, vous allez pouvoir vous y essayer, et pourquoi pas aimer ça. Je n'ai jamais réussi, mais je n'en écoute pas les autres. Donc vraiment, les amis, ce soir, on se fait un blind test autour des chansons qui parlent de sport, parce que c'est important, le sport ici est le fier partenaire donc de ce septembre bouge. Et pour jouer avec nous au blind test, qui est un genre de sport très chic, il y a Francis et Maxime. Bonsoir à tous les deux.
2: Bonsoir.
1: Je ne sais pas si vous êtes sportif, je vais faire le tour, tiens, pour savoir. Francis, est-ce qu'on aime le sport ou pas?
2: Je vis sport.
1: C'est vrai?
2: Oui, j'adore le sport. Non, c'est pour de vrai. Que ce soit pratique ou à la télé, j'adore ça.
1: Ah, moi j'aime bien regarder le tennis. C'est bien. Ah. Non, je dis, j'aime bien faire des grosses siestes en regardant le tennis.
2: Ah. C'est pas pareil.
1: Non, mais après je me réveille, c'est toujours très intéressant de regarder les points. Mais les siestes pendant Roland Garros au mois de juin, on va pas se mentir, les enfants, elles sont quand même très bonnes. Et Maxime, alors est-ce qu'il est sportif?
3: Bah ouais, je reviens d'une partie de tennis avec mon fils là tout à l'heure.
1: Ah, bravo, qui a gagné, Maxime?
3: Lui. J'avoue lui. Mais je précise que pour bien dormir devant la télé, moi je regarde les MotoGP, les Grands Prix de Formule 1. Mais quand ça tourne, c'est quand ça tourne, ou le patinage artistique, de voir tourner, moi ça m'endort.
1: Ah ouais, c'est pas mal.
3: Parce que les yeux, c'était la gymnastique des yeux, et boum.
1: Et boum, on tombe.
3: Direct, on tombe.
1: Et puis évidemment, on fait une grosse dédicace à celles et ceux qui ont tapé leur meilleure sieste cet été en regardant le Tour de France, qui est quand même l'événement parfait pour les grosses siestes. Là, Francis et Maxime, vous gagnez tous les deux le nouvel album de Bilal Hassani, donc Bonsoir Paris, un album de danse, voilà, et de fête. Et on est ravis de vous en offrir à chacun un exemplaire.
3: Merci beaucoup.
1: Ah bah avec joie, avec
3: merci beaucoup.
1: Plaisir
3: magnifique,
1: de vous gâter. Et donc, on va maintenant jouer avec des chansons qui parlent de sport, de discipline sportive, de bouger son corps. On va chercher à chaque fois à retrouver le nom de l'interprète de la chanson. Et à chaque bonne réponse, eh bien, il y a un point. Ça marche?
3: Ça marche.
1: Bon, n'oubliez pas qu'à la fin, tout le monde gagne.
3: Hein, Francis.
1: Voilà. Mais oui, il va y arriver, Francis. Maxime aussi, vous êtes prêts?
3: Mais oui. Allez.
1: Et n'oubliez pas de me donner votre prénom avant de proposer votre réponse, car sinon je ne saurais pas lequel de vous deux a dégainé le premier. Maxime, Francis, c'est parti pour notre séance de sport quotidienne dans des cibelles. Allez, ça fait peut-être les abdos, le blind test.
3: Ah oui.
1: On y va, première chanson qui parle d'un sport, dites-moi qui chante ça.

0: Le sport en question, c'est la course à pied.
1: Je courais sur la plage.
0: Maxime ?
2: Running Man.
0: Alors, c'est pas Running Man. Écoute la voix. Qui est-ce qui chante ça ? La chanson s'appelle Le Coureur.
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0: Oui, c'est Jean-Jacques Goldman.
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0: Jean-Jacques Goldman et Le Coureur. Allez, on change de sport. Dites-moi.
2: La vérité, n'était pas très connue, celle-là.
0: Elle, c'est pas sa plus connue, mais elle est très belle, en revanche. C'est vraiment toute très, très belle histoire d'un coureur, voilà, de sa découverte à ses grandes victoires. On continue. Allez, tous les deux, je vous le donne, oui.
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0: Et on embrasse évidemment toutes les paulettes qui nous écoutent ce soir. Et là, Francis et Maxime, vous êtes très forts, vous avez dégainé très très rapidement sur Yves Montand.
2: Yves Montand, faites attention à les bicyclettes à Paris aussi. Hein, des fois.
0: Oh là là, mais oui. Oui. Ah, c'est pour ça que moi, tu vois, je n'en fais jamais.
3: Si vous mettez cette chanson à des enfants, ils vont penser que c'est une pub, hein, je vous le dis.
0: Ah oui, c'est vrai.
3: Voilà, c'est ça le problème.
0: Mais bon, là, comme on est entre vieux, attention, dernière chanson.
2: Entre vieux.
0: Télévisuel des années 80. Maxime et Francis, je compte sur vous.
2: Je sais qui c'est.
0: Ah
2: il y
0: bon
2: aurait maintenant.
0: Allez.
2: Véronique et Davina.
0: C'est trop fort, bravo. Oui, c'est du mentalisme. Maxime, Francis, Véronique et Davina, ce tout-tout-you-tout, le générique de l'émission Gym Tonic. Bravo, messieurs.
2: Voilà.
0: Vous avez été parfait. Je vous embrasse comme je vous aime et je vous envoie l'album de Bilal Hassani. On reste dans le thème avec un souvenir des années 90 cette fois. Il va y avoir du sport, c'est ce que nous disent les Silmarils.

0: Il va y avoir du sport tout le mois de septembre avec l'opération Septembre Bouge et votre radio ici. Et à l'instant, avec les Silmarils, je pense qu'un peu de danse, en se souvenant comme on était jeunes et frais dans les années 90, ça compte aussi pour Septembre Bouge, non ?
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0: Bon, on est ensemble jusqu'à 20h, vous voyez que ça approche. Alors il nous reste évidemment un petit peu de temps pour la chanson anniversaire du jour. Il y a 61 ans, jour pour jour, le 2 septembre 1965, les Doors, groupe de rock californien absolument cultissime, le groupe de Jim Morrison, les Doors, donc le 2 septembre 65, enregistraient leurs 6 premières démos. C'était au Pacific Jazz Studio à Los Angeles. Et moins d'un an et demi plus tard, 489 jours plus tard exactement, j'ai compté parce que je suis une geek des Doors, ils sortaient leur premier album, premier carton, succès mondial. Dessus, il y avait cette petite dinguerie qu'on partage ensemble pour le plaisir. Les Doors sont dans Décibel, Break on Through.

0: Ah tiens, on parlait du club des 27 tout à l'heure avec Bilal Hassani et j'ai oublié de parler de Jim Morrison qui lui aussi est mort à 27 ans à Paris. Hein, lui d'ailleurs, il est enterré au Père Lachaise. Si vous voulez aller lui rendre une petite visite, il y a toujours plein de petits cadeaux laissés par les fans sur sa tombe. C'est assez bouleversant. Les Doors, donc à l'instant pour l'anniversaire de leur tout premier enregistrement de démo il y a 61 ans. C'était Break On Through. Et c'est terminé pour ce soir, Décibel. Merci pour cette bonne soirée passée ensemble. Merci à l'équipe de l'émission. Il y avait ce soir Kinan Lajeli, Iris Guitoni et Mélodie Chaïb. Merci à vous aussi d'avoir été là. Oui, parce que si vous n'êtes pas là, ça n'a aucun sens. Et retrouvez d'ici quelques secondes la nouvelle émission d'Éric Bastien. Il n'y a pas que Paris dans la vie. Son invité de ce soir, la délicieuse Séverine Ferrer. On l'adore. On est fan d'eux. Hein, bisous Séverine. Bisous à tous.
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0: Bonjour, bonjour à toutes, bonjour à tous, que je suis contente, heureuse même de vous retrouver chaque midi jusqu'à 13h sur votre radio Ici. Je fais un coucou aussi très chaleureux, un gros bisou si j'ose, à toutes les locales de tout le réseau Ici, partout en France. Bienvenue dans votre nouveau rendez-vous. Ici on parle bon plan, vie quotidienne, arnaque à éviter, santé, nous sommes là pour vous rendre service parce qu'on vous doit bien ça. C'est le titre de ce nouveau rendez-vous sur votre radio. Ici, nous sommes ensemble jusqu'à 13h, je vous l'ai dit. Moi, je m'appelle Enora Malagré et voici la bande que j'aime plus que tout qui m'accompagne. J'en fais beaucoup aujourd'hui, non? Je suis de très bonne humeur. Qui m'accompagne tous les jours, tous les midis. Aude Razo, Madame Anti-Arnaque, bonjour,
2: chère Aude. Bonjour Enora, bonjour tout le monde.
0: Rayonnante aujourd'hui avec un t-shirt. On sent que vous êtes fan de foot.
2: T-shirt Zizou.
0: Oh, pourquoi?
2: 98.
0: Pourquoi? Parce qu'on va vous parler beaucoup sport aujourd'hui. Je vais vous le dire dans un instant. Gérald Kierzek, notre médecin. Bonjour Gérald.
3: Bonjour Enora, bonjour à toutes et à tous. Moi aussi j'aime le sport, même si j'ai pas mis la tenue.
0: Hein. Il a mis un gros velours. On va prendre aussi des petits conseils sur la vie du quotidien grâce à notre rayon soleil. Elsa Wolinski, bonjour Elsa. Et le meilleur pour la fin, mon chouchou.
4: Oh, ouais. C'est mignon.
0: Valère Correa.
5: Moi aussi je vais être votre chouchoute un jour.
4: Salut Enora.
0: Bonjour Valère, bonjour qui est notre monsieur bon plan dans votre émission. On vous doit bien ça, je vous l'ai dit. Aujourd'hui on va parler sport. Parce qu'on fait tout et tous un peu des bonnes résolutions qu'on tiendra ou pas. Alors, on a des bons plans pour vous à vous distiller tout au long de cette émission parce que le sport, c'est la
6: santé.
0: Oui. Pardon, c'est très ringard. Vous voulez nous parler? Eh bien, appelez-nous, laissez-nous un vocal. C'est un numéro WhatsApp gratuit. C'est le 0810 055 056. On est là pour vous. On vous doit bien ça. Posez-nous vos questions. Comme l'a fait d'ailleurs aujourd'hui une auditrice, bon, Mélodie.
7: Je crois que j'ai fait une petite bêtise. J'ai reçu un mail me demandant de renouveler ma carte vitale. J'ai cliqué sur lien et j'ai payé.
0: Oh là là, mais j'aurais pu faire tellement la même erreur. Ça, c'est une question pour vous, Aude.
2: C'est tout à fait pour moi. Qu'est-ce qu'on fait? On appelle sa banque et puis on va aussi changer de mot de passe par la même occasion.
0: Très bien, on y répondra dans quelques instants à notre auditrice. Et puis le meilleur pour la fin, tout au long de l'année. 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Il est midi 7 et on va ouvrir le bal avec vous, mon cher Valère. On parle sport, je vous l'ai dit. On voudrait bien s'y remettre, on voudrait s'y mettre

0: tout court. Comment fait-on? Qu'est-ce qu'on fait? Par où on s'y part? Comment on s'y prend? C'est vrai. Voilà, je suis tellement émue. Tellement je fais pas sport, je ne sais même pas comment annoncer votre chronique. Excusez-moi, je ne sais pas.
1: Mais ce qu'est-ce que c'est le sport?
0: C'est quel, de vous dire qu'est-ce que c'est?
1: C'est vrai que ça fait partie des bonnes résolutions de rentrée, bien souvent. Alors s'y mettre ou s'y remettre. Moi, j'ai peut-être un premier conseil d'abord à vous donner, c'est ne vous lancez pas tête baissée pour au moins deux raisons. D'abord, ne pas gaspiller de l'argent, parce que quand on se lance tout de suite, allez, je vais m'abonner à la salle, c'est bon, je suis sûr que je vais y aller tout le temps. Il y a des frais d'inscription, il y a des équipements à acheter, et puis finalement, on ne tient pas dans la durée. Mm-hmm. On a acheté, on a dépensé pour rien, ça c'est dommage. On va y revenir. Et puis, ne pas se faire mal, ça c'est quand même
0: absolument
1: essentiel,
0: oui,
1: n'est-ce
0: oui
1: pas. Et peut-être qu'on va commencer par ne pas se blesser.
0: Gérald Kierzek, le docteur de l'émission.
2: Oui, et ça peut faire peur aussi quand on dit le mot sport qu'on n'en a jamais fait.
1: Exactement. Mm-hmm. Et je pense, vous allez le confirmer peut-être, qu'il faut faire la différence entre s'y mettre et s'y remettre.
0: Quelle est la différence?
2: Ah oui, alors s'y mettre, c'est qu'on part de zéro en fait. On n'a jamais fait de sport, on n'a jamais fait l'activité. Et c'est en ce sens que je dis que ça peut faire peur, même le mot en lui-même, pour des gens complètement sédentaires, qui n'ont pas d'activité physique. La sédentarité, c'est on est dans son canapé, on est assis au bureau, on n'a pas d'activité physique particulière, les muscles sont au repos.
0: Et
2: puis
0: là,
2: il y a le sport,
0: y aller mollo,
2: ça paraît
0: j'imagine
2: assez loin. Mais entre le sport et la sédentarité, il y a l'activité physique justement. Et je voudrais vraiment faire le distinguo. Et si on bouge pas du tout, le premier objectif c'est peut-être déjà de se mettre à de l'activité physique, là de s'y mettre. Et puis après on pourra se mettre au sport, c'est-à-dire c'est l'étape d'après avec une activité organisée en club ou pas, avec des instruments ou pas. Mais l'activité physique d'abord ça coûte rien, donc ça doit plaire à Valère, c'est la marche tout simplement, c'est prendre l'escalier plutôt que l'ascenseur, c'est faire du jardinage alors que j'en faisais pas. Vous voyez, c'est ces petites choses qui vont mettre le corps en mouvement.
0: Et si jamais vous bossez pas loin, y aller à pied,
2: ouais, descendre
0: déjà
2: une station de bus ou une station de métro quand il y a le métro,
0: voilà,
2: ou pas prendre la voiture pour aller chercher le pain, ben on va prendre un petit peu plus de temps et on va marcher. C'est sortir son chien le matin, c'est tout ce qui va faire mettre en mouvement le corps et bouger le corps. Et puis quand on a déjà fait du sport, on peut s'y remettre et là il y a une mémoire musculaire. C'est ça qui est intéressant.
0: Ah.
2: Le corps, il a pas tout oublié.
1: Mais à partir de quand on doit aller voir un médecin justement, faire une consultation pour s'assurer qu'on va pas se faire mal parce que c'est un enjeu?
2: Vous voulez un âge magique?
0: Oui.
2: Eh bien, il n'y en a pas.
0: Oh,
2: il n'y a pas.
0: Non, il nous fait pas des promesses.
2: Mais non, mais il n'y a pas d'âge magique en disant, alors oui, bien sûr, 35-40 ans, on se dit qu'avant 35-40 ans, si vous n'avez pas d'antécédents, pas de problème de santé, bah, vous pouvez vous remettre sans problème ou vous mettre au sport sans problème, progressivement, évidemment. Et après 35-40 ans, c'est bien de passer par la case médecin, il fera un petit check-up, il prendra la tension, on en parlera d'ailleurs du check-up. Et puis moi, à mon avis, il y a un examen qui est clé au-delà de 50 ans. Si vous êtes sédentaire, vous ne bougez pas avant de vous remettre au sport, c'est le coroscanner. Ça, c'est un nouvel examen, enfin un scanner des artères coronaires, un scanner du cœur qui montre l'état de vos artères. Vous savez, avant, vous faisiez pédaler sur une bicyclette, ce qu'on appelait l'épreuve d'effort, pour vérifier la tolérance de votre cœur. Oui, mais là, c'est un examen, c'est un scanner. Vous n'avez pas besoin de pédaler et ça permet de voir l'état de vos artères coronaires. Et franchement, ça, c'est un examen, il faut y penser.
0: Donc, pas de culpabilité. Vous ne vous y êtes jamais mis, c'est pas grave, il n'y a pas d'âge pour commencer. Et puis, on fait un petit bilan quand même avant d'y aller. Dans un instant, on va surtout vous dire comment payer moins cher quand on veut se remettre ou se mettre au sport. Et ça, comptez sur Valère Coréard pour avoir des bons plans. On va parler aussi d'un partenariat Septembre Bouge avec vous, Aude Raso. Beaucoup plus tard dans l'émission, Gérald Kierzek, notre médecin, l'a dit. Il vous dira aussi comment faire le fameux gros check-up santé de la rentrée. Ça, c'est aussi très important. Mais pour l'heure, nous allons écouter un peu de musique. Edwin Collins, A Girl Like You. Je ne suis pas bilingue, ça s'entend. Sur votre radio, ici. Bienvenue dans On vous doit bien ça, votre nouveau rendez-vous.

0: Like You sur votre radio. Ici, bienvenue. 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
0: On vous doit bien ça sur Ici. J'aime bien marcher sur la voie des autres. Pardon. On est très heureux de vous retrouver tous les jours entre 12h et 13h sur votre radio. Ici, on vous doit bien ça. Vous l'avez compris, c'est votre nouveau rendez-vous. Je suis avec Aude Raso, notre médecin Gérald Kierzek, Elsa Wolinski et Valère Coréard. Nous étions en train de parler sport, les bonnes résolutions. Vous connaissez, à la rentrée, on a envie de faire du sport, on a envie de s'y mettre, de s'y remettre. Ça coûte quand même un peu de sous,
2: ouais,
0: cette affaire. Alors, on fait comment pour ne pas trop en dépenser, Valère Coréard, monsieur Bonplan?
2: Peut-être on s'emballe pas dès le départ, c'est-à-dire on s'inscrit pas à la salle de sport immédiatement en s'engageant pendant un an.
3: Oui, genre moi par exemple.
2: Voilà.
0: Mais pas vous êtes beaucoup dans l'engagement et
3: toujours, toujours. Mais surtout dans des salles où je vois sur les réseaux, je me dis, oh, je veux aller dans celle-là, oh, celle-là. Et puis pas du tout, c'est hyper loin de chez moi, donc j'y vais pas.
2: Faites une séance d'essai, ça vous permet déjà de voir un petit peu.
0: C'est très bien ça.
2: Vérifiez bien vos disponibilités aussi tout au long de l'année. Si c'est compliqué aujourd'hui, c'est impossible en novembre. Faut se dire ça parce que c'était pas mal, non? J'avais écrit ça.
0: Ouais. Alors là, une épitaphe, quasiment.
2: Je sais pas ce que c'est. Profitez des forums des associations pour y voir clair. Et là, il va y avoir les forums des associations d'ici fin septembre avec toutes les offres des clubs, les aides municipales, etc. Et les aides, justement, regardez la commune, le département, la région, la CAF, hein, il faut creuser un peu, mais vous pouvez avoir des aides pour faire du sport. Et il y a d'ailleurs aussi le passeport et septembre bouge. Hein,
4: oui, c'est les deux vrais bons plans sport, là, effectivement, pour le mois de septembre. Alors, passe sport, c'est en deux mots, hein, je précise.
5: Ah oui, c'est pas votre passeport pour aller à l'étranger.
4: Pas du tout.
5: C'est ça.
4: Mais qu'est-ce que c'est, Aude? En fait, c'est les familles qui sont concernées vont recevoir un mail, ça va être là dans une dizaine de jours, quelque chose comme ça. 50 euros pour un enfant de 6 à 17 ans pour s'inscrire dans un club de sport, c'est quand même pas mal.
0: Oui.
4: Il y a des critères, notamment des critères de revenus pour y avoir droit. Donc, c'est vrai qu'il faut faire attention, il faut vérifier avant.
0: Et d'ailleurs, on a la chance de recevoir à 13h sur votre radio ici la ministre des Sports, Marina Ferrari, qui nous en touchera du coup deux mots.
4: Elle va nous expliquer ça, je pense en détail. Et puis, il y a Septembre Bouge, je vous l'avais dit, Valère, on est partenaire, notre radio ici, de cette opération. J'ai regardé, je suis allée voir sur le site, il y a 150 séances sur Internet de yoga, de gym, de pilates, de fitness, de renforcement musculaire. C'est gratuit, tout le mois de septembre, avec des coachs certifiés. C'est en ligne, vous pouvez le faire chez vous.
0: C'est pas mal justement pour tester un sport, voir si on y adhère, puis s'inscrire à la salle de sport ou dans un cours collectif.
2: Exactement.
0: C'est pas mal ça, ça fait une
4: le portail, bonne je vous donne le nom du portail, vous allez regarder, c'est VitalFit.
0: VitalFit.
2: Bon, une fois que vous avez choisi l'activité sportive que vous souhaitez suivre tout au long de l'année, que ce soit foot, tennis, escrime, golf, ce que vous voulez, il y a la question des équipements. D'accord? Et ça c'est important.
0: Coûte cher.
2: Exactement. Donc, première chose, regardez du côté des rayons conditionnés. Par exemple, Decathlon en a un maintenant. Il y a une offre en ligne. D'ailleurs, j'ai vérifié ça tout à l'heure. Il y a aussi Intersport. C'est-à-dire, c'est des parties rayons d'occasion. Mais.
5: Reconditionnés.
2: Exactement. Donc, c'est clean, c'est propre, c'est remis en état si c'est nécessaire. Et les prix sont 30, 40, 50% moins chers. Vous avez aussi des plateformes spécialisées sur le matériel de sport d'occasion. Et je pense à Sported. Ou Campsider, là c'est plutôt sur tout ce qui est à l'extérieur, mais c'est pareil, l'occasion, il y a un gisement qui est incroyable. Alors bien sûr, ensuite vous avez les Vinted, le Bon Coin et j'en passe, mais comme d'habitude, je vais le répéter un peu à l'envi toute l'année, toute la saison, si du moins je reste ici toute la saison, on sait jamais. c'est que l'occasion, c'est un beau gisement. Et puis il y a les bourses au matériel sportif, et ça c'est un petit peu partout en France.
0: D'accord.
2: Vous avez des bourses qui sont organisées par les clubs, les communes. Tapez bourse au matériel sportif plus le nom de votre ville, et il y a une chance peut-être sur 4 ou 5 que vous en ayez une près de chez vous. Et ça, c'est un bon plan. Et puis les vide-greniers, c'est encore la saison des vide-greniers.
0: Oui. Enfin, bon, est-ce qu'on a envie d'avoir une vieille raquette qui a été utilisée pendant 50 ans avant nous?
2: C'est une très bonne remarque.
0: Avec un vieux maillage.
2: Non, pas une vieille raquette, vous avez raison. Mais une petite raquette d'occasion pour la petite de 3-4 ans qui va commencer.
0: Pour les enfants, ça c'est pas mal.
2: Exactement. L'équitation, ça coûte une fortune. Je crois que c'est le troisième sport pratiqué en France. Bon, ben voilà, c'est pareil. Comment on appelle ça, ce qu'on met sur la tête là?
0: Une bombe.
2: Exactement.
0: Et un poney d'occasion.
2: Ça va. Voilà. Et un poney d'occasion.
0: Et un poney d'occasion sur le Bon Coin. Oui, Gérald.
5: Il faut pas trop lésiner sur les chaussures, parce que les chaussures c'est hyper important. Je pense aux gens qui vont se remettre au jogging, etc. Prendre des chaussures usagées, justement, ça peut poser problème. Il y a des chaussures maintenant pas chères, des grandes chaînes de magasins qui font des très bonnes chaussures qui vont maintenir le pied et surtout qui vont avoir une semelle adaptée. Vous savez, on n'est pas tous pareils. Quand on a un pied qui va plutôt à l'intérieur ou à l'extérieur, il faut une chaussure chaussure qui compense. Soyons... Si elle est d'occasion, malheureusement, l'amorti est moins bon et elle n'est pas forcément
1: soyons
5: adaptée.
1: Soyons sérieux sur les chaussures. Vous êtes sportif, je le sens, Valère Coréard, monsieur Bonpland.
2: Ouais, j'aime bien le sport, c'est vrai.
1: Ouais, ouais. Qu'est-ce que vous faites comme sport?
2: Du tennis.
1: Oh là là, c'est si chic.
2: Très longtemps.
1: On parlera peut-être du padel tout à l'heure. Je ne veux plus en entendre parler, sachez-le.
4: Ah non.
1: J'ai l'impression que toute la France fait du padel. Ça m'agace.
2: Ça, c'est ceux qui savent pas bien jouer au tennis.
1: Et voilà.
5: Tout de suite, bien sûr. Mais le padel, il faut expliquer ce que c'est. Ça joue à 4 et c'est avec une raquette plus grosse, déjà, une petite raquette.
1: Ouais, ouais.
5: Et puis on tape et on peut taper sur les murs.
1: Laissez-nous tranquille. Nous, avec Aude, on fait du foot.
4: Non, on fait du foot, c'est très bien le foot.
1: Oui, c'est très bien. Ça, c'est un vrai sport.
4: Voilà.
1: Allez, dans un instant, on va continuer à vous parler sport. On vous parlera check-up santé. Il y a Elsa Wolinski aussi qui vous dira qu'il y en a un petit peu marre de cette injonction aussi à faire du sport. Et en plus, en particulier après 50 ans. Mais pour l'heure, nous écoutons Marine, une participante de la Star Academy qui nous chante Escroc. Tiens, c'est pour vous ça, Audrazo.
4: Oh,
1: Madame Anti-Escroquerie pour Diamantier Arnaque.

0: douce voix de Marine sur votre radio, ici Escroc dans On vous doit bien ça.
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0: 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Il est midi 24 sur votre radio Ici. On est en plein cœur de votre nouveau rendez-vous quotidien sur votre radio Ici. On parle sport aujourd'hui, on parle bon plan, comment payer moins cher nos abonnements, comment s'y mettre ou s'y remettre. On parlera de check-up santé avec notre médecin Gérald Kierzek. Et puis cette injonction aussi à faire du sport. Oh là là, on va essayer de déculpabiliser un petit peu hein, sur votre antenne, sur votre radio Ici. Et puis vous êtes très très nombreuses et nombreux à réagir au 0810 055 056, c'est notre numéro WhatsApp, c'est gratuit, je le rappelle. Et il y a Cécile qui nous a écrit un texto, parce que vous pouvez écrire des textos, envoyer des messages vocaux, nous appeler. Elle nous demande, elle vous demande, docteur Kierzek, à partir de quel âge on met les enfants au sport? Très bonne question, merci Cécile.
2: Il y a pas d'âge unique, mais globalement, avant 5 ans, c'est pas tellement du sport, c'est de l'activité physique. L'activité physique libre, finalement, c'est de l'éveil corporel, donc c'est bouger. Les recommandations, d'ailleurs, c'est avant 5 ans, il faut 3 heures d'activité physique par jour pour les bouts de chou de moins de 5 ans.
0: C'est beaucoup.
2: Donc c'est important de les faire bouger, et ça veut dire...
3: Ils se débrouillent tout seuls, en général.
0: Les vôtres, Valère Correa.
2: Non, mais ça veut dire que les écrans, par exemple, bah, c'est pas une activité physique, vous voyez. Enfin, alors, je ferme la parenthèse.
0: Non, et c'est une parenthèse importante, ça sera l'objet d'une grande émission qu'on fera, hein, parce que ça concerne quand même beaucoup de gens, enfants et adultes.
2: Donc, il faut qu'ils bougent. Dès la marche, ils vont bouger. Souvent, ils vont bouger tout seuls. Il faut faire attention, bien sûr, les surveiller, comme le lait sur le feu, etc. Il y a les baby sports qui existent, le baby judo, le baby foot, ça existe. Ça, c'est à partir de 2-3 ans.
0: Mais le baby foot, c'est pas le petit truc au PMU. On prend son enfant, on le met dedans.
2: Non, mais ce sont des activités qui sont un peu structurées, qui peuvent permettre déjà d'être un peu en équipe. Et les sports structurés dans un club, c'est au-delà de 6 ans, quoi. Pas avant.
0: On continue de parler sport sur votre radio Ici. On accueille un auditeur qui est un grand sportif, on peut le dire. Bienvenue à vous, cher Sébastien. Bonjour.
4: Bonjour Enora, bonjour Aude, bonjour Valère, bonjour Gérald, et j'espère que je n'oublie personne.
0: Non, la pauvre.
3: Bonjour Sébastien.
4: Il y a pas d'exemple facile.
0: Merci de nous écouter, cher Sébastien. Vous habitez dans le Cantal, c'est ça, je crois?
4: Oui. C'est exact, oui.
0: Eh bien, nous saluons de tout notre cœur ici Besançon qui font un travail formidable. Alors vous êtes un grand sportif. Racontez-nous tout ça.
4: Bah, disons que j'aime beaucoup le sport sous toutes ses formes, téléspectateur, spectateur et acteur.
0: Oui.
4: J'ai toujours pratiqué beaucoup de sports différents en essayant de faire en sorte que ça ne vienne pas non plus trop phagocyter la vie de famille. Donc je pense que de ce côté-là, j'ai trouvé un bon équilibre.
0: Ah bah attendez, je dis que vous avez fait l'ascension du Mont Blanc et du Kilimandjaro. Mais attendez, c'est complètement fou. Non mais attends.
4: Ouais, j'ai 12 Mont Blanc à mon actif, un Kilimandjaro.
0: Oh là là.
2: Moi aussi, mais c'est la crème des serres.
4: Non mais, c'est un sport aussi, hein.
0: Oui, c'est une sorte de sport. Non mais attendez, c'est très impressionnant.
4: Je me suis amusé à faire le tour du Mont Blanc en courant avant que ça devienne une course internationale. Et à l'époque où c'était très mal vu, je me faisais copieusement engueuler par les gardiens de refuge qui me disaient la montagne, c'est pas un terrain de jeu, etc.
0: Bon, en tout cas, vous êtes un très très grand sportif. Pardonnez-moi de vous couper. Je vois 5-6 heures par semaine. Alors, quelle est la question que vous voulez nous poser, cher Sébastien?
4: Ben, je voulais demander au docteur Kierzek, bien qu'il ne soit pas ni cardiologue, ni psychologue, ni
3: c'est bien de le rappeler.
2: Les urgentistes ont fait un peu tout. Hein.
4: Attendez, docteur, vous êtes bien plus que ça, puisque vous êtes l'oreille de vos patients et puis vous devez être polyvalent. Moi, il y avait deux questions, si j'ai le temps de les poser les deux.
0: Ouais,
4: la première, c'est que j'ai eu besoin très tôt de pratiquer le sport de manière très intensive. Comme vous disiez, avec des ultra-trails qui n'existaient pas, je m'amusais à auto-organiser des randos de plus de 100 km en moins de 24 heures. Mon record est de 140, c'est rien d'extraordinaire parce qu'il se fait beaucoup mieux maintenant. Et je voulais savoir, selon vous, docteur, ce qui poussait certaines personnes comme moi à vraiment se dépasser jusqu'à parfois l'épuisement pour atteindre la plénitude, pour avoir atteindre ce besoin de bien-être à la fois physique.
0: Là, mon cher Sébastien, on est quasiment sur de l'ordre de l'addiction, là.
2: Exactement,
0: si je me permets,
2: docteur. C'est une addiction, c'est-à-dire quand on fait du sport, il y a un état de bien-être, c'est ce qu'on appelle les endorphines, on sécrète une espèce de morphine naturelle, et en fait, le cerveau va s'y habituer, va prendre plaisir, va avoir cette récompense-là, et donc on tombe dans une addiction au sport, et il ne faut pas tomber dans cette addiction au sport, il faut trouver le moment de plaisir, mais sans être êtes dans la bigorexie, c'est le nom un peu savant de l'addiction au sport, où on a besoin de sa dose tous les jours. Et moi, je dis très souvent, le sport, c'est bien. L'activité physique, déjà, c'est déjà bien de bouger, mais 2-3 fois par semaine, il faut que le corps se repose aussi.
0: Bah voilà, merci beaucoup, en tout cas, cher Sébastien. Faites comme lui, hein, faites comme nos chers auditeurs. Appelez-nous 0810 055 056, vous avez un problème. On a quelques réponses. On va passer à notre jeu. Tout au long de l'année, je booste votre pouvoir d'achat. On vous doit bien ça sur votre radio. Ici, 200 euros, là, tout de suite, dans votre poche, à dépenser dans une grande enseigne pour faire vos courses. Et vu que c'est la rentrée, pour vous alléger un peu, il y aura 2 gagnants par jour. Mais là, nous recevons la première gagnante. Elle s'appelle Angèle. Bonjour Angèle.
5: Bonjour Enora.
0: Comment allez-vous, chère Angèle ?
5: Ben, je vais bien, merci. Je me suis cassé le pied, alors je suis au courant, donc le sport, pour le moment, c'est un petit peu en stand-by.
0: Bon, nous vous souhaitons un prompt rétablissement. Voilà. On espère surtout que vous ne souffrez pas trop, Angèle. Vous appelez d'Antibes, dans la région des Alpes-Maritimes.
5: Oui,
0: très belle région. Donc vous nous écoutez évidemment sur Ici Azure, à qui on fait un petit coucou.
5: Exactement.
0: Vous êtes conseillère
5: en voiture et à la maison.
0: C'est exactement là où il faut nous écouter. On est très très contents, en tout cas, de vous les donner, ces 200 euros.
2: Bravo.
5: Merci beaucoup. Merci, je suis ravie pour la rentrée des classes.
0: Bah oui, ça aide un peu quand même. Ça aide un peu. Faites comme Angèle. 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Dans un instant, on revient avec plein de bons conseils à vous prodiguer. Un check-up santé, pas d'injonction au sport, pas de pression. Mais tout de suite, les infos de votre région sur ICI.

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1: Il est 12h33 sur votre radio, ICI, bienvenue dans votre nouveau rendez-vous. Ça s'appelle On vous doit bien ça. Ici, on vous parle bon plan, vie quotidienne, arnaque à éviter, santé, avec notamment notre docteur Kirzek qui parlera du gros check-up de rentrée qu'on devrait faire, en tout cas, je crois. Bienvenue à vous, nous sommes ensemble jusqu'à 13h. Je suis Enora Malagré. Il y a aussi Aude Razo avec nous, Elsa Wolinski, qui nous parlera de l'injonction à faire du sport, surtout quand on est une femme après 50 ans. C'est pénible tout ça. Et puis mon chouchou, Valère Correa, monsieur, bon plan. Et puis pour l'heure, on va répondre à un vocal d'un auditeur. Il nous a appelé, ou elle nous a appelé, au 0810 055 056.
3: Oui, bonjour l'équipe, je crois que j'ai fait une petite bêtise. J'ai reçu un mail me demandant de renouveler ma carte vitale. J'ai cliqué sur lien et j'ai payé. Malheureusement, je ne sais pas trop quoi faire. Est-ce que vous auriez une solution ou des choses à pouvoir me conseiller? Parce que je crois que j'ai fait une grosse bêtise en faisant ça. Merci beaucoup.
1: Mais merci à vous, surtout, chère Mélodie, de nous alerter, parce que je crois que nous, avec Elsa Wolinski, on aurait pu tomber dans le panneau. Donc, faites comme notre auditrice, hein, alertez-nous, 0810 055 056, et puis réagissez évidemment en direct. On est ensemble jusqu'à 13h. Aude Razo, Madame Montiarnac, c'est complètement pour vous. On vous écoute avec attention.
4: Alors, déjà, sur le côté bêtise, je précise que beaucoup l'ont faite, cette bêtise.
1: Ah,
4: parce qu'on parlait de déculpabiliser. On parlait de déculpabiliser tout à l'heure sur le sport, on peut déculpabiliser aussi sur les arnaques. J'ai pas mal d'auditeurs qui m'écrivent, qui me disent, oh là là, j'ai tellement honte, je suis stupide, j'ai cliqué, mais quel imbécile, etc. Non, franchement, il y a plein de gens qui font les mêmes bêtises que vous, c'est juste qu'eux, ils n'en parlent pas.
1: C'est ça, la grosse différence. Merci à notre courageuse auditrice.
4: Voilà, effectivement, c'est bien d'en parler. Bon, déjà, petite mise au point avant de parler solution, une carte vitale, ça ne se renouvelle pas. La petite carte que vous avez dans le portefeuille, la petite carte verte, elle est valable. Il n'y a pas besoin de la renouveler jamais. Donc, si vous recevez un mail qui vous dit, il faut renouveler votre carte vitale, c'est une arnaque.
5: Mais moi, je vous assure que je pensais qu'il fallait la renouveler.
4: Mais non, mais vous avez déjà renouvelé une carte vitale.
5: Bah non, mais j'ai l'impression.
1: Je me dis, quand on la perd.
4: Vous faites une demande.
1: Ah oui,
5: voilà, mais on la renouvelle pas.
4: Mais si vous recevez un mail non sollicité sur il faut renouveler votre carte vitale.
1: Docteur Kirzek.
6: Par contre, elle se met à jour à la pharmacie, dans un guichet sécu, à l'hôpital. Il y a des petites bornes pour la mettre à jour.
1: C'est nous qui faisons la démarche.
4: Pas sur Internet, attention. Et donc, évidemment, le point important, c'est de ne pas payer. Évidemment. Donc, sur les solutions.
1: Oui.
4: Première chose à faire, si on a cliqué et qu'on a payé, on appelle la banque tout de suite, là, maintenant, avant de nous appeler nous. Parce que c'est quand même très, très urgent. Parce que ça veut dire que certes, vous avez payé peut-être 1 euro pour soi-disant renouveler votre carte vitale, mais vous avez surtout donné votre carte bleue
1: à quelqu'un
4: qui est très malhonnête. Donc, on appelle la banque tout de suite pour savoir quelle marche à suivre. Deuxième chose, rapidement, souvent, il y a la deuxième bêtise qui va avec, c'est que vous avez donné des fois vos identifiants sécu, vous avez donné votre mot de passe, etc. Donc, on va sur son espace de la sécu, Amélie, hein, vous connaissez, et puis on change le mot de passe pour être sûr.
1: Très bien, merci Aude Razo, notre madame Antiarnac. Ça, vraiment, c'est très utile. On va écouter, pardon, j'adore Stéphane Echer, excusez-moi. Pas d'amis comme toi, Elsa Wolinski. Parce qu'on va l'écouter dans un instant, il nous parlera des injonctions au sport après 50 ans.

0: Pas d'amis comme toi, Stéphane Echer sur votre radio, ici.
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0: On vous doit bien ça, c'est votre nouveau rendez-vous tous les midis entre midi et 13h sur votre radio. Ici, nous sommes au cœur d'une grande émission autour du sport. Et on va parler avec vous, ma chère Elsa Wolinski, de cette injonction qu'on a à faire forcément du sport après 50 ans.
3: Oui,
0: comment on le vit tout ça, ma Elsa ?
3: Mais oui, moi j'ai un petit coup de gueule ce matin à pousser, parce que quand même, depuis quelques années, je vois apparaître, surtout sur les réseaux sociaux, une nouvelle injonction faite aux femmes, et bizarrement, beaucoup moins aux hommes. Mm-hmm. Oui, Valère.
4: Oui, j'écoute un peu pour
3: effectivement. Il faut absolument faire du sport et de plus en plus tôt. Maintenant, je vois même des femmes de 35 ans s'y mettre, ce qui est très bien évidemment, mais qui ont en même temps une espèce de panique anticipée, ce qu'elles ne devraient pas évidemment ressentir. Parce qu'il faudrait être dynamique, tonique, mince évidemment si possible, surtout musclé. Alors évidemment, je comprends, le sport c'est très bon pour le corps, pour la tête, ça aide à vieillir, être en meilleure santé bien sûr, mais ce qui m'agace c'est qu'il y a quand même quelque chose, j'en bafouille d'ailleurs tellement ça m'agace, c'est que c'est bon pour nous, mais que c'est pas la peine de nous culpabiliser en permanence.
0: Tellement d'accord.
3: Évidemment, il faut en faire, mais il faut pas que ça soit une nouvelle contrainte. À partir de 40 ans, on vous explique qu'on perd du muscle et que, évidemment, à la ménopause, avec la baisse des œstrogènes, on perd aussi plus facilement en densité osseuse, Gérald. Donc, il faut faire de la musculation. Très bien, on fait de la musculation. Ensuite, on vous dit qu'on va perdre que vous l'avez dit tout à l'heure, d'ailleurs, Gérald, qu'on perd
4: la souplesse.
3: C'est évidemment, on perd la souplesse. Alors là, on vous dit qu'il faut faire du yoga pour l'équilibre, la posture. Évidemment, pour se détendre aussi. Très bien. Donc, musculation, yoga. Ensuite, on vous dit pour le pilates, pour les muscles profonds, le dos, le périnée, les abdos. On en a musculation, yoga, pilates. Maintenant, on se dit, on est tranquille. Pas du tout, maintenant,
0: ruiné,
3: c'est la mode du lagri. Est-ce que vous savez
0: c'est
3: ce que c'est le lagri?
0: C'est quoi?
3: Alors, ça ressemble un peu au pilates, mais c'est sur une machine avec des ressorts, sauf que c'est beaucoup, beaucoup, beaucoup plus dur. Et moi, j'ai eu l'impression de voir ma vie défiler.
0: Je vous testé, le dis. Elsa Wolinski.
3: Alors, moi, ce que j'avais envie de vous dire ce matin, c'est très bien de faire du sport. Évidemment, c'est bien pour la tête, pour la santé. Mais ne vous culpabilisez pas. Vous avez aussi le droit d'avoir la flemme.
0: Ouais.
3: N'est-ce pas, Gérald? On a le droit d'avoir la flemme.
0: Ah, bravo! Oui. Bravo,
4: non, mais vous avez totalement raison. Alors, au-delà du sport, parce que sport, ça fait athlète et ça fait un peu
3: mais
4: inaccessible.
3: Oui, c'est
4: vraiment l'activité physique, c'est de bouger. Il n'y a rien de plus puissant que l'activité physique pour ralentir le vieillissement, pour se sentir mieux dans sa tête, dans son corps. Donc, l'activité physique, bouger, c'est important. Mais il y a une autre chose qui est capitale, c'est le plaisir. Et quand vous décrivez l'instrument, on a l'impression que c'est de la torture,
3: oui,
4: etc. Il faut trouver du plaisir. Il faut trouver du plaisir pour d'abord avoir de la régularité. Valère en parlait. Pour tenir sur le long terme. Et puis, on peut le faire aussi avec des copains, des copines.
0: Et
4: ça apporte du plaisir aussi.
0: Trouver quelque chose qui
4: L'idée,
0: vous ressemble.
4: L'idée, c'est pas de la torture, vraiment.
0: Trouver quelque chose de joyeux. Vous avez envie
4: Exactement.
0: D'y aller le matin ou le soir ou au boulot entre midi et deux. Moi, j'aime bien faire de la danse. J'ai l'impression d'être Beyoncé, du coup, alors
3: moi
0: que
3: aussi,
0: pas du
3: faire
0: tout.
3: La danse.
0: Mais c'est chouette.
4: Et alors moi, j'aime pas du tout la danse, donc ça, je fais autre chose. Ça...
0: Non, mais cette injonction au sport, c'est aussi le cas chez les hommes, Valère. Alors, vous faites beaucoup plus jeune, mais on peut le dire. Vous venez d'avoir 50 ans.
5: Ouais, mais
0: joyeux vous l'avez aussi un peu, j'imagine.
5: Mais j'étais en train de me dire, alors on l'a en tant qu'homme, mais je me disais finalement, il vaut mieux ce type d'injonction qu'une autre. Alors oui, c'est un peu pénible parce que j'entends tout ce que Elsa vient de dire, mais moi, je trouve que cette injonction, elle est mieux qu'à d'autres époques où il y avait d'autres types d'injonctions. Mmh. Par exemple, il fallait savoir pas dormir pendant 3 jours, faire des fêtes incroyables, où on nous disait il faut savoir s'amuser comme ci, comme ça.
0: C'est
5: vrai que le sport touche beaucoup les jeunes d'ailleurs,
0: ouais.
5: Et je me demande si c'est pas un moindre mal.
0: Oui, c'est sûr que c'est mieux, mais enfin, il faut que ça soit, comme dit Elsa, dans le plaisir. Vraiment. Et Gérald, alors, cette histoire de ménopause, pardon, je m'arrête un peu de ce qu'on... Non, mais ça m'interpelle. Quel type de sport on peut faire quand on a une ménopause qui débarque dans notre vie? On fera évidemment une grande émission sur la ménopause.
4: Hein. Ménopause ou pas ménopause, quand on vieillit, il faut qu'on se mette à bouger, ça c'est clair.
0: Ouais.
4: Donc, on va marcher, on va faire des activités qui nous apportent du plaisir, on va faire du jardinage, on va faire... Mais ça paraît bête, mais du ménage, ça fait bouger les muscles par rapport à une activité qui est sédentaire. Et puis après, il n'y a pas de sport indiqué ou contre-indiqué à la ménopause. Alors évidemment, si vous commencez à avoir des problèmes articulaires, il y a des sports qu'il va falloir éviter. Le jogging, parce que c'est des sports à impact, donc ça va taper, ça fait mal au dos.
0: Mm-hmm.
4: Mais je disais en début d'émission, il y a 3 composantes importantes. Il faut faire travailler le cœur, il faut faire travailler les muscles, il faut se muscler, parce qu'on perd du muscle à la ménopause ou à l'andropause d'ailleurs. Et il faut jouer sur la souplesse articulaire. Et en fait, il faut trouver soit une activité qui qui combine les trois, soit plusieurs activités qui vont nous faire travailler ces trois choses.
3: C'est mais pas marcher, si simple.
4: Elsa, vous êtes venue comment aujourd'hui?
3: Je suis venue en métro, j'ai marché.
4: Mais vous, oui, mais en métro, vous avez marché. Ouais. Si vous avez pris les escaliers et pas l'escalator, vous avez marché.
3: Non, je prends l'escalier.
4: Je sais que vous venez en vélo, qu'Enora vient en vélo. Si
0: oui,
4: le vélo,
0: alors,
4: c'est de l'activité physique.
0: Bon, moi, je vais pas vous mentir, c'est un vélo électrique.
4: Oui, mais le vélo électrique...
0: C'est ça, déjà ça.
4: Mais oui, c'est déjà ça, parce que ça travaille la coordination, ça travaille l'équilibre. C'est toujours mieux que de prendre la voiture, par
0: alors,
4: exemple.
0: Alors, on va continuer à parler santé sur notre antenne, hein, sur votre radio ici, où Gérald Kirzek, notre docteur, nous parlera gros check-up de rentrée. Pour le moment, une petite pause. Breakfast in America, super trempe sur votre radio ici dans On vous doit bien ça.

0: Supertramp, Breakfast in America sur votre radio ici.
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0: Midi 47, c'est votre nouveau rendez-vous quotidien. On vous doit bien ça sur votre radio. Ici, on a beaucoup, beaucoup parlé sport, mais ça a beaucoup, beaucoup réagi au 0810 055 056. On accueillera d'ailleurs un auditeur dans quelques instants. Mais pour l'heure, le docteur Gérald Kirzek va nous parler du fameux gros check-up de rentrée. Check-up santé, j'entends. Il faut le faire. Comment on le fait? Qu'est-ce qu'on y met dedans, monsieur?
3: Bah, il est gros, il est petit, il est inexistant pour beaucoup, hein, parce que...
0: J'en ai jamais fait, je vous dis la vérité.
3: Hein. Qui a fait un check-up, un contrôle technique?
0: Valère Correa, évidemment.
4: Tous les 6 mois, j'étais en train de me dire, j'en ai un énorme à faire.
3: Mais parce que t'es hypochondriaque.
4: J'ai peur.
3: Sa voiture, en fait, il y a un contrôle technique tous les 2 ans. Bah, c'est la même idée, en fait, avec le check-up. C'est de pouvoir... Et alors, c'est à la rentrée, parce que c'est bien. On redémarre, on a passé l'été. Il y a peut-être eu des petites choses qui n'allaient pas bien. On s'est remis à l'activité physique, justement, ou au sport. On a vu une petite douleur. On s'est dit, bah tiens, le moment de la rentrée, c'est le bon moment pour faire son check-up. Avec qui on le fait, où on le fait, le premier interlocuteur, la première personne, c'est le médecin traitant. Allez voir votre médecin traitant. Pareil pour les enfants, hein, parce que le check-up, c'est, de 7 mois, hein, même avant, jusqu'à 77 ans et même après. C'est d'aller voir son médecin traitant, d'aller voir le pédiatre pour les enfants ou le médecin généraliste pour les adultes. Qu'est-ce qu'il va faire? Il va déjà vous interroger. La médecine, c'est discuter sur vos habitudes de vie. Alors, vous continuez à fumer, j'espère que vous avez arrêté. On va pouvoir cette année se mettre dans le sevrage tabagique. Il va contrôler votre poids, contrôler votre taille, contrôler votre tension artérielle, mettre un coup de stéthoscope pour vous ausculter, vous examiner. Et c'est ça qui est déjà la première étape du check-up. C'est la consultation et l'examen. Ensuite, il va faire le point sur les vaccins. Donc ça, c'est capital aussi, les vaccins, parce que les enfants, on y pense, hein, les vaccinations obligatoires, il y a les entrées à la crèche, puis à l'école, donc là, c'est contrôlé. Mais quand on a passé 18 ans, il n'y a plus aucun contrôle. Votre carnet de santé, je vous mets au défi, et nos auditeurs et auditrices aussi, je pense que vous n'avez plus votre carnet de santé. Donc les vaccins tétanos, diphtérie, poliomyélite, qui sont des vaccins obligatoires, il y a des rappels à 25 ans, à 45 ans, à 65 ans.
0: Je les ai tous loupés.
5: Mais 25 ans, je n'ai pas fait.
3: Et oui, et pour les plus de 65 ans, c'est tous les 10 ans, parce qu'on a un système immunitaire qui est moins solide, qui vieillit. Voilà. Donc, c'est l'occasion aussi, la consultation chez le médecin traitant, de faire le point sur ces vaccins.
0: Pardon,
3: ça fait partie du check-up.
0: Le vaccin contre la grippe, ça fait partie du check-up,
3: ça,
0: pas du
3: ça
0: tout,
3: fait partie
0: pas obligatoire,
3: des vaccins, mais pas des vaccins obligatoires, mais des vaccins recommandés. Et c'est là où ça va varier en fonction de votre âge, en fonction de vos habitudes de vie, vos habitudes professionnelles. Il y a le zona pour les plus de 65 ans. Si vous êtes à risque en situation d'obésité, par exemple, ou avec une maladie chronique, on va vous recommander effectivement la grippe. La campagne grippale, vaccination antigrippale va démarrer en octobre. On a la chance d'avoir un vaccin qui est pris en charge pour les plus fragiles, les femmes enceintes, les plus de 65 ans et les personnes qui sont en situation d'obésité ou qui ont une maladie chronique. On en reparlera largement. Mais ce sont des vaccins, j'allais dire, sur mesure. Un check-up, l'idée, c'est de l'adapter. Il y a des choses qui vont être faites à tout le monde. Et puis après, on va personnaliser. Pareil, si je dépiste une petite hypertension artérielle, il y a peut-être des examens complémentaires. On va vous prescrire une prise de sang, etc. Et donc ça, c'est important de le faire en fonction de votre état, de vos antécédents, de votre âge.
0: Valère,
4: est-ce que
0: Correa.
4: Ça coûte cher tout ça? Parce que je me dis, dites donc, entre les vaccins, les prises de sang, le rendez-vous chez le médecin et j'en passe.
3: On a la chance d'être dans un pays qui s'appelle la France. Il y a la sécurité sociale. Votre consultation chez le médecin généraliste, elle est remboursée. Il y a des examens complémentaires, c'est remboursé. Les vaccins aussi sont pris en charge. De même que, et c'est le troisième pied du trépied, c'est le dépistage, les dépistages. En fonction, vous êtes une femme de plus de 50 ans, c'est la mammographie tous les 2 ans. Vous êtes un homme ou une femme. Oui, les dépistages. Et le check-up, c'est l'occasion avec le médecin, tout ça lors de la consultation à 30 euros qui sera remboursée, de vous proposer, de vous orienter vers des dépistages systématiques, là aussi, qui sont pris en charge et qui sont gratuits. Mammographie, cancer du col de l'utérus, cancer du côlon, vous savez, pour les hommes et pour les femmes au-delà de 50 ans aussi. Et puis après, en fonction de vos antécédents, il y a des dépistages un peu particuliers, mais en fait, tout ça, c'est pris en charge par la Sécurité sociale. La Sécu qui vous propose même des bilans de santé, ça s'appelle pas check-up, mais ça s'appelle bilan de santé. Vous recevez à la maison la proposition pour aller dans un centre de santé. Donc, pas besoin de répondre à des centres de santé privés ou à des prises de sang qui sont payantes, là aussi, qui vont vous proposer des dépistages. Déjà, faites la base avec votre médecin traitant. Et lui, c'est un peu le chef d'orchestre. Il va vous coordonner la suite de la prise en charge. L'autre coordinateur de la santé bucco-dentaire, c'est le dentiste.
0: Ah oui.
3: Et puis il y a l'ophtalmo. Faut pas l'oublier. Ça fait partie. Ça fait partie du check-up.
0: Il me regarde en disant ça parce que je ne vais pas vous mentir. Je ne vois plus grand-chose. Merci beaucoup, Gérald Kierzek. C'est très important. Vous avez vu, on prend aussi soin de votre santé dans On vous doit bien ça, votre nouveau rendez-vous quotidien. Il nous reste quelques minutes ensemble et dans un instant, on accueillera un auditeur qui a une question à nous poser. Faites comme lui, 0810 055 056.
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0: 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Revoici sur les ondes de votre radio, ici dans On vous doit bien ça. On a parlé largement sport aujourd'hui, check-up, santé, injonction à faire du sport. Et on a une question d'un auditeur qui nous a appelé au 0810 055 056. Bonjour.
5: Bonjour à toute l'équipe.
0: Bonjour. Bonjour. Quelle jolie voix. Comment vous appelez-vous, cher monsieur ?
5: Bruno.
0: Ben bonjour Bruno, bienvenue.
5: Voilà, merci. Alors moi j'ai pas une question, j'ai juste un par rapport au sport.
0: Ouais.
5: J'ai eu la chance il y a quelque temps parce que bon je suis un peu je vais pas détailler ma vie. dans un camping j'ai rencontré quelqu'un.
0: Ouais.
5: Et en fait cette personne ne fait jamais de sport en salle.
0: Bon,
5: en fait lui
0: bien.
5: Il fait du sport avec son corps.
0: Mais
5: c'est-à-dire que il fait beaucoup de marche.
0: Oui.
5: Alors il fait de la marche toujours avant de manger. Jamais après manger.
0: D'accord.
5: Parce qu'en fait, on brûle les graisses du repas d'avant.
0: C'est vrai ça, monsieur docteur. On va demander
3: oui,
0: un mot
3: c'est
0: docteur.
3: Vrai, oui,
0: c'est vrai que c'est mieux de le faire avant qu'après. Je pensais qu'il fallait c'est marcher après pour digérer, moi.
3: Alors, c'est ce qu'on appelle la marche digestive, mais c'est d'autres activités, notamment la musculation au poids du corps, c'est bien de le faire avant, effectivement. Faire du sport à jeun, ça pose pas de problème.
0: Et alors, excusez-moi, voilà. Bruno, il fait quoi d'autre, ce monsieur?
5: Alors, il fait, par exemple, tout ce qui peut être, par exemple, vous prenez un banc.
0: Oui.
5: Vous mettez vos deux bras sur le banc. Vous allongez vos jambes et en fait vous descendez, vous remontez,
0: et
5: vous descendez,
0: oui.
5: Vous remontez.
3: Des
5: et
3: pompes,
5: vous faites
3: quoi.
5: Deux, trois séries de 13 flexions. Mmh. Vous faites 1 minute 30 de repos entre chaque séance. Vous faites des pompes, c'est la même chose. Vous faites des tractions, c'est la même chose. Toujours avoir 1 minute 30 de repos entre chaque série de 10 ou 12 suivant si on est capable de le faire. Bien
0: c'est
5: sûr.
0: Très très chouette ça, c'est vraiment d'utiliser tout ce qu'il y a dans votre environnement pour faire du sport. D'ailleurs je pense à Nordine Attab qui va rejoindre l'équipe, hein. on en parlera vendredi avec lui qui est un grand coach sportif et qui nous conseille surtout voilà de prendre un banc. Il y a beaucoup aussi maintenant d'agrès je dirais dans
6: oui,
0: les parcs hein, partout, dans les petites
3: et ça coûte
0: ou grandes
3: rien.
0: Villes et là pour le coup Valère Coréa, oui. Votre monsieur Bonplan sera ravi, ça coûte zéro.
4: La calisthénie c'est très à la mode, c'est-à-dire faire du corps
0: c'est
4: avec son propre poids. La calisthénie,
0: non
4: mais c'est le fait de faire du sport avec son propre corps, sans ustensiles, sans équipement, quoi. Et c'est super, c'est des pompes, c'est des burpees, c'est des squats. Je vous montrerai à l'occasion.
6: Les burpees, c'est horrible.
0: C'est quoi les burpees?
4: C'est génial, les burpees.
0: Déjà, le mot me donne pas
4: vous
0: du tout envie d'y aller.
4: Vous faites une pompe et puis vous rejetez vos jambes près
6: sauter.
4: De vos mains et puis vous vous levez, vous sautez.
0: Très bien. Eh ben, écoutez, ça sera sans moi.
6: On vous regardera. Allez, on vous regardera.
4: Je vais en faire. Là.
0: Je préfère aller déjeuner là. On va. En tout cas, merci beaucoup à vous, Bruno. Faites comme lui. Appelez-nous au 0810 055 056. C'est le moment de donner un petit 200 €, dis donc, à dépenser dans une grande enseigne pour vous aider pour la rentrée. On le fait deux fois dans l'émission. Voilà, ça fait 400 € en tout parce que je sais compter, figurez-vous. C'est notre petite embellie de la rentrée sur votre radio. Ici, on accueille Frédéric de Saint-Gilles-Croix-de-Vie, pardon. Bonjour, Frédéric.
7: Bonjour, bonjour.
0: Oh, quelle voix enjouée, j'adore ça. Vous nous appelez d'où? De la Vendée, je viens de le dire.
7: Exactement.
0: On embrasse très fort ici Loire-Océan. Je passerai une tête d'ailleurs dans pas longtemps, chers collègues. Vous êtes assistante administrative, vous avez deux grandes filles, c'est ça?
7: Exactement, exactement.
0: Et vous vous êtes inscrite sur ici.fr.
7: Tout à fait.
0: Et bien vous avez gagné du coup 200 €.
7: Merci, merci, merci à tous.
0: C'est tellement chouette. On est très très contents de pouvoir vous donner ces 200 € à dépenser dans une grande enseigne. Merci beaucoup ma chère Frédéric d'avoir
7: merci, merci
0: participé. Ça vous plaît l'émission? Vous passez un bon moment?
8: Génial, génial. Bon, moi, je ne suis pas très sportive non plus. Hein.
0: Moi non plus. C'est pas grave, c'est pas grave. Elsa Wolinski nous a dit il y a une minute que c'était pas grave, non. Qu'on n'avait pas à culpabiliser. On fait comme on peut et on fait bien ce qu'on veut. Je vous embrasse très fort, Frédéric.
8: Merci, merci. Belle journée.
0: Belle journée à vous. Je voudrais déjà vous dire au revoir. C'est fou, hein, ça passe à une vitesse folle. Mais on se retrouve demain, rassurez-vous. Entre midi et 13h sur votre radio ici, votre nouveau rendez-vous, ça s'appelle On vous doit bien ça. Je voudrais remercier Elsa Wolinski, Valère Coréard, Monsieur Bonplan, le grand docteur, l'imminent, le sachant, le docteur Gérald Kirzek, et puis ma chère Audrazo, Madame Anti-Arnaque, grâce à qui on a su qu'il fallait pas renouveler sa carte vitale.
6: Et non.
0: C'est une arnaque. Merci beaucoup à Céline pour la réalisation, à Gwen à la préparation, à Sadika au standard, et à Titouan, mon breton, à la technique.

0: vous réveiller. Bonjour tout le monde, soyez les bienvenus.
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0: Bonjour Valentine.
3: Bonjour Louis, bonjour à tous.
0: On est mercredi 9 septembre et ce 9 septembre, figurez-vous que c'est la journée internationale du Sudoku. Le choix de la date, lui, c'est pas un hasard puisque nous sommes le 9e jour du 9e mois de l'année pour une grille de 9 cases sur 9. Alors ce matin avec Valentine, on cherche un auditeur qui...
3: Un adepte des Sudoku ou d'autres jeux de grille, hein, comme les mots croisés ou les mots fléchés.
0: Vous êtes plutôt, tiens, une petite grille de temps en temps ou plusieurs chaque jour. Racontez-le nous ce matin au 0810 055 056.
3: On parle aussi de votre budget à la station service. Essence ou diesel, les prix sont au plus haut. Pour certains, c'est même un mois de revenus dépensés à la pompe chaque année. Vos témoignages dès 5h.
0: Et pour vous accompagner jusqu'à 6h, Saveria au standard, Florent à la technique, Emeline à la rédaction en chef. Ici, dès 5h, ça commence maintenant.
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0: Mercredi 9 septembre, excellent réveil à l'écoute d'ici, il est 5h. Le tour de l'actualité à vos côtés, Valentine, et à la une, le carburant toujours plus cher.
3: 2,10 € en moyenne le litre de sans-plomb 95 E10, 2,27 € pour le diesel. Le trou dans le budget des Français se creuse encore. Pour 5 millions de ménages, c'est même selon l'INSEE, l'Institut National de la Statistique, un mois entier de revenus sur un an dépensés à la station-service, Jules Dequisse.
4: Saisir le pistolet de la pompe, remplir son réservoir en regardant le compteur défiler très vite. Odette en a l'habitude. Trajet domicile-travail, elle roule 100 km par jour.
5: Je fais un plein maximum tous les 10 jours. Je suis à 115 €.
4: Le calcul est vite fait. 345 € par mois, plus de 4 000 € par an avec les prix actuels. Odette fait donc partie de ces Françaises et Français qui sont entrés dans cette catégorie. Mettre en une année plus d'un mois de salaire dans son réservoir. Donc elle tente de tout optimiser.
5: Avant de partir du travail, j'ai regardé vers chez moi les prix, enfin, j'ai comparé 3-4 stations et effectivement on fait attention parce que bah oui, on est parents, on a 2 enfants, puis on a 2 voitures, on est obligé de se déplacer au travail et on n'a pas de possibilité de prendre des transports parce que bah, c'est pas aussi bien desservi, donc on est dépendant de la voiture.
4: Comme Odette, Sylvain n'a pas choisi cette pompe par hasard.
6: Parce que c'est la moins chère.
4: Il avale les kilomètres.
6: Je fais 25 000 en moyenne par an.
4: Alors, aujourd'hui est-il dans cette catégorie, un salaire par an de carburant?
6: Je préfère pas le calculer en fait.
4: Mais la réponse est oui, alors qu'il tente de faire baisser la facture.
6: Quand je peux, je prends le vélo au lieu de prendre la voiture.
4: Aujourd'hui donc, comme pour Odette et Sylvain, 5 millions de ménages consomment plus d'un salaire par an en carburant, avec bien souvent cette idée de rogner ailleurs et souvent sur les loisirs. 5 millions de ménages dans ce cas, c'est 2 fois plus qu'il y a 5 ans, estime l'INSEE.
3: Et les prix ne sont pas prêts de baisser. Avec la reprise des frappes au Moyen-Orient, le gouvernement reçoit donc aujourd'hui les distributeurs de carburant. Son téléphone grave danger ne l'a pas sauvé. Une femme de 40 ans a été retrouvée morte hier matin près de Toulouse. Son corps abandonné dans un garage en feu. Son ex-conjoint, à cause duquel la justice a fourni à la victime son téléphone d'alerte, a été découvert tout près, gravement blessé à la tête, un pistolet sur lui. Une enquête est ouverte pour assassinat.
0: Des mesures d'urgence pour les musées de France.
3: À mettre en place sans délai, précise la ministre de la Culture dans ce courrier. Catherine Pégard les encourage à renforcer une culture de la sûreté. Après le vol d'hier au musée Renoir de Cagnes-sur-Mer. En moins de 3 minutes, les 2 cambrioleurs sont passés par une fenêtre et ont décroché les 4 toiles les plus précieuses du musée avant d'en abandonner 2 dans leur fuite. Nos cours d'eau à sec à l'issue d'un été caniculaire. Le niveau des rivières est au plus bas, Grégoire Lecalot, et celui des nappes phréatiques n'est pas beaucoup mieux.
7: 2 nappes d'eau souterraines sur 3 en France sont un niveau plus bas que la normale, constate l'organisme en charge de leur surveillance, le BRGM, Bureau de Recherche Géologique et Minière. Leur état est particulièrement préoccupant dans le Limousin, où les orages n'ont pas suffi, et dans le Grand Est, Jura et Plaine d'Alsace. Les nappes bretonnes et celles du sud Aquitaine sont également en déficit important. Pour autant, la situation au sous-sol est meilleure qu'en 2022, grâce aux pluies soutenues de février qui ont permis une recharge suffisante pour encaisser l'été. Ainsi, la Beauce et l'Armagnac qui connaissent des remplissages satisfaisants, ce qui n'était pas le cas il y a 4 ans. En revanche, en surface, les cours d'eau atteignent des niveaux historiquement bas. L'Office français de la biodiversité compte plus de 1400 petits cours d'eau tout ou partie à sec, surtout en Bretagne, Pays de Loire, Aquitaine, Gard-Lozère et dans le centre et l'est. En Vendée et en Loire-Atlantique, par exemple, seuls 4 petits cours d'eau coulent encore et faiblement. Les pluies

0: d'automne sont particulièrement attendues.
1: Un point de situation est justement prévu aujourd'hui par la ministre de la Transition écologique sur les bords de Loire à Orléans.
2: 5h04 autour du Paris Saint-Germain d'entrée sur la pelouse.
1: Le bal de la Ligue des Champions de foot ouvert hier par Lille, battu 3-2 par le Betis Séville. Les Parisiens, double tenant du titre, remettent leur couronne en jeu après des débuts, Julien Froment, inquiétants en championnat.
3: Le Paris Saint-Germain, candidat naturel à sa propre succession, oui, même si pour le capitaine Marquinhos, malgré l'expérience emmagasinée et le statut de grand favori, la route pour Madrid, où aura lieu la finale, n'est pas toute tracée.
4: C'est très difficile de gagner une déjà, gagner deux c'est encore plus, gagner trois c'est hyper difficile et très peu des équipes qui ont fait. Mais voilà, c'est une question d'ambition, de motivation, une question de philosophie. Si on veut gagner encore une fois, on doit être exigeant avec nous-mêmes.
3: L'exigence, c'est le mot qui est aussi revenu dans la bouche de l'entraîneur Luis Enrique. Son équipe a interdiction de se reposer sur ses acquis.
5: Le passé, c'est le passé. Il faut renouveler le carnet de conduite. Il faut renouveler chaque année. Il faut sortir de notre zone de confort. Et je suis prêt à chercher à contrôler ça, à chercher à améliorer mon équipe et chercher à montrer à nos supporters qu'il faut se réinventer chaque jour.
3: Et le PSG va pouvoir redémarrer en douceur face à Bratislava, l'adversaire sur le papier le plus abordable.
1: Et c'est ce soir à 21h. La météo, Louis.
2: Eh bien, globalement, ce mercredi, c'est une alternance entre nuages et éclaircies. Beaucoup de nuages, hein, d'ailleurs, ce matin, à l'est de la région Grand Est, jusqu'au pourtour méditerranéen, avec quelques averses en plus, directement de la Haute-Savoie jusqu'aux Bouches-du-Rhône. Pour les températures en milieu de matinée, on flirte avec les 20 degrés à Lille et Strasbourg, 19 degrés, Brest, 18, Tours, 20 degrés, Clermont-Ferrand, 22 degrés, Bordeaux et Toulouse, 23 degrés. Cet après-midi, les quelques averses sur le quart sud-est, elles s'arrêtent. On garde dans le ciel cette alternance, toujours entre nuages et éclaircies. Puis pour les maximales, ce mercredi, elles sont en baisse tout de même. 21 pour la maximale dans le nord à Reims et dans le sud, 27 degrés attendus cet après-midi à Nice.

Bonne fête à tous les Alains, tiens, qui se réveillent avec nous ce mercredi matin pour commencer la journée. Je vous propose d'aller faire un tour en Corrèze, retrouver, vous les connaissez, trois amis d'enfance qui partagent en chanson leur amour de l'art corrèze aux copains et aux souvenirs. Ça a été un immense succès. Voici pour vous ce mercredi les trois cafés gourmands avec À nos souvenirs sur ICI.

0: un petit peu les yeux qui collent hein, aussi hein, quand on se réveille de bonne heure à 5h09. Elle est pas mal celle-ci. Je vais me l'accréditer, vous savez quoi. Bon réveil à l'écoute d'ici.
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0: Tous les jours, à 5h25, vous avez rendez-vous avec Stéphane Bern. Et ce matin, tiens, on va poser nos valises en 1870. Je contextualise. Paris est assiégé et un ministre doit absolument quitter lui la capitale. À l'époque, pas de train, pas de voiture. Alors Gambetta choisit de partir en ballon, Valentine.
3: Et il décolle de Montmartre et survole une France en guerre avec un sérieux problème. À bord d'un ballon, eh bien, on se déplace au gré du vent. On ne peut pas le diriger avec un volant comme une voiture.
0: Alors comment elle s'est terminée, cette drôle d'évasion? Réponse avec Stéphane Bern tout à l'heure à 5h25.
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0: Et oui, à 5h10, vous avez rendez-vous avec Catherine Quicandon pour Ici, ça entreprend.
3: Et ce matin, on parle sous-vêtements et notamment de culottes menstruelles ou pour fuite urinaire.
0: On en voit de plus en plus en rayon, mais celles trouvées par Catherine ce matin sont en lin et fabriquées en France, en Charente-Maritime.
5: À La Rochelle, la lingerie féminine est absorbante.
6: Oh, dis donc, c'est joli, ça c'est quoi? C'est du cachemire?
7: C'est du coton.
5: En lin, plutôt, c'est la matière qu'ont choisi Arnaud et Beverly pour leur marque L'Intime Conviction.
8: C'est une gamme de produits absorbants, destinés dans un premier temps aux règles féminines, parce que c'est le domaine d'où on vient. Quand on a des petites fuites urinaires, ces produits sont aussi parfaitement adaptés.
5: Les culottes absorbantes et les serviettes hygiéniques lavables sont fabriquées dans des ateliers à Chizé, dans les Deux-Sèvres, et à Chauvigny, dans la Vienne. Le lin, lui, est produit en Normandie. Seuls les élastiques viennent d'Espagne et les attaches des brassières d'Allemagne. Pas le choix, ils n'en ont pas trouvé en France. Mais alors, pourquoi des sous-vêtements réutilisables? Car on ne va pas se mentir, une protection jetable, c'est quand même très pratique. Quand on a besoin d'en changer au milieu de la journée, on la jette à la poubelle. Et là, ce n'est pas le même topo. Alors Arnaud Lacoste, que nous dites-vous?
8: Vous êtes encore nombreuses à utiliser des protections jetables. On sait que ces protections-là sont mauvaises pour la santé, nuisibles à l'environnement. Vous êtes nombreuses à avoir déjà essayé des produits menstruels réutilisables, donc des culottes menstruelles ou des serviettes réutilisables. C'est mieux. Essayez le lin, vous allez voir. C'est frais, c'est léger, c'est hypoallergénique. Et vous allez normalement être agréablement surprise.
5: Je n'en doute pas. Pour le prix, c'est plus cher. À partir de 17,90€ pour la protection hygiénique et 44,90€ pour la culotte. Il y a aussi une brassière, mais là aussi, Arnaud a un bon argument.
8: Quand vous regardez le prix que vous dépensez pour les protections jetables, aussi, c'est-à-dire les serviettes conventionnelles ou les tampons conventionnels, et que vous passez à des culottes menstruelles réutilisables ou à des serviettes réutilisables, vous faites, sur la durée de votre vie de femme où vous allez utiliser ces produits-là, vous faites à peu près 50% d'économie. Alors c'est un investissement. Parce qu'au départ, on vous dit oui, mais il faut acheter entre 4 et 5 culottes pour pouvoir faire un roulement, pour pas être obligé de laver tous les jours pendant la semaine où vous avez vos règles. Ben oui, effectivement, il y a un petit investissement, mais il faut le considérer comme un investissement. C'est pas à perte. C'est-à-dire que c'est pas des produits que vous jetez dès que vous les avez utilisés. Et surtout, c'est pas des produits dans lesquels vous avez du plastique et des matières chimiques.
5: Et ça, ça n'a pas de prix. Enfin, si, mais vous avez compris. 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Merci à Fabien d'ici La Rochelle pour cette idée intime et convaincante. Ici, ça entreprend l'Intime Conviction, une gamme de lingerie absorbante en lin qui nous respecte.
0: Merci Catherine. Et voilà, une production, tiens, qui s'annonce déjà comme record cette année.
3: Celle des olives, des lucs et autres picholines en abondance cette saison grâce à la canicule.
0: Reportage dans le Gard, c'est à suivre dans moins d'une minute.
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0: Soyez les bienvenus ce mercredi matin, 5h14, on a trouvé les grands gagnants de cet été caniculaire.
3: Les producteurs d'olives, nous sommes dans le Gard ce matin, dans une oliveraie de Saint-Gilles, où la récolte commence et les professionnels du secteur, Antoine Liffaut, parlent déjà d'une production record.
7: Des branches alourdies par des dizaines d'olives.
10: Cette année, je vois qu'il y avait plus.
7: Son panier autour du cou, Hassan fait les récoltes partout en France depuis 20 ans.
11: C'est l'année où vous voyez le plus d'olives, vous ?
10: Oui, surtout dans cette région, je vois qu'il y avait plus.
7: Depuis lundi, il cueille là les picholines, une par une, emblématiques du Gard, l'immense majorité des olives qui poussent sur les 10 000 arbres autour de nous.
10: Faut pas les tirer avec la branche. Après, il y a des endroits qu'on fait à la machine, mais là, on le fait juste comme ça, là. C'est pas pour l'huile, ça.
7: Parce que la récolte pour l'huile d'olive doit-elle commencer mi-octobre ? Mais déjà là, le co-gérant à côté, Hugo Jean-Jean, a le sourire quand il fait les comptes.
12: On tourne en moyenne, je dirais, entre 70 et 80 tonnes par an. Je pense que c'est une saison correcte. Notre record, ça a été 130 tonnes.
7: Cette année, vous visez combien de tonnes ?
12: Cette année, on vise les 150 tonnes.
7: Donc record potentiellement pulvérisé.
12: Potentiellement pulvérisé. Après, tant que c'est pas ramassé, on sait jamais ce qui peut se passer en fonction de la pluie. S'il pleut, on peut pas ramasser. Donc, ça aussi, ça joue beaucoup sur la météo.
7: La météo, sa meilleure alliée cette année, parce que le soleil cuisant de l'été a fait fuir les mouches d'olive.
12: Alors les mouches, c'est pas du tout les mouches qu'on voit au quotidien. C'est une petite insecte, un peu comme une fourmi avec des ailes, qui va pondre un ver du coup dans le noyau d'olive. L'olive va pourrir de l'intérieur et après l'olive va tomber. Même si elle est ramassée, ça donne vraiment de la qualité mauvaise.
7: Les parents, les grands-parents d'Hugo, des oléiculteurs aussi, s'en souviennent.
12: Mes parents me disaient qu'il y a 4-5 ans, il y avait énormément de mouches et il fallait vraiment traiter constamment à l'argile.
7: S'il ne voit pas les mouches depuis le début de l'été, Hugo Jean-Jean redoute la baisse des températures.
12: Dès qu'il fait au-dessus de 30 degrés, normalement, il ne devrait pas y en avoir. Et en dessous, dès qu'on passe les 25-20, là, c'est leur température de prédilection pour elles. Et là, c'est la catastrophe.
7: Même si ces arbres sont irrigués, cet oléiculteur de 23 ans voit en eux comme un moyen de résister demain à la sécheresse.
12: Dans les pays extrêmement chauds, maghrébins, par exemple, le Maroc, il y en a énormément. Ils n'ont pas forcément d'irrigation. Et c'est un olivier qui a un fort caractère, qui tient dans le temps.
7: À l'entrée de son oliveraie, un arbre pas comme les autres, plus gros, beaucoup plus vieux, 800 ans, Hugo Jean. Jean l'a donc toujours connu et me dit qu'il n'a jamais donné autant d'olives.
3: Attention, les températures chutent à partir d'aujourd'hui jusqu'à passer sous les normales de saison en fin de semaine, selon Météo France.
0: Il va falloir ressortir notre petit manteau. Merci Valentine. 5h16 dans les coulisses TV ce matin. Une nouvelle série tient qui a tapé dans l'œil de Patrice Gascoigne. France 2 lance ce soir Les Évaporés avec notamment Alexia Barlier et elle nous emmène dans les coulisses ce matin de cette nouvelle fiction. C'est dans moins de 5 minutes sur ICI et à 5h17, je vous propose un petit peu de soleil en musique. Ça vous dit ? On y va. Une basse du reggae et la voix de Jimmy Cliff qui vous accompagne ce mercredi matin avec Reggae Night. Et c'est à l'écoute d'ici. Bon réveil avec nous.

0: On était en 83 avec cette chanson de Jimmy Cliff. Chanson écrite, d'ailleurs, figurez-vous, par LaToya Jackson, la sœur de Michael Jackson. Il est 5h20, soyez les bienvenus sur ICI si vous nous rejoignez à l'instant. Et vous êtes là en plus au bon moment, puisqu'il faut nous appeler. Prenez votre téléphone, composez tout de suite le 0810 055 056. Avec Valentine, une nouvelle fois ce matin, l'on cherche à parler à deux d'entre vous pour notre duel d'auditeurs. Une personne tient parmi vous, et vous êtes nombreux, qui à vous lever très tôt pour aller bosser, ou à contrario, tiens, si vous couchez très tard et que vous nous écoutez en ayant terminé votre journée, vous nous appelez tout de suite et l'un d'entre vous repartira avec un super joli cadeau, Valentine.
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0: C'est bien ça, alors allez-y, foncez, c'est Saveria qui attend vos appels ce matin au 0810 055 056, il nous en faut deux d'entre vous pour notre bataille, notre duel d'auditeurs tout à l'heure. Bonne chance à tous.
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0: Et on retrouve tout de suite Patrice Gascoin avec ses coulisses TV. Aujourd'hui, Patrice, gros plan sur une nouvelle série de France 2 qui débute ce soir. Et vous l'avez adoré, une série qui s'appelle Les Évaporés.
4: Voilà une série qui part d'une véritable information, le nombre de disparitions volontaires en France.
5: Excusez-moi,
6: vous avez beaucoup de cas ?
5: Environ 10 000 disparitions volontaires chaque année en France. C'est pour ça qu'on est là.
4: 10 000 personnes disparaissent volontairement en France chaque année et l'héroïne de la série Les Évaporés, qui débute ce soir sur France 2, elle est confrontée et dévastée par la disparition soudaine et inexpliquée de son mari. Seulement voilà, cette héroïne, Esther Bazin, jouée par la comédienne Alexia Barlier, elle est capitaine de police. Son mari étant majeur et sain d'esprit, il a ce qu'on appelle le droit fondamental de disparaître et aucune enquête de police ne peut être lancée. Mais Esther va être aidée par une association gérée par des civils, le GRD. DV, le groupe de recherche des disparitions volontaires. Avec eux, elle va donc monter une brigade très atypique pour résoudre d'étranges affaires de disparitions volontaires, à commencer par celle de son mari. Alors, je suis allé voir cette héroïne, en tout cas la comédienne qui l'incarne, Alexia Barlier, pour lui demander si elle avait proposé physiquement quelque chose pour incarner cette héroïne.
7: Alors, un exemple physique, j'ai proposé cette coupe qui est assez radicale. J'avais envie de quelque chose de différent et je pensais que ça pouvait bien correspondre à Esther, son côté dynamique. Sur le terrain, flic, et qu'elle a un peu délaissé sa vie personnelle. Je trouvais que ça lui donnait un côté un peu moderne, efficace, androgyne.
4: C'est vous qui avez décidé de vous couper vos cheveux.
7: Oui, on avait rendez-vous pour la prépa avec le chef coiffeur, et il commence à me couper un peu les cheveux, mais c'était assez classique. Et je regarde la réalisatrice, Émilie Grandperret et Louis Granger, le producteur. Le chef coiffeur n'arrêtait pas de me dire que ça m'irait bien, les cheveux peut-être plus courts, et j'ai dit, et si on tentait plus court ? J'ai senti qu'ils étaient un petit peu inquiets, parce qu'on ne sait jamais si ça va et c'est un gros changement pour le personnage. Et on s'est dit, bon, on y va. Et en fait, on était très contents et on est ravis. Ça fait une vraie différence pour Esther par rapport... et je pense que ça aussi nourrit comment on bouge, comment on parle. Que voilà, c'est un détail physique, mais parfois, quand on est comédien, une coupe, un vêtement, ça peut aussi nous aider à rentrer dans le personnage et à le définir.
4: C'est peut-être un détail pour vous, mais pas pour Alexia Barlier, qui a eu l'idée de cette coupe de cheveux qui donne du caractère à cette héroïne dans la tourmente. Les Évaporés, ce soir sur France 2. À demain, bien coiffé, pour de nouvelles coulisses télé.
0: On peut compter sur nous, mon cher Patrice.
1: J'aurais peut-être besoin d'une coupe, hein, Louis. Hein.
0: J'ai la mèche rebelle, moi, vous savez bien.
1: Oui, je fais ça.
0: Va pas.
1: Petite coupe, ça ferait du bien pour la rentrée, quand même.
0: Ouais, écoutez, j'en prends. Vous avez la frange saillante, vous. Tiens.
1: Merci beaucoup.
0: c'est le seul mot qui m'est venu, la frange saillante. Oui, imaginez comme vous voulez.
1: C'est un bon descriptif.
0: C'est plutôt mignon. Il est 5h24, bon réveil avec nous. C'est l'une des nouveautés musicales de cette rentrée. Marc Lavoine et Patrick Fiori en duo pour vous chanter Occupé ce mercredi matin.

0: Lavoine avec Patrick Fiori. Occupé, c'est l'une des nouveautés musicales de cette rentrée, mercredi 9 septembre. Et ça y est, ils sont plus là, ils sont partis. Avant les infos de 5h30, comme d'habitude, un petit peu d'histoire pour vous avant l'actu aux côtés de Stéphane Bern. Et ce matin, on voyage au temps où un ministre quitte Paris, non pas en train, ni en avion, ni même à cheval, mais en ballon.
1: En pleine guerre contre la Prusse, un homme d'État choisit le moyen le plus improbable pour quitter la capitale assiégée, s'envoler. Nous sommes le 7 octobre 1870, en pleine guerre franco-prussienne. Depuis plusieurs semaines déjà, Paris est encerclé. Les troupes ennemies assiègent la capitale et la ville est coupée du monde. Mais à l'intérieur, une partie du gouvernement de défense nationale est bloquée. Parmi eux, un jeune ministre plein d'énergie, Léon Gambetta. Ministre de l'Intérieur, il comprend très vite qu'il ne peut pas jouer son rôle s'il reste enfermé à Paris. Il faut dire qu'à l'époque, on n'avait pas encore inventé le télétravail ou les visioconférences.
2: Les envahisseurs barbares, ça vous dit rien ?
3: La réunion de bataille hier soir, il ne me semblait pas vous avoir vu roupiller pourtant.
1: Car sa mission est ailleurs, à Tours. Ville depuis laquelle il doit organiser la défense du pays et coordonner la résistance contre l'envahisseur. Oui, mais alors, comment franchir les lignes ennemies ? Par les airs. Le 7 octobre, Gambetta embarque à bord de l'Armand Barbès.
4: C'est l'histoire d'une montgolfière.
1: Le pari un peu fou. Pendant plusieurs heures, le ministre survole la France en guerre. Il doit éviter les tirs des Prussiens et dépend entièrement du vent. Sauf que ce jour-là, la météo n'est pas coopérative.
5: Mesdames et messieurs, ici votre capitaine, nous traversons actuellement une zone de turbulence.
1: Le ballon dérive et l'équipage atterrit en début d'après-midi à Épineuse, à 100 km au nord de Paris.
6: Faites demi-tour.
1: Épineuse, un nom prédestiné pour une virée compliquée. Gambetta reprend la route par voie terrestre et rejoint Tours deux jours plus tard, où il exhorte aussitôt la population à prendre les armes. Finalement, la stratégie de Gambetta pour fuir Paris était comme le moyen de locomotion retenu, très gonflé.
0: Merci Stéphane. Allez, on revient sur Terre. Après les infos, on parlera cinéma. Nos salles de ciné ont retrouvé le sourire après un record historique le mois dernier. Et à l'affiche cette semaine, puisque c'est mercredi, un film sur l'évacuation de plusieurs milliers d'œuvres au Louvre avant la Seconde Guerre mondiale. Je vous explique tout ça en détail à 5h40, puisque tout de suite, il est 5h30. Voici l'actualité en France et dans le monde en 90 secondes. C'est avec vous, Valentine Letès.
7: De retour devant la justice, François Bayrou et 10 anciens cadres du Modem dans l'affaire des assistants parlementaires européens, jugés en appel à Paris pour complicité de détournement de fonds publics. L'ancien maire de Pau se dit absolument serein, relaxé en première instance au bénéfice du doute. Équipé d'un téléphone grave danger pour contacter au plus vite la police, une femme de 40 ans a été retrouvée morte hier près de Toulouse dans un garage en feu. Son ex-conjoint tout près, gravement blessé à la tête et une arme à feu sur lui. À nos musées, il y a urgence d'adopter une culture de la sûreté. C'est l'appel de la ministre de la Culture. Après le cambriolage hier du musée Renoir de Cagnes-sur-Mer, dès le mois de juillet, Catherine Pégard a recommandé au musée de France de retirer des vitrines les pièces les plus rares, le temps de relever la sécurité. Probablement l'une des plus grosses attaques de loups en plein air. 64 brebis d'un même troupeau ont été tuées, une vingtaine d'autres disparues dans la Drôme. Le loup est désormais présent dans plus de 60 départements français contre moins de 10 il y a 10 ans. Réguler plus strictement les réseaux sociaux plutôt que d'interdire leurs accès aux enfants. Plus de 130 associations et experts appellent l'Union européenne à revoir son projet de majorité numérique, réclamé notamment par Emmanuel Macron. 5 footballeurs français parmi les 30 sélectionnés du Ballon d'Or 2026. Ousmane Dembélé récompensé l'an dernier, Kylian Mbappé, Mikael Olise, William Saliba et Dayot Upamecano. 3 françaises chez les femmes, Wendy Renard, Selma Bacha et Melvin Mallard.
0: L'info du jour, c'est la nouvelle envolée des prix du carburant.
7: 2,29€ en moyenne le litre de gazole, 2,12€ pour le sans-plomb E10. Avec ces tarifs, l'INSEE, l'Institut National de la Statistique, a fait le calcul. Sur un an, 5 millions de ménages français dépensent plus d'un mois de leurs revenus à la pompe. Les habitants des zones rurales, en particulier Marion Ferrer, comme dans le Finistère.
2: À la pompe à essence, les voitures défilent, mais ne restent pas très longtemps. Aucun conducteur ne fait totalement le plein.
6: Non, jamais. En général, 40-50 euros comme maximum.
8: Sûrement pas, c'est trop cher.
9: Non, là, je fais pas le plein complet. Heureusement que ça consomme pas trop ce que j'ai, parce que je sais pas comment...
2: Un rire amer partagé par Alice quand elle découvre le prix du litre de diesel.
10: 2,24 euros, on commence à le sentir.
2: Cette aide-soignante de 37 ans dépense environ 300 euros par mois en carburant. Pour s'en sortir, elle a fait le choix de limiter ses déplacements. Elle refuse de se rendre à plus de 20 km de son domicile. Mais malgré tout, difficile de rentrer dans ses frais.
11: Quand j'ai commencé mon activité, je ne faisais pas payer les frais d'essence. Donc je ne fais toujours pas payer mes frais de gasoil à mes clients. Mais ça, c'était volonté de ma part. Mais c'est vrai qu'à ce prix-là, ça commence à devenir difficile.
2: Et les prix des carburants augmentent donc, mais pas les salaires. Lâche Marion, 28 ans, en scrutant le compteur qui défile. Elle gagne 1600 euros par mois. Et pour faire face, la jeune femme a décidé de faire l'impasse sur certains loisirs.
12: On réfléchit pour partir en vacances, on réfléchit pour les trajets, pour aller voir la famille, les amis. Ça fait mal.
2: Des travailleurs qui s'inquiètent pour la fin de l'année, car les prix à la pompe risquent de ne pas s'inverser dans les prochains jours.
7: La preuve avec ces nouvelles frappes cette nuit au Moyen-Orient. L'Iran a tiré 20 missiles sur la Jordanie quand les États-Unis poursuivent leurs frappes sur des pétroliers iraniens dans la région du Golfe. Un point de situation est donc prévu aujourd'hui à Paris. Les distributeurs de carburant sont reçus au ministère de l'Économie.
0: Merci Valentine. La météo tout de suite de ce mercredi 9 septembre. C'est une alternance entre nuages et éclaircies. Ce mercredi, beaucoup de nuages. Ce matin, à l'est notamment de la région Grand Est jusqu'au pourtour méditerranéen, avec quelques averses en prime de la Haute-Savoie aux Bouches-du-Rhône. Pour les températures en milieu de matinée, elles restent agréables. On est autour des 20 degrés à Lille et Strasbourg, 19 degrés, Brest 18 degrés, Tours 20 degrés, Clermont-Ferrand 22 degrés, Bordeaux et Toulouse ce matin 23 degrés. Cet après-midi, pas de bouleversement dans le ciel. On reste sur la même tendance avec toujours cette alternance entre nuages et éclaircies. Et quant aux averses sur le quart sud-est, elles seront terminées. Pour les maximales, ce mercredi, 21 dans le nord à Reims, dans le sud, 27 degrés à Nice.
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0: 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Eh oui, vous le savez, vos chansons préférées sont ici et nulle part ailleurs. 5h35, pour vous réveiller avec le sourire, voici tout de suite Lenny Marlin à l'écoute de votre radio.

0: ici dès 5h avec Lenny Marline pour vous accompagner ce mercredi matin. Dans quelques instants, c'est pas vrai, votre rendez-vous anti-arnaque. Et attention à cette fausse lettre des impôts.
1: Sans doute les premières conséquences des cyberattaques au fisc, un courrier papier totalement faux dans lequel on vous menace d'une amende de 750 euros.
0: Aude Razo nous explique tout ça dans quelques minutes sur ICI.
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0: Et à 5h39, c'est l'heure du duel des auditeurs avec Valentine. Tout de suite, Patricia. Patricia qui nous vient des Ardennes.
1: D'Asfeld, précisément. C'est tout près de Reims.
0: Bonjour, Patricia.
3: Bonjour.
0: Ravi de vous accueillir ce matin. Vous êtes une lefto. Vous êtes ASH en bloc opératoire.
3: Tout à fait.
0: Je ne savais pas qu'on se levait si tôt.
3: Ah ben si, on commence le travail à 6h du matin.
1: Il faut bien préparer le bloc, Louis.
0: Et oui, c'est, oui, tout à fait.
1: C'est mieux, hein, avant de vous donner un petit coup de bistouri.
0: C'est plus rassurant. Samuel aussi est avec nous. Samuel de Bruges, en Gironde. Bonjour Samuel.
1: Bonjour Samuel.
4: Bonjour Louis, bonjour Valentine, bonjour Patricia.
0: Vous allez bien
3: bonjour
0: ce matin
3: Samuel. Je vais bien, merci, et vous?
0: Oui, ça va très bien. Je suis ravi d'être avec vous, Valentine également. Vous allez jouer avec une question autour de l'actualité et une nouvelle fois, un très joli cadeau à la clé, Valentine.
1: Le poste de radio parfait. Il vous suivra partout puisqu'il se recharge à l'énergie solaire. Il a le Bluetooth, il fait lampe torche. La seule fonction qu'il n'a pas encore, et je le répète, c'est de faire le café.
0: Bien dommage. J'ai une question pour vous, à vous de me donner le chiffre qui vous vient tout de suite en tête. C'est une bonne nouvelle qu'on a apprise il y a quelques jours pour le cinéma français. Les salles ont fait le plein cet été avec un record battu. À votre avis, combien d'entrées ont été enregistrées en France au mois d'août cette année? Il me faut un chiffre. On commence par vous, Patricia.
1: Au million près. Un petit indice. Au million près, Patricia.
3: Un million cinq.
0: 1,5 million pour Patricia. Samuel.
4: J'aurais dit 10 millions.
0: Samuel, 10 millions. Et notre arbitre, notre avare de tous les jours, Valentine.
1: Presque 20 millions, très exactement 19 940 000 entrées. C'est le meilleur mois d'août depuis le début des statistiques mensuelles en 1980. La fréquentation a même plus que doublé par rapport à août de l'année dernière. C'est donc Samuel.
0: Bravo Samuel.
4: Merci beaucoup.
0: On vous offre votre poste radio ici pour nous écouter partout à la maison, mais aussi je vois dans votre... Ah non, dans le camion il y a déjà la radio, donc le poste sera lui pour la maison. Vous êtes chauffeur poids lourd?
4: Exactement, tout à fait.
0: Vous bossez en région ou vous vous étendez un petit peu sur l'Europe? Vous bougez pas mal?
4: Non, régional.
0: Régional uniquement. Eh ben Samuel, oui. On vous envoie votre poste radio directement à la maison. Merci beaucoup d'avoir joué avec nous. Et Patricia, un mot sur votre passion. Vous avez une passion musicale plutôt excellente, je trouve.
3: Ah oui, j'adore la country.
0: Ah, j'adore la country. Ça y est, là, hop, les Santiago, le chapeau de cow-boy, le petit, voilà la caricature que je raconte, le petit brin d'herbe, vous savez, entre les dents. Et on est parti, quoi.
1: Vous êtes sur Lucky Luke, là.
0: Eh ben, c'est un peu ça, la caricature de la country.
1: Vous devez être un petit peu triste, du coup, Patricia, de la mort de Dolly Parton.
3: Oui.
0: Effectivement, ouais. Patricia. On fera une danse de country très bientôt. Je vous embrasse et je vous souhaite une belle journée. Merci d'avoir joué avec nous.
3: Bonne journée à l'équipe.
0: À bientôt, Patricia. Au revoir.
3: Au revoir.
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0: Et chaque matin, on découvre avec vous une initiative qui marche quelque part en France et qui pourrait inspirer ailleurs. face à un arrêt cardiaque. Chaque minute compte, vous le savez, mais encore faut-il, Valentine, avoir un défibrillateur à portée de main.
1: Et savoir comment l'utiliser. Alors en Normandie, une association propose d'emprunter gratuitement un défibrillateur. C'est une première en France.
0: Alors comment ça fonctionne concrètement? Robin Bernot est allé voir sur place et vous l'explique dans quelques minutes sur ICI, 5h44. Soyez les bienvenus. Tiens, il y en a peut-être parmi vous qui ont encore du mal là ce matin à sortir du lit. Et puis il y en a d'autres en musique, figurez-vous, qui arrivent très bien avec cette envie de partir ailleurs. Voici pour vous Nicolas Perrac avec une envie d'ailleurs et de liberté, on peut dire. Voici Je pars sur ICI.

0: Nicolas Perrac. Je pars à l'écoute d'ici 5h47. Bon réveil avec nous tout de suite. C'est pas vrai, votre rendez-vous anti-arnaque.
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0: On retrouve tout de suite Aude Razeau. Aude, vous nous alertez sur une fausse lettre du fisc qui arrive en ce moment dans les boîtes aux lettres.
2: Oui, et quand je dis boîte aux lettres, je ne parle pas des mails, hein, je parle bien de la bonne vieille lettre en papier et de la bonne vieille boîte aux lettres devant chez nous ou dans le hall de notre immeuble. À quoi ressemble ce courrier? Je l'ai sous les yeux, plusieurs personnes l'ont relayé dernièrement sur les réseaux sociaux. Déjà, il fait très officiel. Il y a votre nom en haut à gauche, il y a écrit « Direction générale des finances publiques » en haut à droite, et je vois aussi écrit « Mise en demeure ». Ah, donc là on se met à transpirer et on vous met en demeure donc de déclarer vos actifs numériques, en clair, votre crypto-monnaie. Si vous ne le faites pas, on vous menace d'une énorme amende, plusieurs milliers d'euros.
0: Mais Aude, il est où le piège dans ce courrier?
2: Le piège, attention parce qu'il est très ingénieux, c'est le QR code qu'il y a en bas de la lettre et qui, selon l'escroc, va vous éviter cette énorme amende, va vous permettre de régulariser votre situation. Je m'arrête là-dessus. Un QR code, il faut toujours le prendre avec des pincettes, où qu'il soit, dans un courrier, sur un horodateur ou sur une borne de recharge. Quand vous flashez, quand vous scannez un QR code avec votre téléphone, c'est pour atterrir sur un site web. Et ce site web, c'est difficile de savoir au premier coup d'œil s'il est fiable ou pas. Donc soit vous êtes sûr, soit vous ne l'êtes pas. Et dans le doute, qu'est-ce qu'on fait ? On s'abstient. Donc je reviens à mon faux courrier du fisc. Il a beau faire très sérieux, si vous avez vraiment de la crypto-monnaie à déclarer, ça se passe sur impots.gouv.fr lors de votre déclaration de revenus. Il n'y a pas d'histoire de QR code. Et si vous n'avez rien à déclarer, la lettre part à la poubelle et puis c'est tout.
0: Merci Aude pour ce nouveau conseil afin d'éviter les arnaques. Et tiens, si vous voulez en découvrir d'autres, je vous invite à aller voir la page C'est pas vrai de Aude Razeau directement sur notre site internet ici.fr. Dans quelques instants, une initiative qui marche en France, c'est juste après Teddy Swim avec Lose Control.

0: L'heure de Teddy Swims avec Lose Control à l'écoute d'ici. Chaque matin avec vous, on découvre une initiative qui marche quelque part en France. 40 000 à 50 000, c'est le nombre de personnes victimes chaque année d'une mort subite en France.
1: Face à un arrêt cardiaque, chaque minute compte et l'accès à un défibrillateur peut faire la différence.
0: Alors, comment faire pour que ces appareils soient toujours plus accessibles? Il y a peut-être une solution en Normandie, Robin Bernot.
2: C'est dans l'Orne qu'une association vous propose d'emprunter gratuitement des défibrillateurs.
3: Bah, je pense que c'est plutôt pas mal. Oui.
2: Depuis novembre 2025, l'association Réseau Défibrillateurs Citoyens propose quelque chose de génial et surtout d'inédit, puisque c'est tout nouveau chez nous en France. N'importe qui, vous, votre voisin ou moi, pouvons emprunter gratuitement un défibrillateur. Alors ça marche pour des événements privés comme un anniversaire, un mariage, mais aussi pour des rendez-vous associatifs. Christophe Pommier-Gas, qui est à l'origine du projet, explique comment ça se passe pour emprunter un défibrillateur. Il répond aux questions de Richard Domi.
4: Un prêt gratuit qu'on va contractualiser dans un contrat où on va demander une caution forcément pour le prix de l'appareil.
2: Oui.
4: On va vous demander de vous assurer que vous êtes bien assuré en responsabilité civile. Mmh. Et puis, point, c'est tout. On s'organise pour remettre le défibrillateur en main, rappeler comment on l'utilise. D'accord. Et on le récupère dans les mêmes conditions.
2: Non mais franchement, l'idée elle est géniale, en plus d'être très utile. Alors ici en Normandie ça marche, mais vous tiens, qu'en pensez-vous? Gaëlle, par exemple, surprise par l'initiative, quand je lui montre l'article sur notre site ici.fr, elle fait oui de la tête.
5: Bah, je trouve ça très bien parce que ça permet aux gens de se former, ça permet aux gens aussi de, en cas de problème, d'avoir ce qu'il faut sous la main.
2: Alors j'ai voulu faire un petit test, je me trouve actuellement devant la gare, j'en ai profité pour demander à Gaëlle et Frédéric s'ils savaient où se trouvait le défibrillateur le plus proche de nous.
5: Pas du tout.
3: Non, pas du tout.
2: Bon, je pense que nous aurions été très nombreux à avoir la même réponse, mais alors, quelle conclusion en tirer? Est-ce que la population est assez formée?
5: Non, on n'en parle pas suffisamment. Je veux dire, moi, mes amis ne sont pas forcément formés. Moi, je le suis, mais eux, non.
2: Comment pourrions-nous changer ça? Je pose la question à Frédéric.
3: C'est une petite formation à l'école, aux plus jeunes, à partir du plus jeune âge, ouais. Et un petit peu plus de... d'informations, ouais, un petit peu partout, ouais, de signalétique. Ouais.
2: Pour Gaël, la solution se trouve aussi dans les formations.
5: Peut-être faire des formations en dehors du PSC1, notamment.
2: Alors, petite pause, PSC signifie prévention et secours civique.
5: Pour pouvoir former les gens à l'utiliser, justement, de manière responsable et de manière... plus correct.
2: Depuis quelques mois, l'association Réseau Défibrillateurs Citoyens croule sous les demandes et a donc eu l'idée d'étendre ses services. Une antenne a par exemple tout récemment vu le jour dans le Haut-Rhin et à terme, l'association souhaiterait pouvoir se rendre utile dans toute la France.
0: Robin Bernot avec Richard Domi pour une initiative qui marche en France. 5h54 ce matin avec Valentine, nous recherchons un auditeur adepte des Sudoku.
1: Comment vous dites ?
0: Sudoku.
1: Non, c'est un U devant.
0: Sudoku.
1: Voilà.
0: J'ai l'impression que chaque région a sa façon de prononcer ce fameux jeu. Ou d'autres grilles d'ailleurs, comme les mots croisés ou mots fléchés. Donc on va retrouver notre auditeur joueur juste après la musique d'ici, aux côtés de Renaud. Voici pour vous. Marche à l'ombre. 5h55, bon réveil.
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0: Et marche à l'ombre. Renaud à l'écoute d'ici 5h57. Valentine, ce matin, oui. On recherche un auditeur. Et un auditeur qui...
1: est un adepte des sudoku.
0: Ou d'autres jeux de gris, c'est Étienne qui est avec nous.
1: Il ne veut plus le dire.
0: Non, ah ben non.
1: Bonjour Étienne.
2: Bonjour.
1: Comment vous dites-vous?
2: Sudoku, moi, en français.
0: Ah,
1: bon
0: ben
1: français.
0: Voilà.
1: Étienne,
0: oui, on est tout de suite copains.
1: Vous
0: voilà.
1: Mettez un U devant, vous ne mettez pas un O.
0: Sudoku.
2: Non, mais moi, sudoku. Je lis ce qui est marqué, et voilà.
1: Vous avez bien raison.
0: Étienne, voilà. Vous m'aidez.
2: Il y a même une grosse blague à la con qui met en forme le matin. C'est un dicton que j'ai inventé. C'est sudoku, sexe au nord. Voilà.
1: Vous êtes en forme, Étienne, à 6h du matin.
0: Étienne, il est réveillé. Et en plus, vous faites des sudoku de bonne heure, puisque quand vous nous avez appelé...
2: Je suis insomniaque, donc en fait, ça m'arrange.
0: Donc, quand vous levez, vous faites, vous faites une grille.
2: Pas forcément, c'est un peu n'importe quand.
0: Et vous en êtes à quel niveau? Parce qu'il y a plusieurs niveaux de difficulté.
2: Ben là, je suis... je monte et je descends. Le problème des sudoku, c'est qu'on ne trouve pas toujours...
1: Dans l'ordre.
2: Oui, non, c'est pas ça, à la vente. Des fois, il n'y a plus les
0: nouveaux. Ah, il y en a de moins en moins dans les magazines.
2: Non, moi, j'achète que en librairie ou bureau de tabac.
1: Yes.

0: Déjà les premiers messages sur la page Facebook ici Occitanie. À Ezou, debout là-dedans.
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0: Nous sommes le mercredi 9 septembre 2026, il est 6h.
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0: L'info d'ici, Mathieu Ferry.
3: Un nouveau féminicide présumé à Launaguet, au nord de Toulouse. Hier, au petit matin, le corps d'une femme de 40 ans a été retrouvé en partie brûlé dans le garage de sa maison HLM. Le procureur de Toulouse précise qu'une douille a été retrouvée dans le garage et près du corps, il y avait l'ancien compagnon de cette femme qui a été retrouvé gravement blessé à la tête. Un homme de 54 ans, déjà connu de la justice, qui avait sur lui une arme de poing. Jeanne-Marie Marco, cette mère de famille, avait porté plainte contre cet homme dangereux.
4: Oui, cette maman qui s'appelait Sandra avait déposé plainte pour des appels malveillants et pour des violences psychologiques qui ont duré 10 longs mois, d'octobre 2024 à juillet 2025. La justice a pris sa plainte au sérieux puisque son ex-conjoint, déjà connu de la justice, a été placé sous contrôle judiciaire avec notamment l'interdiction d'aller au domicile du couple à Launaguet et de rentrer en contact avec la mère de famille avec qui il a eu un enfant, aujourd'hui âgé de 9 ans. Dans la foulée, une enquête a eu lieu et en août de l'an dernier, le parquet de Toulouse a muni la victime d'un téléphone grave danger. Ce téléphone est donné aux personnes menacées de violences graves par leur conjoint ou par leur ex-conjoint. Vous l'avez donc compris, la dangerosité de cet homme de 54 ans était connue et il devait être jugé au tribunal correctionnel de Toulouse le 13 janvier prochain.
3: Et une enquête pour assassinat sur conjoint a été ouverte. Selon nos informations, cette femme travaillait de nuit à l'aéroport de Blagnac. Elle était agent de sûreté aéroportuaire. À 8h moins le quart tout à l'heure, notre invitée sera Nadia Soucy, c'est la présidente de l'association France Victimes en Haute-Garonne.
0: Une lycéenne grièvement blessée hier matin à Toulouse.
3: Une ado de 16 ans qui est tombée d'un étage au lycée Sainte-Marie de Nevers. C'est en plein centre-ville, rue du Périgord. Une chute de plus de 3 mètres juste avant le début des cours à 8h. Elle a été transportée en urgence absolue à l'hôpital. On ne connaît pas les circonstances de cet accident.
0: Les salariés du CNES se mobilisent à Toulouse.
3: Ils vont même monter à Paris demain pour manifester alors que se déroule à partir de ce matin dans la capitale le sommet international du spatial. À l'appel de plusieurs syndicats, les salariés du Centre National d'Études Spatiales protestent contre des coupes budgétaires dans un secteur hyper stratégique. Une centaine de Toulousains vont faire le voyage demain, et ça c'est plutôt rare, hein, Pascal Daniel.
5: Effectivement, ce n'est pas dans la culture du CNES de prendre le train pour aller manifester à Paris. Ce qui met en colère les syndicats, c'est la coupe franche dans le budget du centre annoncée en juin dernier. 340 millions d'euros à économiser sur la période 2026-2028. Ils ne digèrent pas non plus les 50 millions d'euros investis par l'État français dans un partenariat avec la start-up américaine Vast Space pour tester une station spatiale privée à orbiter autour de la Terre et faire voler deux astronautes français, dont Thomas Pesquet. C'est l'équivalent allant du coup, disent-ils, du projet spatial du satellite d'observation du climat, projet abandonné. L'intersyndicale parle de financement de business spatial au détriment de l'écologie de la science. La CGT ajoute qu'elle ne veut pas d'un CNES au service de la militarisation. Le commandement de l'espace avec ses 400 militaires est installé à Toulouse et ces 4 dernières années, 3 flottes de 8 satellites ont été déployées pour renforcer les moyens spatiaux militaires français.
3: Ouais, le CNES qui est un des plus gros employeurs de Haute-Garonne, 1830 salariés à Toulouse. Sur 2400, les autres sont en Guyane et à Paris.
0: Toujours un peu d'espoir pour Fibre Excellence à Saint-Gaudens.
3: Ouais, hier, devant le tribunal de commerce de Toulouse, la représentante du ministère public a demandé une continuation d'activité de 3 mois pour l'usine de pâte à papier. Le tribunal dira dans quelques jours s'il suit cet avis ou non, mais il y a de fortes chances. 3 mois pour permettre à un investisseur portugais de consolider le dossier de reprise porté par la région Occitanie. Ça regonfle évidemment un peu les salariés qui espèrent le bout du tunnel depuis plusieurs mois. Cédric Bier est secrétaire du CSE, délégué CGT chez Fibre Excellence.
6: On est confiant, voilà, puisque c'est la demande du procureur, du ministère public qui le demande. On nous a donné le délai qu'on demandait pour que le projet industriel avec le consortium de repreneurs qui est en train de se mettre en place puisse aboutir. Il y a 2 millions de l'État qui sont apportés et en suivant il y a 3,5 millions de la région pour que la procédure puisse arriver à 3 mois. Et c'est un geste fort et c'est grâce à ça qu'on peut avoir ce délai supplémentaire.
7: Le dernier, vous êtes confiant parce qu'en effet c'est déjà un papetier.
6: C'est déjà un papetier qu'on a rencontré. Ils ont visité l'usine, on sent qu'ils connaissent le cœur du métier. Ils se sont eu au téléphone et ils vont se rencontrer avec Soprema pour justement voir vers quelle diversification et valeur ajoutée ils vont aller et ils ont envie de se diversifier et d'investir.
3: Plusieurs investisseurs, donc ce papetier portugais et la Suprema, un industriel alsacien spécialisé dans l'isolation. L'État et la région Occitanie financeront donc la poursuite d'activité pendant 3 mois. Ce sont essentiellement les

0: Salaire hein, qu'il faut payer.
1: Le rugby pour faire face au cancer, voilà ce que propose une association de Toulouse.
0: Oui, les Rubies, c'est le premier club de rugby santé de France, affilié à la Fédération française de rugby. Une association née à Toulouse en 2017, elle propose de pratiquer le rugby à 5, adapté pendant ou après un cancer, mais aussi en prévention hein, pour les sédentaires ou les personnes touchées par une maladie chronique. Allez, on met les crampons avec vous, Marion Chantreau, entraînement au stade des Minimes.
2: Allez, on va mettre un peu de rythme, parce que là, ça trottine gentiment.
3: Théo Boudalou entraîne les rubis avec une pratique adaptée aux différentes pathologies. Pas de plaquage, ni de mêlée.
4: L'idée, c'est de jouer à la main, d'avoir le côté ludique du rugby, en diminuant un petit peu le côté combat et risque qu'il peut y avoir.
2: Allez, sans s'arrêter, on travaille avec le haut du corps.
3: Alina a intégré les rubis depuis une bonne année. Après avoir essayé la gym et l'escrime, elle a bifurqué.
5: J'ai cherché surtout un sport co. On se rend compte qu'on court, mais qu'il n'y a pas d'objectif et qu'on entraîne. Retient notre corps.
2: Allez, vise dans les mains.
5: Le risque de récidive, il existe. Il est bien plus diminué par le sport. Ça m'en fait également beaucoup de rencontres avec des gens qui ont les mêmes problématiques, qui nous comprennent dans notre façon d'interpréter la vie.
3: Oura habite Pamiers en Ariège et vient s'entraîner deux fois par semaine. Elle se remet d'un cancer des ovaires.
6: Je viens d'avoir 100 ans et pour combattre le cancer, il faut aller sur le terrain. C'est ce que j'ai fait. Mon médicament, c'est le sport. Si je ne viens pas, eh bien, je m'ennuie. À la maison.
3: La doyenne a plus de 70 ans. Elle pratique depuis 6 ans.
7: Je suis ancienne footballeuse. J'étais entraîneur. Je suis allée au rugby, mais au début, j'étais toujours en avant, alors au rugby, il faut être en arrière.
3: Le rêve des Rubies, c'est d'assister à la Coupe du Monde de rugby l'an prochain en Australie.
0: Et ce week-end, les Rubies partent en stage de cohésion à Narbonne pour faire connaissance avec les nouveaux arrivés. Ce début de saison, chaque année, le club monte à 60-70 licenciés. La moitié sont des pratiquants qui sont des patients, donc sur prescription médicale. L'autre moitié, c'est des aidants ou des soignants ou des personnes atteintes d'autres pathologies. Notez qu'il y a plus de 20 sections, les Rubies, qui ont ouvert en France depuis la création de l'association toulousaine. 6h07, tout pile, la météo France pour bien débuter ce mercredi, avec un peu de pluie quand même.
1: Oui, il a plu tôt ce matin et ce matin on garde ce ciel nuageux couvert. Des averses encore possibles sur notre grande région, nous dit Météo France. Et puis les nuages s'évacuent à partir de la mi-journée pour laisser place à une belle après-midi ensoleillée. En soirée, quelques averses sur le Luchonnais. On a un vent modéré de nord-ouest, 16 degrés. À Toulouse, ça baisse.
0: Ouf.
1: 22 cet après-midi, ça baisse encore. Ouf. Au plus chaud de ce mercredi 9 septembre, qui commence bien, 19 à Pamiers, à Rodez, 20 à Saint-Gaudens, sa Villefranche d'Orwer, 21 à Figeac, 22 pour Albi, Muret, Cahors, Hoche et Montauban. On est sur la route, ça va. Pas de grosses difficultés ce matin, ça se passe plutôt pas trop mal. C'est bien aussi dans les transports en commun, c'est vraiment très très bien du côté des trains Lio. Ça part, ça arrive à l'heure, ça bouge, ça prépare les trains. On est là avec vous et pour vous, on se démène.
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1: Cette matinée commence bien, vous savez pourquoi?
0: Ouais.
1: Il n'y aura qu'un seul mercredi 9 septembre 2026. Dans toute votre vie, cherchez bien, il n'y aura pas deux mercredi 9 septembre 2026. C'est fou, non?
0: C'est fou, moi je
1: rien, que, même, rien de se dire ça.
0: Il n'y aura pas d'autre jeudi 10 décembre.
1: Alors non,
0: pas
1: non
0: de
1: plus.
0: Vendredi 11.
1: Il y en aura ni de samedi 13. Mais un seul mercredi 9 septembre 2026. Donc on en profite à fond. Chaque seconde est importante. Et vous avez fait le bon choix. C'est ici Occitanie, c'est ici matin, 6h09.

0: La voix de Mylène Farmer dans l'autoradio. Mais il y aura aussi Bonnet M. Ah bon, d'accord, très très bien. Et aussi Michel Berger. Oh, bah, c'est encore mieux alors. Bah alors, c'est chouette alors.
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0: Bonjour, bonjour. Vous vous préparez, nous ça y est, on est prêts, on est là à la radio et on sera à la télé d'ici un quart d'heure. Sur France 3, vous pouvez voir ici matin, on peut écouter bien sûr, sur l'appli aussi. On peut aussi retrouver Florimond, vous connaissez Florimond, vous êtes du côté de Portet-sur-Garonne. Florimond est pâtissier à Portet, ouais, c'est lui, c'est le Florimond de Portet.
3: Okay.
0: Et bien il sera à 6h20 dans la petite vadrouille de Sébastien Bretonneau. On va pas en faire tout un flan, il sera là, point final. Grossesse, zéro alcool, avant et pendant, nous dira le docteur Kierzek. Les conseils du doc Kierzek, c'est dans une minute à peine.
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0: Mercredi 9 septembre, 6h14, le docteur Kierzek, car aujourd'hui c'est une journée spéciale, docteur, journée mondiale du syndrome d'alcoolisation fœtale. Votre message ce mercredi matin, zéro alcool pendant la grossesse. Bonjour doc.
6: Bonjour à toutes et à tous, nous sommes le 9 septembre, une date pour rappeler un message simple mais fondamental. Pendant la grossesse, c'est zéro alcool en effet. Pourtant, il y a un Français sur quatre seulement qui sait qu'il n'existe pas de consommation d'alcool sans risque pour le bébé. C'est largement sous-estimé et pourtant l'alcool pendant la grossesse, c'est la première cause de handicap mental non génétique chez l'enfant. Et le plus grave, c'est qu'il s'agit d'une cause qu'on pourrait éviter à 100%. Dans l'alcool, en fait, il va traverser le placenta. La maman boit, ça traverse et ça passe dans le sang du bébé. Et le fœtus n'a pas les enzymes pour digérer l'alcool, pour métaboliser l'alcool. Résultat, son foie, son cerveau, ses organes en développement sont exposés à une substance extrêmement toxique, beaucoup plus toxique chez le fœtus que chez un être humain parfaitement développé. Les conséquences peuvent être graves, c'est un retard de croissance, des malformations, une atteinte du système nerveux. Bref, c'est ce qu'on appelle le syndrome d'alcoolisation fœtale et ça associe des anomalies faciales. Le visage est un peu différent, il y a des troubles du comportement, il y a des difficultés d'apprentissage. Mais en dehors de ce SAF, de ce syndrome d'alcoolisation fœtale, il y a aussi des troubles du spectre de l'alcoolisation fœtale. C'est des troubles plus discrets mais qui sont invalidants avec des difficultés de concentration, des difficultés d'apprentissage et des retards scolaires, parfois même des années après.
0: Donc on entend beaucoup de choses genre en soirée, allez, un verre, un tout petit verre. Un seul verre, ça peut vraiment avoir des conséquences. Hein.
6: C'est là où le message doit être clair. On ne connaît pas de dose sans risque. Il n'y a aucune étude qui a prouvé qu'un verre, même occasionnel, était inoffensif. Donc c'est un peu le principe de précaution. C'est zéro alcool, c'est la seule garantie. Alors après, il ne faut pas culpabiliser, je ne veux pas affoler les mamans qui auraient bu sans savoir qu'elles étaient enceintes, pas de panique, mais on agit, on arrête dès qu'on sait qu'on est enceinte, on en parle à son médecin ou à sa sage-femme, inutile de culpabiliser, mais l'essentiel c'est d'arrêter dès maintenant, et d'ailleurs si l'arrêt est difficile, il y a des structures d'aide, Alcool Info Service, je rappelle le numéro 0980 980 930, c'est ouvert 7 jours sur 7, il y a des consultations spécialisées, et puis l'entourage aussi a un rôle clé à jouer, un partenaire qui soutient et qui arrête aussi de boire, c'est un soutien précieux. Et pendant la grossesse, zéro alcool, c'est de la conception à l'accouchement. Pour le bébé, c'est vraiment la seule garantie d'un développement sans risque. Allez, d'ici là, portez-vous bien.
0: Merci, docteur Kierzek. On pense aux futures mamans. Et effectivement, c'est bien de dire ce genre de message, de répéter même ce genre de message, zéro alcool pendant la grossesse. Florimond, lui, il est pâtissier à Portet-sur-Garonne. Et Florimond, il a été interviewé par Sébastien Bretonneau. Sébastien est allé voir Florimond. Sébastien avait envie d'une chocolatine. Ouais. Il est allé à Portet-sur-Garonne. Et puis finalement, une chose entraînant une autre. Il a parlé à Florimond. Petite vadrouille dans 3 minutes 10. C'est cool. 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

0: Oui. Bonne AM à 6h20. Attendez, vous avez dit 6h20? Oui, j'ai dit 6h20. Ah, ben c'est la petite vadrouille, exactement. Je ne suis pas tout seul dans ma tête.
1: Vous êtes réglé comme une horloge. Hein.
0: On est nombreux dans ma tête, c'est incroyable. Et ce matin, figurez-vous qu'au micro de la petite vadrouille de Sébastien Bretenoux, on va rencontrer Florimond. Florimond, déjà, a un prénom très particulier. Et il est pâtissier. Il est connu, il est reconnu, hein, porté sur Garonne. Et même au-delà, vous allez l'entendre, cet artisan s'est intéressé à son métier grâce à ses parents. C'est une très, très belle histoire encore.
2: Florimond, c'est quoi cette machine ?
3: Alors, c'est un laminoir. Ça sert à étaler les pâtes, les croissants, la pâte sucrée, tout ce qui est partie tour de la pâtisserie.
2: Voilà. Vous avez toujours ce sourire sur votre visage ?
3: Je suis quelqu'un de joyeux, normalement.
2: Alors, vous êtes pâtissier.
3: Oui.
2: Votre grand-père était boulanger ?
3: Oui, c'est ça. Mon grand-père était boulanger. Malheureusement, je l'ai très peu connu, donc c'est pas lui qui m'a donné envie d'être dans le métier. Mais voilà, j'ai quand même eu la chance de pouvoir goûter une de ses brioches un jour et que c'était incroyable. Et en fait, l'histoire de mon métier, de pourquoi j'ai voulu être pâtissier, c'est simplement que quand j'étais petit, quand mes parents m'amenaient faire les courses, et ils m'achetaient une religieuse au café. Et j'ai voulu apprendre le métier de pâtissier juste pour apprendre à faire la religieuse au café, sans me dire après, derrière, il y a des contraintes, se lever tôt, travailler les week-ends, les fêtes, tout ça. C'était vraiment pour apprendre à faire la religieuse. J'avais 14 ans, je mettais jamais les pieds en cuisine. Mes parents, quand je leur ai dit je veux être pâtissier, ils m'ont regardé avec des yeux écarquillés en me disant mais comment ça se fait. Et puis ben voilà, ça fait 30 ans, donc je regrette pas.
2: Et vous avez fait les compagnons, vous?
3: À 14 ans, j'ai dit à mes parents je veux être pâtissier, d'abord cuisinier, puis ça s'est orienté sur la pâtisserie. Mon père m'a fait faire un stage dans une boulangerie dans un quartier à côté de chez nous. Ça s'est pas trop bien passé.
2: Je suis revenu. Pourquoi ça s'est pas bien passé?
3: Parce que des employés qui me prenaient pour le larbin et qui me faisaient faire un peu n'importe quoi, chercher des choses qui n'existaient pas, m'envoyer, voilà, donc pas une bonne expérience. Chose qui me sert aujourd'hui, parce que je fais pas la même chose avec mes apprentis. Et en fait, suite à ça, mon père m'a amené chez les compagnons du devoir pour des portes ouvertes. J'ai passé des tests, ça a été validé.
2: Alors c'est marqué compagnon sur la vitrine de votre pâtisserie, hein ?
3: J'ai pas le droit. Il faut le dire, mais je l'ai laissé parce que l'ancien propriétaire de la pâtisserie, monsieur Lemoine, est parti à la retraite. C'est un compagnon comme moi que j'ai connu quand je suis venu à Toulouse en 99. Et puis rapidement on continue à se voir et il me dit la pâtisserie elle sera pour toi, parce que j'étais un des seuls compagnons sur Toulouse à pas être installé. Et puis on a dit allez, on tente.
2: Florimond, il y a une viennoiserie qu'on doit à un de vos enfants. C'est grâce à un, c'est ça?
3: Alors,
2: qu'on trouve chez vous?
3: Et tout à fait. On est parti en vacances à La Rochelle en février. Mon fils a découvert les Suisses, et chose que je faisais pas, donc c'est une pâte à croissance trié avec une crème pâtissière et des pépites de chocolat. Et il m'a dit à 6 ans, du haut de ses 6 ans, papa, je veux que tu fasses des Suisses. Donc aujourd'hui, on retrouve des Suisses à la pâtisserie.
2: Voilà. Merci Florimond.
3: Avec plaisir.
0: Belle rencontre, hein, Florimond, Sébastien Bretenoux, le seul petit regret éventuellement. Bon, on n'a pas de chouquette ce matin.
1: Voilà.
0: Ça, c'est le vrai regret de cette matinée. Ça, on peut le dire.
1: On peut pas laisser passer ça.
0: C'est vrai que sur le coup, Sébastien, c'est pas.
1: C'est moche.
0: C'est moche. C'est pas du boulot d'équipe, ça. Voilà, c'est le problème. Heureusement qu'on a Vianney, d'or et d'étang. On aime ce titre. Vous aussi, vous l'aimez. Et vous venez de vous ouvrir les yeux. Ouvrez les oreilles. 6h24, c'est ici matin.

0: Vianney, d'or et d'étain.
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3: Nous sommes le mercredi 9 septembre 2026. Bonne fête Alain et bonjour Catherine Viguier.
4: Bonjour France.
3: Le signe influent du jour, c'est toujours le lion, hein, le roi.
4: Avec Jupiter, ils ont un an pour se réaliser au grand jour.
5: Bélier, journée très valorisante, on tient à vous, c'est certain.
6: Taureau, il ne faut pas vous décourager, continuez à vous investir côté famille.
7: Gémeaux, Jupiter vous invite à voyager et à reprendre le dialogue avec qui vous voulez.
8: Cancer, le domaine des possessions matérielles est plus que jamais valorisé.
9: Lion, vous avez carte blanche et ce pour un an, alors en vue, votre accomplissement.
10: Vierge, vous avez intérêt à trouver votre place loin de l'agitation, à faire un pas de côté.
11: Balance, alors on vous confie un rôle solaire, on viendra à vous, on aura besoin de vous.
12: Scorpion, une place au soleil vous attend côté job, certains choisissent une toute autre voie.
13: Sagittaire, c'est positif, le fait d'ouvrir votre porte à l'inconnu, de voyager et de vous cultiver.
14: Capricorne, il est question de votre univers intime, prenez-en soin.
15: Verseau, journée révélatrice de ce qui sera votre actu pour un an, la vie relationnelle.
16: Poisson, eh bien vous faites preuve d'une sacrée force d'adaptation et c'est tout à votre honneur.
17: Et pour nous tous, allez, on se félicite de quelque chose.
3: Ah d'accord, vous êtes né le même jour qu'Emma Decaune et Éric Serra, si vous êtes né un 9 septembre. Sinon, bah forcément, ça marche moins bien. Bon anniversaire.
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3: Bonjour, bonjour. Merci d'avoir choisi Ici Matin à la radio, à la télé. Merci d'être avec nous. Merci à Wissam qui s'occupe du son de cette émission. C'est Véronique qui répond à vos appels ce matin 05 34 43 31 31. Bonjour l'équipe. Bonjour à Sébastien Cabrita dos Santos. Bonjour Sébastien.
18: Bonjour tout le monde. Bonjour.
3: Et puis pour vous informer, il y a aussi Mathieu Ferry.
19: Bonjour courage, on est au milieu de la semaine.
3: Bonjour courage, exactement, c'est au milieu de la semaine. Et puis on va parler d'un gars que vous connaissez peut-être. On voit ses lettres un peu partout. Il y a des rues, la Técoère. Ah. Voilà un homme qui voulait relier Toulouse à l'Amérique du Sud par les airs. À l'époque, c'était un peu foufou. Qui était vraiment Pierre-Georges la Técoère dans notre rendez-vous aéronautique Toulouse, capitale du ciel, tout à l'heure, à 7h20. Cette matinée commence bien et cette matinée, elle commence par un peu d'infos et dans l'info de ce mercredi, Sébastien.
11: Une enquête ouverte par le parquet de Toulouse pour assassinat sur conjoint après la mort hier matin d'une mère de famille à Launaguet. Son corps retrouvé en partie calciné dans son garage, son ex-compagnon visé par une mesure d'éloignement a lui été retrouvé très grièvement blessé à proximité du domicile, touché par balle au niveau de la tête. Il avait un pistolet sur lui et une douille a été retrouvée par terre à ses côtés. Tout ce que l'on sait à ce stade, c'est à lire sur notre site ici.fr. Une grande manifestation en préparation pour les salariés du CNES à Toulouse, mécontents des projets d'avenir que leur promet la direction de l'entreprise. Ils sont une centaine à prendre la route pour participer demain à une grande mobilisation à Paris. Il dénonce notamment la coupe dans les budgets et la commercialisation croissante de l'espace pour des intérêts privés. Dans l'info d'ici, dans une minute, c'est le mercato d'été complètement fou pour le TFC. Vous entendrez le président du club, Olivier Cloarec. Mais d'abord, c'est l'actu en 90 secondes partout en France, dans le monde avec Valentine Letès.
6: Nouveau record de prix à la pompe, 2,29 € en moyenne le litre de gaz selon la toute dernière actualisation ce matin, 2,12 € pour le samplon 95E10, des prix à la hausse avec la reprise des frappes au Moyen-Orient. Absolument serein, François Bayrou est de retour au tribunal aujourd'hui, aux côtés de 10 anciens cadres du Modem. L'affaire des assistants parlementaires européens est jugée en appel. En première instance, l'ancien maire de Pau a été relaxé au bénéfice du doute. Malgré un téléphone grave danger en sa possession pour alerter rapidement la police, une femme de 40 ans a été retrouvée morte hier près de Toulouse. Son ex-conjoint gravement blessé à proximité et en possession d'une arme. Des mesures d'urgence à mettre en place sans délai dans les musées de France. Consigne donnée par la ministre de la Culture après un nouveau cambriolage hier à Cagnes-sur-Mer. Deux œuvres de Renoir ont été volées. C'est une première dans le monde, un sommet international de l'espace à Paris. Plus de 2000 participants annoncés sous la verrière du Grand Palais, 120 pays représentés, mais sans le géant américain SpaceX. Le Paris Saint-Germain remet sa couronne en jeu ce soir en Ligue des Champions de foot. Les doubles tenants du titre titre affronte le Slovan Bratislava à 21h. Hier, Lille a été battu 3-2 par le Betis Séville. Et puis 7 ans après Samsung, le géant Apple comble son retard ce soir avec la présentation de son tout nouvel iPhone pliable.
11: L'info d'ici ce matin en Occitanie, c'est le mercato plus qu'agité au TFC cet été. 8 arrivées sans compter le coach, 7 départs et une balance financière en positif. Rémi Doutre avec des joueurs recrutés à moindre coût.
18: Oui, parce que finalement le TEF n'a cassé sa tirelire que pour le Danois Thomas Jørgensen, recruté 9 millions d'euros, le joueur le plus cher depuis que Red Bird a pris le contrôle de Toulouse. Derrière, le TFC a misé sur des joueurs libres comme Diallo, des prêts comme Amougou et surtout Odougou, prêté par le Milan AC, aussi détenu par Red Bird. C'est pas anodin, même si la présidence assure que l'Allemand était déjà suivi par le TEF. Reste 13 millions répartis entre 5 joueurs, recrutés dans la tradition toulousaine. Pas de stars, des potentiels, quasi inconnus du public. Au fort accent nordique, quand même cette saison dans le sillage du coach danois Jens Bertelsku.
11: Le TFC a encaissé 70 millions d'euros avec la vente de plusieurs pépites, notamment parties vers la Première Ligue en Angleterre, et a dépensé seulement 22 millions d'euros pour recruter. Et ça, c'était tout calculé. Le président du club, Olivier Cloarec, assume les temps sont durs entre la baisse des droits télé et les travaux autour du stadium.
20: On a un besoin de vente, vous le savez, pour combler la perte d'exploitation au niveau du club, comme c'est le cas dans, malheureusement, l'ensemble des clubs français. Après, effectivement, le fait d'avoir vendu un peu plus que ce qui était prévu, ça nous a permis d'investir davantage. Et effectivement, on en garde une partie pour investir dans les infrastructures, notamment. On a créé d'autres espaces VIP cet été. On fait des aménagements au niveau du stade. Enfin voilà, on a toujours besoin de ressources financières. Et donc, c'est en ça que les ventes étaient très importantes cet été.
11: Il y a les sponsors aussi. 3 nouvelles marques engagées avec le club, dont 2 géants, le site de Paris en ligne Winamax et Starbucks, qu'il va falloir satisfaire. Le directeur sportif Victor Bezzani reconnaît que pour le moment, les résultats après 3 journées de championnat n'y sont pas.
21: Le temps nous dira si on est satisfait. On essaie toujours de regarder notre façon de faire et ce qu'on aurait pu faire de mieux. On espère que c'était la bonne façon et qu'on aura les bons résultats et que ça se verra sur le terrain. Quand on voit comment on joue, on a l'impression d'avoir bien fait, sauf que les résultats ne sont pas là. On n'a pas d'autre choix que de continuer de prier pour que les résultats arrivent, ce qui n'est pas encore le cas, mais si on continue, ça va le faire.
11: Pour le moment, le TFC n'a pas gagné cette saison, 2 défaites, 1 match nul avant d'affronter Lorient. Ça, c'est ce week-end, c'est dans 3 jours et c'est à vivre en direct comme tous les matchs des Toulousains sur la radio du foot ici Occitanie.
3: Que d'eau, que d'eau, que d'eau. Il pleut, il a plu, il va encore pleuvoir. Météo France te prévient ce matin. On a encore un ciel nuageux, bien couvert et des averses encore possibles sur notre grande région une bonne partie de la matinée. Et puis les nuages s'évacuent à partir de la mi-journée pour laisser place à une belle après-midi ensoleillée avec en soirée quelques averses de retour sur le Luchonnais. Vent modéré de nord-ouest, 16 degrés actuellement à Toulouse. Oui, vous avez bien entendu, 16 degrés. C'est bon chaud, on se couvre. 22 cet après-midi et au plus chaud de ce mercredi 9 septembre, 19 à Pamiers, 20 à Saint-Gaudens, 21 à Figeac, 22 à Montauban. 22 à Montauban, oui, température maximale aujourd'hui. On est sur la route, ça se passe bien, pas de difficultés, mais on ne fait pas les foufous. Attention, je pense aux deux roues principalement. Quand il pleut sur une route sur laquelle il n'a pas plu depuis des semaines, voire des mois, les routes sont très grasses, elles sont glissantes ce matin et on peut se faire surprendre. On est donc prudent. Ça concerne aussi les automobilistes. On pense aux distances de sécurité, on pense aussi au freinage. Ça se passe bien dans les transports en commun, pas de difficultés ce matin. Tiens, au moment où je le dis, il y a des choses qui s'allument. Sur la ligne Castres-Toulouse, des retards qui vont de 5 à 20 minutes parce qu'il y a des travaux. La vitesse du train est réduite en raison de travaux de maintenance sur les voies. Ça concerne la ligne Castres-Toulouse et aussi Toulouse-Castres.
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3: Le grand débat du matin, est-ce que vous êtes plutôt sucré ou salé? Alors,
19: salé.
3: Beaucoup, beaucoup, beaucoup de messages. Et un message de Florimond, que vous avez entendu de la petite vadrouille. Merci à Sébastien pour l'interview. Vous n'avez pas de chouquette, mais je vous invite à venir tester mon bar à croissant. Il est unique en région toulousaine, nous dit Florimond. Allez, bar à croissant pour tout le monde. Bon petit déj, 6h37.

0: chaque fois que j'entends ce titre, je pense à la reprise de Snoop Dogg. Snoop Dogg, la groupie du piano. Elle est excellente cette reprise, il faut absolument aller l'écouter, allez-y maintenant. Bon là, moi j'ai pas le temps, mais vous, vraiment, faites-le.
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0: Oui.
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0: C'est moi, c'est exactement ça.
3: Vous auriez presque du travail.
0: Jusque-là, oui, jusque-là, vous avez tout
3: on
0: bon.
3: On dirait pas pourtant.
0: Alors du travail, non, c'est plutôt... J'ai envie de vous dire que c'est plutôt une passion. C'est plutôt
3: c'est un plaisir d'être avec vous.
0: Mais voilà, des rencontres, des gens.
3: C'est un métier passion.
0: Mais voilà, c'est un métier passion. Tiens, bah, par exemple, cette mascotte en plus, ouais. Arvel.
3: Ouais, qui s'appelle Orio Mantolito.
0: Mantolito voilà.
3: C'est l'initiative de la confrérie de la menthe poivrée de Revel. Alors pourquoi la menthe, pourquoi cette peluche? Je vous dirai tout ça dans 10 minutes.
0: D'accord, c'est les trucs en plus.
3: Oui.
0: Enfin, les trucs en plus, du
3: en
0: coup.
3: En plus.
0: Ah, il est drôle, il est malin. Puisqu'on parle de peluche, on peut parler de chien aussi. Pourquoi votre chien mange-t-il de l'herbe?
3: Mais
0: ça, c'est une bonne question. Notre vétérinaire, Pierre Fabin, a-t-il la réponse? Je ne sais pas. En tout cas, il sera là avant 7h moins le quart. Toulouse, capitale du ciel, est le rendez-vous avec l'aéronautique et Angèle Ménétrier d'Aéroscopia. À Toulouse, le nom Latécoère est devenu une marque, une industrie. Il y a des rues, il y a des bâtiments qui portent ce nom. Qui était Pierre-Georges Latécoère?
4: Pierre-Georges Latécoère, c'est un industriel toulousain qui a eu une idée complètement folle pour son époque, relier Toulouse à l'Afrique et à l'Amérique du Sud par les airs. Après la Première Guerre mondiale, il imagine utiliser les avions qui viennent d'être développés pour transporter le courrier beaucoup plus rapidement qu'en bateau. Il crée alors une ligne aérienne entre Toulouse et Dakar, avec des escales en Espagne et au Maroc. Mais Latécoère voit encore plus loin. Il veut traverser l'Atlantique et rejoindre l'Amérique du Sud. Ce rêve deviendra réalité quelques années plus tard avec la création de la compagnie générale aéropostale, la célèbre Aéropostale. Et Toulouse devient alors l'un des grands centres de cette aventure. Les pilotes comme Jean Mermoz, Henri Guillaumet et Antoine de Saint-Exupéry vont contribuer à écrire les grandes pages de cette histoire.
0: Ce groupe fabrique quoi de nos jours?
4: Eh bien, l'entreprise Latécoère existe toujours, mais elle a bien changé. Aujourd'hui, le groupe est un équipementier aéronautique. Il ne construit plus des avions complets comme à l'époque de Pierre-Georges Latécoère, mais fabrique notamment des éléments de structure et des systèmes de câblage pour les grands constructeurs aéronautique. On retrouve donc encore aujourd'hui son savoir-faire à bord de nombreux avions. Et c'est assez incroyable de penser qu'une entreprise née à Toulouse, il y a plus d'un siècle, continue de participer à la construction des avions qui sillonnent le monde.
0: C'est ça qui est dingue, c'est ça qui est beau aussi, ces coulisses de l'aéronautique, ces métiers, ces hommes et ces femmes, les infos insolites. Vous retrouvez tout ça dans Toulouse, capitale du ciel, c'est sur ici.fr et aussi sur votre appli ici. Tiens, on était pas très loin de l'aéro port Toulouse-Blagnac, on parlait d'aéroscopia à l'instant. On est à Colomiers avec le message de Tiffaine qui nous dit il fait 15 degrés à Colomiers. Tiffaine vous souhaite une belle matinée. Et nous aussi.
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0: Rapprochez votre animal de compagnie, c'est l'heure du vétérinaire Pierre Fabin. Et lors de promenades, il y a beaucoup de chiens qui se transforment en véritables tondeuses à gazon, des chiens qui dévorent l'herbe du parc. Docteur Pierre Fabin, pourquoi ils ont ce comportement? Ils veulent se purger, c'est quoi le truc?
9: En fait, on croit souvent qu'ils mangent de l'herbe pour tuer les vers intestinaux. Mais c'est un mythe, l'herbe n'a aucune action vermifuge. En fait, il y a deux grandes raisons à ce comportement. La première, c'est un simple inconfort gastrique. Si votre chien a mangé quelque chose de lourd, qu'il a des aigreurs d'estomac ou un peu de bile qui remonte, il va chercher à manger des grandes herbes qui vont venir chatouiller les parois de son estomac et déclencher un réflexe de vomissement. Ça le soulage immédiatement. Et la deuxième raison, plus simple, c'est le goût. Au printemps, les jeunes pousses d'herbes tendres sont sucrées et croquantes. Beaucoup de chiens les broutent juste par pure gourmandise, sans vomir derrière.
0: Ah, faudra qu'on teste, ça se trouve c'est bon. Si notre chien broute très régulièrement, il vomit aussi souvent en rentrant de promenade sur le tapis tout neuf du salon. Est-ce que ça doit nous alerter sur son alimentation ?
9: Effectivement, si c'est quotidien, c'est un vrai signal d'alarme. Un chien qui broute frénétiquement tous les jours essaye de compenser un problème chronique. C'est souvent lié à une alimentation de mauvaise qualité. Si vous lui donnez des croquettes non adaptées, son estomac va mal travailler. Il souffre de micro-inflammation constante. Donc essayez d'abord de passer sur une alimentation un peu plus digeste ou ajouter de vrais légumes à sa ration, comme des courgettes bien cuites ou des haricots verts. Ces fibres, elles vont en fait réguler son transit et très souvent, le besoin compulsif de manger de l'herbe disparaît en quelques jours. Si malgré ces changements de régime, il continue à vomir, une visite de contrôle s'impose.
0: Concrètement, quand il se met à manger de l'herbe dehors, on le laisse tranquille ou on doit l'en empêcher, on tire sur la laisse ?
9: Alors, il faut le laisser faire, c'est un comportement complètement naturel.
0: D'accord.
9: Mais le danger, ce n'est pas l'herbe en soi, c'est ce qu'il y a dessous. Si vous êtes dans un champ agricole ou sur le gazon de la propriété, méfiez-vous des pesticides, des désherbants ou des engrais. Ce sont des produits hautement toxiques. Et si c'est compulsif et qu'il vomit systématiquement après en avoir mangé, par exemple, plusieurs fois dans la soirée, il vaut mieux le stopper car c'est un cercle vicieux. Il a mal au ventre, donc il mange de l'herbe, puis il vomit. Mais si son mal de ventre continue, on continue à vomir. Dans ce cas-là, vous consultez votre vétérinaire s'il a vomi plus de 4 ou 5 fois.
0: Les bons conseils de notre vétérinaire Pierre Fabin sont chaque matin à 7h moins le quart sur votre radio de proximité. 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

0: Chica, chica, Chico Buarque. Chico Buarque. C'est pour ça qu'il s'appelle Chico Buarque. Parce que ça fait chica, chica, chica, chica. Chico Buarque. Et 7h moins 10, il fait déjà chaud. Un truc en plus, ce matin, avec un truc en peluche.
1: Mais oui, parce que c'est la journée mondiale de la peluche, figurez-vous. Et à Revel, cet été, on a lancé une peluche collector à l'initiative de la confrérie de la menthe poivrée. Parce que la menthe poivrée, c'est l'ingrédient principal du Jet 27, la liqueur qui était fabriquée autrefois au cœur de la Bastide et qu'on consomme évidemment toujours avec modération. Donc cette peluche, c'est celle de la mascotte Mentolito, une feuille de menthe qui porte une belle marinière blanche et verte. C'est un vrai objet collector puisque seuls 500 exemplaires ont été confectionnés et vendus chez les magasins partenaires au prix de 17€. Alors pour la confrérie, c'est avant tout un article de promotion et de communication pour mieux identifier et la menthe poivrée et Revel et l'histoire donc du Jet 27, sachant que la confrérie est toute nouvelle, elle a seulement un an d'existence. Et puis l'idée, c'est aussi de faire voyager Mentolito grâce aux propriétaires des peluches, vous savez, prendre des photos en France et dans le monde, un petit peu comme le nain de jardin qui voyage, vous voyez, dans Amélie Poulain, c'est un peu l'idée. Et puis notez que la mascotte Grandeur Nature va être présentée le 17 octobre prochain, lors du premier chapitre officiel de la confrérie de la menthe poivrée de Revel.
0: À l'occasion de la rentrée, la Nocturne de Victor Hugo fait son grand retour. C'est ce soir en partenariat avec le Toulouse Football Club. Alors, on vous rappelle, si vous n'y êtes jamais allé, c'est la vraie fête populaire et gourmande organisée plusieurs fois par an au cœur de ce marché Victor Hugo à Toulouse. Un événement gratuit, bien sûr, très prisé. Alors, quand je dis gratuit, on paye ce qu'on mange quand même et ce qu'on boit. N'y allez pas en disant oui, à la radio ce matin, j'ai entendu, ils ont dit que c'était gratuit.
1: C'était open bar, non?
0: Ouais, non. Les commerçants du marché prolongent l'ouverture de leur stand en soirée généralement de 18h30 jusqu'à 22h30. Quand il y a beaucoup d'ambiance, c'est 23h. Mais il faut aussi penser quand même un peu aux riverains, c'est important. Tiens, il va y avoir du sport nouveau à la radio. Ici, c'est vous et Alban Forlot. C'est l'émission qui écoute vos réactions à l'actu. Bonjour Alban.
2: Bonjour tout le monde et bonjour les joggeurs du matin, les cyclistes du midi ou les nageurs du Toec qui veulent imiter Léon. Ce matin, l'actu, c'est la rentrée sportive. Ah. Ici, Occitanie a décidé de suivre les rubis, donc du rugby à 5, adapté pour remettre son corps en mouvement après un cancer notamment. Mais vous, quel est ce sport, votre sport? Quels sont les bienfaits aussi du sport pour vous? 05 34 43 31 31, dites-le-moi. Et puisque je suis entouré de grands sportifs ce matin dans ce studio, connaissez-vous, messieurs, les labels avec les fleurs aux entrées des villages, fleuries? Et est-ce que vous connaissez les quatre lauriers?
0: Les quatre amis, on connaît
1: ça. C'est des villages sportifs?
2: Eh ben oui, c'est-à-dire qu'en fait, si vous connaissez pas, c'est normal, parce que à part Montpellier, il n'y a que Blagnac qui possède cette distinction en Occitanie. 48 villes en France qui ont ce niveau du label ville active et sportive. Donc Blagnac compte aujourd'hui pas moins de 130 salles ou équipements sportifs avec 13 000 licenciés, 61 clubs. Et donc le sport, c'est vraiment le moteur des Kawek. Et le label ville active et sportive existe depuis 2017 dans 700 communes, dont Toulouse, mais qui n'a que 3 lauriers.
0: Ah d'accord, moi j'ai entendu cacahuètes, mais c'était pas ça, non?
2: Les cacahuètes, les cacahuètes.
0: Ah ouais, j'avais envie de cacahuètes, moi.
1: Mais j'en veux bien aussi.
0: C'est plus mon truc. Allez, cacahuètes pour tout le monde ce matin.
2: C'est l'apéro à 6h50.
0: Mais pourquoi pas? Toujours avec modération, toujours. La matinée commence bien, le temps est bon, la pluie tombe, 6h54.

0: Bon entendeur, le temps est bon. Comment trouver le bon sport pour nos enfants à la rentrée? Ça, c'est une bonne question qu'on posera aux humoristes de Fred Ballard, l'humour en tube. Dans une minute, votre actu local, dans trois minutes. Bon réveil.
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0: Ah oui, rigoler chaque matin, ça fait du bien. C'est l'humour en tube qui vous le propose. Nos enfants sont devenus beaucoup trop sédentaires. Pour nous aider à choisir le sport qu'ils vont pratiquer toute l'année avec plaisir, Fred Ballard, vous avez fait appel aux souvenirs d'enfance des rigolos de service dans l'humour en tube.
8: C'est ma mère qui m'a motivé. Elle m'a dit, Ahmed, essaie le taekwondo, ça pourra te servir contre ton père.
9: Chacun ses motivations. Visiblement, il fallait filer droit chez Ahmed Silla. Donc, pourquoi pas le taekwondo? En plus, ça rapporte pas mal au Scrabble, hein. Mais on ne sait pas trop en quoi ça consiste.
10: Tout ce qui est self-défense, attaque placée, maîtrise du corps et de l'esprit, sur la voie des pieds et des poings.
8: C'est la définition Wikipédia, je l'ai apprise par cœur. Moi, j'ai fait qu'un cours. Je suis parti avec ma mère, je suis rentré avec les pompiers, tu vois. Arcade sourcilière ouverte, trois points de suture, cloison nasale perforée, tibia cassée. La personne qui m'a fait ça, je lui en veux encore aujourd'hui. Marie-Cécile.
9: Oui, alors petit rappel, quel que soit le sport choisi, il faut toujours se méfier des Marie-Cécile. Hein. On dirait pas comme ça, mais elles envoient du lourd sur le tatami. Sinon, il y a le ping-pong, hein. C'est plus cool. Ça fait ping et pong, mais ça fait pas mal.
11: Le nom du sport, c'est le bruit du sport. Ping-pong. Le gars qui a créé ça, il s'est pas fait chier du tout. Imagine si c'est lui qui avait créé tous les sports de la planète. Bon, bah là, on a inscrit la petite dernière au... Le grand, il a commencé par le... Mais il a pas aimé, puis bon là avec l'adolescence, le corps qui change, il s'est mis au... C'est du rugby, hein, c'est du rugby, pardon.
9: Ah oui, ça fait ce bruit-là, le rugby. On n'a pas dû aller aux mêmes entraînements qu'Edouard Delognon, mais bon, en sport, comme à l'école, l'essentiel, c'est de participer, de se marrer, et d'éviter les Marie-Cécile.
0: Nous, ce qu'on veut, c'est rigoler, c'est tout.
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0: Bonjour.

0: depuis qu'elle a une quinzaine d'années.
1: Lui, il était dangereux. Ça fait, je sais pas, 20 ans qu'ils sont ensemble.
0: Et pour la protéger, il savait que la justice avait donné à la mère de famille un téléphone grave danger depuis plus d'un an.
1: On met pas les gens sous protection judiciaire comme ça, pour un oui, pour un non.
0: Et cela fait quasiment 2 ans que cette femme était menacée. D'octobre 2024 à juillet 2025, elle a subi des violences psychologiques de la part de cet homme avec qui elle ne voulait plus vivre. Et c'est à la suite de sa plainte qu'il a été placé sous contrôle judiciaire avec l'interdiction d'entrer en contact avec elle. Cette femme vivait donc dans une petite maison avec ses 2 enfants de 9 et 17 ans qui étaient là hier quand le garage a pris feu et que le corps de leur mère a été retrouvé. Mouna, une voisine, connaît bien la famille. Elle estime qu'hier matin, les enfants n'ont pas été secourus correctement.
2: Les enfants, ils n'étaient pas au courant. Vu que la petite, elle m'appelait, m'a fait coucou en souriant. Hey, Mouna, je suis là. Et je les ai dit, venez à la maison. Elle est où votre mère? On l'appelle, elle est au travail, elle n'est pas encore sortie. J'ai dit non, là, il est 7 heures, elle devait rentrer. La moindre des choses, c'était de prendre les enfants en charge, de les mettre à l'abri, de les sécuriser.
0: La mère de famille venait de rentrer du travail quand elle a été tuée. Elle était agent de sûreté à l'aéroport de Toulouse-Blagnac.
3: Jeanne-Marie Marco, une enquête pour assassinat sur conjoint est ouverte par le parquet de Toulouse. La présidente de l'association France Victimes en Haute-Garonne, Nadia Soucy. Et ce matin, l'invité ici Occitanie, c'est à 7h45. Une adolescente de 16 ans transportée à l'hôpital en urgence absolue après une lourde chute à l'intérieur même de son lycée à Toulouse. Elle est tombée de plus de 3 mètres de haut entre le deuxième et le premier étage. Les pompiers mobilisés sur place n'ont pas précisé comment.
4: C'est l'une des plus grosses mobilisations de l'histoire du CNES.
3: Quasi inédit, une centaine de salariés toulousains du Centre National d'Études Spatiales préparent leur voyage à Paris pour gonfler les rangs d'une grande manifestation demain après-midi. Le délégué CGT Éric Péchaud dénonce tant les coupes franches dans le budget, 340 millions d'euros à économiser d'ici 2 ans, que l'approche, selon lui, de plus en plus commerciale des activités spatiales.
5: Peut-être un autre spatial est possible, c'est-à-dire un spatial qui ne fasse pas la part belle aux start-up et aux entreprises privées et à une activité des activités profitables des entreprises privées, mais à des activités qui sont tournées vers les besoins humains, vers les réponses aux besoins de l'être humain sur cette planète aujourd'hui et qui soient moins productrices de polluants. C'est dire qu'il est possible d'avoir une politique spatiale plus pacifique et pacifiste. Aujourd'hui, on est dans une course à la militarisation de l'espace et peut-être qu'il y a une place pour la France d'avoir une voix diplomatique pour appeler à ce que l'espace ne devienne pas un lieu de confrontation militaire généralisée.
3: Ces 4 dernières années, 3 flottes de 8 satellites ont été déployées pour renforcer les moyens spatiaux militaires français. 50 millions d'euros ont été investis par l'État avec la start-up américaine Vast Space pour tester une station spatiale privée en orbite autour de la Terre et faire voler 2 astronautes, dont Thomas Pesquet. Le succès fou pour Airbus avec cette nouvelle commande, 15 appareils A320neo pour la compagnie aérienne égyptienne Air Cairo.
4: Les représentants syndicaux confiants chez Fibre Excellence.
3: C'était une audience capitale pour l'avenir du spécialiste de la pâte à papier à Saint-Gaudens et pour ses 270 salariés. La représentante du ministère public a proposé hier la poursuite de l'activité pour au moins 3 mois devant le tribunal de commerce de Toulouse, ce qui donnerait peut-être, Marion Chantreau, le temps nécessaire à un nouvel investisseur portugais pour solidifier son offre.
0: Un investisseur qui souhaite rester anonyme. Il s'est rendu le 1er septembre sur le site de Saint-Gaudens, a visité l'usine, échangé avec les représentants des salariés de la région et semble très intéressé. Les récents incendies ont entraîné beaucoup de coupes de bois que l'industriel souhaite racheter pour relancer l'activité qu'il juge rentable, mais il demande du temps pour finaliser son offre de reprise. Il doit échanger avec un autre repreneur potentiel, Soprema, spécialisé dans la fabrication d'isolants bois. C'est pour ça que la région a demandé à l'audience un délai de 3 mois supplémentaires. La procureure de la République a suivi, car l'État et la région Occitanie s'engagent à financer pendant cette période la poursuite d'activités, c'est-à-dire les salaires. L'État à hauteur de 2 millions d'euros pour septembre, la région 3,5 millions d'euros pour les 2 mois suivants.
3: Marion Chantreau, la présidente de la région, y croit aussi. Nous avons eu raison de nous battre, se félicite déjà Carole Delga. Le tribunal doit rendre sa décision la semaine prochaine, mardi, sur la poursuite ou non de l'activité. La coordination rurale condamnée à verser 170 000 euros d'amende et de dommages et intérêts. Décision hier de la cour d'appel d'Agen. Le syndicat agricole relaxé en première première instance, cette fois sanctionné pour dégradation de biens publics et menace envers les agents de l'État. C'était lors d'actions menées dans le Lot-et-Garonne il y a maintenant 2 ans. Il y aura pourvoi en cassation.
4: C'est le tout premier club de rugby santé en France et c'est chez nous, à Toulouse.

0: qu'il a été créé.
1: Ouais, l'équipe est portée par l'association Rubies. Elle propose à des femmes souvent victimes de cancer de jouer au rugby à 5. Pas de plaquage, pas de mêlée, pas d'objectif particulier, hormis celui de se faire du bien, à l'esprit comme à son corps, et ça marche, jure la présidente de l'asso et chirurgienne à l'Oncopole de Toulouse, le docteur Stéphanie Motton.
2: On a des résultats scientifiques qui nous montrent que la pratique d'une activité physique régulière, ça diminue le risque de survenue d'un cancer, mais ça diminue aussi le risque de récidive et de mortalité lorsqu'on a eu un cancer. Alors c'est un rugby, en effet, qui est adapté, qui va être ludique. La passe en arrière qui permet à toutes les personnes, même celles qui ne courent pas très vite, d'être toujours en situation de jeu, de bouger le haut et le bas du corps, avec les valeurs aussi du rugby. On avance en ligne, on est solidaire, on joue ensemble pour porter un ballon, de retrouver cet élan grâce au ballon. Donc c'est un peu une réadaptation en fait accélérée dans la reprise d'une vie normale.
1: Le docteur Stéphanie Motton, reportage dans l'info d'ici ce matin sur le terrain avec les Rubies. C'est à 7h30, ça s'adresse aussi en prévention aux personnes trop sédentaires ou qui souffrent de maladies chroniques. Et puis les nouvelles rassurantes chez les pros du stade toulousain pour Paul Malaise notamment. On craignait une rupture du tendon d'Achille, c'est finalement une grosse entorse dont il souffre. C'est une entorse aussi pour le centre Pierre-Louis Barassi, lui aussi aperçu en béquille après le premier match de la saison à La Rochelle. 7h07, la météo pour aujourd'hui en Occitanie.
3: Je suis en train de scruter le radar de pluie de Météo France.
1: Donc,
3: je scrute et vraiment, il y en a de la pluie. Il a plu ce matin tôt. Il pleut encore et on est arrosé des Pyrénées jusqu'au Lot. C'est en train de se déplacer vers l'est comme ça, cette masse pluvieuse. Un ciel nuageux, couvert, des averses encore sur notre grande région. Et puis les nuages vont s'évacuer à partir de la mi-journée, un peu avant la mi-journée, pour laisser place à une belle après-midi ensoleillée avec en soirée quelques averses sur le Luchonnet, vent modéré de nord-ouest. Il fait 16 degrés à Toulouse. On attend 22 cet après-midi. Sur la route, ça se passe bien, mais on est prudent, on est vigilant parce que avec ces pluies, les routes sont grasses et les routes sont glissantes. Je pense à vous, les deux roues, mais je pense aussi aux voitures. On est vraiment très, très prudent ce matin. Je vois que c'est un petit peu dense, bien concentré au sud de notre périph' toulousain. Pas d'incident, pas d'accident pour le moment. Et puis, du côté de vos trains Lyon, pas mal de retard sur l'axe Castres Toulouse. Il y a des travaux en cours sur le réseau ferré, ce qui occasionne des retards à l'arrivée pour tous les trains d'une bonne quinzaine de minutes, dit la SNCF.
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3: Il y a un truc le matin qui est bien, c'est quand on se réveille, on laisse les rideaux fermés, on se dit j'aimerais bien dormir encore un petit, juste 5 minutes. Alors ça, il ne faut pas le faire.
6: Ça, c'est le piège.
3: Ça, il ne faut surtout pas le faire.
1: Si c'était que 5 minutes.
3: Mais qu'est-ce que c'est bon de se rendormir 5 minutes. Enfin, une heure.
6: On remet la couverture sur l'oreille.
3: Deux heures.
1: Vous ne faites pas?
3: Non, je ne le fais. Je peux le faire demain matin, si vous voulez.
1: Moi, je suis le spécialiste.
3: Ah, vous
1: le snooze, même en matinale comme ça, pour venir travailler avec vous. 5, 10 minutes, 15 minutes.
3: Maintenant, on est au courant.
1: C'est dur.
3: On est au courant que le petit nouveau, il fait des trucs un peu bizarres. En tout cas, il est là tous les matins. Un petit peu chelou, mais il est là tous les matins.
1: À l'heure, monsieur.
3: Et à l'heure, en plus.
1: Bah ouais.
3: C'est ça. Alors, vous pouvez rester 3 minutes. Vous nous regardez, vous nous écoutez. Alors, laissez la télé branchée, si vous nous regardez. Écoutez Étienne Dao, et vous avez 3 minutes. Pas plus, 3 minutes. Belle matinée.

0: Et ce grand sommeil, Christophe qui est avec nous au téléphone. Bonjour Christophe.
1: Bonjour à tous.
0: En voiture. Bonjour. Avec le kit main libre et sous la pluie, hein, Christophe, ce matin.
1: Exactement.
0: Dites-moi tout, qu'est-ce qui se passe?
1: Bon, un petit accrochage sous le canal du Midi au niveau rocade intérieure, sortie pont des Demoiselles, donc gros ralentissement.
0: D'accord, ok, ça s'affiche voilà. À l'instant sur nos écrans, effectivement, périph intérieur, c'est cet accrochage, il y a deux véhicules, un véhicule?
1: Voilà, j'ai vu un véhicule et les pompiers à l'abri sous le canal du Midi. Voilà.
0: Secours sur place, pont des Demoiselles. Merci beaucoup Christophe pour cet appel. Bonne journée.
1: Bonne journée.
0: Et bonne route avec nous.
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0: On vous souhaite une belle matinée, on vous souhaite un bon réveil, une bonne route, comme Christophe, vous partez au boulot. On vous souhaite aussi d'apprendre des choses ce matin, ça va être le cas dans Mon œil, l'édito de David Ossiou. Ça c'est dans 3 minutes à propos des prénoms les plus choisis à la maternité. Il y a des surprises, Mon œil, édito de David dans 3 minutes. On fait des conserves dans l'écho d'ici, Mathieu Ferry, ce matin.
4: C'est le moment d'en faire si vous avez la chance d'avoir des tomates ou des légumes cet été, ou on peut faire des compotes aussi maintenant avec les pommes. On en parle avec le bocal Le Pratique, un bocal fabriqué dans le Gers.
0: L'écho d'ici à 7h22.
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0: 7h15, Mon œil, l'édito de David Ossiou et ce nouveau top 20, le top 20. Le top 20 des prénoms choisis en France, ça sort demain, mais en avant tout le monde, on vous le donne en tête, Louise et Gabriel. Ah, derrière, il y a du nouveau, David Ossiou. Hein.
6: Oui, surtout chez les filles.
0: Ah bon?
6: Regardez, Esmé. Esmé entre à la 14e place. C'est un prénom qui était encore rare il y a quelques années. Pourquoi Esmé? On n'en a aucune dans l'histoire de France. Il n'y a pas de Sainte Esmé à fêter au calendrier. En fait, c'est à cause d'une série à laquelle vous avez peut-être été accro.
7: Tout le monde a droit à la parole. Lève-toi, Esmé.
6: Vous l'avez entendu? Esmé, c'est la femme de John Shelby dans Peaky Blinders. Elle n'est pas la seule, il y a Alba aussi, 8e, l'héroïne des Demoiselles du Téléphone. Et puis Arya, évidemment, pour Game of Thrones. Les auteurs de l'officiel des prénoms parlent d'un véritable effet série. C'est intéressant parce qu'un prénom, on pense que c'est le choix le plus personnel qui soit. Pourtant, des milliers de parents finissent par choisir les mêmes au même moment. Les prénoms racontent une époque. Hier, ils étaient influencés par la religion, les romans, le cinéma, les chanteurs. Aujourd'hui, ce sont les séries. Et puis, il y a ceux qu'on croyait passer de mode et qui reviennent. Charles, par exemple. 1040 petits Charles nés l'an dernier. Si on ajoute Charlie IE, Charlie Y, la famille Charles se retrouverait carrément 6e du classement masculin. Pourquoi ce retour? Charlie et Charlie l'ont rajeuni, c'est vrai, mais les auteurs évoquent aussi un possible effet The Crown. Pendant des années, on a vu le prince Charles sur nos écrans avant de le voir devenir roi. Et finalement, même à 77 ans, Charles III peut encore faire des bébés, enfin des prénoms de bébés. En France, il y a un autre Charles qu'on voit beaucoup sur les écrans, De Gaulle. Un film, des séries, des documentaires, décidément, Charles fait encore de la résistance.
0: Tu parles Charles, l'édito de David Ossiou est à retrouver sur votre appli ici. Et à 7h16, alors que vous vous préparez, que vous êtes en train de faire le petit-déj, de vous préparer, de vous habiller peut-être. Attendez, non, je ne regarde pas. Nous, on a une question d'actu. Vous êtes où, Mathieu Ferry?
4: Je suis là. Et j'ai bien écouté le journal de 7h où on a parlé de ce premier club.
0: Il était bien, le journal de 7h.
4: Il était pas mal, présenté par Sébastien Cabrita dos Santos. Ouais.
8: Ce
4: premier
8: vous
4: club rugby santé de France à Toulouse pour faire du sport avant ou après un cancer. Ouais. Mais quel est le nom de ce club? Je vous fais 3 propositions. Est-ce que c'est les Rubies, les Rubalises ou les Télétubbies?
0: Dans l'excellent journal de 7h, on nous a fait découvrir le premier club rugby santé de France à Toulouse pour faire du sport après un accident de la vie, après un cancer par exemple. Quel est le nom de ce club? Les Rubies, les Rubalises ou les Télétubbies? Vous en faites peut-être partie, vous êtes peut-être bénévole dans ce club, vous faites peut-être du sport avec les... 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Rubalise, Rubise, Télétubise.
8: Merci mon Tinky Winky.
0: 05 34 43 31 31. Si vous avez la bonne réponse, vous aurez la carte cadeau de 20 euros.

0: dans l'autoradio, en partant au boulot, sous la pluie un petit peu. Vanessa Paradis et Be My Baby à 7h21. Si l'actu vous fait réagir, sachez qu'ici Occitanie est là pour vous écouter. On prend le temps chaque matin à 9h. La nouvelle émission s'appelle Ici c'est vous et Alban Forlot, ça va remuer ce matin.
1: Ah oui, actu sportive, le sport que vous pratiquez. La rentrée avec ses bonnes résolutions, c'est l'occasion de s'inscrire pour une nouvelle activité. Bon, c'est vrai que parfois la vie nous malmène et on a besoin de se reconstruire. Est-ce que le sport est une solution ou vraiment est-ce que c'est une contrainte aussi pour vous? Si vous avez WhatsApp, vous pouvez nous rajouter dans vos contacts. Et vous m'envoyez un vocal au 05 34 43 31 31. En regardant sur les réseaux, là, franchement, moi, j'en peux plus des propositions de régime, IA bodybuildés qui nous font penser que la vraie vie, c'est se prendre en photo comme ça devant le miroir pour montrer notre corps de rêve. Non, ce matin, moi, j'ai décidé de vous parler sport et santé et donc d'écouter le Toulousain à bretelles. Je suis sûr que vous le connaissez. C'est le kiné Major Mouvement qui a toujours des bons conseils pour lutter contre la fatigue, par exemple, de début septembre. Écoutez.
2: Prends le temps. T'es pas en état de stress en permanence. Déconnecte de ton téléphone et prends le temps de faire rien. Couche-toi plus tôt que d'habitude. Ta série Netflix, y a rien d'urgent, donc dors.
1: Voilà. Bon réveil en tout cas si vous venez de vous réveiller. Et bougez, c'est la rentrée.
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0: Pratiquement 7h23. C'est l'écho d'ici, rendez-vous économique de votre région en direct à la radio. À la télé, c'est l'heure de faire des conserves, Mathieu Ferry.
5: Oui, avec les bocaux en verre et le joint en caoutchouc, pourquoi pas les bocaux le pratique, ceux de CDP Distribution, une PME du Gers. La directrice des opérations est avec nous ce matin. Bonjour, Coralie Albala.
6: Bonjour.
5: C'est le pic d'activité pour vous en ce moment parce qu'on fait des conserves avec les légumes d'été.
6: Alors, les conserves, on en fait l'été, mais on en fait aussi l'automne avec tout ce qui est viande, pâté, etc. Donc effectivement, on sort d'une saison de fruits et légumes.
5: Alors, est-ce qu'elle a été bonne justement cette saison? Parce qu'on a beaucoup parlé de la sécheresse, des légumes dans le jardin, il y en avait peut-être un peu moins. Est-ce que ça se ressent sur votre activité?
6: Oui, ça se ressent. On a effectivement tous vécu la canicule et donc les fruits et légumes ont été sensibles à ça. Donc les productions ont été moindres. Les gens ont quand même fait de la confiture. Il y a différents moyens de conserver. Il y a les bocaux, il y a le sous-vide. Voilà.
5: À quel point ça se ressent? Vous avez déjà des chiffres de baisse d'activité pour vous, justement, à cause de cette canicule?
6: On est autour de 10% de baisse.
5: D'accord. C'est beaucoup le pratique, on va peut-être les montrer à la caméra. On est sur France 3 aussi ce matin, vous les avez amenés. Mettez-les peut-être un petit peu plus haut. Donc il y a ces bocaux, effectivement. Il y a ceux aussi avec le joint en caoutchouc qu'on connaît.
6: Exactement.
5: Déjà.
6: Oui, tout
5: voilà,
6: à fait.
5: Voilà, pour faire des conserves. D'ailleurs, de manière générale, est-ce que ça marche, les bocaux de cuisine? Est-ce qu'on fait toujours ça à l'heure de Deliveroo, à l'heure du Uber Eats? Est-ce que les Français continuent?
6: Tout à fait. C'est une tendance de fond qui peut toucher tout public, hommes comme femmes, quel que soit l'âge. C'est une pratique qui se transmet de génération en génération et qui touche aussi un nouveau public parce que les gens sont sensibles au fait que de faire ces conserves, ça permet d'avoir un impact sur le gaspillage, de le limiter, un impact sur son pouvoir d'achat pour des raisons économiques et bien sûr sur sa santé, parce que ça permet de consommer plus sain.
5: Quand on dit de génération en génération, ça se transmet, c'est qui votre public aujourd'hui? C'est des jeunes aussi? Parce qu'on a plutôt l'impression que c'est des personnes qui sont plutôt à la retraite, qui ont le temps de faire des conserves. C'est qui votre public?
6: Notre public, il est vraiment très large. Ça, c'est aussi la mère de famille qui cuisine pour son foyer parce qu'elle est sensible à tous ces enjeux. Voilà, comme je vous ai dit, c'est jeunes comme plus âgés qui font leurs conserves.
5: Ah bon, vos bocaux, on les trouve où? Dans quel magasin?
6: On les trouve en jardinerie, magasin de bricolage, hypermarché et aussi sur nos sites internet. Voilà.
5: Combien de bocaux par an vous vendez?
6: On vend plusieurs millions de bocaux par an. On a une large gamme, on a plus de 600 produits. Donc on a des bocaux de conservation, on a aussi des ustensiles de cuisine, machines sous vide, stérilisateurs. Donc on a une offre vraiment large autour du fait maison culinaire.
5: Combien ça coûte par exemple le bocal que vous aviez main droite avec le joint en caoutchouc pour faire du pâté par exemple? Ça coûte combien ça?
6: Ce bocal, il est vendu, les bocaux sont vendus par pack de 6. Si on ramène le prix à l'unité, on est autour de 2,83 €. Pour cette version-là, avec l'armature et le joint en caoutchouc. Et pour la version stérilisable avec le joint intégré, ça, c'est une innovation qu'on a lancée l'année dernière. On est autour de 1,50 €. Donc, ça permet d'avoir un vrai impact sur le prix, parce que les gens qui font leurs conserves, comme on l'a dit, ils le font aussi pour des raisons économiques, pour lutter pour le pouvoir d'achat. Et ce produit a été élu produit de l'année en 2026.
5: Qu'est-ce qu'il a de spécial? Expliquez-nous.
6: Alors, il a, le joint est intégré, donc c'est plus facile. Et surtout, il a un flip de sécurité. Donc, vous entendez au centre du couvercle. Une fois que la conserve est terminée, ça permet de vérifier que l'étanchéité du bocal est correcte. Voilà, donc ça simplifie la pratique du fait maison.
5: Tout ça est fabriqué dans le Gers ou pas ?
6: Alors, c'est fabriqué, si on parle de ce bocal-là, il est fabriqué en France et assemblé dans le Gers.
5: D'accord. Merci beaucoup, en tout cas, d'être venu nous présenter les bocaux, le pratique, ce matin.
6: Merci à vous.
5: Sur ici, Occitanie, Coralie Albalade. Vous êtes la directrice des opérations de CDP Distribution. Bonne journée à vous.
6: Bonne journée.
0: On va jouer avec Chantal de la Bastidette. On est au sud-ouest de Toulouse. Ça, c'est dans une minute. Et puis, votre actu locale arrive dans trois minutes.
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0: Et à 7h28, en direct de la Bastidette, au sud-ouest de Toulouse, Chantal est avec nous. Bonjour Chantal.
17: Bonjour.
0: Bonjour. Et bienvenue.
17: Avec plaisir, ça faisait un petit moment que je ne vous avais pas eu.
0: Mais écoutez, ça nous fait plaisir de vous entendre, Chantal. On vous attendait aujourd'hui. On s'est dit, où est-ce qu'elle est Chantal ? Quand est-ce qu'elle va nous téléphoner ? Enfin !
17: Voilà, j'attendais qu'il pleuve.
0: Oui, c'est ça, en fait. Oui. Et alors, vous en avez eu de la pluie à la Bastidette, là ?
17: Oui.
0: Bon, ça fait du bien à la terre, hein ?
17: Oula, ça va durer un petit peu, ça va faire du bien.
0: Oui. Pas beaucoup, en fait. Ça a duré ce matin, et puis peut-être un peu ce soir, mais c'est vrai que ça fait du bien cette pluie, et puis ça nous permet d'aérer. On est à quoi ? Là, je regarde, 18 degrés la Bastidette ce matin. C'est presque frais.
17: Oui, presque.
0: Bon, alors, vous avez beaucoup voyagé, Chantal. Je sais que vous êtes une grande voyageuse de toute votre vie. Vous avez voyagé en Afrique, par exemple ?
17: Oui, c'est ça.
0: C'est que vous aimez. Et c'est un petit peu un voyage aussi. Chaque matin, la carte cadeau de 20 euros, elle voyage de commune en commune. Mais pour ça, il faut répondre à une question d'actu que vous rappelle l'excellent Mathieu Ferry.
5: Ah bon, Chantal, vous avez écouté le journal de 7h. On vous a parlé de ce premier club rugby santé de France qui permet de faire du sport avant ou après un cancer. Mais quel est le nom de ce club ? Je vous rappelle les trois propositions. Les Rubies, les Rubalises ou les Télétubbies ?
17: Les Rubies.
0: Oui, bravo. Oh, la bonne réponse.
5: Et ça marche, les Rubies. Il y a 20 sections désormais en France de ce club, une histoire née à Toulouse.
0: Et ça fait partie...
17: C'est très bien. Ça.
0: Exactement, des clubs qui font du bien. C'est très bien pour celles et ceux qui en ont besoin. Est-ce que vous nous regardez à la télé le matin, Chantal ?
17: Tous les matins.
0: Donc, vous voyez que dans cette enveloppe, il y a une carte cadeau de 20 euros. Elle est pour qui ? Elle est pour Chantal.
17: Elle est pour moi.
0: Elle est pour moi. On vous souhaite une très, très belle journée à la Bastidette.
17: Et Et bonne journée à tous.
0: Et dites-moi, juste avant de partir, Chantal, quelle est votre radio locale à la Bastidette ?
17: Oh, je sais pas, peut-être ici Occitanie.
0: Sûrement même.
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0: 7h30, un nouveau féminicide présumé à Launaguet, au nord de Toulouse, dans l'info, Mathieu Ferry.
5: Hier au petit matin, le corps d'une femme de 40 ans retrouvé en partie brûlé dans le garage de sa maison HLM. Une douille retrouvée près du corps. L'ancien compagnon gravement blessé à la tête. L'homme de 54 ans, déjà connu de la justice, avait sur lui une arme de poing. Cette mère de famille avait porté plainte contre cet homme dangereux. Toujours un peu d'espoir pour Fibre Excellence à Saint-Gaudens. Hier, devant le tribunal de commerce de Toulouse, la représentante du ministère public a demandé une continuation suspension d'activité de 3 mois pour l'usine de pâte à papier. Le tribunal dira dans quelques jours s'il suit cet avis ou non, mais il y a de fortes chances. 3 mois pour permettre à un investisseur portugais de consolider le dossier de reprise qui est porté par la région Occitanie. Ça regonfle évidemment un peu les salariés qui espèrent le bout du tunnel depuis plusieurs mois. Tout de suite, l'info dans le monde et dans France, 90 secondes. Valentine Lottès.
8: 1 mois de revenus dépensés chaque année à la pompe. 5 millions de ménages en France se trouvent dans cette situation selon l'INSEE et les prix du carburant grimpent encore ce matin. 2,29€ en moyenne le litre de gazole. 2,12€ pour le sans-plomb 95E10. Les distributeurs sont convoqués à Bercy aujourd'hui. Son téléphone grave danger ne l'a pas sauvé. Une femme de 40 ans a été retrouvée morte hier matin près de Toulouse. Près de son corps, l'homme à cause duquel le dispositif d'alerte lui a été fourni, son ex-conjoint gravement blessé à la tête avec un pistolet sur lui. Acte 2 dans l'affaire des assistants parlementaires européens du Modem. Le dossier est jugé en appel à partir d'aujourd'hui avec sur le banc 10 anciens cadres du parti et François Bayrou relaxé en première instance au bénéfice du doute. 2000 participants, 120 pays représentés, le tout premier sommet mondial sur l'espace commence aujourd'hui à Paris. Sous la verrière du Grand Palais, 100 acteurs majeurs, l'américain SpaceX est absent. Nous avons trouvé les grands gagnants de cet été caniculaire, les producteurs d'olives. Dans le Gard notamment, on se dirige vers une récolte record de pitcholine et de luxe selon les professionnels. Le LOSC s'effondre en Ligue des Champions de foot avec 2 buts encaissés et 1 carton rouge en 7 minutes de match. Défaite de Lille hier soir, 3-2 face au Betis Séville. Le PSG entre en piste ce soir face au Slovan Bratislava. Le coup d'envoi du match, c'est à 21h.
5: Dans l'info d'ici ce matin, le rugby pour faire face au cancer. C'est ce que propose une association à Toulouse, les Rubies. C'est le premier club de rugby santé de France. Il est affilié à la Fédération française. L'association est née à Toulouse en 2017. Elle propose de pratiquer le rugby à 5, adapté pendant ou après un cancer. Mais aussi en prévention, pour les sédentaires ou les personnes touchées par une maladie chronique. Allez, on met les crampons avec vous. Marion Chantreau, entraînement au stade des Minimes.
18: Allez, on va mettre un peu de rythme, parce que là, ça trottine gentiment, on accélère.
19: Théo Boudalou entraîne les rubies avec une pratique adaptée aux différentes pathologies, pas de plaquage ni de mêlée.
20: L'idée, c'est de jouer à la main, d'avoir le côté ludique du rugby, en diminuant un petit peu le côté combat et risque qu'il peut y avoir.
18: Allez, sans s'arrêter, on travaille avec le haut du corps. Oui, détends-toi.
19: Alina a intégré les rubies depuis une bonne année. Après avoir essayé la gym et l'escrime, elle a bifurqué.
21: Pour moi, c'est une vraie découverte, parce que je n'ai jamais imaginé jouer au rugby. J'ai cherché surtout un sport co. On se rend compte qu'on court, mais qu'il n'y a pas d'objectif et qu'on entretient notre corps.
18: Allez, vis dans les mains.
21: Le risque de récidive, il existe. Il est bien plus diminué par le sport. Ça m'a fait également beaucoup de rencontres avec des gens qui ont les mêmes problématiques, qui nous comprennent dans notre façon d'interpréter la vie.
19: La présidente et créatrice des Rubies est Stéphanie Moton, chirurgienne à l'Oncopole de Toulouse, spécialisée dans les cancers féminins.
22: C'est important pour les patients traités pour un cancer, de récupérer l'estime de soi et donc de dire bah, je joue au rugby, c'est quand même passer à une autre étape de la maladie, c'est-à-dire qu'on la surmonte.
19: Oura habite Pamiers en Ariège et vient s'entraîner 2 fois par semaine. Elle se remet d'un cancer des ovaires.
23: Je viens d'avoir 60 ans et pour combattre le cancer, il faut aller sur le terrain. C'est ce que j'ai fait. Mon médicament, c'est le sport. Si je ne viens pas, eh bien, je vais m'ennuyer à la maison. Ça me permet de voir tout le monde. On est bien avec tous les rugbys.
19: Vous avez toujours fait du sport, vous savez.
24: Oui, moi j'en faisais beaucoup et c'est vrai qu'avec le cancer, on a des associations qui vous proposent plein de sports adaptés. Donc ça a permis de découvrir d'autres sports.
19: La doyenne a plus de 70 ans, elle pratique depuis 6 ans.
25: Je suis ancienne footballeuse, j'étais entraîneur et j'étais arbitre de foot. Je suis allée au rugby, mais au début j'étais toujours en avant, alors au rugby il faut être en arrière. J'aime bien parce qu'il y a une bonne entente entre nous, on rigole bien, même si des fois on s'engueule.
18: Allez, dernier ballon et on est bon.
19: Le rêve des Rubies, c'est d'assister à la Coupe du Monde de rugby l'an prochain en Australie.
5: Le rugby avec les Rubies qui partent en stage de cohésion ce week-end à Narbonne pour faire connaissance avec les nouveaux licenciés. Ils sont 60 à 70 chaque année. Il y a des malades mais aussi des aidants ou des soignants. Notez que plus de 20 sections des Rubies ont ouvert en France depuis la création de l'association à Toulouse en 2017.
0: Il a plu ? Il pleut et il va pleuvoir, nous dit Météo France. Un ciel bien nuageux, bien couvert. Ces averses sont toujours là. Elles sont vraiment possibles une bonne partie de la matinée sur notre grande région, dit Météo France. Et puis les nuages s'évacuent à partir de la mi-journée. Et à partir de ce midi, bel après-midi, bien ensoleillé avec la terre qui sent comme ça. Oh, quel bonheur! En soirée, quelques averses sur le Luchonnais. Un vent modéré de nord-ouest. 16 degrés actuellement à Toulouse. 22 dans l'après-midi au plus chaud de ce mercredi 9 septembre. 19 à Pamiers. À Rodez, 20 à Saint-Gaudens, 21 à Figeac, 22 pour Albi, Cahors, Auch et Montauban. On est sur la route, l'accident toujours pas dégagé du côté du pont des Demoiselles. C'est Christophe qui nous a téléphoné il y a maintenant une heure pour dire que le véhicule était secouru, mais il est toujours là, visiblement. On est aussi un peu ralenti du côté de notre Allio parce que sur l'axe Castres-Toulouse-Matabiau, il y a des travaux en cours sur le réseau ferré. Alors ça engendre des ralentissements. Des ralentissements qui vont jusqu'à 15-20 minutes quand même. Donc renseignez-vous avant de prendre votre train. Appelez le patron en disant « j'arriverai 20 minutes en retard, patron ». Ils l'ont dit à la radio.
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0: Oui, vous avez le menu de cette matinée. Mais il y a beaucoup plus de choses que ça en écoutant ici matin. Déjà, l'ambiance d'ici matin.
5: Quelle ambiance!
0: Et puis, des cadeaux. Vous l'avez entendu, la carte cadeau. Alors, il pleut des cartes cadeaux chaque matin. Il y aura d'autres cadeaux tout à l'heure. Une question d'actu. Il faut bien écouter les actus à 8h. Et puis, la musique qui vous fait danser en sortant de la douche. 7h37, c'est ici matin.

0: Ça donne vraiment la pêche le matin. C'est bien d'écouter ici matin, vraiment très très bien même.
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0: Ici matin, c'est l'actu locale, la musique, la bonne humeur. Vous le savez, on est là pour vous divertir, on est là pour passer un bon moment. Et on sait redevenir sérieux quand il le faut aussi. La déconne à sa place, mais le sérieux à sa place. Entre autres avec l'invité d'ici matin, Sébastien Cabrita dos Santos. À 8h moins le quart, votre invité sera la présidente de l'association France Victimes 31.
3: Elle s'appelle Nadia Soucy, elle est en direct avec nous dans quelques minutes maintenant après ce possible, probable féminicide à Launaguet. Une femme de 40 ans a été retrouvée morte chez elle hier matin, son corps partiellement brûlé dans son garage.
0: C'est tout à l'heure à 8h moins le quart. Gambetta a été exfiltré en ballon. Mais ça remonte à quand cette histoire? Oh là là, loin, très très loin, nous dira Stéphane Bern, qui a l'habitude de voyager dans le temps juste avant les infos de 8h. Mais chaque matin, les petits écoliers toulousains commentent l'actu. C'est la récré des pitchounes.
4: Victor Hugo, c'est quelqu'un de l'ancien temps.
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3: Les allées sont à chaque fois bondées. Le marché Victor Hugo organise sa nocturne ce soir, 36e édition à Toulouse. Mais au fait, alors les pitchounes à l'école Jolimont de Toulouse, vous savez qui c'est exactement ce fameux Victor Hugo?
4: Oui, c'était quelqu'un de l'ancien temps.
6: Moi, je sais c'est qui, mais j'ai oublié des trucs sur lui. Mais juste, je connais son prénom.
7: J'ai déjà vu une rue où c'était la rue Victor Hugo. C'était un poète.
8: Il a fait Les Misérables, Le Comte de Monte Cristo.
7: Il n'a pas écrit Le Comte de Monte Cristo, ça c'est un autre auteur.
9: C'est quoi Les Misérables?
8: C'est un livre. Un misérable, c'est quelqu'un de pauvre.
9: Il est insignifiant.
6: Moi, j'ai juste vu le livre un jour dans une bibliothèque, mais je ne l'ai jamais lu. Il a l'air bien à l'intérieur. Pour moi, il y aura plein de trucs intéressants sur la vie. Et c'est tout.
3: Il a dit plein de trucs intéressants sur la vie. C'est franchement bien résumé, parce que s'il y a des rues Victor Hugo, s'il y a des marchés Victor Hugo, comme chez nous à Toulouse, c'est que c'est quelqu'un qui a marqué son temps, mais aussi notre temps. Les sujets dont il parlait à son époque, au 19e siècle, sont parfois encore des problématiques tout à fait d'actualité, même si on a fait du chemin, c'est vrai, depuis sa mort il y a maintenant 140 ans. C'est bien lui, vous avez raison, les Pitchounes, qui a écrit Les Misérables, plus de 1600 pages, où il dénonce dans les années 1860 les injustices dans la société française, les inégalités entre les hommes et la misère, le manque d'argent qui parfois nous pousse à mal agir, à commettre des fautes, voire selon lui à enfreindre la loi. Il nous raconte notamment l'histoire de Jean Valjean, condamné à 19 ans de prison simplement pour avoir volé un petit bout de pain. Victor Hugo nous apprend aussi dans Notre-Dame de Paris à aller au-delà des apparences, avec le héros Quasimodo et l'histoire folle d'un amour impossible avec la belle Esmeralda. C'est très touchant, il existe des versions courtes de l'histoire à lire pour vous les Pitchounes dès 8 ans, mais aussi une adaptation en dessin animé, c'est un Disney.
10: Paris se réveille quand les cloches sonnent dans les tours de Notre-Dame.
3: Victor Hugo était aussi poète, artiste et une personnalité politique. D'abord député, puis sénateur. Il s'est notamment battu pour que nous ayons l'école gratuite et pour qu'on abolisse la peine de mort en France. Lui qui a osé dire non à un empereur. Il était l'un des plus fervents opposants à Napoléon III qu'il jugeait trop autoritaire. Et ouais, les Pitchounes. Victor Hugo, c'était tout ça.
0: 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Après un féminicide présumé à Launaguet hier, on va accueillir Nadia Soucy. Elle est présidente de l'association France Victimes 31 qui vous informe sur vos droits, sur le dépôt d'une plainte par exemple. Invitée d'ici matin dans 40 secondes.
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0: D'accord. mercredi 9 septembre 2026, en direct à la radio, à la télé, l'invité d'ici matin, 8h moins le quart, et Sébastien Cabrita dos Santos dans l'actu. Une enquête pour assassinat sur conjoint en cours après la mort d'une femme à Launaguet.
3: Elle avait 40 ans, elle était mère de deux enfants. Son corps a été retrouvé brûlé hier matin dans son garage. Son ex-compagnon est lui grièvement blessé par balle au niveau de la tête. Il avait sur lui une arme susceptible d'avoir tiré la douille retrouvée sur place et il était visé par des mesures d'éloignement. Bonjour Nadia Soucy.
14: Bonjour.
3: Présidente de l'association France Victimes en Haute-Garonne. La justice avait aussi confié un téléphone grave danger à la victime. Est-ce que vous pouvez nous dire à quoi ça ressemble exactement ce type de téléphone et comment on s'en sert exactement?
14: Oui, bien sûr. Donc c'est un téléphone qui est de type un peu smartphone avec une touche qu'il y a sur le côté et sur lequel il faut cliquer 3 fois d'affilée pour déclencher cet appel d'urgence. C'est un appel qui va aller sur une plateforme. La plateforme est disponible 24 heures sur 24 pour les victimes qui ont un téléphone grave danger et elles évaluent l'urgence de la situation. Elles peuvent envoyer une unité police ou gendarmerie sur place puisque le téléphone est géolocalisé.
3: Donc ce n'est pas un smartphone, c'est pas une application en plus sur téléphone, c'est un autre appareil que l'on confie aux femmes, notamment aux femmes qui peuvent être visées par un conjoint violent.
14: Exactement, donc c'est le téléphone grave danger remis au tribunal judiciaire par un représentant du parquet et par une salariée de France Victime 31 qui va être la référente de cette victime.
3: Oui, parce que vous êtes la seule association habilitée, France Victime, à faire le suivi des femmes qui ont reçu ce téléphone grave danger. Ça les rassure vraiment, ces femmes à qui vous parlez?
14: Oui, alors sur le ressort du tribunal judiciaire toulousain, donc nous sommes la seule habilitée. Bien entendu, certaines ont carrément du mal à sortir de chez elles suite aux nombreuses violences qu'elles ont reçues. Et le téléphone grave danger, bien entendu, fait partie des mesures pour lesquelles on peut les accompagner au mieux. Mais bien entendu, c'est le parquet qui décide de la délivrance de ce téléphone grave danger.
3: Et comment on sait quelles femmes peuvent en bénéficier et quelles femmes ne peuvent pas?
14: Alors, le parquet décide via plusieurs critères. Déjà, les antécédents de l'auteur, etc. L'historique un peu du couple et de l'enquête, éventuellement, s'il y a enquête en cours. Bien entendu, il nous demande une évaluation à France Victime 31. Donc, c'est une évaluation que l'on va faire, pareil, avec un historique où on va poser des questions à la victime. Bien entendu, si la victime veut bien répondre à ce questionnaire et si elle veut tout simplement répondre au téléphone, puisque parfois, nous n'avons absolument pas de contact.
3: Les conditions sont strictes ou pas vraiment? C'est assez large. Combien de femmes, par exemple, en bénéficient chez nous à Toulouse et plus largement dans le département de la Garonne?
14: Alors, il y a des chiffres, par exemple, pour cette année, au 1er septembre, il y a 50 téléphones grave danger disponibles dans le ressort du parquet de Toulouse. Seulement, il peut être utilisé plusieurs fois par roulement. Donc, il y a 109 femmes qui ont bénéficié jusqu'à présent de téléphones grave danger pour cette année.
3: Dans quel cas de figure est-ce qu'on utilise aussi les boîtiers anti-rapprochement? C'est autre chose, ces boîtiers qui sonnent chez la victime si le conjoint considéré comme violent se rapproche.
14: Alors ça, c'est une autre mesure. Le parquet fait du sur-mesure en fonction des besoins de la victime et de comment est-ce que elle peut être mise en danger. Le bracelet anti-rapprochement, 10 barres, c'est une mesure avec un bracelet qui est mis par le CEPIP, donc la pénitentiaire au niveau de l'auteur, et le boîtier qui est remis par nos soins à France Victime 31. Et là, en effet, là, c'est pas la victime qui déclenche le process, contrairement au téléphone grave danger. C'est une alarme qui sonne lorsque le périmètre de sécurité qui a été mise en place et évalué par le juge a été franchi.
3: C'est une mesure encore plus restrictive que le téléphone grave danger ou ça n'a rien à voir?
14: Ça n'a rien à voir. Je dirais que c'est vraiment en fonction des raisons qui font qu'on donne ce téléphone grave danger ou ce bar à la victime.
3: Est-ce qu'on peut, selon vous, aller encore plus loin pour mieux protéger les femmes en France et en Occitanie?
14: Bien entendu, j'ai envie de vous dire...
3: Qu'est-ce que vous demandez concrètement?
14: Alors, au-delà de la loi intégrale pour laquelle nous sommes battus, on aimerait vraiment aller plus loin, avec des, tout simplement des moyens supplémentaires humains. Aujourd'hui, on nous demande
3: vous
14: de faire
3: manquez,
14: plus.
3: Notamment
14: oui, la, oui, clairement. Enfin, clairement, sur l'année précédente, on a eu l'équivalent de quasiment 100 000 euros de subventions en moins. Donc 100 000 euros sur un budget d'un million deux, ça fait beaucoup.
3: 93 femmes sont mortes sous les coups de leur mari ou ex-conjoint violent depuis le début de l'année. Ça, c'est un chiffre du collectif Nous Toutes. Cette loi intégrale dont vous parlez, que vous supportez, les débats commencent à l'Assemblée nationale. Vous en attendez beaucoup ? Loi intégrale sur les violences sexistes et sexuelles en France.
14: Femmes et enfants, en effet, on en attend beaucoup. Mais encore une fois, il faut qu'on nous donne des moyens. Les moyens à France Victimes 31, mais à toute la chaîne. Vous savez, nous sommes des maillons d'une chaîne pour l'accompagnement des victimes. Et si on ne donne pas plus de moyens à la justice, au CEPIP, à la pénitentiaire, de partout, enfin, tout ce qui, tous les professionnels qui entourent les victimes, on n'y arrivera pas mieux.
3: Des mobilisations sont organisées tous les lundis par les associations jusqu'à ce que le texte soit effectivement adopté par le Parlement en France. C'est en tout cas ce que vous souhaitez, Nadia Soucy. Merci d'avoir été l'invitée ici Occitanie. Ce matin, vous êtes la présidente de l'association France Victimes 31 en Haute-Garonne. Merci madame.
14: Merci, au revoir.
0: Message de Lulu à l'instant sur la page Facebook ici Occitanie, 16 degrés du côté des Hauts de Castanet. Alors j'arrive de balader le chien Mao, j'ai constaté qu'il tombait un truc bizarre du ciel. Je suis rentré, j'ai cherché sur Google, ça s'appelle de la pluie, nous dit Lulu. Ben c'est trop bien, je vous souhaite une bonne journée. Et effectivement, cette pluie était attendue, cette pluie elle tombe ce matin, alors on vous recommande la prudence. Vous partez peut-être à vélo, vous partez peut-être à deux roues, on est vraiment prudent ce matin, même vous en voiture. Oui, ça augmente les distances de sécurité la pluie. Alors on est là, on fait pas les foufous. On écoute ici matin, on est bien, 6h, 7h52 même.

0: Eddie Mitchell et le portrait de Norman Rockwell. Et Gambetta qui a été exfiltré en ballon. Mais alors, ça remonte. Stéphane Bern, voyage dans le temps, dans 30 secondes. L'actu local, dans 3 minutes.
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0: Et de l'histoire avec Stéphane Bern. Bonjour Stéphane.
7: Bonjour à tous.
0: Tiens, voyageons au temps où un ministre quittait Paris, alors non pas en train, pas en avion, même pas à cheval, en ballon.
7: En pleine guerre contre la Prusse, un homme d'État choisit le moyen le plus improbable pour quitter la capitale assiégée, s'envoler. Nous sommes le 7 octobre 1870, en pleine guerre franco-prussienne. Depuis plusieurs semaines déjà, Paris est encerclé. Les troupes ennemies assiègent la capitale et la ville est coupée du monde. Mais à l'intérieur, une partie du gouvernement de défense nationale est bloquée. Parmi eux, un jeune ministre plein d'énergie, Léon Gambetta. Ministre de l'Intérieur, il comprend très vite qu'il ne peut pas jouer son rôle s'il reste enfermé à Paris. Il faut dire qu'à l'époque, on n'avait pas encore inventé le télétravail ou les visioconférences.
8: Les envahisseurs barbares, ça vous dit rien ?
9: La réunion de bataille hier soir, il me semblait pas vous avoir vu roupiller pourtant.
7: Car sa mission est ailleurs, à Tours, ville depuis laquelle il doit organiser la défense du pays et coordonner la résistance contre l'envahisseur. Oui, mais alors, comment franchir les lignes ennemies ? Par les airs. Le 7 octobre, Gambetta embarque à bord de l'Armand Barbès.
10: C'est l'histoire d'une montgolfière.
7: Le pari un peu fou. Pendant plusieurs heures, le ministre survole la France en guerre. Il doit éviter les tirs des Prussiens et dépend entièrement du vent. Bon, sauf que ce jour-là, la météo n'est pas coopérative. Mesdames et messieurs, ici votre capitaine, nous traversons actuellement une zone de turbulence. Le ballon dérive et l'équipage atterrit en début d'après-midi à Épineuse, à 100 km au nord de Paris.
11: Faites demi-tour.
7: Épineuse, un nom prédestiné pour une virée compliquée. Gambetta reprend la route par voie terrestre et rejoint Tours 2 jours plus tard, où il exhorte aussitôt la population à prendre les armes. Finalement, la stratégie de Gambetta pour fuir Paris était comme le moyen de locomotion retenu, très gonflé.
0: Oh, vous êtes gonflé, Stéphane.
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0: Bonjour et belle matinée, mercredi 9 septembre, il est 8h.
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0: L'info d'ici, Mathieu Ferry. Bonjour.
13: Bonjour, les salariés du CNES veulent défendre leur espace à Toulouse à l'appel de plusieurs syndicats. Les salariés du Centre National d'Études Spatiales se mobilisent contre les coupes budgétaires dans un secteur hyper stratégique. Ils vont même monter à Paris demain pour manifester alors que se déroule la

0: business spatial au détriment de l'écologie de la science. La CGT ajoute qu'elle ne veut pas d'un CNES au service de la militarisation. Le commandement de l'espace avec ses 400 militaires est installé à Toulouse et ces 4 dernières années, 3 flottes de 8 satellites ont été déployées pour renforcer les moyens spatiaux militaires français.
1: Le CNES qui est un des plus gros employeurs en Haute-Garonne, 1830 salariés à Toulouse sur 2400, le reste c'est Paris et la Guyane.
2: Un nouveau féminicide présumé à Launaguet, au nord de Toulouse.
1: Hier au petit matin, le corps d'une femme de 40 ans est retrouvé en partie brûlé dans le garage de sa maison HLM. Le procureur de Toulouse précise qu'une douille est retrouvée dans le garage. Près du corps, il y a aussi l'ancien compagnon de cette femme, gravement blessé à la tête, un homme de 54 ans, déjà connu de la justice, qui avait sur lui une arme de poing. Jeanne-Marie Marcos, cette mère de famille, avait porté plainte contre cet homme dangereux.
3: Oui, cette maman qui s'appelait Sandra avait déposé plainte pour des appels malveillants et pour des violences psychologiques qui ont duré 10 longs mois, d'octobre 2024 à juillet 2025. La justice a pris sa plainte au sérieux puisque son ex-conjoint, déjà connu de la justice, a été placé sous contrôle judiciaire avec notamment l'interdiction d'aller au domicile du couple à Launaguet et de rentrer en contact avec la mère de famille avec qui il a eu un enfant, aujourd'hui âgé de 9 ans. Dans la foulée, une enquête a eu lieu et en août de l'an dernier, le parquet de Toulouse a muni la victime d'un téléphone grave danger. Ce téléphone est donné aux personnes menacées de violences graves par leur conjoint ou par leur ex-conjoint. Vous l'avez donc compris, la dangerosité de cet homme de 54 ans était connue et il devait être jugé au tribunal correctionnel de Toulouse le 13 janvier prochain.
1: Et une enquête pour assassinat sur conjoint est ouverte. Selon nos informations, cette femme travaillait de nuit à l'aéroport de Blagnac. Elle était agent de sûreté.
2: Une lycéenne grièvement blessée hier matin à Toulouse.
1: Ouais, cet ado de 16 ans est tombé d'un étage au lycée Sainte-Marie de Nevers. C'est en plein centre-ville, rue du Périgord. Une chute de plus de 3 mètres juste avant le début des cours à 8 heures. Elle a été transportée en urgence absolue à l'hôpital. On ne connaît pas les circonstances de l'accident. Dans le Lot-et-Garonne, la coordination rurale condamnée en appel hier pour dégradation de biens publics et privés, mais aussi dépôts illégaux de déchets, menaces envers des agents de l'État, le syndicat agricole qui devra verser près de 170 000 euros d'amende et de dommages et intérêts. Décision de la cour d'appel d'Agen hier, alors que la CR avait été relaxée en première instance. La cour d'appel qui a statué sur 8 dossiers liés à des actions menées en 2024 dans le Lot-et-Garonne.
2: Ici matin, 8h04, les pompiers sont en grève cette semaine, mais ils sont toujours sur le front.
1: Ouais, notamment dans l'Aude, où ils ont fixé le feu qui a débuté ce week-end dans le secteur de Puy-Laurens. 225 hectares brûlés. Hier, plusieurs dizaines de pompiers étaient sur place pour noyer tous les foyers, Sébastien Berriot.
4: Un nuage de fumée apparaît soudainement au-dessus de la forêt. L'alerte est donnée. Plusieurs pompiers sont aussitôt envoyés dans le massif de montagne pour éteindre le nouveau foyer. Il faut éviter une reprise de ce gigantesque incendie. En plus des effectifs de l'Aude, des renforts sont arrivés du Lot, du Tarn et de la Haute-Garonne. Quentin, le visage noirci, travaille depuis le début de la matinée.
5: C'est vrai que la moindre braise, si elle se trouve dans une partie qui n'a pas encore brûlé, peut vraiment faire une belle reprise de feu. On peut aller vraiment sur des grosses proportions si ce n'est pas traité à temps. Ouais.
4: La grève est quand même dans tous les esprits, mais le colonel Laurent Couffignac, qui dirige les opérations, rappelle les priorités du jour.
6: Bon, tout le monde y pense, mais en ce qui me concerne, la question ne se pose pas. Je suis de permanence, donc je suis présent auprès des gars sur le territoire et sur le terrain.
4: Mais les revendications ne sont pas loin.
5: On a la continuité du service. C'est pas parce qu'on va faire un mouvement de grève que si les gens nous appellent, on va pas y aller. Mais moi, en plus, en tant que pompier pro, bien sûr que je suis sensible à ça. Oui, je pense que nos revendications, elles sont valables, elles sont justifiées.
4: Un syndicaliste ajoute que cet incendie illustre parfaitement les revendications des pompiers, matériel et personnel insuffisants, même si dans l'Aude, le conseil départemental s'est engagé à recruter 40 pompiers supplémentaires d'ici 2029.
1: Ouais, grève jusqu'au 20 octobre, selon les syndicats. Nous sommes déçus, ont pourtant assuré les sapeurs-pompiers en grève après une réunion au ministère de l'Intérieur hier.
2: En foot, ça a bien bougé au TFC cet été. Hein.
1: Ouais, une semaine après la clôture du mercato estival, le président du TF, Olivier Cloarec, et son directeur sportif, Victor Bézani, ont donné une conférence de presse hier au Stadium de Toulouse pour faire l'état des lieux. 8 arrivées, 7 départs, un mercato record pour Olivier Cloarec.
7: C'est sûr que ça a été un mercato de tous les records. On a beaucoup parlé des ventes, effectivement, puisque on a vendu des joueurs majeurs à des prix qui jusque-là avait été très rarement atteint, puisque cet été on a vendu 3 joueurs qui sont les 3 plus grosses ventes de l'histoire du club. Donc en termes de ventes, c'est une performance qui est exceptionnelle. Je crois qu'il n'y a que Paris, Lille et Strasbourg qui ont vendu davantage que nous. En parallèle, on est aussi un des clubs, en tout cas dans notre catégorie de clubs, qui avons investi le plus, puisqu'on a investi un montant de l'ordre de 22 millions d'euros répartis sur 8 recrues. C'est vraiment un été qui a été

0: très mouvementé pour nous, tant au niveau des entrées que des sorties, sans parler évidemment de l'arrivée de Jens et de deux autres personnes au niveau du staff. Donc on peut parler d'un mercato, oui, qui nous aura pris beaucoup de temps et beaucoup d'énergie, mais on est plutôt satisfait de ce qui s'est passé cet été.
1: Enfin, le rugby pour faire face au cancer, c'est ce que propose une association à Toulouse, les Rubies, le premier club de rugby santé en France. Il propose de pratiquer le rugby à 5 adapté pendant ou après un cancer. Puis noter que plus de 20 sections des Rubies ont ouvert en France depuis la création de l'association toulousaine en 2017. Parce que oui, Alban Forlot, le sport ça fait du bien. Hein.
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1: Un regard sur le ciel.
3: Que d'eau. Il a plu cette nuit, il pleut ce matin, il va pleuvoir une bonne partie de la matinée, nous dit Météo France. Par averse, hein. Par moment ça pleut, par moment ça s'arrête. Un ciel nuageux couvert, des averses encore possibles sur notre grande région toute la matinée. Et puis, les nuages s'évacuent à partir de la mi-journée pour laisser place à une belle après-midi bien ensoleillée. Ciel presque bleu, les nuages restent un peu dans le coin avec en soirée encore des averses principalement sur le Luchonnais. Le vent modéré de nord-ouest actuellement, 16 degrés à Toulouse. On aère la maison, on en profite. 22 degrés cet après-midi. Merci à Christian qui nous a signalé cet accident pour des demoiselles périph intérieur tout à l'heure. Le véhicule n'est toujours pas dégagé. Voilà pourquoi au sud de Toulouse, c'est un peu la pagaille. Vous êtes un peu nombreux et puis vous êtes nombreux sur ce périph toulousain qui est fluide. Mais avec les averses, c'est parfois un peu compliqué. On se retrouve à freiner. On ne sait pas trop pourquoi. Et puis ça freine devant et puis ça freine derrière. On est prudent, on est vigilant. Et puis on pense aussi à vous du côté de l'axe Castres-Toulouse. Ça concerne votre train Lyon cette fois et Toulouse-Castres. Il y a des retards parce qu'il y a des travaux en cours sur le réseau ferré. Ça engendre des retards de 5 à 20 minutes, parfois même un peu plus de 20 minutes. Le prochain départ, par exemple, de votre train de 8h02 ne partira qu'à 8h12. Donc, gros retard au départ et aussi à l'arrivée, nous dit la SNCF.
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3: Cette matinée commence bien, elle commence avec l'équipe d'ici matin, elle commence avec vous.
6: C'est nous ça.
3: Qui nous regardez, qui nous écoutez aussi.
1: Ouais, et quand ils nous voient, ils se disent, Dieu que c'est beau.
3: Oh c'est beau, oh c'est très très beau.
6: Ouais, quelle est la radio. Ouais.
3: Belle cette tasse de café, qu'il est beau ce petit-déj. Quelle est belle cette matinée de mercredi matin.

0: Vous l'aimez la voix de Daniel Balavoine? Dieu que c'est beau!
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0: C'est ici matin. Effectivement, la radio qui vient à votre rencontre. La radio qui a rencontré Florimond. Connaissez-vous Florimond?
3: Il n'habiterait pas à Portet.
0: Il est à Portet-sur-Garonne. Il est pâtissier. Et Sébastien Bretonou, qui est très, très, très gourmand, a décidé de le rencontrer. On va pas en faire tout un flanc, mais ce sera tout à l'heure, la petite vadrouille, à 8h20. Je sais que vous êtes babate, ce genre de truc.
3: Ah oui, Mathieu
0: Ferry, ouais. Ah, attention! Qu'est-ce que c'est? Une fausse lettre du fisc que j'ai reçue. Elle est ici, dans la boîte aux lettres. Donc, du coup, j'ai alerté Audrazo. Qu'est-ce que c'est que cette lettre du fisc-là? Pourquoi on me demande encore des sous? Audrazo nous dit non, c'est une fausse lettre. Rendez-vous anti-arnaque dans 3 minutes. Mais le vrai rugby, c'est chaque matin à 8h13.
4: Et la vraie Anaïs Genin est avec nous ce matin en studio. Bonjour Anaïs.
5: Pas sûr. Salut.
4: Alors, Anaïs, on en a parlé évidemment depuis dimanche. La nouvelle recrue du Stade Toulousain, l'international italien Tommaso Menoncello, qui a montré de belles qualités contre La Rochelle.
5: Oui, c'est vrai qu'on avait tous hâte de savoir ce qu'allait donner l'unique petit nouveau des Rouges et Noirs. Une frêle brindille d'1m87 et 104 kilos. On a compris à la 17e minute de jeu contre La Rochelle qu'il allait bien se plaire à Toulouse. Il a pris le ballon, traversé la défense rochelaise, marqué tout seul. Bref, il avait déjà compris le principe du Stade Toulousain quand personne veut te laisser passé, ben tu passes quand même. Mais je vous propose d'apprendre à mieux le connaître encore ce matin.
4: Et on fait ça en musique.
5: Oui, mais bourré de clichés évidemment. Parce que dès qu'on parle d'un Italien, on a envie de parler avec les mains et lui demander s'il mange vraiment des pâtes à chaque repas. Donc on va céder à la facilité maestro. La base.
4: J'adore.
5: Alors oui, première info. Il est italien.
4: Ah bon ?
5: Non, mais pour de vrai, c'est-à-dire qu'à la base, il a commencé par jouer au foot. Voilà. Ouais. Et il voulait être pro, sauf que par chance, pour le rugby italien et toulousain maintenant, son club de foot a fait faillite quand il avait 10 ans et il est parti jouer au rugby. Bah, il y a toujours du monde dans une mauvaise situation. La suite.

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2: Azzurro,
1: azzurro, azzurro, azur, la squadra azzurra. Donc ça, vous avez bien compris qu'il était dans l'équipe italienne.
3: Ouais.
1: Mais surtout en 2022, pendant le premier match du tournoi Destination où il affronte la France, Menoncello devient le plus jeune joueur de l'histoire à inscrire un essai dans le tournoi Destination masculin à 19 ans et 170 jours. Puis en 2024, le plus jeune de l'histoire à recevoir le prix du meilleur joueur du tournoi. Et puis enfin.

0: C'est non seulement la chanson qu'il a chantée en bizutage à son arrivée à Toulouse, mais aussi un hymne à l'amour, ce coup de foudre et cette alchimie immédiate avec le Stade toulousain. Alors oui, Tommaso Menoncello, pour reprendre Ricky et Poveri, quelle confusion, c'est sûrement parce qu'on t'aime déjà. Une émotion qui grandit tout doucement, serre fort, alors plutôt les gars d'en face. Et puis si on se sent si bien en ce début de saison, c'est sans doute parce qu'on t'aime déjà au Stade toulousain.
1: Tommaso Menoncello qui rejoint Ange Capozzo, qui lui aussi porte le maillot de la Squadra Azzurra. Menoncello qui n'est pas un nom de liqueur au citron, hein. Écoutez, je serais bien clair.
0: Il attendait pour la faire depuis 3 minutes.
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2: 8h17, c'est pas vrai, le rendez-vous en Tiernac avec Aude Razo. Vous nous alertez ce matin sur cette fausse lettre. C'est une fausse lettre du fisc, la phrase déjà difficile à dire. Elle arrive en ce moment dans les boîtes aux lettres. Hein.
9: Oui, et quand je dis boîte aux lettres, je ne parle pas des mails. Je parle bien de la bonne vieille lettre en papier et de la bonne vieille boîte aux lettres devant chez nous ou dans le hall de notre immeuble. À quoi ressemble ce courrier? Je l'ai sous les yeux. Plusieurs personnes l'ont relayé dernièrement sur les réseaux sociaux. Déjà, il fait très officiel. Il y a votre nom en haut à gauche, il y a écrit « Direction générale des finances publiques » en haut à droite. Et je vois aussi écrit « Mise en demeure ». Ah, donc là on se met à transpirer et on vous met en demeure donc de déclarer vos actifs numériques, en clair, votre crypto-monnaie. Si vous ne le faites pas, on vous menace d'une énorme amende, plusieurs milliers d'euros.
2: Mais Aude, il est où le piège dans ce courrier-là?
9: Le piège, attention, parce qu'il est très ingénieux, c'est le QR code qu'il y a en bas de la lettre et qui, selon l'escroc, va vous éviter cette énorme amende, va vous permettre de régulariser votre situation. Je m'arrête là-dessus. Un QR code, il faut toujours le prendre avec des pincettes, où qu'il soit, dans un courrier, sur un horodateur ou sur une borne de recharge. Quand vous flashez, quand vous scannez un QR code avec votre téléphone, c'est pour atterrir sur un site web. Et ce site web, c'est difficile de savoir au premier coup d'œil s'il est fiable ou pas. Donc soit vous êtes sûr, soit vous ne l'êtes pas. Et dans le doute, qu'est-ce qu'on fait? On s'abstient. Donc je reviens à mon faux courrier du fisc. Il a beau faire très sérieux, si vous avez vraiment de la crypto-monnaie à déclarer, ça se passe sur impots.gouv.fr lors de votre déclaration de revenus. Il n'y a pas d'histoire de QR code. Et si vous n'avez rien à déclarer, la lettre part à la poubelle. Et puis c'est tout.
2: Et puis c'est tout. Bah, vous voyez ce que j'en... elle est là. Toc, voilà, moi je la déchire. Je suis un fou. Tiens.
10: Et comment vous traitez les arbres, vous?
2: Ah non, on recycle. On recycle tout, je peux vous montrer.
10: Tout va bien.
2: J'ai une corbeille à papier.
10: Je sais, vous êtes un sacré recycleur, vous.
2: Bonjour,
10: Sébastien. Bonjour à tous.
2: Sébastien Bretonou, une petite vadrouille qui donne envie ce matin.
10: Ah oui, ça c'est vrai, vous avez raison, surtout que c'est le matin, quelle heure il est là?
2: 8h19.
10: Bon, 8h19.
2: C'est votre heure.
10: Ce matin, au micro de la petite vadrouille, rencontre avec Florimond à Portet-sur-Garonne. Florimond est un pâtissier connu et reconnu, c'est un mec tellement lumineux et amoureux de son métier. Alors, si je suis allé le rencontrer dans son commerce, c'est que cet artisan attachant est partenaire, tout comme ici Occitanie, du festival gratuit Méditerranéo du 18 au 20 septembre prochain. Un événement qui fait la part belle aux musiques du monde. Florimond, lui, a choisi son métier de pâtissier grâce à ses parents d'une façon bien particulière. Son histoire est à découvrir donc ce matin dans la petite vadrouille. On le rejoint dans le laboratoire.
2: Petite vadrouille dans 4 minutes. Mais alors avant, qu'est-ce qu'on a?
10: Ah oui, c'est vrai, c'est pas tout de suite.
2: Mais non, c'est pas tout de suite.
10: Ah bah oui, vous avez raison.
2: Mais non, c'est tout à l'heure.
10: Oui, j'avais oublié.
2: Avant, on joue. J'ai évidemment pour vous le dico.
10: Oh là là,
2: le petit Larousse.
10: Il a l'air lourd.
2: Alors, il est très très lourd.
10: Oui.
2: Très très lourd et il y a des mots incroyables. Tiens, si je vous dis pétrichor, c'est quoi un pétrichor?
11: Oh là là.
10: C'est quelqu'un qui pétrit avec un short.
2: Non, le pétrichor, c'est ce qu'on sent aujourd'hui. Vous savez, cette odeur agréable de la terre après la pluie. Eh ben, ça s'appelle le pétrichor.
10: Ah, c'est super. D'accord.
2: Oh, ça sent la terre. Oh, ça sent la pluie. Oh, non, c'est le petit chaud. Voilà. Bon, ben, c'est pas la question d'actu. La question d'actu, elle est là.
1: Alors, on a appris hier la mort d'Yves Brunier, le créateur de Casimir. L'idole des enfants dans les années 70, ce dinosaure orange, qui avait sa recette préférée. C'était comment?
2: Le Glooby Boulga.
1: Alors, je vous propose un vrai faux ce matin.
2: Ah!
1: Il y avait de la saucisse de Toulouse dans le Glooby Boulga.
2: Non, vous n'arrivez pas à dire Glooby Boulga, c'est marrant.
1: Glooby Boulga.
2: Dites-le.
1: Glooby Boulga, Glooby Boulga.
2: Ah, il arrive.
1: Dans si j'arrive.
2: C'est un vrai faux ce matin.
1: Vrai ou faux? Il y avait de la saucisse de Toulouse dedans.
2: Bon, alors, vous vrai pouvez repartir avec ce Larousse illustré, le petit Larousse 2027, avec 150 nouveaux mots. Vous appelez maintenant, Véronique, 05 34 43 31 31. Y avait-il de la saucisse de Toulouse? Ça, c'est régional, dans le Glooby Boulga de Casimir. Vrai, faux, vous appelez maintenant, 05
10: 34 43 31 31.
2: C'est bien, vous le dites bien, petit Larousse, il est balèze.
7: Tiens, c'est vrai ou c'est faux?
2: Attention. Hop, je le lance.
10: Attends, c'est vrai. Oh, non, c'est vrai. Ah, j'y ai cru, non, c'est l'horreur.

0: Nation. Stevie Wonder. Hein. Pastime Paradise.
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0: Celui que vous entendez chanter, c'est Sébastien Bretonneau qui vous propose une petite vadrouille alléchante ce matin.
3: Alors oui, à l'occasion du festival Méditerranéo, un événement qui fait la part belle aux musiques du monde ce matin au fil à Portée-sur-Garonne pour aller à la rencontre de Florimond. Florimond est pâtissier et partenaire du fameux festival et c'était l'occasion pour moi de lui poser quelques questions sur son parcours professionnel. J'ai découvert un homme souriant, amoureux de son métier comme au premier jour. J'ai aussi découvert une magnifique histoire de famille, un destin, un enthousiasme qui fait du bien, rencontre avec un super artisan ce matin à Portée-sur-Garonne. Ah là là, c'est trop bien. On y va ? Ah bah oui. Florimond, c'est quoi cette machine ?
4: Alors, c'est un laminoir. Ça sert à étaler les pâtes, les croissants, la pâte sucrée, tout ce qui est partie tour de la pâtisserie.
3: Voilà. Vous avez toujours ce sourire sur votre visage ?
4: Je suis quelqu'un de joyeux, normalement.
3: Alors, vous êtes pâtissier.
4: Oui.
3: Votre grand-père était boulanger ?
4: Oui, c'est ça. Mon grand-père était boulanger. Malheureusement, je l'ai très peu connu, donc c'est pas lui qui m'a donné envie d'être dans le métier. Mais voilà, j'ai quand même eu la chance de pouvoir goûter une de ses brioches un jour et que c'était incroyable. Et en fait, l'histoire de mon métier, de pourquoi j'ai voulu être pâtissier, c'est simplement que quand j'étais petit, quand mes parents m'amenaient faire les courses, et ils m'achetaient une religieuse au café. Et j'ai voulu apprendre le métier de pâtissier juste pour apprendre à faire la religieuse au café, sans me dire après, derrière, il y a des contraintes, se lever tôt, travailler les week-ends, les fêtes, tout ça. C'était vraiment pour apprendre à faire la religieuse. J'avais 14 ans, je ne mettais jamais les pieds en cuisine. Mes parents, quand je leur ai dit je veux être pâtissier, ils m'ont regardé avec des yeux écarquillés en me disant mais comment ça se fait? Et puis ben voilà, ça fait 30 ans donc je regrette pas.
3: Et vous avez fait les compagnons, vous?
4: À 14 ans, j'ai dit à mes parents je veux être pâtissier, d'abord cuisinier, puis ça s'est orienté sur la pâtisserie. Mon père m'a fait faire un stage dans une boulangerie dans un quartier à côté de chez nous. Ça s'est pas trop bien passé.
3: Je suis revenu. Pourquoi ça s'est pas bien passé?
4: Parce que des employés qui me prenaient pour le larbin et qui me faisaient faire un peu n'importe quoi, chercher des choses qui n'existaient pas, m'envoyer, voilà, donc pas une bonne expérience. Chose qui me sert aujourd'hui parce que je fais pas la même chose avec mes apprentis. Et en fait, suite à ça, mon père m'a amené chez les compagnons du devoir pour des portes ouvertes. J'ai passé des tests, ça a été validé.
3: Alors c'est marqué compagnon sur la vitrine de votre pâtisserie, hein ?
4: J'ai pas le droit. Il faut le dire, mais je l'ai laissé parce que l'ancien propriétaire de la pâtisserie, monsieur Lemoine, est parti à la retraite. C'est un compagnon comme moi que j'ai connu quand je suis venu à Toulouse en 99, et puis rapidement on continue à se voir et il me dit la pâtisserie elle sera pour toi, parce que j'étais un des seuls compagnons sur Toulouse à pas être installé. Et puis on a dit allez, on tente.
3: Florimond, il y a une viennoiserie qu'on doit à un de vos enfants, c'est grâce à hein, c'est ça.
4: Alors,
3: qu'on trouve
4: parti,
3: chez vous.
4: Et tout à fait. On est parti en vacances à La Rochelle en février. Mon fils a découvert les Suisses, et chose que je faisais pas, donc c'est une pâte à croissance triée avec une crème pâtissière et des pépites de chocolat. Et il m'a dit, à 6 ans, du haut de ses 6 ans, papa, je veux que tu fasses des Suisses. Donc aujourd'hui, on retrouve des Suisses à la pâtisserie.
3: Voilà. Merci Florimond.
4: Avec plaisir.
3: Ouais, si vous allez dans la pâtisserie de Florimond, d'Esmé à Portée-sur-Garonne, vous découvrirez le bar à croissants pour garnir vos viennoiseries au parfum de votre choix. C'est le seul pâtissier à avoir ce bar à croissants, effectivement, que vous retrouverez également sur le festival Méditerranéo.
0: Florimond nous a d'ailleurs laissé un message ce matin avec une vidéo, effectivement. Allez voir ces croissants.
3: C'est vachement bien.
0: Ça
3: on
0: donne
3: les croissants au parfum de votre choix.
0: J'adore. On va jouer avec Christophe de Carament, à l'est de Toulouse. C'est Carément dans une minute. Et votre actu local dans Carément 3 minutes.
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0: Christophe est en direct. Bonjour Christophe.
13: Bonjour Christophe.
14: Bonjour.
5: Bonjour.
0: Vous êtes avec une Sibi, Christophe, ou au téléphone? Non, vous êtes au téléphone, mais ça passe mal,
5: ouais,
0: c'est ça.
5: Quitte main libre, là. Je
0: ah.
5: Montauban. Voilà.
0: Partez vers Montauban. On ne devrait jamais quitter Montauban, Christophe.
5: Voilà.
0: Ça roule comment ce matin sous la pluie?
5: Sur l'autoroute, ça va.
0: Bon,
5: la
0: très
5: pluie,
0: bien.
5: La pluie se calme, les éclaircies arrivent.
0: Super, vous partez sur un chantier. On pense à celles et ceux qui bossent sur les chantiers. C'était pas facile sous le soleil, c'est pas facile non plus sous la flotte. Alors on va récompenser votre fidélité avec une question d'actu que vous repose Mathieu Ferry.
9: Alors hier, on a appris la mort d'Yves Brunier. C'est le créateur de Casimir. C'est lui qui portait d'ailleurs le costume de ce dinosaure orange qui avait sa recette préférée. C'était l'idole des années 70. C'est pour les enfants, Christophe, vous en souvenez? Avec sa recette Globi-Boulga, est-ce qu'il y avait de la saucisse de Toulouse dans cette recette, Christophe?
5: Alors, je m'en souviens très bien. Dès 1974, j'étais devant. Et effectivement, il y avait de la saucisse de Toulouse.
0: Bien, bravo. C'est la bonne réponse. Le vrai faux de ce matin n'était pas facile.
9: La saucisse de Toulouse, crue, mais tiède.
0: Mais tiède.
5: Ouais.
0: Hein,
5: voilà.
0: Qu'est-ce qu'il y avait d'autre dans le Globi-Boulga?
9: Il y avait de la confiture de fraises. Qu'est-ce qu'il y avait d'autre, Christophe?
5: Des cornichons.
0: Des cornichons, hein.
9: Non, il n'y avait pas de cornichons.
0: Ah bon,
9: confiture de fraises. Chocolat râpé, moutarde de Dijon, banane écrasée.
0: Ah oui.
9: Voilà. Et la saucisse de Toulouse.
0: Et la saucisse tiède, bien sûr. Bravo! La recette du Globi-Boulga n'est pas dans le dictionnaire Petit Larousse illustré que vous venez de remporter, Christophe.
5: C'est gentil.
0: Ça fait plaisir. 150 nouveaux mots comme ail des ours, tiens, par exemple, ou prompté, ou créateur de contenu, ou météo sensible. Vous n'êtes pas météo sensible?
5: Non.
0: Bon, on vous souhaite une belle journée sur la route à Caraman comme à Montauban. Quelle est votre radio locale, Christophe?
5: Ici Occitanie.
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0: 8h30 dans l'actu de ce mercredi, Sébastien Cabrita dos Santos, ce nouveau féminicide présumé à Launaguet, au nord de Toulouse.
13: Le corps d'une femme de 40 ans, mère de deux enfants, a été retrouvé en partie calciné dans son garage. Son ex-compagnon, également sur place, grièvement blessé, touché par balle au niveau de la tête. Son pronostic vital est engagé. Il était pourtant sous contrôle judiciaire avec interdiction de se rapprocher du domicile. Il avait sur lui un pistolet. Les enquêteurs ont trouvé une douille à proximité. Le parquet de Toulouse ouvre une enquête pour assassinat sur conjoint. Il dénonce la coupe dans les budgets, la mainmise croissante des intérêts privés dans l'espace. Une centaine de salariés du CNES Toulouse montent à la capitale, à Paris, pour gonfler les rangs d'une grande manifestation prévue demain. 48 millions d'euros dans les caisses du TFC. C'est le mercato d'été exceptionnel pour le club toulousain. On y vient dans une minute, mais d'abord le 90 secondes.
14: 2,29 € en moyenne le litre de gazole. 2,12 € pour le samplon 95 E10. Les prix du carburant battent de nouveaux records ce matin avec la reprise des combats en mer au Moyen-Orient. Pour trouver comment baisser les prix, les distributeurs sont reçus à Bercy aujourd'hui. Et pour montrer que chacun peut faire un effort, le chef du gouvernement réfléchit à diminuer l'indemnité de ses ministres, actuellement fixée à 10 000 euros bruts par mois environ. Une mesure envisagée par Sébastien Lecornu dans le prochain budget de la France. Absolument serein, François Bayrou retourne au tribunal aujourd'hui aux côtés de 10 anciens cadres du Modem. L'affaire des assistants parlementaires européens est jugée en appel. En première instance, l'ancien maire de Pau a été relaxé au bénéfice du doute. Sécuriser les musées en urgence, c'est la consigne donnée hier soir par la ministre de la Culture après un nouveau cambriolage dans un musée plus tôt dans la journée, celui consacré au peintre Renoir à Cagnes-sur-Mer. Les voleurs sont repartis avec 2 toiles. Des recommandations de lecture données aux élèves à chaque vacances scolaires, les premières dès la Toussaint. La réaction ce matin du ministre de l'Éducation au classement PISA sur les mauvais résultats des élèves français. En 7 minutes de jeu, tout a basculé pour le LOSC hier soir en Ligue des Champions de foot. 2 buts encaissés, 1 carton rouge et une défaite finalement, 3-2 face au Betis Séville. Ce soir, le Paris Saint-Germain entre en piste face aux Slovaques de Bratislava.
13: L'info d'ici ce matin en Occitanie, c'est le bilan du mercato d'été au TFC, qualifié de record par la direction du club. 7 joueurs sont partis, 8 sont arrivés en plus du nouveau coach des recrues. C'est bienvenu à moindre coût, Rémi Doutre.
15: Oui, parce que finalement, le TEF n'a cassé sa tirelire que pour le Danois Thomas Jørgensen, recruté 9 millions d'euros, le joueur le plus cher depuis que Redbird a pris le contrôle de Toulouse. Derrière, le TFC a misé sur des joueurs libres, comme Diallo, des prêts, comme Amougou et surtout Odougou, prêté par le Milan AC, aussi détenu par Red Bird. C'est pas anodin, même si la présidence assure que l'Allemand était déjà suivi par le TEF. Reste 13 millions répartis entre 5 joueurs, recrutés dans la tradition toulousaine. Pas de stars, des potentiels, quasi inconnus du public. Au fort accent nordique, quand même, cette saison dans le sillage du coach danois, Jens Bertelsku.
13: Le TFC qui a encaissé 70 millions d'euros avec la vente de plusieurs pépites, notamment vers la Première Ligue en Angleterre, et qui a dépensé seulement 22 millions d'euros pour recruter. La balance est largement positive. Et c'était tout calculé, le président du club Olivier Cloarec assume.
16: On a un besoin de vente, vous le savez, pour combler la perte d'exploitation au niveau du club, comme c'est le cas dans, malheureusement, l'ensemble des clubs français. Après, effectivement, le fait d'avoir vendu un peu plus que ce qui était prévu, ça nous a permis d'investir davantage. Et effectivement, on en garde une partie pour investir dans les infrastructures, notamment. On a créé d'autres espaces VIP cet été. On fait des aménagements au niveau du stade. Enfin, voilà, on a toujours besoin de ressources financières. Et donc, c'est en ça que les ventes étaient très importantes cet été.
13: Il y a les nouveaux sponsors aussi, trois nouvelles marques engagées avec le club, dont le site de Paris en ligne Winamax et Starbucks, qui aimeraient bien voir le TEF gagner davantage. Deux défaites, un match nul, c'est limite pour l'instant, reconnaît Victor Bezzani, le directeur sportif.
17: Le temps nous dira si on est satisfait. On essaie toujours de regarder notre façon de faire et ce qu'on aurait pu faire de mieux. On espère que c'était la bonne façon et qu'on aura les bons résultats et que ça se verra sur le terrain. Quand on voit comment on joue, on a l'impression d'avoir bien fait, sauf que les résultats ne sont pas là. On n'a pas d'autre choix que de continuer, de prier pour que les résultats arrivent, ce qui n'est pas encore le cas, mais si on continue, ça va le faire.
13: Ça y est, c'est l'heure. Le TFC en route vers une première victoire cette saison. Faudra gagner ce week-end contre Lorient. C'est samedi en déplacement à vivre sur ICI Occitanie, la seule radio en direct, en intégralité pour tous les matchs du TFC.
0: Voilà un ciel bien nuageux, bien couvert. Voilà un ciel qui nous apporte de la pluie. Les petites pluies sont arrivées en tout début de journée, avant le début du jour. Et puis des averses sont encore possibles une bonne partie de la matinée sur notre grande région, nous dit Météo France. Les nuages s'évacuent à partir de la mi-journée. Ils vont laisser place à une belle après-midi ensoleillée. Quelques averses reviennent en soirée sur le Luchonnais. La neige à 2600 mètres. Vent modéré de nord-ouest. Actuellement 16 degrés à Toulouse, 22 cet après-midi. Accident à l'instant. C'est sur la Nationale 124 à l'ouest de Toulouse. Une voiture et un poids lourd en venant vers Toulouse au niveau de Colomiers. Voilà pourquoi vous êtes très ralenti bien avant, à partir de l'Aiguevin par exemple. Oh là là, oui, même avant, du côté de l'île Jourdain, on est déjà ralenti. Vous êtes prudent, vous êtes vigilant dans ce secteur et vous nous signalez ce qui se passe sur votre route au 05 34 43 31 31. Bonne route avec nous.
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0: Sur la page Facebook ICI Occitanie, il y a grand débat depuis ce matin. Est-ce que vous êtes plutôt sucré ou salé pour le petit-déj? On est à 50-50, je dirais. En tout cas, servez-vous. Il y a du thé, il y a du café, il y a des saucisses de Toulouse, forcément. On n'a pas encore programmé de Gloubi Boulga parce qu'il nous manque quoi? Qu'est-ce qui pourrait
9: de
0: nous
9: la moutarde.
0: Il nous manque la moutarde. On n'a plus de moutarde dans le frigo.
9: Et du chocolat râpé.
0: Ça, on peut en trouver. Ça peut se trouver. Belle matinée, 8h37. Comme

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1: C'est pas bien d'être tout seul dans la voiture pour la planète. Covoituré, quoi. C'est vrai. Je marche seul, Jean-Jacques Goldman.
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0: On va parler musique avec les mélodies du canal des concerts solidaires sur l'eau avec, entre autres, tiens, je tousse, le duo emblématique de Zebda, Mousse et Hakim. François Cholet est chef de la mission Mécénat, il sera notre invité. Ça se passe ici, vous le savez. Je vais tousser encore.
4: Allez-y, allez-y.
0: C'est tout à l'heure, à 9h moins 10. J'attrape froid ici ou quoi? Qu'est-ce qui se passe?
4: Wow.
0: On va parler de notre santé, peut-être de ma santé. Est-ce qu'on va parler de ma gorge? Pas du tout, docteur Kierzek. On va parler de la grossesse. Zéro alcool avant et pendant la grossesse, nous dira le docteur Kierzek tout à l'heure. Ah merci, ah, c'est gentil.
5: Avec plaisir.
0: Merci. Sébastien Audredoux me donne un mouchoir pour que je me mouche. Je tousse et je peux aussi me moucher à tout moment. Donc, docteur Kierzek tout à l'heure. moins 5.
4: Par là,
0: plutôt moins 5. Ça m'a perturbé cette histoire de... Qu'est-ce que je fais de ce mouchoir? Je lance à Géraud Delbès. Voilà. Comment on dit mouchoir en occitan, Géraud?
4: C'est dit du moukadou.
0: Moukadou, ah, le moukadou. Bah, merci pour le moukadou. Kézako, c'est le rendez-vous en occitan et en français tous les matins avec vous, Géraud. On vous a même pas dit adieu.
4: Adieu. Adieu. Bon, bah plat, qu'est-ce que c'est,
0: Mati? Oui,
4: pas ça, tu nous. Nos poumons, vous avez bien dormi?
0: Oh, pas trop.
4: Mais yo, pas trop, t'as pas. Moi non plus, j'ai pas très bien dormi. Ayagut, la cachobiel, yo, comme on se dit, c'est l'ingodoussia. Et oui, le mausum, le pantage, ça dit, n'engascou. Bref, j'ai fait des rêves, mais comment dire, c'était pas très très agréable. En occitan l'ingodoussia, un cauchemar se prononce une cachobiel, et en occitan gascon, le mausum, c'est-à-dire le mauvais sommeil. Ou encore le pantache.
0: Bon, vous n'avez pas bien dormi, ça va aller quand même, vous allez passer une bonne journée.
4: Et pas rote, il faudra bien. Et à moi, je crois que cet après-midi, je vais faire le cluc. Kézako, le cluc, vous connaissez? Faire le cluc, c'est faire la sieste. Oui. Faites jamais la sieste,
0: vous? Oh bah si.
4: Ah si.
0: Fait que ça, nous.
4: Et le cluc se dit dans le Gers et dans tout le restant de la Gascogne. Cluc, qui vient en réalité du verbe cluca, ou en français régional, cluquer, c'est-à-dire fermer les yeux. En français, on dit qu'on n'a pas fermé l'œil de la nuit. En occitan, on peut dire qu'on n'a pas pu cluquer la perpeille.
0: Cluquer la perpeille, qu'est-ce que c'est que ça?
4: La perpeille, c'est là. Paupière, c'est prononcé au perpelio, perper ou parpel, bref, cluc, cluqué ou cluquéjé, cluquéja, c'est battre des paupières parpeléja, lingo nostre. En région toulousaine, on connaît bien également les clucs, et moi je porte des clucs.
0: Mais oui, les lunettes.
4: Si vous portez des clucs, c'est les lunettes. Cluc, comme on espérait, du verbe cluca, cluquer.
0: Oh là là,
4: mauvais studio. Monsieur Raymonde, ce qui est certain, je crois que je vais faire le cluc cet après-midi, pas vous?
6: C'est contagieux, ça.
0: Au moins une heure et demie peut-être de cluc.
4: Plus,
0: c'est trop. C'est trop.
7: Sinon, 20 minutes, c'est bien. Un quart d'heure,
0: c'est pas assez.
7: Le cluc idéal.
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0: Mercredi 9 septembre, 9h moins le quart, il paraît qu'Alban Forlot est retourné à la salle. Il paraît. Une chose est sûre, vous serez dans la salle d'à côté à 9h. C'est le studio de l'émission Ici, c'est vous, Alban.
5: Oui, c'est ça. C'est vrai qu'on me croise plus souvent dans la salle à manger que dans la salle de sport. Mais aujourd'hui, l'actu, c'est le sport et la santé. On connaissait Octobre Rose hein, oui. pour lutter contre les cancers du sein. Mais en ce moment, c'est Septembre Turquoise qui lutte contre les cancers gynécologiques. Et on en a profité d'ailleurs pour aller à la rencontre des Rubies hein, ce matin. Cette association toulousaine qui permet de pratiquer du rugby à 5, sans plaquage, en douceur. Pendant ou après la maladie, ça permet au corps de reprendre du tonus. On en parlera tout à l'heure, mais dites-moi, quel sport vous fait du bien ? Au 05 34 43 31 31. Écoutez par exemple, Elodie, elle est prof de yoga à Venerque.
13: Pour moi, le sport au quotidien, ça apporte évidemment des bénéfices physiques, mais pas seulement. C'est aussi une vraie soupape pour la tête. Personnellement, je pratique le crossfit et bien évidemment le yoga, qui sont deux activités très différentes, mais justement très complémentaires. Parce qu'on cherche souvent le sport le plus efficace, alors que le meilleur sport, bah, c'est déjà celui qui nous plaît et qu'on arrive à intégrer dans notre vraie vie.
5: Ouais, carrément. Autre exemple, on a Isa à Guarance en vocal sur WhatsApp.
15: Pour moi, le sport au quotidien, c'est mettre du mouvement dans sa vie. Ça fait du bien au corps, à la tête, au moral, à l'énergie. Mon activité, personnellement, c'est le pilates. Le pilates, c'est pas juste faire des petits mouvements mignons sur un joli tapis. Ok, on travaille la posture, le gainage, la mobilité, l'équilibre, la respiration. Du coup, il y a des gens qui aiment marcher, d'autres nager, courir, danser. Peu importe, mais surtout bouger. Un corps qui bouge, c'est un corps qui vit.
5: On aime bien ces messages. À vous de m'appeler en direct maintenant au 05 34 43 31 31.
0: Connaissez-vous les mélodies du canal ? Ce sont des concerts solidaires sur l'eau avec par exemple Mousse et Hakim de Zebda, la pop de Cléa Vincent et puis Mathilde Fernandez. François Cholet, chef de la mission Mécénat, il est notre invité pour parler des mélodies du canal, pour parler de ce canal du Midi. On va remettre de beaux arbres, on en parle juste après Céline Dion.
16: Bonjour.
0: Avant de chanter, bonjour, merci, pardon.
16: Pardon.
0: C'est ça, hein, c'est ça. Bonjour.
16: Bonjour.
0: Pardon, merci, au revoir.
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0: Merci.
1: Merci.
0: J'en prie. Avant de chanter à Paris, Céline Dion dans l'autoradio ce matin, le dernier titre. Alors nous, ce week-end, on le passe à Toulouse. Et on le passe avec les mélodies du canal. Ah bon ? Oui. On va en parler avec François Cholet. Bonjour François.
2: Bonjour France.
0: Vous êtes le chef de la mission Mécénat. C'est quoi cette mission Mécénat ?
2: La mission Mécénat de Voix Navigable de France, c'est une mission qui a été créée en 2013 ouais. pour mobiliser tous les particuliers, les entreprises, à travers le mécénat, pour accélérer le programme de replantation du canal du Midi.
0: Il en a besoin, ce canal.
2: Énormément besoin. Il y a 20 ans, il y avait 42 000 platanes qui bordaient le canal. Aujourd'hui, malheureusement, 33 400 ont dû être abattus.
0: Ouais, faut expliquer qu'il y a une maladie.
2: Exactement. Un champignon microscopique qui tue les platanes en quelques mois.
0: C'est fou ça, de se dire que ce tout petit champignon tue des arbres qui ont parfois... Les plus anciens, tiens, les plus anciens du canal du Midi, ils ont combien ?
2: Les plus anciens, un peu plus de 200 ans,
0: ouais, c'est ça.
2: On les trouve vers Ramonville, c'est magnifique. Et malheureusement, et comme vous le dites, un champignon microscopique est capable de tuer un arbre centenaire. C'est effrayant.
0: Ouais, c'est effrayant. Alors bon, on va refaire en sorte que ce canal du Midi retrouve son lustre d'antan avec ses mélodies du canal. Les mélodies du canal, samedi, dimanche, ça existe depuis combien de temps ?
2: Cette année, ce sera la troisième édition. Ouais. On avait démarré en 2024 avec André Manoukian et on va proposer un très beau programme ce week-end sur deux soirées, samedi et dimanche.
0: Ouais.
2: Dans un lieu qui est unique, qui sont les Cales de Radoub, à Toulouse, vers le pont des Demoiselles, que les Toulousains connaissent mal, parce que c'est un lieu qui est fermé au public. Et on va avoir un spectacle qui est magnifique, parce que la scène est flottante.
0: Ça, c'est chouette. On peut le dire même unique, cette scène flottante.
2: Or, unique, on ne va pas avoir cette prétention-là, mais c'est très rare,
0: oui.
2: Et ça en fait une des plus belles scènes toulousaines. Puisqu'enfant, on a les platanes du canal du Midi, on a l'étendue d'eau, on a la cale, qui est un bâtiment historique. Ce week-end, on est chanceux, puisqu'on a un grand beau temps, un grand ciel bleu. Donc, la tombée de la nuit, ça va être vraiment extraordinaire.
0: On aime le programme. Ce samedi, c'est deux garçons que tous les Toulousains connaissent. Si je vous dis Zebda, vous qui nous regardez, qui nous écoutez, vous dites « Ah bah oui !» Tombe la chemise, eh ben voilà. Ils seront là, Moussi Hakim.
2: Oui, ils seront là, Moussi Hakim, et ils chanteront des textes inédits de Claude Nougaro,
0: ouais.
2: Que la famille leur a donné, qu'ils ont mis en musique. Et dès qu'ils chantent ces textes-là, il y a une émotion incroyable qui s'en dégage. Après, ils ont beaucoup de nouvelles compositions qui sont leur composition personnelle. Et puis, évidemment, on aura droit aux grands classiques de l'époque Zebda. Ce qui fait que c'est un mélange très, très festif, très poétique. Les gens ont la chair de poule et ils ont une capacité à faire danser tout le monde en quelques temps et qui est assez incroyable.
0: Voilà aussi deux autres artistes qui se prêtent bien au lieu. Cette fois, c'est le dimanche. C'est plus pop, c'est Cléa Vincent.
2: Cléa Vincent, c'est une jeune artiste qui a 40 ans, qui est sur la scène française depuis une quinzaine d'années, qui est pop, qui a un groupe, et qui cette année a souhaité revenir à ses premiers amours, qui sont le piano, et elle a composé un double album, piano solo, et elle va venir à Toulouse l'interpréter, et elle nous disait, c'est la première fois pour elle aussi qu'elle va jouer sur une scène flottante.
0: Waouh.
2: Donc,
0: faut faire un vœu.
2: Oui, exactement.
0: Et puis
2: c'est
0: particulier. Toujours dimanche, Mathilde Fernandez, que les Toulousains connaissent peut-être.
2: Alors Mathilde Fernandez, elle est connue parce qu'elle a un autre groupe que les jeunes connaissent, les moins jeunes, qui s'appelle Ascendant Vierge, avec qui elle remplit les zéniths un peu partout en France et à l'étranger. Et avant de créer Ascendant Vierge, elle avait un projet personnel, piano. Et donc cette année, en 2026, elle souhaitait revenir faire une petite pause avec Ascendant Vierge et revenir au piano, voix. Et donc on va avoir là un concert très romantique avec une voix superbe. qui va nous nous emporter dans d'autres univers.
0: Ça va enchanter la cale de Radou de Toulouse. François Chelet, vous êtes chef de cette mission. On est d'accord que en plus de passer un bon moment, on va faire une bonne action parce que toutes les recettes, elles servent à replanter les arbres du canal du Midi.
2: Exactement, 100% de la billetterie, donc l'intégralité bénéficiera au programme de replantation du canal du Midi. Donc c'est un double beau geste, comme vous dites. Ouais. À la fois passer une bonne soirée, découvrir un lieu unique
0: et faire une bonne action.
2: Faire une bonne action.
0: C'est ce qu'on aime. Mélodie du Canal 2026. Et en plus, c'est en partenariat avec votre radio locale ici, Occitanie. Gage de qualité, là aussi. On a mis le tampon dessus. On sait que c'est bien.
2: Et donc, pour réserver ses places, le site internet replantonslecanaldumidi.fr ou tout simplement sur moteur de recherche, vous mettez les mélodies du canal 2026 et vous tombez dessus.
0: J'ai aussi des articles sur ici.fr. Merci beaucoup, François Chelet.
2: Merci à vous.
0: Très bon concert et belle journée.
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0: Votre santé avec le docteur Kierzek aujourd'hui, journée mondiale du syndrome d'alcoolisation fœtale et ce message que vous vouliez passer, doc, zéro alcool pendant la grossesse.
4: Hein. Bonjour à toutes et à tous, nous sommes le 9 septembre, une date pour rappeler un message simple mais fondamental. Pendant la grossesse, c'est zéro alcool en effet. Pourtant, il y a un Français sur quatre seulement qui sait qu'il n'existe pas de consommation d'alcool sans risque pour le bébé. C'est largement sous-estimé et pourtant l'alcool pendant la grossesse, c'est la première cause de handicap mental non génétique chez l'enfant. Et le plus grave, c'est qu'il s'agit d'une cause qu'on pourrait éviter à 100%. Dans l'alcool, en fait, il va traverser le placenta. La maman boit, ça traverse et ça passe dans le sang du bébé. Et le fœtus n'a pas les enzymes pour digérer l'alcool, pour métaboliser l'alcool. Résultat, son foie, son cerveau, ses organes en développement sont exposés à une substance extrêmement toxique, beaucoup plus toxique chez le fœtus que chez un être humain parfaitement développé. Les conséquences peuvent être graves. C'est un retard de croissance, des malformations, une atteinte du système nerveux. Bref, c'est ce qu'on appelle le syndrome d'alcoolisation fœtale et ça associe des anomalies faciales. Le visage est un peu différent, il y a des troubles du comportement, il y a des difficultés d'apprentissage. Mais en dehors de ce SAF, de ce syndrome d'alcoolisation fœtale, il y a aussi des troubles du spectre de l'alcoolisation fœtale. C'est des troubles plus discrets mais qui sont invalidants avec des difficultés de concentration, des difficultés d'apprentissage et des retards scolaires, parfois même des années après.
0: Doc, un seul verre, ça peut vraiment avoir des conséquences ?
4: C'est là où le message doit être clair. On ne connaît pas de dose sans risque. Il n'y a aucune étude qui a prouvé qu'un verre, même occasionnel, était inoffensif. Donc c'est un peu le principe de précaution. C'est zéro alcool, c'est la seule garantie. Alors après, il ne faut pas culpabiliser, je ne veux pas affoler les mamans qui auraient bu sans savoir qu'elles étaient enceintes, pas de panique, mais on agit, on arrête dès qu'on sait qu'on est enceinte, on en parle à son médecin ou à sa sage-femme, inutile de culpabiliser, mais l'essentiel c'est d'arrêter dès maintenant, et d'ailleurs si l'arrêt est difficile, il y a des structures d'aide, Alcool Info Service, je rappelle le numéro 0980 980 930, c'est ouvert 7 jours sur 7, il y a des consultations spécialisées, et puis l'entourage aussi a un rôle clé à jouer, un partenaire qui soutient et qui arrête aussi de boire, c'est un soutien précieux. Et pendant la grossesse, zéro alcool, c'est de la conception à l'accouchement. Pour le bébé, c'est vraiment la seule garantie d'un développement sans risque. Allez, d'ici là, portez-vous bien.
0: Les bons conseils du docteur Kierzek, vous les retrouvez chaque matin sur votre radio ici Occitanie. Ils sont aussi sur notre appli ici. Merci à celles et ceux qui font ici matin, celles et ceux que vous voyez, celles et ceux que vous ne voyez pas. Merci aussi à vous de nous laisser vos messages sur la page Facebook chaque matin.
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0: prolonge la matinée avec votre nouvelle émission. Ici, c'est vous et Alban Forlo. Bonjour Alban.
8: Bonjour tout le monde.
0: Il va y avoir du sport ce matin.
8: Le sport à tout âge, c'est vous. Est-ce que vous faites du yoga, du tai chi ou des balades en pleine nature entre amis? Les vertus de ces activités sportives, le soutien aussi après une maladie. Racontez-moi la place du sport dans votre vie. Vous faites un sport, vous, France?
0: Oui, j'ai fait de l'accordéon pendant des années. Rigolez pas, c'est hyper physique.
8: Vous avez lâché les bretelles, faites que le piano maintenant.
0: Exactement. C'est un peu ça.
8: Allez, appelez-nous 05 34 43 31 31.
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8: Du Stadium jusqu'à Sapiac, bienvenue les sportifs, il est 9h. D'ici, Sébastien Cabrita dos Santos, bonjour.
9: Bonjour, un féminicide présumé au nord de Toulouse, à Launaguet. Le corps d'une femme retrouvée partiellement calcinée hier matin dans le garage de sa maison rue Aimé Césaire et non loin son ex-compagnon. Grièvement blessé par balle au niveau de la tête, il avait sur lui un pistolet, une douille a été retrouvée à proximité. Il était visé par une mesure d'éloignement de la justice. La victime, Sandra, elle, était munie d'un téléphone grave danger, dispositif qui, censément, rassure, selon Nadia Souci, la présidente de l'association France Victimes en Haute-Garonne.
10: C'est un téléphone qui est de type un peu smartphone, avec une touche qu'il y a sur le côté et sur lequel il faut cliquer 3 fois d'affilée pour déclencher cet appel d'urgence. C'est un appel qui va aller sur une plateforme. La plateforme est disponible 24 heures sur 24 pour les victimes qui ont un téléphone grave danger et elles évaluent l'urgence de la situation. Elles peuvent envoyer une unité police ou gendarmerie sur place puisque le téléphone est géolocalisé. Certaines, en fait, ont carrément du mal à sortir de chez elles suite aux nombreuses violences qu'elles ont reçues. Et le téléphone grave danger, bien entendu, fait partie des mesures.

0: franche dans le budget, mais aussi, selon lui, l'approche de plus en plus commerciale des activités spatiales.
1: Peut-être un autre spatial est possible, c'est-à-dire un spatial qui ne fasse pas la part belle aux start-up et aux entreprises privées et à une activité des activités profitables des entreprises privées, mais à des activités qui sont tournées vers les besoins humains, vers les réponses aux besoins de l'être humain sur cette planète aujourd'hui, et qui soient moins productrices de polluants. C'est dire qu'il est possible d'avoir une politique spatiale plus pacifique et pacifiste. Aujourd'hui, on est dans une course à la militarisation de l'espace, et peut-être qu'il y a une place pour la France d'avoir une voix diplomatique pour appeler à ce que l'espace ne devienne pas un lieu de confrontation militaire généralisée.
0: La manifestation commence en début d'après-midi, demain à Paris. Le président de la coordination rurale promet de se pourvoir en cassation après la condamnation en appel hier du syndicat agricole, sanctionné à payer 170 000 euros d'amende et de dommages et intérêts pour dégradation de biens publics et menaces envers les agents de l'État. C'était lors d'actions menées dans Lot-et-Garonne il y a maintenant 2 ans.
2: Du rugby à 5, sans forcer, pour se faire du bien à l'esprit et au corps.
0: Oui, on y va tout doux, chez les Rubies, c'est promis, c'est la toute première équipe de rugby santé montée en France, et c'est à Toulouse que ça se passe, où l'association propose notamment aux femmes victimes de cancer de se retrouver pour bouger et passer un bon moment ensemble, Marion Chantreau.
3: Allez, on va mettre un peu de rythme, parce que là, ça trottine gentiment.
4: Théo Boudalou entraîne les Rubies avec une pratique adaptée aux différentes pathologies, pas de plaquage, ni de mêlée.
5: L'idée, c'est de jouer à la main, d'avoir le côté ludique du rugby, en diminuant un petit peu le côté combat et risque qu'il peut y avoir.
3: Allez, sans s'arrêter, on travaille avec le haut du corps.
4: Alina a intégré les Rubies depuis une bonne année. Après avoir essayé la gym et l'escrime, elle a bifurqué.
6: J'ai cherché surtout un sport co. On se rend compte qu'on court, mais qu'il n'y a pas d'objectif et qu'on entretient notre corps.
3: Allez, vis dans les mains.
6: Le risque de récidive, il existe. Il est bien plus diminué par le sport. Ça m'a fait également beaucoup de rencontres avec des gens qui ont les mêmes problématiques, qui nous comprennent dans notre façon d'interpréter la vie.
4: Oura habite Pamiers en Ariège et vient s'entraîner 2 fois par semaine. Elle se remet d'un cancer des ovaires.
7: Je viens d'avoir 60 ans et pour combattre le cancer, il faut aller sur le terrain. C'est ce que j'ai fait. Mon médicament, c'est le sport. Si je ne viens pas, eh bien, je m'ennuie à la maison.
4: La doyenne a plus de 70 ans. Elle pratique depuis 6 ans.
8: Je suis ancienne footballeuse. J'étais entraîneur. Je suis allée au rugby, mais au début, j'étais toujours en avant. Alors au rugby, il faut être en arrière.
4: Le rêve des Rubies, c'est d'assister à la Coupe du Monde de rugby l'an prochain en Australie.
0: Marion Chantreau avec les Rubies. C'est ouvert à tous, hein. Ouvert à vous si vous êtes un peu trop sédentaire, si vous avez besoin de bouger pour votre santé ou si vous souffrez de maladies chroniques. Reportage complet à retrouver sur ici.fr. 9h05.
2: La pluie fait un bien fou, hein. Oh là là, bon, les enfants ont sûrement ramené des shorts pleins de boue, là, en rentrant du sport, mais tant pis. Il fait moins chaud. Prenez le parapluie, je vois qu'on a des averses copieuses en ce moment. Sur le sud toulousain, le Couserans, le Pays albigeois et l'est de Rodez, c'est vraiment une bande de pluie qui va de Luchon jusqu'à l'Aubrac. Et puis le soleil revient cet après-midi, donc temps sec sur la nocturne de Victor Hugo ce soir à Toulouse, tous en violet pour cette soirée spéciale TFC. Et puis les températures sur vos balcons vers 17h, on perd à peu près 4 degrés là par rapport à hier. À Rodez, 19 degrés. Au Château de Foix, 20. À Saint-Gaudens, 21. À Groyer-Hoche et Figeac, 22. Place Esquirol et Place du Salin à Toulouse, 23 degrés. D'ailleurs, à Carcassonne et Valence d'Agen, c'est 23 aussi. Un petit peu de vent de nord-ouest à 40 km/h là ce soir. Et puis un ciel bleu aussi demain. Sur la route, c'est la galère à l'ouest de Toulouse. On a eu un accident de poids lourd sur la nationale 124 au point routier 9. Et un véhicule léger impliqué dans cet accrochage avec le camion près de Colomiers. Donc ça coince encore entre Pibrac et Purpan, avec aussi du monde en parallèle à Tournefeuille, mais visiblement l'accident se termine. Des bouchons aussi à Labège, à Ramonville et sur la rocade toulousaine, que vous soyez à Croix-d'Orade ou la partie sud du périph. Et puis à la SNCF, quelques retards entre le Tarn et Matabiau à cause de travaux sur les voies ferrées. Et on a 1 heure de retard aussi pour un train entre Narbonne et Toulouse à cause d'un agent absent.
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2: Le sport après les épreuves de la vie. Si vous avez connu un cancer ou un accident, comment le sport vous a-t-il remis sur pied? Venez me le dire. Rappelons l'actu, Sébastien.
0: L'actu, c'est justement cette association, les Rubies, hein, qui accueille donc les femmes qui ont connu un cancer, mais aussi vous, hein, si vous souffrez de maladies chroniques ou si vous pensez tout simplement que vous ne bougez pas assez. Le sport, hyper important, grande cause nationale en 2024 en France. Il faut bouger.

0: bouger, quelle que soit la façon dont vous le faites, au moins 30 minutes par jour. Et si vous pensez que vous n'êtes pas capable de faire du sport, il faut au moins descendre du tramway une station avant, au moins aller à la boulangerie en marchant à 200, 300 mètres. Tout ça, c'est les petites choses qui vous feront, c'est certain, vous sentir mieux dans votre corps.
1: Et d'ailleurs, quel sport pratiquez-vous régulièrement? Où trouvez-vous la motivation? 05 34 43 31 31 pour la santé ou pour le kiff. Ici, ça va être du sport.
0: Mais moi, je reste tranquille.
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1: C'est moi, il fait nuit. J'ai l'impression que le 1.
0: Un peu, ouais.
1: Je crois que c'est l'heure de vous raconter une belle histoire pour aller vous coucher. Ah. Vous avez une belle histoire à nous raconter? 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
0: Pas aussi bonne que celle de Gérard Blond.
1: 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Si vous voulez, on peut écouter celle de Gérard Blond, par exemple. 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

0: Gérard Blanc sur votre radio locale, ici que vous écoutez à Carmo sur 99.
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0: Reprendre le sport à un certain âge, c'est parfois un défi, mais pour les habitués des randos, de l'aquagym ou du vélo, c'est moins difficile. Peut-être que vous nous écoutez en ce moment. Écoutez, dites-moi en quoi la pratique sportive vous fait du bien. Au 05 34 43 31 31, on démarre par un message vocal du Volvestre.
3: Bonjour, c'est Aurélie de Longage. Parlons-en du sport. Moi, ça fait 2 ans que j'ai repris la salle de sport. Je fais du vélo elliptique et franchement, c'est top. Déjà, brûleur de graisse. Je trouve qu'on a beaucoup moins mal au dos. C'est vrai que c'est dur de s'y mettre, on ne va pas se mentir. Moi, j'ai commencé à 20 minutes et là, je suis à 1h30 presque. Ça fait du bien et quand on sort de là, on est trop fiers de soi. Voilà, bisous à tous.
0: Trop bien, bon courage sur le vélo elliptique. Voyons aussi ce que fait Joël, bonjour.
4: Bonjour Alban, bonjour à toute l'équipe. Moi, mon sport journalier, c'est la marche. Je marche énormément, ça peut aller à 10, 12, 15 kilomètres. Et j'habite à Frouzens, tout près des lacs, et nous avons la chance d'avoir des parcs. Le parc Lamartine à Roc, le lac de Pocheville, et ça permet aussi de joindre l'utile à l'agréable et de voir la végétation, les oiseaux. Voilà. Allez, bonne journée à tous. Au revoir.
0: Les lacs du secteur de Roc qui sont bien arrosés, d'ailleurs, ce matin, Joël. Que fait Francine aussi? Question.
5: Bonjour Alban, bonjour à tous. C'est Francine Desizard. Moi, le sport, c'est beaucoup de la marche, un peu de vélo d'appartement, et je fais de la sophrologie aussi. Parce que des fois, j'ai besoin d'évacuer un peu le stress du quotidien. Voilà mes bonnes résolutions pour la rentrée.
0: Bon, très bien, merci Francine. Quand on a le corps aussi qui subit un peu les traces du temps, le sport est-il votre meilleur allié? Ou vous préférez ne rien faire, vous pouvez me le dire aussi. 05 34 43 31 31, tous vos avis sont les bienvenus. On vous écoute après une nouveauté ici Occitanie, Marine, les tricheurs.

0: Marine qui règle ses comptes dans ce nouveau single Tricheur sur votre radio locale. Ici Occitanie, on nous dit que son deuxième album est prêt. Puis notez bien que Marine de la Star Academy revient chez nous le 14 mars 2027 en concert au Zénith de Toulouse. On connaît Octobre Rose qui se mobilise contre le cancer du sein, mais en ce moment c'est Septembre Turquoise dédié à la sensibilisation, à la lutte contre les cancers gynécologiques. Et quand on traverse une telle épreuve, qu'est-ce qui vous aide à reprendre goût à la vie et à vous remettre sur pied? Le sport peut-être? Vos témoignages en direct au 05 34 43 31 31, juste après ça.
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0: Il est 9h20, le sport à tout âge. D'ailleurs, jusqu'à samedi au Capitole, il y a l'événement Senior et Plus pour vous aider à choisir une activité sportive à Toulouse. Et sinon, jeudi, donc demain à Montauban, les seniors font leur entrée à la salle Eurythmie. Aujourd'hui, dans Ici Matin, entre 6h et 9h, nous avons choisi de suivre les Rubies, une association créée en 2017 à Toulouse, le premier club de rugby santé de France. Un rugby à 5 qui est adapté. Écoutez l'entraîneur au micro ici de Marion Chantreau, Théo Bouladou nous explique la pratique.
13: Historiquement, on a commencé avec les personnes suivies pour des cancers, mais depuis, on a ouvert en fait notre proposition. On a des hommes comme des dames, de tous âges. Ça peut être des personnes qui ont à peine la trentaine, comme des personnes un petit peu plus âgées. On a notre doyenne qui a plus de 70 ans aujourd'hui, et elle n'est pas la seule à avoir plus de 70. Donc tout le monde peut venir, il n'y a aucun souci à ce niveau-là, on s'adapte. Et on a 4 créneaux par semaine à Toulouse, du rugby à 5. Donc on est moins nombreux, et surtout, il n'y a pas de plaquage, il n'y a pas de mêlée. Et on se retrouve une heure, le soir ou le midi, selon les créneaux pour passer un moment convivial ensemble autour du rugby, mais souvent c'est presque plus une excuse pour se retrouver que le point principal.
0: Et pendant ou après un cancer, ce sport c'est une vraie aide pour redonner du peps à son corps. D'ailleurs ce week-end les Rubies de Toulouse partent en week-end de cohésion à Narbonne et Théo Bouladou nous précise qu'il y a une nouveauté. Désormais le club toulousain s'ouvre aux jeunes patients.
13: Toulouse, on est un peu les premiers à expérimenter une espèce de créneau jeune. Or, le début de l'expérimentation nous a amené à faire venir les jeunes sur les créneaux qui existait déjà avec des patients plus âgés qu'eux. Là, j'en ai par exemple 2 qui viennent ce soir, 2 ou 3 de plus qui suivent le projet. Évidemment, il faut que les jeunes entre eux puissent pratiquer et que l'activité en elle-même soit assez adaptée pour que les pathologies diverses et variées puissent cohabiter. Ça se passe plutôt bien.
0: Et il existe maintenant plus de 20 sections Les Rubies à travers la France depuis la création de l'association toulousaine. C'est un club affilié à la Fédération Française de Rugby. Vous avez plus d'infos sur ici.fr. Au 05 34 43 31 31, un message en Haute-Garonne à Guarance.
14: Et bonjour à tous, ici c'est Isa du studio 288. Pour moi, le sport au quotidien, c'est mettre du mouvement dans sa vie. Ça fait du bien au corps, à la tête, au moral, à l'énergie. Mon activité, personnellement, c'est le pilates. Je suis coach et je le conseille aux hommes comme aux femmes d'ailleurs. Le Pilates, c'est pas juste faire des petits mouvements mignons sur un joli tapis. Ok, on travaille la posture, le gainage, la mobilité, l'équilibre, la respiration. Et puis bon, de toute façon, je pourrais dire que la meilleure activité finalement, c'est celle qu'on a envie de pratiquer régulièrement. Du coup, il y a des gens qui aiment marcher, d'autres nager, courir, danser, faire du pilates ou du yoga. Peu importe, mais surtout bouger. Un corps qui bouge, c'est un corps qui vit. Voilà, ben écoutez, c'était le conseil du jour pour les auditeurs, mais merci de m'avoir écouté.
0: Génial, merci beaucoup pour ce témoignage, Isa Guarance. De manière générale, quels sont les bienfaits du sport sur vous? C'est ça la vraie question ce matin. Au 05 34 43 31 31, il y a Véronique qui décroche, un petit coup de fil en direct et on vous accueille sur Ici Occitanie. La musique, c'est un duo, Youssoundou et Nena Cherry, idéal pour une séance de pilates ou de yoga, tiens, mais plus fort, Flo. Fais ton tai chi avec ici.

0: Ici, c'est Youssou N'Dour et Nana Chéri. Tout à l'heure, à 11h, n'oubliez pas qu'on joue avec Sébastien Bretonneau et on passe la semaine à Martres-Tolosane.
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0: Oui, la santé, le sport et vous, est-ce que ça vous fait du bien? Est-ce que c'est bon pour votre morale aussi? Tiens, à Montrabé, le message de Charlie.
3: J'ai un métier qui demande à être constamment sur le qui-vive, donc je fais des étirements tous les matins, plus du gainage et surtout du running tous les deux jours, donc c'est 4, 5, 6 kilomètres le soir après le travail, et là c'est une véritable bouffée d'oxygène. C'est-à-dire que même après 7, 8 ou 9 heures de travail, le fait d'aller courir, demi-heure, 40 minutes, ça permet de relâcher la pression et c'est un véritable bonheur, surtout quand on a la chance d'avoir un temps plutôt clément. Donc oui, le sport à 200%. Merci, ici Occitanie.
0: Oui, le sport plutôt cet après-midi, du coup, pour avoir un temps clément. Merci, Charlie. On connaît les villes et villages fleuris, vous savez, avec les fleurs sur le devant à l'entrée des communes. Est-ce que vous connaissez les quatre lauriers? Non? Eh bien écoutez, c'est normal, parce qu'à part Montpellier, il n'y a que Blagnac qui possède cette distinction en Occitanie. 48 villes en France ont ce niveau du label Ville Active et Sportive. Blagnac compte aujourd'hui pas moins de 130 salles ou équipements sportifs, avec 13 000 licenciés, 61 clubs sportifs. Vraiment, le sport, c'est le moteur des Kawek, et le label Ville Active et Sportive existe depuis 2017 dans 700 communes tout de même, dont Toulouse d'ailleurs, mais qui n'a que 3 lauriers. Au 05 34 43 31 31, un message de Gersande à Saint-Jean.
4: Bonjour Alban, bonjour toute l'équipe d'ici Occitanie. Moi je vous appelle parce que je fais de l'aquagym depuis un an, et en fait c'est fantastique. L'eau, ça permet de se détendre, et en plus on peut se muscler sans avoir trop de douleurs. Voilà, je vous conseille à tout le monde d'en faire. Si vous avez du surpoids ou de la fibromyalgie tout ça peut vous aider vraiment à vous muscler en douceur. Et voilà, gros bisous tout le monde.
0: Trop bien l'aquagym, bonne idée. En regardant sur les réseaux, c'est vrai que j'en peux plus là, les propositions de régime ou les IA bodybuildés qui nous font penser que la vraie vie, c'est de se prendre en photo devant le miroir pour montrer notre corps de rêve. Eh ben, puisqu'on parle sport et santé, moi j'ai préféré écouter un Toulousain, le Toulousain à bretelles. C'est le kiné Major Mouvement. Alors, il fait du sport et puis surtout, il a toujours des bons conseils pour, par exemple, lutter contre cette fatigue que vous ressentez tous, je suis sûr, début septembre.
5: Prends le temps. T'es pas en état de stress en permanence. Déconnecte de ton téléphone et prends le temps de faire rien. Couche-toi plus tôt que d'habitude. Ta série Netflix, y a rien d'urgent, donc dors.
0: C'est pas faux. On la regardera ce week-end. Bon réveil, en tout cas, bougez, c'est la rentrée. On termine avec un message de Delphine.
6: C'est Delphine de Castanet. Alors moi, le sport, je fais entre 8 et 10 heures de ménage par jour. Donc je pense que c'est pas mal. Sinon, je marche beaucoup et je fais du vélo pour entretenir mes genoux vieillissants. Voilà, et le sport, du moins la marche, ça me vide la tête. Bonne journée, bon sport à tous.
0: Merci Castanet Tolosan, en force. Dans une seconde, on va parler du choix du sport pour vos enfants. D'abord l'info trafic. Sur la route, ça va mieux, hein, puisque les accidents sont terminés, puis tout doucement, certains arrivent au boulot, hein, donc il y a moins de monde sur la rocade. Non, le souci, c'est à la SNCF. J'apprends à l'instant qu'un passage à niveau est en panne, et du coup, ça a un gros impact sur la ligne entre Montauban et Matabiau. Il y a un train, par exemple, qui a une heure de retard, l'autre en a 30 minutes, donc patience.
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0: C'est le moment d'inscrire vos enfants dans un club de sport en cette rentrée. Alors j'ai regardé le top 5 d'ailleurs des activités les plus choisies. Et ben le rugby n'y figure pas au niveau national, figurez-vous. Avec 364 664 le nombre de licenciés 2025 est pourtant le plus élevé depuis 2007, hein, avec la Coupe du Monde qui était organisée en France à l'époque. Donc non, le premier c'est le foot, bien sûr, avec plus de 2 millions de licenciés. Le tennis qui arrive en deuxième, 1 million de licenciés. Et puis l'équitation, le basket et le handball. Le chiffre du jour, c'est 43. 43% des parents éprouvent des difficultés à trouver le sport adapté à leur enfant. Alors, est-ce que c'est votre cas? Venez me le dire tout de suite au 05 34 43 31 31. On écoute Blandine qui pense que le choix de l'activité doit venir avant tout de son fils.
7: Alors moi, je le laisse choisir ce qu'il a envie de faire. Donc, il a découvert le hockey sur glace en allant voir les matchs. Et du coup, il a commencé l'année dernière. Et là, il enchaîne sur la deuxième année. Il avait envie, donc on le laisse tester. On verra combien de temps. Puis s'il a envie d'évoluer toujours vers le hockey ou autre, on le laissera faire.
0: Dans un instant, en direct de l'arénerie à Toulouse, les bons conseils de coach Malik.
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0: Et ici, on aime écouter de la musique tout au long de la journée. Et là, c'est Baïa, Véronique Sanson. S'il te plaît.

0: Juste ici Occitanie, Véronique Sanson, je prépare Sia, il y aura Laurent Voulzy ou encore Cook Da Books dans moins de 4 minutes.
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0: 84% des enfants âgés de 5 à 15 ans pratiquent une activité physique régulière en club ou en association. Je vous propose qu'on aille à présent en direct du quartier de la Rainerie à Toulouse avec Coach Malik qui est avec nous. Bonjour Malik.
3: Bonjour Alban.
0: Gérant de salle à Toulouse, on va en parler. Peut-être une première question, est-ce qu'il faut choisir un sport en fonction du caractère de son enfant ?
3: Et oui, il faut analyser son enfant et voir dans quel domaine d'activité sportif ça lui va bien.
0: Il y a des sports pour les super actifs, il y a des sports pour ceux qui sont un peu plus timides.
3: Tout à fait, voilà, il y a des personnes qui des enfants qui ont besoin d'être en collectif pour gagner confiance en soi. Il y a d'autres personnes qui ont besoin plus pour se défouler, aller dans les sports de combat. Et voilà, bien analyser et conseiller son enfant à aller dans tel domaine sportif.
0: Alors justement, est-ce que la boxe, par exemple, c'est recommandé pour se défouler ?
3: Ben oui, pour se canaliser, se défouler. Tout dépend de l'enfant. Il y a des enfants qui aiment bien être plus en collectif. Voilà, ou sport individuel, et généralement les sports de combat, voilà, c'est être seul, mais encadré justement pour se canaliser et atteindre ses objectifs.
0: Coach Malik, dans le quartier La Rainerie, c'est le grand respect. Moi, je l'ai vu de mes propres yeux, on était en direct lors d'une émission. Je veux dire, on vient pas embêter Malik. C'est quoi votre parcours à vous et quelles sont vos salles aujourd'hui ?
3: Alors, aujourd'hui, mon parcours, moi, je suis ancien militaire. Donc, en 2010, quand j'ai fini mon service, j'ai fait une reconversion en tant que coach sportif, et dont j'ai passé mes différents diplômes. Et voilà, et depuis, j'ai monté une association qui s'appelle Sport pour s'élever sur le quartier de la Rainerie, et une autre salle sur Balma-Gramont qui a avec le concept bootcamp. Voilà, on est sur le dépassement de soi, sur du travail de cohésion, se surpasser, et voilà.
0: C'est pire que Koh-Lanta chez vous presque, quand on est à Balma.
3: C'est pas pire que Koh-Lanta, mais on est un peu dans la même thématique, de se surpasser, vraiment se faire du bien mentalement aussi, avec toutes les problématiques qu'on peut avoir aujourd'hui, que ce soit au niveau de la santé, l'actualité, le Covid, l'activité sportive, ça peut sauver.
0: Ouais. 37% des jeunes sportifs ont déjà abandonné une discipline en cours d'année, et 72% de ces abandons s'expliquent par un manque de motivation ou de plaisir. Comment est-ce qu'on peut susciter cette motivation, Coach Malik ?
3: Il faut se dire que c'est le sport, c'est vital. C'est obligatoire pour moi, pour tenir tout le long de notre vie et être bien en bonne santé. On faudrait pas attendre d'avoir un certain âge pour dire je démarre le sport parce que je ne vais pas bien. Au contraire, c'est de s'entretenir tout le long de l'année et pour tout le temps. Voilà, c'est vital.
0: Votre message aux parents ce matin qui écoutent ici Occitanie, ils ne forcent pas un peu trop parfois ?
3: Le message, c'est vraiment de laisser l'enfant avoir envie de ce qu'il veut et le suivre, surtout quand le plus jeune âge, parce qu'il se cherche beaucoup. Et il faut pas amener les enfants parce que le papa a fait du foot. Et ben non, peut-être que le fils va faire de l'escalade, va faire de la boxe. Il faut lui laisser le libre choix d'essayer jusqu'à il trouvera à un moment donné son sport qui lui va bien.
0: Quelle est votre actualité à vous ?
3: Donc aujourd'hui, on va démarrer la saison à la Rainerie avec l'association Sport pour se lever. Donc du sport pour les femmes, pour les jeunes aussi en réinsertion, un peu tout le monde. La marche aussi des mamans le mercredi matin. Et voilà. Et après sur le côté Balma et Gramont, on donne des cours collectifs tous les midis et les soirs avec différentes activités, que ça du Pilates, du Jiu-Jitsu brésilien, Ninja Warrior, ou sinon juste des cours traditionnels pour de l'entretien.
0: Merci Coach Malik, gérant de salle à Toulouse. Quel est ce sport pratiqué par vos enfants ? Venez me le dire au 05 34 43 31 31. Et alors pour sourire, Ahmed Silla vient nous raconter ses débuts au taekwondo. Ce sera dans une poignée de secondes. Vous écoutez ici Occitanie, c'est You Eyes, le générique de la Boom 2.

0: Ici Occitanie avec Cook Da Books. Un petit clin d'œil aux nageurs, ou en tout cas aux futurs champions comme Léo Marchand. Et il paraît que c'est le plein boom en ce moment, au dauphin du Touek. Hein. 60 minutes d'activité sportive et physique par jour, c'est le temps recommandé pour garder la forme pour les enfants, les adolescents. Il y a 73% des 11-17 ans qui n'atteignent pas du tout les standards d'activité physique. Le témoignage d'une maman, tient dans un instant.
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0: 98% des familles considèrent le multisport comme une bonne alternative à la spécialisation précoce. Quel sport pour vos enfants en cette rentrée au sud de l'Occitanie, par exemple, on a les frères Lebrun qui excellent dans un sport en particulier. Il fait l'admiration de l'humoriste Édouard Deloignon.
9: Le nom du sport, c'est le bruit du sport. Ping-pong. Le gars qui a créé ça, il s'est pas fait chier du tout. Imagine si c'est lui qui avait créé tous les sports de la planète. Bon, bah là, on a inscrit la petite dernière au... Le grand, il a commencé par le mais il a pas aimé. Puis bon, là, avec l'adolescence, le corps qui change, il s'est mis au c'est du rugby, hein, c'est du rugby. Pardon, je...
0: De son côté, Ahmed Silla envisage les arts martiaux.
10: Tout ce qui est self-défense, attaque placée, maîtrise du corps et de l'esprit, sur la voie des pieds et des poings.
11: C'est la définition Wikipédia, je l'ai apprise par cœur. Moi, j'ai fait qu'un cours, je suis parti avec ma mère, je suis rentré avec les pompiers, tu vois. Arcade sourcilière ouverte, trois points de suture, cloison nasale perforée, tibia cassée. La personne qui m'a fait ça, je lui en veux encore aujourd'hui. Marie-Cécile.
12: Ma mère qui m'a motivé. Elle m'a dit, Ahmed, essaye le taekwondo. Ça pourra te servir contre ton père.
0: Alors, jusqu'où faut-il aller pour soutenir son enfant dans sa pratique sportive? Entre encouragement et pression, c'est vrai que certains parents vont parfois un peu trop loin, jusqu'à s'en prendre aux arbitres ou aux équipes adverses. Pour Jessica, une maman, ce comportement n'a rien à faire autour des terrains.
13: Non, mais il faut arrêter les parents. C'est pas parce que le gamin gagne pas qu'il faut aller taper le voisin, quoi. C'est ridicule. Dans la gym, c'est pas ça du tout. On est fair play. Moi, je dis pas que si l'équipe, elle gagne, qu'elle a triché parce que les juges ont un peu bidouillé la note. on fait pas ouh dans le truc, mais on ira pas taper quelqu'un. Faut arrêter les... C'est du grand délire, ça aussi. Moi, j'ai fait de la gym pendant des années, donc naturellement, ça allait de soi que si j'avais une fille, je la mettrais vers la gym. Donc, elle fait de la gym depuis 8 ans.
0: Notez que le pass sport, c'est une aide financière destinée à couvrir tout ou partie des frais d'inscription dans un club, une association sportive ou une salle de sport partenaire. Donc, elle prend la forme d'une réduction immédiate lors de l'inscription. Le passeport a été reconduit pour cette saison 2026-2027. Alors, quand même avec une aide ramenée à 50 euros au lieu de 70 euros initialement. Vous restez bien sûr ici Occitanie. On va se replonger dans les années 80 avec Michel Platini. Ce sera juste après Sia, Gimme Love.

0: Oui, donne-moi de l'amour. Avec Sia, ici c'est Hot.
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0: Et bienvenue à vous, hein, si vous venez tout juste de nous rejoindre. Quel sport, à quel âge, c'est la rentrée dans les clubs de vos pitchous. Et dès 3 ans, les enfants peuvent pratiquer des activités de motricité douce, hein, comme l'éveil à la danse, la gymnastique, les bébés nageurs. Ces activités favorisent le développement moteur, l'équilibre et la confiance en soi. À partir de 6 ans, on nous dit qu'ils peuvent s'initier à des sports un peu plus physiques, comme le judo, le tennis, la danse, le foot ou le handball. Ces disciplines permettent de développer la coordination tout en favorisant la socialisation, l'esprit d'équipe. Et on considère que les enfants peuvent se lancer pleinement dans n'importe quel sport à partir de 10 ans. Voilà. Nous, on se replonge à présent dans une archive de 1980. Michel Platini, époque Saint-Étienne. Il s'entraîne avec des jeunes poussins qui rêvent de faire carrière dans le football.
3: Est-ce que c'est dur pour devenir professionnel ?
4: Ça, c'est le problème. Ça, c'est que vous voulez tous devenir professionnel. Je crois qu'avant tout, il faut que vous aimiez le football. Avant tout, c'est que vous vouliez progresser dans le sport, mais que vous n'ayez pas l'ambition de devenir professionnel, parce qu'il y en a très peu qui réussissent. Alors essayez d'aimer le football pour votre plaisir, et si un jour vous êtes très bon, ben on vous contactera et puis on viendra vous chercher pour jouer au plus haut niveau. Mais d'être professionnel, il y en a très très peu qui arrivent. Je ne sais pas si dans tous les 150 qui sont ici, il y en a un ou deux qui arriveront, ça sera très difficile. Et je vous le souhaite.
0: Voilà, c'était en 1980 dans Stade 2, Michel Platini sur Antenne 2. Quel sport pour vos ados ou pour vous? Un message vocal WhatsApp au 05 34 43 31 31.
5: Bonjour Alban, moi c'est Elodie, je suis professeure de yoga et fondatrice de l'Onaya. Pour moi, le sport au quotidien, ça apporte évidemment des bénéfices physiques, mais pas seulement, c'est aussi une vraie soupape pour la tête. Personnellement, je pratique le crossfit et bien évidemment le yoga, qui sont deux activités très différentes, mais justement très complémentaires. L'une me permet de me défouler, de me challenger, et l'autre de revenir davantage à mon corps, à la respiration et aux sensations. Et s'il fallait conseiller un sport aux adultes comme aux enfants, je dirais surtout le sport qu'on aura envie de continuer. Parce qu'on cherche souvent le sport le plus efficace, alors que le meilleur sport, c'est déjà celui qui nous plaît et qu'on arrive à intégrer dans notre vraie vie. Donc finalement, pas besoin de devenir un grand sportif. Bouger régulièrement, marcher, jouer, danser, faire du vélo, ça compte aussi. L'important, c'est de bouger et surtout d'y prendre du plaisir.
0: Merci beaucoup, Elodie. À Venerque, en Haute-Garonne, tous les jours, vous avez la parole sur votre radio locale. Si vous avez WhatsApp, vraiment, vous nous rentrez comme un de vos contacts classiques, le 05 34 43 31 31. Puis après, vous nous faites comme les jeunes, là, au lieu de téléphoner, vous parlez dans le téléphone penché à perpendiculaire et puis vous laissez un petit vocal et du coup vous diffusera dans l'émission. Retrouvez Ici c'est vous en replay chaque jour sur votre appli Ici. L'actu locale revient à 10h avec le prix des carburants chez nous après Laurent Voulzy.

0: petit tour sur la belle île du Ramier. La belle île Jourdain, je ne sais pas, la belle île sur Tarn, j'en ai beaucoup comme ça.
1: Allez-y.
0: La belle île en Dodon.
1: Aussi, bravo, c'est bien.
0: Avec Laurent Voulzy, bon écoutez, on n'a pas la mer, mais le capitaine du prochain bateau est à quai. Bonjour Sébastien Emmanuel.
1: Bonjour Alban Forlot. Ce matin, on dit oui.
0: Ah, oui,
1: oui, on encore dit oui.
2: Quoi, mais... Vous dites oui.
1: Ah ben, je dis oui. Parce qu'on leur dit un petit peu trop souvent non, voyez-vous.
0: À qui?
1: Donc nous allons voir avec notre invité qu'il faut leur dire oui à qui. Eh bien, on va tout vous dire dans un instant, restez avec nous.
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1: Saint-Gaudens à Gaillac en passant par Toulouse, il est 10h. Et l'info, c'est avec Mathieu Ferry. Bonjour Mathieu.
4: Ah bonjour, la seule solution pour faire baisser les prix des carburants, c'est un geste de l'État sur la taxation des produits. C'est ce que demande Francis Pousse, le président de la branche station-service du réseau Mobilience, alors que les distributeurs de carburants sont reçus à Bercy aujourd'hui. La réunion doit commencer dans une demi-heure. Il faut dire que faire le plein n'a jamais coûté aussi cher. 2,29€ le litre de gazole. En moyenne, 2,12€ le sans-plomb, le prix du baril qui vient de retrouver les $100 ce matin avec la guerre au Moyen-Orient. $100 sur les marchés, sur votre appli ici. Vous avez la carte et les prix des stations près de chez vous. À Toulouse, une lycéenne grièvement blessée hier matin, une ado de 16 ans qui est tombée d'un étage au lycée Sainte-Marie de Nevers. C'est en plein centre-ville, rue du Périgord. Une chute de plus de 3 mètres juste avant le début des cours. Hier matin, vers 8h, elle a été transportée en urgence absolue à l'hôpital. On ne connaît pas les circonstances de l'accident. La coordination rurale du Lot-et-Garonne, condamnée en appel hier pour dégradation de biens publics et privés, mais aussi dépôts illégaux de déchets, menaces envers des agents de l'État. Le syndicat agricole devra verser près de 170 000 euros d'amende et de dommages et intérêts. Décision de la cour d'appel d'Agen hier, alors que la CR avait été relaxée en première instance. La justice a statué sur 8 dossiers liés à des actions menées en 2024 dans le Lot-et-Garonne. Le rugby avec de bonnes nouvelles pour les deux blessés du Stade Toulousain, notamment le centre Pierre-Louis Barassi, blessé à La Rochelle. Il est sorti dès la 13e minute. Il souffre d'une entorse à la cheville droite. Ça veut dire qu'il y aura un mois minimum d'absence. Et puis, autre blessé, le pilier Paul Malaise, lui aussi touché à la cheville. Là, ça sera une absence de plusieurs semaines, mais rien au niveau du tendon d'Achille. C'était la crainte du staff du Stade Toulousain. Notez qu'il y a plusieurs retours dans l'effectif. Jack Willis, Blair Kinghorn et Dorian Aldeguerri. Le Stade Toulousain qui joue contre Bordeaux.

0: Bordeaux-Ferré. Le train qui devait arriver en gare de Toulouse-Matabiau à 10h06 depuis Montauban aura 25 minutes de retard, nous indique la SNCF, suite à une panne d'un passage à niveau. Arrivée donc prévue à 10h31, et puis le train qui devait lui partir de Montauban à 10h vers Toulouse, justement, eh bien, partira à 11h.
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0: Soyez les bienvenus sur votre radio locale. Ici, ça marche jusqu'à 11h. Une émission piquante. Je dis ça parce que tout à l'heure, en cuisine avec Mams Cook, on va parler du poivre. Enfin, on va pas parler du poivre, mais de ce qui peut le remplacer pour avoir toujours des plats savoureux. Et puis, ici, ça marche, mais pas que. Ça marche aussi ailleurs. Et avec Robin Bernot, on prendra la direction de la Normandie. Là-bas, on peut se faire prêter un défibrillateur grâce à un réseau citoyen. C'est une très belle idée qui sauve des vies. Qu'en pensez-vous?
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0: Bonjour tout le monde, ici tout va bien. Et moi ce matin je vous emmène au vent, 45 km/h cet après-midi. Louise attaque.
3: Allez viens.

0: Les attaques sur Ici Occitanie.
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0: Ici, ça marche et nous sommes ce matin avec Alison Oberlin, la cofondatrice et la directrice de l'association On dit oui, une association qui permet l'accès aux loisirs inclusifs. Bonjour Alison.
3: Bonjour Sébastien.
0: Alors pour commencer, simplement, à qui s'adresse l'association On dit oui ?
3: Alors, on dit oui en un mot, je précise, O-N-D-I-W-I. On dit oui au petit bonheur pour tous. Et c'est destiné aux adultes en situation de handicap.
0: Alors, on dit oui parce que, est-ce qu'on leur dit trop souvent non ?
3: C'est un peu ça, oui. Ouais.
0: À quoi ressemblent les journées ? Parce que vous proposez des activités donc à la journée, au week-end, mais aussi des séjours de vacances. À quoi ressemblent ces journées ?
3: Alors, on a 4 prestations différentes. On a des journées, justement. Alors ça, c'est la prestation qu'on appelle les loisirs. C'est des journées ou demi-journées, plus particulièrement quand même, principalement des demi-journées, des activités 3-4 heures.

0: Donc, autour de Toulouse, on peut aller au restaurant, au cinéma, au bowling, à des concerts. Il n'y a pas longtemps, on a été au festival Rose Festival, pardon. Voilà. Des en fait, sorties en inclusion, voilà, comme voilà, tout le monde.
1: On peut aller faire du bowling, par du exemple, bowling, n'importe quoi.
0: On peut faire des ateliers aussi, ateliers poterie.
1: Ah oui, aussi ?
0: Ouais.
1: Ouais, de la musique, on peut faire de l'art, de la peinture.
0: C'est ça.
1: En fait, l'idée, c'est de proposer les mêmes loisirs, les mêmes envies pour tous.
0: Voilà. C'est ça.
1: Vous avez des participants qui vous disent moi j'ai envie de faire telle ou telle activité. Est-ce que vous rendez possible aussi ces envies ?
0: Oui. Je suis toujours à l'écoute de mes adhérents. Voilà, parce que c'est les personnes qui participent à l'association. Donc les personnes en situation de handicap sont adhérents à l'association et je prends en compte pour les rendre vraiment acteurs de leurs loisirs.
1: Alors on peut venir tous les jours ? Comment ça se passe ?
0: Alors donc on a les loisirs qui sont tous les week-ends, pratiquement tous les week-ends, et après on a un week-end par mois. Aussi, donc c'est une autre de prestation. Je disais qu'on en a quatre. Donc il y a des week-ends. On fait aussi des vacances. Donc c'est essentiellement en vacances scolaires en France. Sinon, on fait hors vacances scolaires à l'étranger. Et après, on a les projets sur mesure. Et ça, c'est n'importe quand. Ça peut être en semaine, en week-end. Et là, on réalise le rêve, l'envie. Voilà.
1: Vous êtes à l'écoute en fait de vos adhérents.
0: Voilà,
1: on parle d'activité, on parle aussi d'autonomie. Est-ce que derrière le loisir, il y a cette envie de reprendre confiance en soi ?
0: Tout à fait. Ouais. De faire des activités comme tout le monde, de partager des bons moments et se faire des rencontres aussi entre eux, aussi rencontrer d'autres personnes, des amis, se faire des amis en dehors de leur lieu de vie quotidien, de leur foyer.
1: Ils vont créer des liens entre eux.
0: Voilà, c'est ça. Voilà.
1: Ils vont peut-être aussi se motiver entre eux pour faire des activités.
0: Voilà. Moi, l'objectif aussi, c'est des fois s'ils peuvent faire des choses sans moi, se faire des rencontres et après sortir de l'association et c'est arrivé.
1: Parce que vous allez les accompagner donc de A à Z, en tout cas sur chacun des projets.
0: Voilà, nous on est vraiment sur le loisir, les vacances, tout ça. Et dans le projet sur mesure, là je crée vraiment en fonction de la demande. Voilà, j'avais une dame par exemple trisomie qui rêvait de toucher les dauphins. Ben on s'est rencontrés plusieurs fois et on a abouti à son rêve, aller toucher les dauphins.
1: Vous avez été où du coup ? Parce qu'il y a pas autour de Toulouse.
0: Voilà.
1: Au Baléares.
0: Voilà.
1: Ah oui, donc oui. En fait on peut partir loin.
0: Je suis partie, j'ai fait des gros voyages. Amener un monsieur en fauteuil roulant en Afrique du Sud. Mais ça peut être aussi des petits projets, juste une dame qui souhaite revoir sa famille, qui n'a pas vu depuis plusieurs années, aller dans le Cantal. Enfin, voilà.
1: En fait, il n'y a aucune limite.
0: Ah non, bah, je ne sais pas dire non.
1: Bah oui, on dit oui. L'association On dit oui avec nous ce matin. On dit oui aussi à Bruno Mars en ce mercredi matin. Sous les nuages, c'est vrai, mais le soleil revient très vite. Restez avec nous. Vous êtes sur Occitanie, ici.

0: Énorme show au Stade de France il y a quelques semaines. Bruno Mars sur Ici Occitanie. Si ça marche, l'association On dit oui avec Alison Loberlin qui permet aux adultes en situation de handicap d'accéder tout au long de l'année à des loisirs inclusifs. Une très très belle idée. On va en savoir encore plus juste après ça.
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0: Et oui, Ici ça marche avec Alison Oberlin, la cofondatrice et directrice de l'association On dit oui. On dit oui, Alison est née d'une histoire personnelle, racontez-nous.
9: Oui, enfin personnel, professionnel. Après, moi, c'est le travailler dans le handicap, c'est une vocation. J'ai toujours travaillé dedans. Ça fait plus de 20 ans que je travaille avec ce public-là. Et en l'occurrence, quand j'ai travaillé dans un foyer, j'étais référente d'un monsieur, un adulte trisomique qui s'appelle Pascal. Donc j'étais sa référente et j'ai rencontré sa famille et avec son frère David Kruszewski, on a créé, donc qui est le cofondateur avec moi, on a créé cette association. Une fois que j'étais partie du foyer, que je travaillais plus en institution, quoi.
0: Parce qu'en fait, voilà. Vous avez remarqué qu'il y avait pas tant de loisirs que ça, voilà. Pour les personnes.
9: Alors je me suis servie parce que dans ces 20 ans d'expérience aussi, j'ai toujours en institution, en foyer et en séjour adapté, donc j'ai un peu fait l'état des lieux, de voir ce qui fonctionnait, ce qui fonctionnait pas, et ce qui n'existait pas, et aussi me nourrir de ce que les personnes en situation de handicap, leurs familles, les professionnels me disaient. Et donc voilà, on a fait un peu le constat de tout ça et on a créé quelque chose de nouveau. En tout cas, les loisirs, on est pratiquement les seuls. Enfin, on est les seuls à le faire. Les vacances, on est plusieurs, mais nous, on se différencie par de la qualité, par du petit groupe, voilà, des prestations pas chères. Voilà. Et les week-ends réguliers, on est aussi les seuls. On en fait un par mois, voire maintenant qu'on a la maison, on dit oui. On en fait deux.
0: Alors, j'allais vous en parler. Depuis quelques semaines, hein, juste avant l'été, vous avez ouvert cette belle maison. Elle est magnifique, cette maison. Ouais. Vous accueillez les personnes, les adhérents qui veulent vous rejoindre pour se poser, pour prendre du temps aussi.
9: Oui. Donc, on a cette maison dans le Gers qu'on a ouvert en effet en juin. Où on va pouvoir faire bénéficier nos différentes prestations, pouvoir les faire, on pourra les faire des ateliers par exemple. Moi, je vais animer des ateliers cuisine dans la maison une fois fois par mois le samedi. On y fait des week-ends. Alors, on va faire des thématiques différentes. Celle-là, en novembre, on va faire médiation canine dans cette maison. On va faire du sport. Donc voilà, des week-ends, des thématiques différentes. On fait aussi des vacances. Voilà. Alors, donc, c'est notre lieu à l'association. On se retrouve et on va faire plein de choses.
0: Ce qui est bien, en plus, dans le Gers, c'est magnifique. Alors, il y a des personnes en situation de handicap. Je suppose que vous travaillez aussi avec les familles. Comment vous travaillez ensemble?
9: Par la confiance, par le dialogue, on nous contacte et bon, il y en a que je connais depuis plusieurs années, donc c'est ça aussi qui plaît dans chez On Dit Oui, c'est la confiance.
0: On peut profiter aussi des activités.
9: Oui, quelques.
0: Mais c'est vrai.
9: Vous, Sébastien.
0: Oui, pourquoi pas.
9: Pourquoi pas. Oui, mais c'est après en tant qu'encadrant. Je prends des accompagnateurs, donc des bénévoles aussi pour les loisirs, il y a pas de souci. Mais après des salariés accompagnateurs pour les week-ends et les vacances, voilà. Mais n'importe quel adulte en situation de handicap peut me contacter. On se rencontre. Moi, je prends toujours le temps de rencontrer, de prendre, prendre en compte, raconter son histoire, moi aussi de me présenter. Et voilà. Et après, de voir ce qui peut convenir le mieux dans l'association, vu qu'on fait plein de choses.
0: Je vais vous donner le contact dans un instant. Dites-moi, il y a plein de projets, je suppose, que vous avez en tête. Quels seront les prochains projets, en deux mots?
9: Oui. Là, ça va être le répit aux aidants, dans cette belle maison du Gers, notre objectif projet 2027.
0: Alison de l'association On Dit Oui, à retrouver aussi sur ondioui.org.
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0: ondioui.org. Il y a comme quelque chose de Tennessee ce matin, vous ne trouvez pas?
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0: Johnny Hallyday, quelque chose de Tennessee sur votre radio locale.
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0: Alison de l'association On dit oui, une association qui permet aux adultes en situation de handicap d'accéder tout au long de l'année à des loisirs inclusifs. Comment on fait pour vous retrouver? Comment on fait, Alison, pour vous contacter?
3: Alors, on a notre site internet où il y a toutes mes coordonnées, parce que du coup, je suis au contact direct. Donc,
0: on dit oui.org, je le répète,
3: voilà. Hein, c'est mal dit tout à l'heure. En un mot, O-N-D-I-W-I. Voilà, où il y a mon numéro de téléphone, mon adresse mail, voilà. Et il y a les réseaux sociaux aussi, on nous retrouve, Facebook, Instagram, LinkedIn, voilà.
0: Et puis, parlez-moi de cet événement qui va avoir lieu le 19 octobre
3: tout
0: prochain.
3: Tout à fait. Tout à fait, pour développer notre nouveau projet, le répit aux aidants dans la maison On dit oui, on fait une conférence à la Cité de l'Espace qui s'appelle L'Art de rebondir, où il y aura entre autres notre parrain Sylvestre Maurice, qui est astrophysicien, la première femme française est allée dans l'espace, Claudie Aigneré.
0: Oui.
3: Voilà. Qui vont faire cette conférence et donc on lève des fonds, tous les fonds vont revenir pour On dit oui et pour développer ce projet.
0: Eh bien c'est parfait, merci beaucoup Alison d'être venue nous voir ici dans les studios d'ici Occitanie, l'association On dit oui. Je le répète parce que sinon elle va me dire attention, ondioui.org, c'est le site pour contacter Alison. Merci beaucoup Alison, on vous retrouve bien sûr très vite. Dans un instant, nos idées de sortie avec une soirée italienne près de chez vous.

0: Fonzi Contini, cha-cha-cha sur Ici Occitanie.
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0: Une soirée sous le signe de l'Italie et une exploration sous terre. Et nous prenons la direction de Venerque, qu'on est au sud de Toulouse, en bord d'Ariège, pas très loin de Toulouse, à 25 km environ. Avec cette soirée guinguette italienne ce vendredi, la Festa Italiana, saveur italienne, food truck et pizza, musique et animation. Une belle dose de Dolce Vita ici sur les allées du Duc de Vendatour. Alors attention, dress code demandé, les couleurs de l'Italie forcément, vert, blanc, rouge ou alors carrément le déguisement sur le thème de l'Italie, la Festa Italiana. C'est ce vendredi dès 18h à Venerque. 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C'est aujourd'hui l'un des sites les plus emblématiques du département, un abri pour les hommes préhistoriques, une terre sacrée cathare, un lieu mystique pour les rois, de nombreuses expéditions scientifiques y sont organisées, des concerts aussi, et nous le visitons également. Renseignements et réservations, grottedelombrive.com.
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0: Ici, ça marche, continue jusqu'à 11h. Le poivre, je sais que certains ne s'en lassent pas, on en met dans tous les plats, mais on peut le remplacer tout en gardant cette saveur. Eh bien, on va tout vous dire. Ici, on cuisine avec Mams Cook dans un instant. Et puis, on partira en Normandie avec Robin Barneau. Aujourd'hui, on va sauver des vies avec cette initiative citoyenne, le prêt de défibrillateur. C'est ultra important. On vous explique tout ça très vite.
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0: Et il faut que ce soit la même partout. Ça sauve des vies, ça n'a pas de prix. Maître Gims, Vianney sur Ici Occitanie.

0: Le duo Maître Gims, Vianney, la même sur Ici Occitanie.
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0: 40 000 à 50 000, c'est le nombre de personnes victimes chaque année d'une mort subite en France face à un arrêt cardiaque. Chaque minute compte et l'accès à un défibrillateur peut faire la différence. Alors comment faire pour que ces appareils soient toujours plus accessibles? Il y a peut-être une solution en Normandie. Robin Barnot avec Richard Domi.
3: C'est dans l'Orne qu'une association vous propose d'emprunter gratuitement des défibrillateurs.
4: Bah, je pense que c'est plutôt pas mal. Oui.
3: Depuis novembre 2025, l'association Réseau Défibrillateurs Citoyens propose quelque chose de génial et surtout d'inédit, puisque c'est tout nouveau chez nous en France. N'importe qui, vous, votre voisin ou moi, pouvons emprunter gratuitement un défibrillateur. Alors ça marche pour des événements privés comme un anniversaire, un mariage, mais aussi pour des rendez-vous associatifs. Christophe Pommier-Gas, qui est à l'origine du projet, explique comment ça se passe pour emprunter un défibrillateur. Il répond aux questions de Richard Domi.
5: Un prêt gratuit qu'on va contractualiser dans un contrat où on va demander une caution forcément pour le prix de l'appareil.
3: Oui.
5: On va vous demander de vous assurer que vous êtes bien assuré en responsabilité civile. Mmh. Et puis, point, c'est tout. On s'organise pour remettre le défibrillateur en main, rappeler comment on l'utilise. D'accord. Et on le récupère dans les mêmes conditions.
3: Non mais franchement, l'idée elle est géniale, en plus d'être très utile. Alors ici en Normandie ça marche, mais vous tiens, qu'en pensez-vous? Gaëlle, par exemple, surprise par l'initiative, quand je lui montre l'article sur notre site ici.fr, elle fait oui de la tête.
6: Bah, je trouve ça très bien parce que ça permet aux gens de se former, ça permet aux gens aussi de, en cas de problème, d'avoir ce qu'il faut sous la main.
3: Alors j'ai voulu faire un petit test, je me trouve actuellement devant la gare, j'en ai profité pour demander à Gaëlle et Frédéric s'ils savaient où se trouvait le défibrillateur le plus proche de nous.
6: Pas du tout.
4: Non, pas du tout.
3: Bon, je pense que nous aurions été très nombreux à avoir la même réponse, mais alors, quelle conclusion en tirer? Est-ce que la population est assez formée?
6: Non, on n'en parle pas suffisamment. Je veux dire, moi, mes amis ne sont pas forcément formés. Moi, je le suis, mais eux, non.
3: Comment pourrions-nous changer ça? Je pose la question à Frédéric.
4: C'est une petite formation à l'école, aux plus jeunes, à partir du plus jeune âge, ouais. Et un petit peu plus de... d'informations, ouais, un petit peu partout, ouais, de signalétique. Ouais.
3: Pour Gaël, la solution se trouve aussi dans les formations.
6: Peut-être faire des formations en dehors du PSC1, notamment.
3: Alors, petite pause, PSC signifie prévention et secours civique.
6: Pour pouvoir former les gens à l'utiliser, justement, de manière responsable et de manière... plus correct.
3: Depuis quelques mois, l'association Réseau Défibrillateurs Citoyens croule sous les demandes et a donc eu l'idée d'étendre ses services. Une antenne a par exemple tout récemment vu le jour dans le Haut-Rhin et à terme, l'association souhaiterait pouvoir se rendre utile dans toute la France.
0: On pense aux gestes de premier secours. Formez-vous les amis, je suis sûr qu'il y a des formations près de chez vous. Renseignez-vous, ça sauve des vies. On va passer à toute autre chose, c'est le moment de faire des conserves. Les légumes du jardin, on les fait maison pour se régaler après toute l'année grâce à cette entreprise du Gers dans l'éco d'ici. C'est juste après Talk sur Ici Occitanie.

0: Tol Talk, Tchatcha Shame sur ICI Occitanie.
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0: C'est l'heure de faire des bocaux, les légumes du jardin qu'on va conserver, Mathieu Ferry.
3: Oui, avec les bocaux en verre et le joint en caoutchouc, pourquoi pas les bocaux le pratique, ceux de CDP Distribution, une PME du Gers. La directrice des opérations est avec nous ce matin. Bonjour Coralie Albalin.
4: Bonjour.
3: C'est le pic d'activité pour vous en ce moment parce qu'on fait des conserves avec les légumes d'été.
4: Alors, les conserves, on en fait l'été, mais on en fait aussi l'automne avec tout ce qui est viande, pâté, etc. Donc effectivement, on sort d'une saison de fruits et légumes.
3: Alors, est-ce qu'elle a été bonne justement cette saison? Parce qu'on a beaucoup parlé de la sécheresse, des légumes dans le jardin, il y en avait peut-être un peu moins. Est-ce que ça se ressent sur votre activité?
4: Oui, ça se ressent. On a effectivement tous vécu la canicule et donc les fruits et légumes ont été sensibles à ça. Donc les productions ont été moindres. Les gens ont quand même fait de la confiture. Il y a différents moyens de conserver. Il y a les bocaux, il y a le sous-vide, voilà.
3: À quel point ça se ressent? Vous avez déjà des chiffres de baisse d'activité pour vous, justement, à cause de cette canicule?
4: On est autour de 10% de baisse.
3: D'accord. C'est beaucoup le pratique. On va peut-être les montrer à la caméra. On est sur France 3 aussi ce matin. Vous les avez amenés. Mettez-les peut-être un petit peu plus haut. Donc, il y a ces bocaux, effectivement. Il y a ceux aussi avec le joint en caoutchouc qu'on connaît.
4: Exactement.
3: Déjà.
4: Oui, tout à
3: voilà,
4: fait.
3: Pour faire des conserves. D'ailleurs, de manière générale, est-ce que ça marche, les bocaux de cuisine? Est-ce qu'on fait toujours ça à l'heure de Deliveroo, à l'heure d'Uber Eats? Est-ce que les Français continuent?
4: Tout à fait. C'est une tendance de fond qui peut toucher tout public, homme comme femme, quel que soit l'âge. C'est une pratique qui se transmet de génération en génération et qui touche aussi un nouveau public parce que les gens sont sensibles au fait que de faire ces conserves, ça permet d'avoir un impact sur le gaspillage, de le limiter, un impact sur son pouvoir d'achat pour des raisons économiques et bien sûr sur sa santé, parce que ça permet de consommer plus sain.
3: Quand on dit de génération en génération, ça se transmet, c'est qui votre public aujourd'hui? C'est des jeunes aussi? Parce qu'on a plutôt l'impression que c'est des personnes qui sont plutôt à la retraite, qui ont le temps de faire des conserves. C'est qui votre public?
4: Notre public, il est vraiment très large. Ça, c'est aussi la mère de famille qui cuisine pour son foyer parce qu'elle est sensible à tous ces enjeux. Voilà, comme je vous ai dit, c'est jeunes comme plus âgés qui font leurs conserves.
3: Ah bon, vos bocaux, on les trouve où? Dans quel magasin?
4: On les trouve en jardinerie, magasin de bricolage, hypermarché et aussi sur nos sites internet. Voilà.
3: Combien de bocaux par an vous vendez?
4: On vend plusieurs millions de bocaux par an. On a une large gamme, on a plus de 600 produits. Donc on a des bocaux de conservation, on a aussi des ustensiles de cuisine, machines sous vide, stérilisateurs. Donc on a une offre vraiment large autour du fait maison culinaire.
3: Combien ça coûte par exemple le bocal que vous aviez main droite avec le joint en caoutchouc pour faire du pâté par exemple? Ça coûte combien ça?
4: Ce bocal, il est vendu, les bocaux sont vendus par pack de 6. Si on ramène le prix à l'unité, on est autour de 2,83 €. Pour cette version-là, avec l'armature et le joint en caoutchouc. Et pour la version stérilisable avec le joint intégré, donc ça, c'est une innovation qu'on a lancée l'année dernière. On est autour de 1,50 €. Donc, ça permet d'avoir un vrai impact sur le prix, parce que les gens qui font leurs conserves, comme on l'a dit, ils le font aussi pour des raisons économiques, pour lutter pour le pouvoir d'achat. Et ce produit a été élu produit de l'année en 2026.
3: Qu'est-ce qu'il a de spécial? Expliquez-nous.
4: Alors, le joint est intégré, donc c'est plus facile. Et surtout, il a un flip de sécurité. Donc, vous entendez au centre du couvercle. Une fois que la conserve est terminée, ça permet de vérifier que l'étanchéité du bocal est correcte. Voilà, donc ça simplifie la pratique du fait maison.
3: Tout ça est fabriqué dans le Gers ou pas?
4: Alors, c'est fabriqué. Si on parle de ce bocal-là, il est fabriqué en France et assemblé dans le Gers.
3: D'accord. Merci beaucoup, en tout cas, d'être venu nous présenter les bocaux, le pratique, ce matin.
4: Merci à
3: vous. Sur ICI Occitanie, Coralie Albalin. Vous êtes la directrice des opérations de CDP Distribution. Bonne journée à vous.
0: Les codices à retrouver sur l'application ICI Occitanie. On jouera tout à l'heure à 11h avec Sébastien Bretounou depuis Martre-Tolosane. Et dès maintenant, notez que le prochain enregistrement aura lieu ce samedi à Blagnac à partir de 11h. Venez jouer avec nous et gagner des cartes cadeaux. Venez faire de la radio avec nous. On écoute Oshi, je partirai sur ICI Occitanie. Très bonne matinée.

0: Oshi, je partirai sur ici Occitanie. C'est peut-être pas le moment de partir, hein, puisqu'on se retrouve en cuisine avec Mamskou qui en va donner des astuces pour remplacer le poivre qu'on met dans les plats. À tout de suite.
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0: Moi, je poivre beaucoup, beaucoup trop peut-être. Alors cette question, Mamskouk, est-ce qu'on peut remplacer le poivre?
9: Et le poivre est une épice obtenue à partir des baies séchées du poivrier noir. C'est une liane tropicale qu'on appelle le piper nigrum. Alors, mon accent, vous savez, il est toujours aussi mauvais. Le poivre est originaire du sud-ouest de l'Inde. Et son piquant vient principalement de la piperine. C'est une molécule qui est bien différente de la capsaïcine des piments. Vous savez, les échelle de Stockville qui dit si ça pique ou pas. C'est pourquoi le poivre donne une chaleur beaucoup plus aromatique et bien moins brûlante que le piment.
0: Oui, mais il y a plusieurs couleurs de poivre aussi.
9: Ah oui, alors tout à fait, il s'agit généralement de la même plante, mais les baies sont récoltées et préparées différemment. Le poivre vert, on a des baies récoltées très jeunes, c'est un poivre frais en fait, il est végétal, il est relativement doux. Le poivre noir, la baie est récoltée presque mûre, puis séchée avec son enveloppe, il est puissant, boisé. Le blanc, la baie est mûre, mais elle va être débarrassée de son enveloppe après trempage, donc il va être plus doux puisqu'il manque l'enveloppe. Il a quelquefois même une note un peu fermentée. Et puis, il y a le poivre rouge. Là, les baies sont arrivées à pleine maturité. Il est beaucoup plus rare et il est souvent fruité, en fait. Il est très, très bon. Alors, comment on fait pour retrouver ce piquant proche du poivre sans le goût aromatique du poivre, en fait? Le meilleur choix, c'est un piment neutre, notamment le piment de Cayenne. C'est vraiment un piment qui va vraiment se rapprocher le plus. Alors, on va remplacer comment? Une demi-cuillère à café de poivre. On va commencer par une pincée de cayenne, environ un sixième, un huitième de cuillère à café. Vous allez goûter, puis vous allez augmenter progressivement la quantité pour avoir le résultat qui est le plus proche de ce que vous aurez donné le poivre. Le résultat le plus neutre, ça va être un piment de cayenne pur, parce que souvent, on va vous le vendre mélangé à d'autres épices. Donc, soyez vigilants. Il est beaucoup plus puissant que le poivre, c'est pour ça que je vous dis qu'il en faut moins. Surtout, comme c'est un piment, il contient cette fameuse capsaïcine. Donc, voilà. Alors, suivant les plats, après, on peut changer un peu les piments. Avec une sauce, une soupe, des viandes ou des légumes, on peut prendre un cayenne en très petite quantité. Dans une béchamel, on pourra mettre une pointe de cayenne et un peu de muscade. Avec des poissons, on pourra mettre du cayenne, très peu, et puis quelques gouttes de sauce pimentée neutre. Dans un plat froid, on va pouvoir mettre un petit peu de piment finement moulu. Le piquant restera peu perceptible si vous en mettez peu. Et puis, on va éviter le paprika fumé, les 5 épices, et même le piment d'Espelette. Ici, tous ceux qui m'écoutent savent à quel point moi je remplace le poivre par le piment d'Espelette. Je dois être honnête, il va apporter une note parfumée très différente du poivre. Mais enfin, ça marche quand même.
0: Bah oui, merci beaucoup, Mams Cooks. Vous revenez bien demain, bien sûr. Il sera question de feuilles de figuier. Oui, parce qu'on peut les utiliser en cuisine, vous verrez.

Super Tramp sur ICI Occitanie, merci de passer la matinée avec nous. Vous restez là bien évidemment, on va jouer à partir de 11h avec Sébastien Bretonneau depuis Martre-Tolosane. Et puis 11h, les infos de la rédaction ICI Occitanie. Voici le groupe toulousain Gold, c'est Calicoba sur ICI Occitanie.

0: Gold à Calicoba sur ICI Occitanie.
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0: Passez une très belle journée avec nous sur votre radio locale, il est 11h. L'info, Marion Chantreau, bonjour.
2: Bonjour Sébastien, bonjour à tous. Une enquête est ouverte suite à la diffusion d'une vidéo de novembre 2025 dans laquelle des policiers municipaux de Carcassonne tiennent des propos racistes, sexistes et complotistes. Vidéo diffusée par le journal Midi Libre qui suscite une vague de réactions indignées. Le Rassemblement National indique exclure un membre de son parti policier municipal à Carcassonne et que l'on voit dans cette vidéo. Il est donc soupçonné d'avoir tenu des propos notamment racistes. Une enquête est ouverte par le parquet de Toulouse pour assassinat sur conjoint après la découverte hier au nord de Toulouse, à Launaguet, du corps en partie calciné d'une femme de 40 ans dans le garage d'une maison. Une douille d'arme à feu a été retrouvée également dans ce garage. Cette femme avait porté plainte contre son ancien conjoint pour des violences psychologiques et des appels malveillants. Cet homme de 54 ans a été retrouvé près des lieux, gravement blessé à la tête et porteur d'une arme de poing. Alors que le sommet international du spatial se tient à Paris, une centaine de salariés du CNES montent à la capitale pour manifester cet après-midi à l'appel d'une intersyndicale. Ils protestent contre une coupe franche dans le budget du centre annoncé en juin dernier. 340 millions d'euros à économiser entre 2026 et 2028. Et il ne digère pas non plus les 50 millions d'euros investis par l'État dans un partenariat avec une start-up américaine pour tester une station spatiale privée. Améliorer sa santé et son bien-être avant et après un cancer, c'est ce que proposent les Rubies, premier club de rugby santé de France à Toulouse, créé en 2017. Elle propose de pratiquer un rugby à 5 adapté pendant ou après la maladie, mais aussi en prévention pour les sédentaires ou les personnes touchées par une maladie chronique. 4 entraînements sont proposés par semaine. Reportage à retrouver sur notre site ici.fr. Et puis la Ligue nationale de rugby officialise le plafond salarial des clubs de rugby du top 14 et le Stade Toulousain, principal fournisseur du 15 de France, est le club qui a le plus important salarié cap du championnat à 13,6 millions d'euros devant les doubles champions d'Europe en titre, l'UBB et le RC Toulon. Et c'est notamment pour violation de ce plafond salarial que le Stade Toulousain a été condamné en appel cet été à une amende de près de 3 millions d'euros. La météo, Sébastien, pour cette journée de mercredi.
0: Eh bien, les nuages, qui sont encore présents d'ailleurs dans le

0: très motivé hein, ce matin encore, parce que jusqu'à midi, on va jouer avec de nouveaux candidats que Sébastien Moretonou va nous présenter dans un instant. C'est votre nouveau jeu tous les matins. Et je sais qu'il y en a parmi vous, notamment dans les taxis, qui suivent attentivement tous les jours. On en a parlé encore ce matin. Comment on fait pour participer au jeu? Eh bien, je vais tout vous dire, mais ce sera dans quelques minutes.
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0: C'est un véritable succès, ce dernier album de Vanessa Paradis. J'aimerais bien qu'elle repasse au Zénith, ou à Albi, ou à Montauban, où elle veut, à la maison, pourquoi pas. Je vous le dirai, je vous inviterai. Vanessa Paradis sur Ici Occitanie, en ce mercredi matin.

0: Vanessa Paradis, Tandem, sur ici, Occitanie. On part dans la cité des artistes, on part à Martres-Tolosane. Ici on joue.
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2: On est à Martres-Tolosane cette semaine, au camping Le Moulin. Pour gagner 150 euros, effectivement. Oh là là, qui va gagner 150 euros pour se sélectionner pour la finale? Il va falloir être bon, marquer des points avec des questions de culture générale. Et puis évidemment, vous marquez des points aussi avec les petits défis que je vais vous lancer. Et je dois dire que j'adore ça, c'est très savoureux. Deux nouveaux candidats aujourd'hui ici au Camping Le Moulin de Martres-Tolosane. On va démarrer par vous, Caroline, bonjour à vous.
3: Bonjour.
2: Bon, vous arrivez d'où?
3: De Toulouse.
2: De Toulouse, mais vous avez un petit accent.
3: Oui, je viens de Montréal.
2: De Montréal, oh là là, Montréal. Vous savez que nous, ici en France, on adore les stars qui viennent de Montréal, qui ont fait déjà une carrière à Montréal.
3: Oui.
2: Alors, on pense à qui quand on pense aux stars de Montréal?
3: De Montréal?
2: Oui, enfin, par exemple, Lara Fabian, qui est pas née là-bas, mais en tout cas, Lara Fabian, elle est
3: très
2: connue là-bas.
3: Oui, elle est très populaire.
2: Hein. Céline Dion, qui fait son
3: Céline
2: grand
3: Dion,
2: retour.
3: Ah ben là, ça, on l'entend tout le temps.
2: Ouais, ça, c'est oui. Ça. Lara Fabian, ça fait comment, Lara Fabian? Ça fait comment?

0: De quoi c'est ? Je t'aime ! Non, ouais. C'est pas celle-là.
1: Ah si, c'est ouais. Ça. Ouais, ouais.
0: Oui, celle-là, on se casse la voix là-dessus.
1: Votre petit surnom, c'est ?
0: Caro.
1: Caro, tout simplement. Ouais. Vous êtes une femme simple, j'ai l'impression, Caroline. C'est merveilleux. Votre réaction typique quand vous ratez un truc facile, vous ?
0: Je rigole.
1: Vous riez, ouais, ouais.
0: Il y a rien de trop.
1: Vous le prenez à la légère,
0: faut
1: quoi.
0: Prendre à la légère, exactement.
1: Ben, vous avez bien raison. Alors, si vous étiez un plat, vous seriez un pâté chinois.
0: Ouais, c'était juste pour rigoler à propos du Québec.
1: Ah oui ?
0: C'est notre genre de, comment vous appelez ça, le hachis parmentier ?
1: Oui, c'est-à-dire que c'est très moelleux, c'est ça ? Il y a plusieurs couches.
0: C'est steak, bleding, patate.
1: Ouais, et après ça, on va se coucher, par contre. Hein.
0: Exactement.
1: Il y a plusieurs couches après ça. Alors, à côté de vous, c'est Olivier qui est là. Salut, Olivier.
2: Bonjour.
1: Alors, Olivier, votre petit surnom, c'est quoi ?
2: Je n'ai pas vu ma fiche, donc...
1: Eh ben, c'est Olive. Votre épouse m'a dit que c'était Olive.
2: Okay.
1: C'est vrai, vous appelez
2: oui,
1: Olive ?
2: Tout à fait.
1: Bon, c'est bien. Olive, fais ci. Olive, fais ça. Elle vous commande un petit peu ?
2: C'est vrai.
1: Bon. Oui, je vais vous dire pourquoi. Alors, votre principale qualité, c'est... elle n'en a pas trouvé. Elle a dit... Par contre, elle a dit, il est trop cool. Il se laisse un petit peu aller, c'est pas trop vite le matin, doucement le soir, quoi.
2: Moi, si c'est une qualité, je prends.
1: Bon, et c'est très bien. Et justement, l'animal en lequel elle aimerait que vous soyez réincarné, c'est le lion, pour que vous soyez un peu plus, vous voyez, rentre dedans. Alors, ça fait quoi
2: je
1: quand
2: suis pas
1: au
2: loin.
1: Lit quand... Ah, ça fait comment
2: c'est pas
1: je comprends qu'elle ait pas peur. Bon, écoutez, les amis, vous allez rester avec nous, car la première manche arrive. Des questions, des petits défis. Vous êtes heureux d'être là ?
0: Oui, oui.
1: Allez, à tout de suite, on est à Martre, Tolosane, au camping Le Moulin, et on est en pleine forme.
0: Ouais.

0: Jamie Somerville, Richard Coles, The Communards, sur ICI Occitanie. Passez une super matinée avec nous. On ne se quitte plus grâce à l'application ICI Occitanie que vous téléchargez là maintenant et que vous amenez forcément partout à Muret, à Carmo, partout. On revient dans une dizaine de secondes. À tout de suite. Hein.
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0: On a hâte de découvrir son deuxième album bientôt dans les bacs en Occitanie. Pierre Demar, sortie prévue le 25 septembre prochain, c'est tout proche et en nouveauté sur Ici Occitanie.

0: Pierre Demar, je pense à vous sur votre radio locale en nouveauté. Et nous, on pense à vous, on vient jouer chez vous, là juste à côté. En tout cas, aujourd'hui, on est à Martre-Tolosane.
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0: On est à Martre-Tolosane, au camping Le Moulin, voilà. Ici, on joue pour gagner 150 euros de cartes cadeaux et c'est merveilleux. Je vous dis, moi, je suis très heureux d'être avec vous. J'ai plein de petites questions pour vous piéger. Deux candidats qui sont dans une forme olympique aujourd'hui, c'est Caroline et Olivier. Pourquoi en fait... Pourquoi vous faites ça, vous ?
2: J'acquiescez.
0: Ouais. Ben non, quand vous acquiescez, faut pas... Moi, vous faites ça dans le lit à côté, je me dis, oh là là, je pars en courant. Bon, allez, pour un point tout de suite, une question locale. On va voir si vous connaissez bien la région pour marquer un point. Quelle petite ville fortifiée voisine est mondialement connue pour son village d'artisans d'art et sa cité médiévale perchée, donc évidemment, à côté de Martre-Tolosane. Top chrono ! Allez, vos propositions. Ben là, il n'y a plus personne, ils sont largués les deux. Activez, là, faites des propositions. Mais... Alors, Carcassonne, on n'est pas tout à fait à côté, mais d'abord, on active le petit animal. Hein. On y va. Mais faites des propositions au hasard. Eh bien, vous me regardez comme un lapin dans les phares d'une voiture. Je ne vais pas vous donner la réponse. Hein. Si vous attendez que je vous donne la réponse, je ne vous donnerai pas. C'est Non, on rit pas du tout, c'est Rieux-Volvestre. Ah. Cité médiévale de caractère située dans le département de Haute-Garonne, au cœur de la petite région historique du Volvestre. Allez, pour deux points, vous allez vous rattraper, on est 0 à 0 pour le moment. Question géographie. Quelle île française de l'océan Indien est située à l'est de Madagascar, près de l'île Maurice? Trop facile, 25 secondes, c'est parti.
2: La Réunion,
0: bien sûr. C'était une question facile, l'île de la Réunion, qui est un département, une région d'outre-mer située dans l'océan Indien. Vous êtes déjà allé à la Réunion ou pas du tout ?
3: Non.
0: Bon, par contre, en Réunion, vous êtes déjà allé ?
3: Oui.
0: Oui, c'est ça. Alors, pour trois points à présent, donc question culture. Alors, quel jeu d'aventure... Oh, ça vous regardez forcément. Alors moi, je veux dire, faut pas qu'on m'embête hein, devant la télé quand je suis devant ce jeu. Hein. Quel jeu d'aventure mythique de France 2 se déroule au milieu de l'océan à... Attendez que je le genre de chrono. Je vais finir par avoir une crise cardiaque. Quel jeu d'aventure mythique de France 2 se déroule au milieu de l'océan Atlantique et met en scène tout un tas de personnages top chrono? Oui.
4: Fort Boyard,
0: bien sûr. Mais écoutez, ça fait 3 points supplémentaires pour vous. Alors tout de suite, un défi qui va vous permettre d'avoir 5 points d'un coup. Vous écoutez cette voix mystère, vous attendez qu'elle se termine, le chrono se déclenche et après vous me faites vos propositions en activant la petite bête que vous avez dans la main. Écoutez cette voix mystère. Cet homme, vous le connaissez forcément.
5: Je dois tout à mes parents parce que c'est elle qui m'emmenait à l'école par la main avec son accent grec et qui me disait « Mais c'est pas grave, si j'ai un accent, tu dois pas avoir honte de ta maman. » Et c'est elle qui m'a toujours dit « Ne critique pas les autres quand on regarde un spectacle ou un film parce qu'un jour, ils feront la même chose pour toi. » Et quand elle est arrivée, la première chose qu'elle m'a dit, en sortant de l'émission, elle m'a dit « Tous les gens qui travaillent derrière... »
0: Alors qui ? C'est qui ?
4: Oui, Nikos.
0: Nikos, c'est gagné ! Ça fait 5 points supplémentaires. On va faire un point tout de suite sur les scores. Caroline, 8 points. Olivier, vous restez à 2 points. Et on revient tout de suite ici à Martre-Tolosane. Ici, on joue pour gagner 150 euros.

0: Un hommage à sa femme Yoko Ono, mais surtout à toutes les femmes du monde. Et d'abord à vous qui nous écoutez en midi toulousain, à la maison, au travail, en voiture, où que vous soyez, entre Pyrénées et Massif central. C'était John Lennon sur Ici Occitanie.
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3: Alban Forlo.
2: En Haute-Garonne, au nord de Toulouse, je vous propose une soirée astronomie demain soir à Gratintour. Le café municipal L'Entrepote accueille une nouvelle association ce jeudi à 19h. Les astronautes qui font leur soirée d'inauguration. Et donc, comme a priori le ciel est dégagé ce jeudi soir, autant l'observer. Et puis dimanche, alors je vous invite vraiment à vous rendre dans le Volvestre pour la 4e édition des Fruits oubliés en fête à Rieux. Il y a un pôle nature avec des expos vente de plantes, mais aussi rando et conférences. Au pôle gastronomie, démonstration culinaire et concours de recettes, mon dessert d'antan. Au pôle enfant, des ateliers goûter, lecture, jeux et desserts géants. C'est Bon Matin fin d'après-midi qui accueille des producteurs locaux, des arboriculteurs, des pépiniéristes et autres artisans d'art. Les Fruits oubliés en fête, c'est aussi un marché de terroir dimanche 10h-18h. Rendez-vous gratuit sur la promenade du Pré au cœur du village de Rieux. Et d'autres bons plans ici, dans une heure.
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0: Camaro, Femme Like You sur votre radio locale. Et c'est le moment de retrouver Sébastien et ses deux candidats, Caroline et Olivier.
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2: On est à Martre-Tolosane, ici on joue. Oh, j'adore, je me prends vraiment pour Claude François. Alors ici on joue effectivement à Martre-Tolosane, le camping Le Moulin, pour gagner 150 euros à gagner, 150 euros en carte de cadeau bien sûr, mais pour ça, eh ben faut marquer un maximum de points. Et nos deux candidats de jour, eh ben c'est Caroline et vous Olivier. Voilà, alors pour le moment un point sur les scores s'il vous plaît. Caroline 8 points, Olivier 2 points. Il va falloir se rattraper Olivier là, je compte sur vous. Ce que m'a dit votre épouse sur vous, c'est pas tout à fait faux hein. Va falloir se réveiller, voilà, si vous voulez un petit guronzan, je vais vous prévoir ça. Alors on y va. Pour un point tout de suite, question locale. Quelle sous-préfecture de la Haute-Garonne, capitale historique du Comminges, se trouve à environ d'ailleurs 30 km à l'ouest de Martre, 30 km, j'espère que je suis bon top chrono. Une grande ville, il y a Toulouse.
3: Toulouse, non.
2: Non, ben non, Toulouse c'est là.
4: Muret.
2: Ah ben non, c'est, non, non.
4: Au hasard.
2: Ah ouais. À l'ouest de Martre, une ville, c'est
4: Saint-Sulpice.
2: Ah non.
3: Saint-Vidien.
2: Non, c'est pas ça. Eh oui, ils sont pas de la région, mes amis.
4: Saint-Gaudens,
2: c'est quoi? Un point de plus pour Olivier. Un point de plus pour Olivier. Un point de plus pour Olivier. Vraiment, vous êtes formidable. Saint-Gaudens, situé donc dans le département de la Haute-Garonne, en région Occitanie, principale ville et sous-préfecture du département. Pour deux points, question géographie. Dites-moi quelle est la capitale de la République. Oh, elle est pas facile cette question. Oh, je suis coquin. Ah, quand je les prépare, je me régale. Alors, quelle est la capitale de la République tchèque?
4: Elle est sortie hier. Je vais retourner.
2: C'est-à-dire qu'est-ce qui s'est passé
3: hier à la soirée?
4: Un test. Un
3: bon à l'apéro.
2: Ah ben voilà. Mais vous avez.
4: Non, j'aurais pas su.
2: Vous le saviez aussi, Caroline. Alors, du coup.
3: Oui, oui.
2: Hein, Prague, capitale, plus grande ville de la République tchèque. Allez, on enchaîne tout de suite. Je vais pas vous laisser la journée non plus. Parce que vous êtes en train de discuter, on y passerait la soirée. Alors pour trois points, question culture. Dites-moi. Quelle jeune héroïne française a mené les troupes contre les Anglais pendant la guerre de 100 ans? Top chrono!
3: Jeanne d'Arc?
2: Oui, c'est Jeanne d'Arc! Bravo Caroline, vous avez 3 points supplémentaires. Vous avez un côté Jeanne d'Arc, vous, oui. Ou pas du tout Caroline?
3: Comment?
2: Vous avez un côté Jeanne d'Arc?
3: Un peu.
2: Bon, ah oui?
3: Sur l'injustice, ouais.
2: Ah ouais, ouais. D'accord. Ah ouais,
3: moi, j'aime bien.
2: Ouais. Montrez-moi vos chevilles pour voir. Est-ce que... Ah oui, elle a un côté Jeanne d'Arc. Alors, c'est parti tout de suite avec le blind test au cas où. Je vais donc interpréter une chanson que j'aime beaucoup d'ailleurs, que je chante dans ma salle de bain quand je suis seul, hein, je précise. Parce que j'ai essayé de la chanter avec des gens, mais tous sont partis. Alors, on y va. Vous attendez que j'ai fini de jouer. Et ensuite, sur le chrono, vous me faites vos propositions.
4: Le plaisir.
2: Oh oui, c'est gagné, c'est 5 points supplémentaires, Olivier.
4: Pas beaucoup, pas.
2: Allez, vous chantez là, vous chantez.
4: Je connaissais le refrain, pour le plaisir.
2: Vous dansez? Non, il ne veut pas danser avec moi. Un enfant, ben voilà. Allez, un point sur les scores. Caro, vous avez un point, Olivier, 10 points. On se retrouve tout de suite pour la dernière manche ici, à Martre-Tolosane, au camping Le Moulin.
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0: Jérémy Frérot sur Ici Occitanie.
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0: Et ouais, ici on joue à la maison, mais vous avez sûrement envie de jouer en vrai, ça tombe bien. 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Quoi dire de mieux ? Eh bien ici, on joue, c'est la suite après Johnny Clegg.

0: C'était Johnny Clegg sur ici Occitanie. Qui va remporter son passe pour la finale de vendredi? Qui de Caroline ou d'Olivier? On va le savoir très vite. Restez là.
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9: On est à Martre-Tolosane au camping Le Moulin. Avec nos deux candidats du jour, avec Caroline, avec Olivier, qui sont mes deux amis finalement aujourd'hui. Donc, on rappelle les scores. Caroline, vous avez 11 points et vous, Olivier, vous avez donc 10 points. Alors là, c'est très serré. Ouais. Cette dernière manche va être redoutable. Je vais donc d'abord vous poser des questions. La première, elle est locale. Elle peut vous permettre de gagner un point et vous permettre aussi peut-être de gagner 150 euros de cartes cadeaux. C'est parti. Alors, pour un point, dites-moi, quelle ville voisine célèbre pour son abbaye fortifiée, et son marché au gras est traversé par la rivière la Rize. Top chrono. Alors je vais vous aider. Regardez
10: mais
9: mes lèvres.
10: Fort en local.
9: Regardez mes lèvres. Non.
10: Mont-Marsan.
9: Oh là là, on n'est pas dans les Landes là. Alors attention, Montin.
10: Montauban.
9: Non, c'est pas ça. C'est presque ça. Ça démarre comme ça.
10: Montastruc.
9: Ah, c'est. Et faites des propositions, Caro. Vous le laissez tout seul, là, Olivier.
11: Montèche.
9: Ah, Montèche, c'est pas ça. C'est le Tarn-et-Garonne de Montèche. C'est Montesquieu-Volvestre.
10: Ah.
9: Oui, mais attendez. Maintenant, vous allez pouvoir visiter Montesquieu-Volvestre, bastide médiévale de caractère traversée d'ailleurs par la rivière de la Rize. Cette charmante commune que je vous invite à voir. Alors, pour deux points. Question géographie à présent. Dites-moi, quel pays d'Asie est composé de plus de 17 000 îles? Non, mais c'est incroyable. Attendez que j'ai fini de poser la question. Ce qui en fait d'ailleurs le plus grand archipel du monde.
11: Japon?
9: Non, c'est pas ça.
10: La Thaïlande?
9: Ah non.
10: Mince.
9: C'est, mais vous avez raison, vous rapprochez.
11: Bali? Hein?
9: Je veux un pays.
11: Un présent.
10: Un pays.
9: Aïe, aïe, aïe, oui.
11: Indonésie?
9: Oui, c'est ça, c'est gagné. gagné. Et ça là, il a fallu aller la chercher loin, loin, loin.
12: Jusqu'à là-bas.
9: Et bien, vous avez 2 points supplémentaires, Caroline. Et puis, à présent, donc, pour 3 points, question culture, dites-moi, quelle émission de télé-réalité, ça vous allez répondre, c'est sûr. En plus, je pense qu'on doit être de la même génération, tous ensemble là. Quelle émission de télé-réalité culte lancée sur M6 en 2001, vous l'avez forcément regardé, a révélé, si je vous dis Loana, et a marqué le début de ce genre en France, top.
11: Le Loft
9: Story, exactement. Toute première émission de télé-réalité diffusée en France, lancée le 26 avril 2001. Attention, pour 5 points à présent, la chanson trafiquée cette fois. Écoutez bien ce tube et après sur le chrono, vous me faites vos propositions. C'est parti.
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9: Attention, celui qui trouve, il va faire une chorégraphie. Top chrono, c'est parti.
14: C'est ouais. Chantal Goya, Bécassine.
9: C'est gagné. Écoutez, bravo. Vous avez 5 points supplémentaires.
12: Oh, c'est serré.
9: On est... Et ben voilà, on rappelle les scores. Et c'est vous, Caroline, qui êtes en finale pour gagner les 150 euros de carte cadeau avec 16 points contre vous, Olivier, 15 points. Et franchement, vous vous êtes très, très bien battu. On est à Martre-Tolosane cette semaine. On est dans un état, je vous raconte pas. Et évidemment, ici, on joue tout au long de la semaine pour gagner 150 euros. Ouais.
0: On va vous laisser vous remettre de vos émotions, Sébastien Bretonou. On vous retrouvera bien sûr demain à partir de 11h. Ici, on joue à Martre-Tolosane. Nous restons toute la semaine collés serrés sur ICI Occitanie.

Philippe Laville et Jocelyne Berroir, collés serrés sur votre radio locale. Bientôt midi, on va retrouver les copains de la rédaction ici Occitanie et on va parler du prix du carburant qui continue de monter. Et puis de la nouvelle recrue également, du stade toulousain qui va venir remplacer François Cros. On vous dit tout dès midi. Lui aussi connaît bien le midi toulousain, c'est Renan Luce sur ici Occitanie.

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1: Allez, celle-là, on l'a fait à l'ancienne. Bon, allez, t'es prêt ?

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0: Très belle journée en Midi Toulousain, il est 12h, midi. Le journal, Marion Chantreau, bonjour.
2: Bonjour Sébastien, bonjour à tous. Les propos racistes, sexistes et complotistes tenus par un policier municipal de Carcassonne dans une vidéo provoquent l'indignation. Une vidéo révélée hier par le journal Midi Libre. Des images accidentellement captées en novembre 2025 par la caméra piéton d'un des policiers et qui ont fuité. La ministre chargée de la lutte contre les discriminations, Aurore Berger, dénonce des propos absolument inacceptables. La présidente PS de la région Occitanie, Carole Delga, se dit écœurée par ses propos misogynes, ses appels à la violence. L'homme est un brigadier chef de la police municipale de Carcassonne. Le Rassemblement national indique avoir exclu ce membre de son parti. La municipalité actuelle de Carcassonne, dont le maire Christophe Barthès condamne sans réserve dans un communiqué, le maire RN, et rappelle que ces images remontent à 2025 sous la précédente municipalité. De son côté, Alix Solaire Alcaraz, candidat PS arrivé troisième à la dernière municipale, parle de propos intolérables.
3: Ce sont surtout des propos qui sont condamnés par la loi, qui sont insultants pour des milliers de Carcassonnais et qui déshonorent aussi l'ensemble de la police municipale qui au quotidien fait son travail de manière tout à fait intègre. Le principal auteur des faits est revenu visiblement dans les rangs de la police municipale sans avoir été inquiété depuis plusieurs mois. Et donc, ça pose la question d'une justice ou d'un comportement à deux niveaux en fonction de si vous êtes proche politiquement des idées du maire ou pas. Le maire passe son temps à expliquer qu'il fait le ménage dans la ville. Ben là, il faut faire le ménage dans ses propres troupes, tout simplement. Et donc, ne pas laisser un seul propos raciste, homophobe, transphobe ou complotiste dépasser, notamment dans la police municipale.
2: Une enquête a été ouverte par le parquet de Carcassonne. Une enquête est aussi ouverte à Toulouse pour assassinat sur conjoint après la découverte hier au nord de la ville à Launaguet du corps en partie calciné d'une femme de 40 ans dans le garage de son habitation. Une douille d'arme à feu a été retrouvée également. La femme avait déjà porté plainte contre son ancien conjoint pour des violences psychologiques et des appels malveillants. L'homme a été retrouvé près des lieux, gravement blessé à la tête, porteur d'une arme de poing. Alors que le sommet international du spatial se tient à Paris, une centaine de salariés du CNES de Toulouse montent à la capitale pour manifester place de la République cet après-midi à l'appel d'une intersyndicale. Ils protestent contre une coupe dans le budget du centre et ne digèrent pas non plus les millions d'euros investis par l'État pour nouer un partenariat avec une start-up américaine afin de tester une station spatiale privée.
0: C'est un club toulousain qui fêtera l'an prochain ses 10 ans.
2: Les Rubies, où l'on pratique le rugby à 5 adaptés, sans plaquage et sans mêlée, créé à l'origine pour les femmes atteintes de cancer, ouvert depuis en prévention pour les personnes sédentaires ou les personnes souffrant de maladies chroniques. La fondatrice Stéphanie Moton, chirurgienne à l'Oncopole de Toulouse, rappelle que le sport est essentiel, même quand on est malade.
4: On a des résultats scientifiques qui nous montrent que la pratique d'une activité physique régulière, ça diminue le risque de survenue d'un cancer, mais ça diminue aussi le risque de récidive et de mortalité lorsqu'on a eu un cancer. Alors c'est un rugby, en effet, qui est adapté.

0: donc sa dernière saison au Pays Basque. Son arrivée parmi les Rouges et Noirs permettra de remplacer François Cross, qui s'est engagé avec le Loup, lui, pour la saison prochaine. Et la météo, c'est couvert, hein, Sébastien, oui. Ce mercredi. Et
1: oui, c'est toujours couvert. Alors, il y a le vent d'ouest hein, qui se lève, 45 km/h cet après-midi. Exactement.
0: On sent déjà qu'il est là, hein, le vent.
1: Les nuages, eux, bah, du coup, ils sont bons. Ils vont laisser place au soleil. Les températures, elles sont un petit peu plus fraîches hein, qu'hier. Vous l'avez remarqué, 23 degrés cet après-midi, 21 degrés à Saint-Gaudens, 22 degrés à l'Île-Jourdain et Revel, 23 degrés à Castelnaudary, 23 degrés également cet après-midi à Toulouse, tout comme à Montauban.
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0: Bonjour à tous, quel bonheur de vous retrouver chaque midi, et il est midi 5 précisément, sur votre radio Ici. Je voudrais faire un immense coucou à toutes les locales d'ici, partout en France. Et je voudrais vous dire que la semaine prochaine, avec Audrazo, l'équipe sera à Paris, mais nous serons à Montpellier.
4: Eh oui.
0: Voilà, donc on est très contentes, on fera l'émission en direct de Montpellier. Oui, oui, j'ai un petit peu le boulard, je suis comme ça. Bienvenue dans votre nouveau rendez-vous. Ici, on parle bon plan, vie quotidienne, arnaque à éviter, santé. Nous sommes là pour vous rendre service parce qu'on vous doit bien ça. C'est le titre de votre nouveau rendez-vous quotidien sur votre radio Ici. Nous sommes ensemble jusqu'à 13h. Moi, je m'appelle Enora Malagré et voici la très joyeuse bande du jour qui sont très, très en forme. Audrazo, Madame Anti-Arnaque, bonjour Aude.
4: Bonjour Enora, hâte d'aller à Montpellier.
0: Oh là là, on sera très heureuses toutes les deux. Valère Coréard et ses bons plans. Bonjour Valère.
5: Salut Enora, bonjour à toutes et tous.
0: Gérald Kirzek, notre médecin qu'on adore. Coucou Gérald.
6: Bonjour Enora, bonjour à tout le monde. Il sort de garde le docteur, donc il est au taquet.
0: Et il a même pas l'air fatigué, oui.
6: Non, ça sera pour demain.
0: Il a pris des petits produits, peut-être, dans la pharmacie de l'hôpital.
6: Jamais.
0: Je plaisante. Et Elsa Wolinski, notre rayon de soleil. Bonjour Elsa.
7: Bonjour. Bonjour à tout le monde.
0: Alors, aujourd'hui, un sujet qui touche de plus en plus de personnes. On démarrera l'émission par ça, l'usurpation d'identité. Ça vous est arrivé? Ça vous angoisse? Vous avez des questions? Appelez-nous ou laissez-nous un vocal. C'est gratuit sur notre WhatsApp 0810 055 056. Nous sommes là pour vous. Et puis, laissez-nous aussi des messages vocaux. Ça aussi, c'est possible sur le même numéro. Comme Rose aujourd'hui.
8: Bonjour, c'est Rose d'Île-de-France. Je cherche un appartement et on me demande un garant que je n'ai pas.
0: Ah, voilà. Alors ça, on connaît. Hein. C'est, malheureusement, il n'y a que trop de situations comme ça. Ça, c'est pour vous, Valère Coréard.
5: Oui, ça tombe bien parce que j'ai une solution pour celles et ceux qui n'ont pas de garant et qui veulent en trouver un. C'est
0: formidable. On y répondra dans une trentaine de minutes. 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Midi 7, on démarre avec vous, chère Audrazo. Vous allez ouvrir l'émission avec cette angoisse que nous avons toutes et tous, enfin de plus en plus nombreux à partager, l'usurpation d'identité. Qu'est-ce qui se passe? Qu'est-ce que c'est déjà?
4: Déjà, usurpation d'identité, c'est tout simple. C'est quand quelqu'un se fait passer pour vous. Voilà. Il vole votre identité. Généralement, c'est évidemment pour commettre une fraude. Il ne fait pas avec de très bonnes intentions. Vous avez raison de dire qu'effectivement, le phénomène est en hausse, puisqu'en 10 ans, le nombre de condamnations pour usurpation d'identité, il a augmenté de 25%.
0: Oh là là, oh là, là c'est énorme.
4: C'est juste énorme. Je suis souvent interpellée par les auditeurs à ce sujet, parce que ça fait peur. On entend beaucoup de témoignages. Vous savez, à la télé, de gens qui disent qu'ils ont été usurpés. Nous, ce qu'on va voir ensemble, c'est le plus important, ce sont les petits gestes au quotidien qui vont limiter les risques d'en être victime. C'est quand même ça le plus important, c'est de trouver des solutions tous ensemble. Usurpation d'identité, je vous donne un premier exemple. Un escroc qui réussit, alors d'une manière ou d'une autre, on va revenir là-dessus, à récupérer votre carte d'identité.
0: D'accord.
4: Très important. Il monte dans le train, le contrôleur arrive, l'escroc n'a pas de billet, il sort Enora, votre carte d'identité au contrôleur. Et qui va payer la prune?
5: Vous.
0: C'est maman.
4: Voilà, effectivement.
0: Exactement.
4: Alors ça peut arriver une fois, mais après l'escroc il peut le faire tous les jours. Finalement il peut prendre le train tous les jours. Et puis on arrive parfois à des situations un peu dramatiques. Vous allez recevoir des amendes à n'en plus finir. Une fois, deux fois, trois fois. Et vous allez devoir justifier à chaque fois que vous n'étiez pas dans ce train. Il y a plein de cas comme ça d'usurpation d'identité.
0: Valère Coréard.
5: Oui absolument, il y en a plein. Pardon, je lisais en même temps autre chose parce que je me rends compte que c'est un peu complexe. Mais la vérité c'est que vous pouvez par exemple vous retrouver avec un crédit qui a été souscrit en votre nom, mais évidemment, vous n'avez pas touché l'argent.
0: Bien sûr, bien sûr.
5: Ça, c'est quand même assez affreux. C'est-à-dire, d'un coup, on vous relance et on vous dit, pensez à payer la mensualité, vous n'avez pas payé.

0: Vous êtes engagé pour 10 000 euros, vous vous rendez compte, et là, l'usurpation d'identité, ça, c'est très mal.
1: C'est pareil, parce qu'ils ont réussi à choper notre carte d'identité. Gérald Kierzek.
2: Quand vous dites, ils ont pris la carte d'identité, ils ne l'ont pas pris physiquement, non, forcément,
1: c'est ça,
2: la
1: bien
2: carte
1: sûr,
2: d'identité.
1: Non, pas forcément, du moins.
2: Ils ne l'ont pas volé dans le portefeuille.
3: La grande différence, c'est qu'avant, effectivement, pour voler votre identité, il fallait vous piquer votre portefeuille. Oui. Aujourd'hui, il y a un truc qui s'appelle Internet, et votre carte d'identité, bah, elle traîne un petit peu partout. Donc, d'ailleurs, petit test, on va le faire ensemble. Qui a déjà envoyé par mail autour de cette table une photo ou une photocopie de sa carte d'identité?
1: Bah, moi, plein de fois.
4: Bien sûr,
1: mille fois. Mais pour les voyages, par exemple.
0: S'inscrire à la salle de sport.
3: Aussi. Effectivement, pour les locations, etc.
1: Pour des abonnements, je sais pas, chez Darty, j'en sais rien, il m'avait demandé, moi. C'était peut-être pas vraiment Darty.
4: Je suis en train de me rendre compte, c'est horrible.
3: Petit geste tout simple. Vous allez tout de suite là, dans votre boîte mail, dans vos éléments envoyés, et vous supprimez ces mails que vous avez envoyés, parce qu'en fait, je suis sûre que là, vous les avez toujours dans les éléments envoyés. Votre carte d'identité.
0: Ça, moi, évidemment.
3: Vous les avez pas supprimés.
1: On a toujours peur. Ils peuvent rentrer dans votre boîte mail, aller dans les fichiers envoyés, et c'est là où ils chopent la carte d'identité.
3: J'ai une auditrice qui m'avait contactée, elle s'était fait pirater sa boîte mail, ça arrive plus souvent que ce qu'on pense, hein. Et en fait, première chose, l'escroc est allé récupérer les documents d'identité. Alors, il n'y avait pas d'ailleurs que sa carte d'identité, il y avait aussi son avis d'imposition, etc., tout ce qu'on envoie partout.
1: Donc là-dessus, je vais me remettre aux pigeons voyageurs, moi, ça ne va pas faire un pli, vous allez voir.
3: Voilà, il faut les supprimer, c'est le premier petit geste que je donne, qui est vraiment très simple. Et puis, deuxième geste, on arrête d'envoyer sa carte d'identité. Et là, vous allez vous exclamer, mais comment on fait?
1: Ben oui, parce que parfois on nous la demande.
3: En fait, quand on n'a pas le choix, effectivement, parfois on n'a pas le choix, le propriétaire veut notre carte d'identité pour la location du logement, pour les locations de vacances, etc. Il y a quand même des solutions. Il y a un site du gouvernement qui s'appelle Filigrane Facile. filigrane.beta.gouv.fr, c'est l'adresse. filigrane.beta.gouv.fr.
2: Pourquoi pour .beta?
3: Bon, je pense que c'était en test, en fait, à l'origine.
2: D'accord.
3: Donc, voilà.
2: Oui.
3: Mais il est là, quand même, depuis plusieurs années. Donc,
1: il va très loin dans les questions, ce médecin.
2: Wow. Non, mais moi, je ne suis pas bêta, vous voyez, donc je ne veux pas aller sur un site pour les bêta.
3: Au gouvernement,
0: il n'a pas beaucoup dormi.
3: En tout cas, c'est un site officiel. Même s'il y a écrit bêta dedans, c'est un site officiel. Et donc, en fait, vous allez mettre votre carte d'identité, la télécharger, ou la photo plutôt de votre carte d'identité sur ce site. Et en fait, il va ajouter des petites lignes en travers, le fameux filigrane, c'est pour ça que ça s'appelle filigrane facile.
2: D'accord.
3: Et là, vous écrivez ce que vous voulez. Donc, par exemple, vous écrivez document exclusivement réservé à la location immobilière. Vous pouvez mettre la date, vous pouvez mettre le nom de la personne à qui vous adressez ce document. Et en fait, du coup, il va vous générer cette carte d'identité avec les petits filigranes en travers, et vous allez vous servir de ça. Alors, certains me diront, attention, on peut la supprimer, on peut supprimer ces petites lignes si on est doué en informatique, etc. Oui, mais sachez que l'escroc, il vous cible pas vous particulièrement, il va cibler plein de cartes d'identité. Donc, s'il doit choisir entre la carte d'identité où il y a un filigrane et donc il ne pourra pas utiliser tout de suite, et celle qui n'en a pas, il prendra celle qui n'en a pas. Donc, ça aussi, petit geste, filigrane facile.
1: On va continuer de parler usurpation d'identité, comment s'en prémunir. On va aussi vous parler des célébrités dont l'identité a été usurpée. Mais pour l'heure, nous allons écouter un peu d'Alain Souchon, bidon, sur votre radio ici dans On vous doit bien ça.

0: Alain Souchon sur votre radio. Ici, dans On vous doit bien ça.
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0: Vous avez des problèmes. Nous avons sûrement des solutions. C'est la promesse de ce nouveau rendez-vous quotidien. On est ensemble jusqu'à 13h. On parlait avec Aude Razo, notamment, et toute l'équipe. Usurpation d'identité, ça arrive malheureusement de plus en plus souvent. On vous dit comment s'en prémunir. Réagissez avec nous, évidemment, si ça vous est arrivé, si vous avez des questions à nous poser. 0810 055 056. Parce que ça arrive à nous, adultes, mais ça arrive aussi aux enfants. Elsa, vous en avez fait malheureusement l'expérience.
3: Ma fille, mon ado, elle s'est fait usurper son identité. Alors évidemment, je ne l'ai pas du tout cru, parce que comme elle fait quand même des petites bêtises, donc j'étais persuadée que c'était sa faute. En fait, pas du tout. C'était un jeune homme qui a pris son identité et qui a dépensé plein d'argent. Et en fait, mais c'est très compliqué à prouver, parce qu'il faut montrer, il faut donner des photos, prouver qu'elle n'était pas à tel endroit, à telle heure, qu'elle n'a pas fait ces dépenses-là. Donc c'est pas facile.
4: Et c'est vrai que c'est compliqué aussi pour ceux qui se font usurper dans le train. Parce que c'est souvent le cas qui revient. Effectivement, il faut à chaque fois ne pas payer l'amende, déposer plainte, contester le PV auprès de la SNCF. Mais pour contester le PV, il faut quand même avoir la preuve que vous n'étiez pas dans le train. Et des fois, c'est pas forcément évident. Donc, il faut avoir regardé le petit ticket de caisse qui montre que vous étiez, au magasin du coin de la rue à ce moment-là. Mais
5: ça s'appelle un alibi.
4: Exactement.
5: Il faut avoir un alibi.
0: Excusez-moi, on a le commissaire Maigret qui a débarqué dans les studios. On vous doit bien ça. Sous les traits de Gérald Kirzek. C'est merveilleux. Lit en enquête. Aude Razo.
4: On voulait aussi parler des célébrités qui se font usurper. Alors, les escrocs qui se font passer pour des célébrités ou qui utilisent le nom des célébrités pour nous soutirer de l'argent, comme d'habitude.
0: Bah, c'est toujours la même chose.
4: Le cas le plus célèbre, on en parlait un petit peu la semaine dernière, l'escroc qui se fait passer pour Brad Pitt.
0: Oui, ça, tout le monde. Enfin, voilà. Peut-être. Vous n'en avez pas entendu parler, mais enfin, ça a fait quand même, comment on dit, les choux gras. Allez, j'ai envie d'inventer cette expression éventuellement. Non, mais de cette femme, effectivement, qui s'est fait totalement escroquer par ce...
4: 800 000 euros, donc voilà, là, on est dans l'arnaque amoureuse, quelqu'un qui se fait passer pour Brad Pitt et qui fait croire à quelqu'un que Brad Pitt est très amoureux d'elle.
5: Et en toute modestie, sans être Brad Pitt, moi, je me suis fait usurper.
0: Alors, exactement. On allait en parler avec vous, Gérald Kirzek. Est-ce que c'est un vrai phénomène, Aude Razo, les médecins qui se font usurper votre identité?
5: Et pas que des Brad Pitt.
4: C'est le cas qui me remonte le plus, et j'ai même parfois des gens qui me disent le docteur Kirzek me recommande tel ou tel médicament. Non,
0: et là, pardonnez-moi, c'est très sérieux, c'est très grave.
5: C'est dramatique, parce qu'il y a des gens qui font des faux articles, alors ça fait très sérieux, on a l'impression que c'est un article du Figaro, du Monde, ils prennent des logos, ils prennent ma photo, celle d'autres médecins, Michel Simès, entre autres, il l'avait dénoncé, Marine L'Orphelin aussi a eu ce même problème, et ils vendent des médicaments. Alors moi, je suis allé porter plainte, malheureusement, ça sert à pas grand-chose, parce que ce sont des sites qui sont renvoyés vers l'étranger, etc., donc on peut pas remonter la filière, et ce sont...
0: Mais pardonnez-moi, la solution,
5: je le rappelle à chaque fois, on n'a pas le droit en tant que médecin de faire de la publicité. Un médecin n'a pas le droit de faire de la publicité pour des compléments alimentaires, pour des médicaments, pour je ne sais quoi. Donc ne vous faites pas avoir, quand il y a notre photo, quand on vous vend quelque chose, en fait, le médecin ne peut pas vous vendre, c'est interdit par l'ordre des médecins, donc ça veut dire que c'est forcément une arnaque. Donc les médicaments, les compléments alimentaires, moi j'ai des gens dans la rue qui me disent « Ah, j'ai acheté vos médicaments, mais c'est des sommes dingues. » Moi, j'ai une personne, la dernière fois, elle m'a dit « J'ai dépensé 400 euros. »
0: Mais non.
5: Mais bien sûr. Alors moi, j'étais un peu gêné, parce que lui dire, malheureusement, c'est 400 euros pour recevoir je ne sais quoi. Et en plus, on ne sait pas ce qu'on reçoit. Ça peut être en interaction avec vos médicaments, etc. Donc vraiment, ne faites pas. Les médicaments, c'est à la pharmacie. Les compléments alimentaires, c'est à la pharmacie.
0: Aude Razo, il y a aussi...
4: Florent Pagny, je me souviens plus. Oui, effectivement, il avait alerté, c'était il y a 2 ans, une fan qui avait donné de l'argent à un faux Florent Pagny. Et là, ça nous amène à un autre sujet. Merci beaucoup, Elsa. Parce que là, on parle d'encore autre chose, et Gérald pourra en parler aussi. On va parler des deepfakes. Deepfake, c'est quoi?
0: Alors, on n'en parlait pas.
4: C'est une fausse vidéo, c'est-à-dire que cette fan avait reçu une vidéo de Florent Pagny en train de lui parler. Sauf que c'était pas Florent Pagny, mais physiquement et la voix, c'était vraiment...
3: J'ai vu la vidéo, on croyait vraiment que c'était lui.
4: Et c'est
5: bluffant, avec les médecins c'est pareil, c'est-à-dire qu'on répond à des interviews, on est en train de dire, il y a tout un truc qui tourne sur les parasites, soi-disant, on serait tous parasités, et donc on voit des médecins, moi en l'occurrence, en train de parler, d'expliquer comment les parasites, les vers, rentrent par l'alimentation, se développent dans le tube digestif, etc. Et bien sûr, la solution, cliquez, commandez et on va vous déparasiter. C'est très difficile parce que c'est de mieux en mieux fait ces vidéos.
0: C'est le problème de l'intelligence artificielle. Moi, je vais vous avouer quelque chose. Je suis, et c'est pas du tout une plaisanterie, je suis la femme la plus deepfakée de France, figurez-vous. Comment je l'ai appris? Grâce à nos confrères de France Télévisions. Vous connaissez peut-être cette émission qui s'appelle Complément d'enquête. Ils ont fait un complément d'enquête sur les deepfakes pornographiques. Et en fait, ils se sont rendus compte lors de leur enquête, pardonnez-moi, je vais vous le révéler, qu'en fait, mon visage était mis très souvent, j'en ai déjà parlé dans des interviews et tout, sur des corps de femmes pour des scènes pornographiques, absolument. Mmh. Et croyez-moi, quand vous allez, donc évidemment vous allez porter plainte contre, on ne sait qui, et quand vous voyez des images de vous-même, dans des ébats sexuels, ça fait tout drôle, c'est extrêmement traumatisant. C'est pas tellement par rapport à moi que je vous raconte ça, c'est que les deepfakes pornographiques, etc., moi j'ai pensé à nos enfants.
3: Bien sûr.
0: À nos mineurs, à nos jeunes, dont l'image peut être comme ça, tordue, utilisée à des fins atroces.
5: Le préjudice.
0: Je vais faire la vieille dame un peu pénible, mais moi, ça me fait peur. Et l'intelligence artificielle, là-dessus, ça me fait peur.
2: Il faut faire attention aux réseaux sociaux. Hein. C'est pour ça aussi, attention à ne pas mettre n'importe quoi sur les réseaux sociaux. Après, ça peut partir n'importe
0: Exactement,
2: où.
0: Valère.
5: Et le préjudice, il est financier, on en parlait, mais il est aussi psychologique. C'est un réel psychotraumatisme quand on voit ça. Et chez des ados déjà vulnérables, on imagine les conséquences à l'école notamment ou au lycée.
0: On continue de réagir sur ce sujet. N'hésitez pas à nous appeler 0810 055 056. C'est votre émission, on est là pour vous rendre service. Pour l'heure, on va s'écouter un petit peu de Zazie, peu importe, sur votre radio, ici.

0: La sublime voix rocailleuse de Zazie, peu importe sur votre radio ici.
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0: On vous doit bien ça. Votre nouveau rendez-vous quotidien sur votre radio. Ici, on est ensemble jusqu'à 13h. Ça débat, hein, ça débat au standard, ça débat hors antenne. On parle usurpation d'identité grâce à Aude Raso en ce midi. On a énormément de réactions au standard au 0810 055 056. Appelez-nous, envoyez-nous des vocaux, écrivez-nous. On est avec vous et nous recevons Alice qui avait envie de réagir, qui nous appelle de Toulouse. J'embrasse très fort ici, Occitanie d'ailleurs. Bonjour Alice, bienvenue à vous.
2: Oui, bonjour à toute l'équipe.
0: Bonjour.
2: Ma question c'est la suivante. Quels sont les petits trucs qui peuvent nous alerter concernant justement une usurpation d'identité?
0: Très bonne question Alice, merci beaucoup de l'avoir posée. C'est une question pour Aude Raso, évidemment, Madame Antiarnac.
3: Alors l'usurpation, merci Alice effectivement pour cette question, c'est quelque chose de très large, on a compris, ça peut couvrir énormément de domaines. Le petit signe déjà, je parlais de la SNCF, mais si vous commencez à recevoir des amendes inexpliquées, c'est forcément qu'il y a quelque chose qui ne va pas. Alors l'amende, je parlais de la SNCF, ça peut aussi être une infraction routière. Vous êtes flashé, ah bon, mais comment ça, j'étais pas là du tout en voiture à cette heure-là. Donc ça, c'est quand même des petits indices qui doivent vous mettre la puce à l'oreille. Et là, il faut commencer effectivement à s'en inquiéter. Sinon, c'est des prélèvements éventuellement qui peuvent arriver. Ce sont des relances pour des crédits. On parlait de crédit avec Valère. On vous dit tout d'un coup, mais vous devez de l'argent, etc. Mais de quel argent on parle, en fait, on ne sait pas. Tout ça, c'est des petits indices où là, tout de suite, il faut pouvoir réagir.
0: D'accord. Merci beaucoup, Alice, pour votre appel. On va essayer de prendre un maximum d'auditeurs parce que c'est avant tout votre émission. On va du coup recevoir Odile. Odile qui nous appelle de Rezé, je crois. J'embrasse très fort ici, Loire-Océan. Je vais venir vous faire un petit coucou ici dans pas longtemps. Bonjour Odile.
4: Bonjour.
0: Comment allez-vous, chère Odile?
4: Très bien.
0: On est ravis de vous accueillir. Ravis de vous accueillir.
4: Merci.
0: Alors, dites-nous, parce que c'est votre émission, on peut parler de complètement autre chose. Vraiment, c'est vous qui faites le conducteur de l'émission. On vous écoute, chère Odile.
4: Alors moi, c'était sur les arnaques téléphoniques, le démarchage téléphonique.
0: Ah, nous en avions parlé, effectivement, hier.
4: Avec cet état d'appel intempestif.
0: Oui, on n'en peut
4: et
0: plus.
4: Et j'ai une maman très âgée, et je voulais pas qu'elle se fasse arnaquer.
5: Ouais.
4: Et la seule solution que j'ai trouvée, qui fonctionne très très bien, c'est que systématiquement, dès l'instant où elle a un appel, un démarchage, quel qu'il soit, elle répond qu'elle est sous tutelle.
0: Oh, mais c'est pas mal ça.
4: Et la personne très courtoisement dit oh, ne vous inquiétez pas madame, c'est pas grave, on va voir avec votre tuteur, passez une bonne journée. Ça se passe très très bien et elle n'a plus d'ennui et elle n'a plus d'appel.
0: Comment s'appelle votre maman?
4: Bernadette.
0: Eh ben Bernadette, elle est bien maline. Voilà, c'est vous qui nous donnez des astuces, Odile. Merci, Aude Raso.
4: Oui, je vous en prie.
3: C'est vrai que les personnes âgées sont particulièrement ciblées par les démarcheurs et par les arnaqueurs. J'avoue, moi, ça me fait quand même assez mal au cœur quand j'ai les auditeurs qui me contactent, parce qu'il y a un grand sentiment de solitude des personnes âgées qui parfois sont seules et qui ne savent pas trop quoi faire. Et souvent, le démarcheur et l'arnaqueur, ils vont rappeler. Quand ils ont compris qu'ils ont une personne un peu peut-être en difficulté, qui ne comprend pas tout, ils vont appeler encore et encore. Et des fois, j'ai des gens qui me disent, il était tellement insistant, j'ai cédé. Voilà. Et
5: puis, il y a des gens qui sont seuls aussi.
0: Oui, Valère,
5: ils jouent aussi sur ce côté-là. C'est-à-dire, ils commencent à discuter, je suppose, et ils jouent sur le lien, mais c'est horrible.
0: Ils peuvent le savoir, ça, que les personnes sont seules.
5: Pas dans la discussion, peut-être.
3: Dans la discussion, ils finissent par le comprendre. De toute façon, ils passent beaucoup de coups de fil dans la journée.
0: Gérald Kierzek.
6: C'est bien le coup de la tutelle, bravo, parce que ça veut dire quoi? Ça veut dire que, un, la personne ne peut pas acheter toute seule, donc ça n'intéresse plus l'escroc ou le démarcheur potentiel. Et deuxièmement, il doit peut-être mettre une petite note ou enlever de sa base de données dans la liste d'appels en disant, voilà, c'est plus la peine de rappeler, donc ça diminue le nombre d'appels aussi.
0: Et je vous rappelle cette application merveilleuse que nous avait donnée Aude pour
6: ça raccroche
0: exactement.
6: Trois fois ce matin, j'ai le numéro.
0: Ne plus subir ces appels intempestifs. Merci beaucoup Odile et surtout merci du tuyau. On embrasse très fort Bernadette, votre maman. Et là, c'est l'heure. Oh là là, c'est mon moment préféré. Vous le savez, tout au long de l'année, je booste votre pouvoir d'achat. 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Donc tous les jours, 200 euros à vous offrir. Et vu que c'est la rentrée, pour vous alléger un peu, il y aura un autre gagnant un peu plus tard dans l'émission. Mais pour l'heure, on accueille Laura, qui nous appelle du Pays Basque. Quelle chance.
7: Oui, bonjour.
0: Bonjour Laura.
8: Bonjour.
0: Eh bien écoutez, vous êtes inscrit sur la page ici.fr et du coup, eh bien c'est gagné. Bravo. Et voilà. C'est aussi simple. simple que ça.
7: Wow, je m'y attendais pas du tout en plus.
0: Et comme quoi. Bon, et ben voilà.
7: Je n'arrête pas de faire des concours parce que ça me permet de finir les fins de mois.
0: Ben, bien sûr.
7: Maman de trois enfants. Donc voilà.
0: Ben, on est ravis de pouvoir vous donner ce petit coup de pouce parce qu'on vous doit bien ça sur votre radio ici. Faites comme Laura, inscrivez-vous sur ici.fr et vous avez vu, ça marche à tous les coups. Dans un instant, on va parler médecine avec le docteur Kirzek et on va parler bonheur, injonction avec Elsa Wolinski. À tout de suite.
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11: Une soirée sous le signe de l'Italie et une exploration sous la terre.
12: Sébastien Emmanuel.
11: Et nous prenons la direction de Venaire, qu'on est en bord d'Ariège, pas très loin de Toulouse, à 25 km environ au sud. Avec cette soirée guinguette italienne, ce vendredi, la Fiesta Italiana, saveur italienne, food truck et pizza, musique et animation. Une belle dose de Dolce Vita ici sur les allées du Duc de Vendentour. Alors attention, dress code demandé, les couleurs de l'Italie forcément, vert, blanc, rouge ou alors carrément le déguisement sur le thème de l'Italie. La Fiesta Italiana, c'est ce vendredi à 18h à Venaire. Et puis descendant à 400 mètres sous terre, je vous invite à aller visiter la plus vaste grotte d'Europe, la grotte de Lombrive dans les Pyrénées, à Ussat, en Ariège. C'est aujourd'hui l'un des sites les plus emblématiques du département. De nombreuses expéditions scientifiques y sont organisées, des concerts aussi. Et nous, eh bien, on peut le visiter. Renseignements et réservations, grottedelombrive.com.
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0: Il est midi 33 sur votre radio Ici. Bienvenue dans votre nouveau rendez-vous. Ici, nous parlons bon plan, vie quotidienne, arnaque à éviter. On parle aussi santé. Nous sommes là pour vous rendre service parce qu'on vous doit bien ça. Et c'est le titre de ce nouveau rendez-vous quotidien. Nous sommes ensemble jusqu'à 13h. Je suis Enora Malagré et je suis avec la bande. Aude Razo, Valère Correa, Gérald Kirzek qui nous parlera de la maladie de Céline Dion dans un instant. Et Elsa Wolinski qui nous parlera injonction à rester jeune. Et ça, on n'en veut plus. Mais pour l'heure, c'est Rose qui nous avait laissé un message vocal sur notre numéro WhatsApp gratuit 0810 055 056.
13: Bonjour, c'est Rose d'Île-de-France. Je cherche un appartement pour suivre mes études à Caen et on me demande un garant que je n'ai pas. Est-ce qu'il existerait des solutions pour m'aider, s'il vous plaît ? Merci beaucoup.
0: Merci surtout à vous, Rose, de nous poser cette question qui taraude tant de gens en France. Et c'est une question pour Valère Coréard, monsieur Bonplan.
5: Ouais, c'est un peu agaçant de se dire qu'on a plein de jeunes comme ça qui sont coincés parce qu'ils sont dans une famille qui est elle-même coincée. Enfin, on répète des trucs.
0: Bien sûr.
5: Heureusement, il existe un système qui est public et qui, du coup, est accessible à toutes et tous. Ça s'appelle la garantie visale. En fait, la garantie visale, c'est en quelque sorte l'État qui va se porter caution pour le jeune et qui va garantir les loyers impayés, qui va garantir des dégradations éventuellement dans l'appartement. En fait, ce qui est bien, c'est que ça enlève des enjeux pour le locataire, parce que il a accès du coup au logement. Et puis, ça enlève des enjeux aussi pour le propriétaire, parce qu'on va pas non plus faire des caricatures. Un propriétaire, s'il a un studio à louer, il a un prêt dessus, il est ric-rac. S'il tombe sur un locataire qui paye pas son loyer, c'est la catastrophe aussi. Donc voilà. Alors, pour profiter de ça, il faut que le locataire obtienne le visa d'action logement, en fait. Mais aussi que le bailleur, donc le propriétaire ou la propriétaire, accepte cet acte de caution. Donc soyez vigilants sur un point, les règles ne sont pas exactement les mêmes selon là où vous habitez. Tout est expliqué sur le site service-public.gouv.fr. Et là, c'est une petite recommandation, allez sur les sites officiels pour ce genre de truc, parce qu'il peut y avoir aussi des sociétés qui vont vous dire « Ah ben, il faut payer pour avoir la garantie visale ». Là, j'imagine que voilà.
0: Encore des arnaques.
5: Aude va vous dire, voilà, soyez vigilants. Alors, si vous avez entre 18 et 30 ans, ou que vous avez plus de 30 ans et que vous êtes salarié, c'est un bon départ. À partir de là, selon les régions, les plafonds changent, mais il ne faut pas que le loyer du bien que vous visez dépasse un certain montant qui reste raisonnable. Mmh. Voilà, ça c'est vraiment un critère important, mais comme ça change d'une région à l'autre, je ne vais pas vous donner tous les critères de toutes les régions.
0: Bah et si. Puis,
5: il n'y a aucun problème. Donc on va finir à 14h30 aujourd'hui, prévenez les chefs. Non, puis s'ajoutent certains critères comme avoir une promesse d'embauche, un contrat de travail, et quand on a moins de 30 ans, là il n'y a presque plus de conditions. Et là je pense que ça peut convenir à Rose, parce que quand on est étudiant, et bien là on enlève toutes ces conditions. Notez qu'il y a un site pour tester votre éligibilité en tant que locataire ou en tant que bailleur, si vous voulez donc sécuriser un locataire qui a un dossier fragile mais vous avez envie de lui donner sa chance. C'est site.actionlogement.fr. Vous allez sur ce site et là vous verrez si vous êtes éligible ou non à ce qu'on appelle la garantie visale.
0: Merci beaucoup Valère Coréard. Faites comme notre auditrice Rose, écrivez-nous, appelez-nous, vous avez un souci, nous avons des solutions parce qu'on vous doit bien ça. On va s'écouter un petit classique, indémodable, Queen, We Will Rock You, sur votre radio, ici,

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0: We Will Rock You, Queen, sur votre radio ici dans On vous doit bien ça.
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0: Et il est midi 38, merci d'être avec nous tous les midis, c'est votre nouveau rendez-vous quotidien, on est ensemble jusqu'à 13h. Dans un instant, le docteur Gérald Kirzek nous parlera de la maladie de Céline Dion, et il en a des choses à nous dire, on s'inquiète forcément pour notre Céline qui démarre sa série de concerts samedi, mais ça on en parlera tout à l'heure. Pour le moment, nous allons nous adresser à vous, enfin vous allez vous adresser à nous, chère tout Elsa Wolinski, vous avez envie de mettre un pavé dans la mare.
3: Oui, j'ai envie de parler de stars, de continuer à parler de stars comme haut de la fête tout à l'heure, effectivement. Parce que vous savez, moi j'aime les stars et j'ai aucun problème à l'assumer. J'ai un côté très midinette, groupie avec une pointe de cagole dans l'âme quand même, je dois l'avouer. Oui Gérald, je l'avoue. Donc moi les stars, ça me fait rêver. Après tout, c'est aussi un peu leur fonction, incarner quelque chose de l'ordre du fantasme et de la projection. Donc avec toutes les histoires d'usurpation d'identité, franchement, moi aussi, j'aurais très bien pu me faire avoir. Mais il y a quand même un petit problème avec le rêve. À force de le regarder, on finit parfois par le prendre pour de la réalité. Parce que quand je regarde Salma Hayek qui vient de fêter ses 60 ans, ou Demi Moore, Nicole Kidman, chez nous Isabelle Huppert ou Sophie Marceau, évidemment que je me dis, moi aussi, j'aimerais bien leur ressembler. Mais derrière tout ça, il ne faut pas oublier, derrière tous ces physiques qui nous fascinent, qui nous font rêver, il y a du temps, du sport, des coachs, des massages... Peut-être de la génétique, mais aussi beaucoup, beaucoup, beaucoup, beaucoup de chirurgie esthétique, l'air de rien.
0: Beaucoup d'argent,
3: et quoi, beaucoup
0: en gros,
3: d'argent. Hein. Oui, surtout, il y a les moyens de s'offrir tout ça, parce que soyons clairs, vieillir comme une star, ça a un prix. Parce que moi aussi, je le veux bien, le ventre de Jennifer Lopez, mais j'ai pas l'argent, ni le temps, pas du tout. Le problème, c'est qu'à force de voir des femmes de 50 ans, de 60 ans, ou de 70 ans, dont le visage et le corps semblent parfois échapper au temps, notre regard finit par se dérégler, effectivement. On sait même plus très bien à quoi ressemble une femme qui vieillit normalement. Et c'est exactement là que le paradoxe commence. Parce qu'en même temps, on nous demande d'assumer notre âge, mais de ne surtout pas avoir l'air vieille. Mais qu'est-ce que ça veut dire avoir l'air vieille ? Moi, j'ai toujours pas compris ce que ça voulait dire. J'ai 52 ans, est-ce que j'ai l'air vieille ? Ben non, pas du tout. Je me fais moi-même mon auto. Hein, merci. Voilà,
0: bah, il était temps, les garçons, merci. Que ça se réveille.
3: Non, parce que justement, chez les hommes, curieusement, le vieillissement a l'air beaucoup plus sympathique. Les tempes deviennent grisonnantes, c'est séduisant, les rides autour des yeux, ça donne
0: du caractère. Sauf pour Gérald, il n'a pas pris un petit coup de pelle, je ne vous cache pas.
3: Non, justement, j'ai parlé de Gérald. Gérald, il a un sourire un peu joyeux, comme ça donne du charme, un peu d'embonpoint, ça fait nounours rassurant. On allez, a envie de se blottir dans leurs bras.
0: C'est vrai qu'il a un petit côté baladure, paix à son âme.
3: Non, mais alors que chez vous, l'embonpoint, ça peut être un peu sexy et rassurant.
0: Exactement.
4: Chez une femme aussi.
3: Ça fait grosse.
0: Mais parce que vous, vous êtes sympathique et déconstruit. Et voilà, mais c'est vrai qu'elle a raison, pardonnez-moi.
3: Chez les hommes, on dit qu'effectivement, ils sont bien, ils se patinent. Nous, on nous dit, t'es vieille, en fait. Et malgré tout ça, on nous demande d'être authentique, naturel et sans filtre. Mais en vrai, quand les personnalités le font, regardez ce qui se passe. Par exemple, Pamela Anderson, Kate Winslet, qui milite depuis toujours et revendique le droit de rester naturelle, eh ben, elles se font régulièrement bâcher sur leur physique. Et chez nous, sur les réseaux et à la télé, en France, Vanessa Desmouilles, Élodie Gossuin, Aline Blondieu, Faustine Bollard, il y a une semaine, s'est fait complètement bâcher. À chaque fois qu'elles se montrent face caméra, sans maquillage, naturel, comme je le suis d'ailleurs aujourd'hui, elles reçoivent des commentaires haineux et désagréables. Et je sais que ça vous est déjà arrivé, Enora.
0: Oui, oui, absolument. J'ai fait une émission, le magazine de la santé, sur France Télévisions, pas maquillée, pour rendre honneur à ces femmes. J'en ai pris plein la tronche, donc je me suis dit, plus jamais. Je vais continuer à faire un minimum de petites peintures, quoi. La première sous-couche, au moins, à minima, parce que j'avais pas envie de me faire effectivement danser sur les réseaux.
3: Mais voilà, et c'est ça, et c'est pour ça que ça me dérange, c'est ce qui me dérange le plus en fait. On parle beaucoup aujourd'hui de body positive, d'acceptation de soi, de diversité des corps et des âges. Évidemment, il y a des avancées. La journaliste par exemple, l'écrivain Sophie Fontanelle, elle a beaucoup contribué à changer notre regard. Donc oui, ça bouge. Mais parfois, j'ai quand même l'impression qu'on avance d'un côté et qu'on recule de l'autre. Parce qu'en France, les femmes de plus de 50 ans représentent environ un quart de la population. Et pourtant, dans les films français, elles n'occupent qu'environ un rôle sur 10. Donc je répète, un quart dans la vraie vie, un rôle sur 10 au cinéma. Il y a un petit problème quand même. Alors forcément, notre imaginaire se construit aussi avec ce qu'on nous montre. Regardez Laetitia Casta à Cannes. Elle était sublime, elle était souriante, elle était magnifique. Et qu'est-ce qu'on a trouvé à dire ? Qu'elle avait grossi, qu'elle avait pris de l'embonpoint, qu'elle était vieille. Donc en fait, je vais vous dire, finalement, qu'est-ce qu'on veut ? Ce qu'on veut, c'est avancer. La prochaine vraie avancée, c'est arrêter de faire du vieillissement des femmes un événement. Ce qu'on veut surtout, c'est qu'on nous foute la paix.
0: Oui !
3: Laissez-nous tranquilles, laissez-nous vieillir et être belles !
0: Merci, qu'est-ce que ça fait du bien ! Vraiment, ces interventions de notre Elsa Wolinski, merci beaucoup. C'est ça qui est bon dans On vous doit bien ça, mais pour l'heure, on va s'écouter ça aussi, ça va nous faire du bien. Céline Dion, tiens, c'est pour vous, Gérard Kierzek, on ne change pas sur votre radio ici.

0: change pas. Céline Dion sur votre radio. Ici, vous le savez, hein, la série de concerts de Céline Dion à Paris débute samedi. C'est l'événement musical de la rentrée. Tous les tubes de Céline Dion sont évidemment à écouter sur votre radio locale ici. Jusqu'à 13h,
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0: Et quelle est riche cette émission aujourd'hui. Vous êtes très très très nombreux à réagir au 0810 055 056. On a parlé usurpation identité. Elsa Wolinski nous a fait un bien fou en nous disant qu'on avait, voilà, l'âge qu'on avait et le physique qu'on avait, qu'on s'en fichait. Ça m'a, oh là là, je me sens mais pousser les ailes. Et là, on vient d'écouter Céline Dion et notre docteur émérite Gérald Kirzek va du coup nous parler de la maladie de Céline Dion.
2: Et on en a beaucoup parlé de sa maladie.
0: Absolument.
2: De la personne raide, vous rappelez. Alors ça avait défrayé la chronique parce qu'on était très inquiets, on la voyait maigrir, elle avait annulé ses concerts à Las Vegas et puis est tombé le diagnostic médical, le syndrome de la personne raide. Alors moi je vous avouerai que j'en avais jamais entendu parler.
0: Ah c'est vrai, parler. Même en tant que
2: médecin. Ah ben oui, mais pourquoi? Parce que c'est une maladie neurologique extrêmement rare.
0: Okay.
2: Ça touche, quand on regarde les statistiques, ça touche une à deux personnes par million personnes.
0: Là,
2: donc on voit bien que c'est rarissime. C'est une maladie neurologique. Alors les symptômes, hein, c'est une rigidité musculaire, sont des spasmes douloureux. Elle le décrit très bien, ça affecte la voix parce que forcément les spasmes musculaires, pour parler, il y a des cordes vocales. Les cordes vocales, il y a besoin des nerfs, il y a besoin des petits muscles. Et quand on est chanteuse, on voit le drame que c'est. Et c'est un problème de mobilité. On s'est même demandé à un moment donné si elle allait pouvoir marcher, si elle n'allait pas se retrouver dans un fauteuil roulant. Et cette maladie-là, c'est une maladie auto-immune. Alors, on en connaît des maladies auto-immunes, hein, la polyarthrite rhumatoïde, par exemple, le lupus, ce sont des maladies qui attaquent notre système immunitaire, attaquent en fait notre propre organisme. Eh bien, c'est ça, cette maladie de la personne raide, avec une attaque qui est ciblée sur le système musculaire et sur le système neurologique. C'est une maladie rare, très peu connue. Alors, il y a des formes typiques et puis il y a des formes atypiques, mais c'est une raideur progressive. Alors, vous imaginez un peu le drame. Et au début, on s'est dit, elle va se retrouver incapable de marcher, incapable de chanter et de faire ses concerts.
0: Aude Razeau.
3: Oui, Gérald, vous avez généralisé aux maladies auto-immunes. Est-ce que c'est mal diagnostiqué parfois, les maladies auto-immunes? Il y a peut-être plein de gens qui ont une maladie auto-immune qui ne le savent pas.
2: Il y a énormément d'errance médicale. On parle d'errance médicale quand vous avez des symptômes. Et comme c'est une maladie orpheline ou une maladie rare, vous imaginez, un à deux cas par million, c'est-à-dire votre médecin généraliste, moi en tant qu'urgentiste, etc., on n'en a jamais vu de nos études ou de notre carrière. Et donc, ça va causer une errance diagnostique. Vous allez voir un médecin, puis un deuxième, puis un troisième. On vous dit à un moment donné, ah, c'est dans votre tête. Parce que c'est ça le problème aussi, quand il y a des spasmes un peu douloureux des symptômes subjectifs que vous ressentez, où on voit quelqu'un qui se tend avec les muscles, mais on lui dit, mais c'est le stress. Et je suis sûr que Céline Dion, c'est ce qui s'est passé.
0: D'ailleurs, on l'a
2: avant
0: vu dans ce documentaire sur elle.
4: C'est impressionnant.
0: On la voyait, je ne sais pas si vous avez vu ce documentaire. Si vous êtes passé à côté, regardez-le. Hein. Il est évidemment très intéressant, très touchant. Surtout, on la voit en pleine crise. Mais elle souffre le martyr.
3: Elle tremble.
0: Ouais.
2: Alors, la difficulté avec cette maladie de la personne raide, c'est que, mais comme souvent avec ces maladies un peu neurologiques, le lien entre le stress, le psychisme et le physique, il y a une imbrication des deux. Le stress va déclencher, va aggraver les symptômes. Et voilà pourquoi on arrive vite à la conclusion. Comme on ne sait pas, on n'a pas de prise de sang, on n'a pas d'examen, donc on ne connaît pas médicalement, on va dire, c'est dans votre tête. Vous voyez, c'est le stress qui déclenche la maladie.
4: Mais elle va mieux, non? Ça a l'air d'aller mieux.
0: Oui, mais elle va être très stressée. Est-ce que ça part redéclencher?
2: La maladie est incurable. C'est-à-dire qu'on n'en connaît pas vraiment la cause.
0: On en guérit
2: elle
0: pas.
2: Est incurable. Il n'y a pas de médicaments particuliers. Il y a des médicaments qui sont des relaxants musculaires. On va traiter les symptômes en fait, mais qui sont comme le Valium par exemple, pour celles et ceux qui en prennent par exemple, des molécules qui sont des benzodiazépines qui vont relâcher un peu les muscles. Il peut y avoir une modulation, une diminution de la réponse immunitaire, ce qu'on appelle l'immunothérapie. On en parle beaucoup avec le cancer, mais l'idée c'est de jouer un peu sur le curseur du système immunitaire, appuyer sur le frein ou l'accélérateur, et là en l'occurrence appuyer sur la pédale frein. La kinésithérapie, les mouvements, elle a beaucoup parlé Céline Dion du Pilate qui lui faisait beaucoup du bien, de bien jouer sur la mobilité, sur l'équilibre, sur la force, et puis la rééducation vocale, les orthophonistes. Et donc, elle a tout un protocole qui a été mis en place par sa neurologue, qui est une neurologue canadienne, qui connaît très bien, ou qui est peut-être américaine, et qui connaît très bien en fait cette maladie, parce qu'il y a quelques spécialistes dans le monde, et qui va la coacher. Un entourage médical extrêmement important, staffé en France, des séances comme ça entre les concerts, et puis les concerts ont été espacés de façon à ce qu'elle puisse avoir du repos.
4: À 3h du matin, là, en train de chanter, c'est pas sérieux. Hein. Va te coucher, Céline, là. Oh. Non, mais enfin, il faut qu'elle soit prête pour le
5: jour. Vous lui parlez meilleur, déjà. Oui. Et puis, voilà, on l'aime d'amour. On est tellement heureux qu'elle revienne quand même nous enchanter avec cette voix de diva vraiment unique.
2: Et ça veut dire que tout le monde, comme ça, même avec une maladie grave, peut, comme ça, continuer à vivre.
5: Ah, exactement. Cool. Merci beaucoup, Gérald Kierzek. Dans un instant, j'ai envie de dire, on va vous donner la parole. On va essayer de faire passer le plus de gens possible, parce que le standard a explosé. 0810 055 056, à tout de suite.
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5: C'est votre nouveau rendez-vous quotidien sur votre radio ici. Il nous reste quelques minutes à passer ensemble. Vous avez été extrêmement nombreux à réagir aujourd'hui au 0810 055 056. Continuez d'ailleurs à nous envoyer des questions, des messages vocaux. Nous avons une auditrice qui nous appelle, qui s'appelle Claude. Bonjour Claude, bienvenue.
14: Oui, bonjour à tous.
4: Bonjour.
14: Je voulais revenir sur la garantie visale. Moi, à l'heure actuelle, j'ai besoin d'un garant et je n'en trouve pas.
5: Aïe.
14: Il faut dire que j'ai 78 ans.
5: Oui, d'accord. Alors.
14: Et on me dit que la garantie visale ne s'applique pas à cet âge-là.
5: Ah, alors là, vous avez sonné à la bonne porte. Valère Coréard va vous répondre, cher Claude.
4: Oui, Claude, en fait, c'est pas simplement une question d'âge, c'est une question aussi de situation. Et c'est vrai que c'est plutôt tourné au-delà de 30 ans sur les salariés. Mais vous savez, trouver une caution personnelle, ça peut aussi être un ami, ça peut être un proche, quelqu'un de la famille. Vous avez vraiment personne autour de vous qui accepterait de se porter caution pour vous ?
5: Claude.
14: Non, je n'ai absolument personne qui peut se porter caution.
4: Bon, alors, j'ai une solution, mais malheureusement qui n'est pas gratuite, mais qui a le mérite d'exister, c'est à ce moment-là de vous tourner vers un garant privé payant. D'accord. Ça existe, hein, y a des sociétés qui proposent ça.
5: D'accord.
4: Et en fonction de votre situation, ça a un coût, mais ça va vous permettre de sécuriser l'accès au logement.
5: Ça coûte combien, Valère ?
4: Bah, c'est compliqué parce que ça dépend de tout un tas de critères, c'est-à-dire le niveau de retraite, le patrimoine, les assurances-vie, les livrets A, etc. Donc, il faut vous renseigner, et je pourrais creuser, hein, pour être honnête, j'ai préparé là pendant l'émission, en sachant qu'il y avait votre question qui arrivait. Mais voilà, il y a des sociétés dont c'est la spécialité. Je pourrais vous citer Garanmi ou Cautionéo, par exemple, que j'ai identifié là. C'est un point qu'on peut creuser.
2: Il y a des fonds de solidarité aussi, des conseils départementaux. Et nous, aux urgences, on a beaucoup de patients en situation de précarité. On les envoie vers l'assistante sociale de votre mairie, par exemple. Ouais. Et elle peut vous donner justement le contact au conseil départemental, etc. Donc vraiment, la mairie avec le service social peut vous aider.
5: Vous savez ce qu'on va faire, Claude ? On va vous prendre hors antenne. Valère va vous prendre hors antenne pour avoir plus de détails, pardonnez-moi, sur un peu plus privé, pour qu'on puisse vous aider vraiment personnellement. Ça vous dit, Claude ?
14: Bien sûr.
0: Bien sûr. On est là pour ça, hein. On vous doit bien ça, chères auditrices, chers auditeurs. On vous embrasse très très fort, Claude. Et Valère Coréard, qui est vraiment formidable, va faire ses devoirs et va vous aider. On va recevoir aussi un auditeur ou une auditrice, je crois que c'est plutôt une auditrice qui s'est inscrite sur le site d'ici.fr, parce que c'est là que ça se passe. Si vous avez envie de repartir avec les 200 euros de pouvoir d'achat. Béatrice, qui nous appelle de Pau.
13: Bonjour
0: Laurent,
13: bonjour toute l'équipe.
0: Bonjour Béatrice, j'en profite pour embrasser très fort ici Béarn Bigorre, voilà, j'en profite, je fais mes petites dédicaces personnelles, pardonnez-moi, chère Béatrice. Alors Béatrice, vous êtes inscrite sur le site de ici.fr, vous avez fort bien fait. C'est gagné ! Bravo !
13: Merci beaucoup.
0: Voilà, en cette rentrée, ça fait du bien.
13: Je suis ravie.
0: Eh bien écoutez, c'est tel est notre bon plaisir. Vous avez trois grands-fils et deux petits-fils. Donc ça mettra un petit peu de beurre dans les épinards, si je puis me permettre. Faites comme notre chère Béatrice. On vous embrasse très fort, Béatrice. Passez une belle après-midi. Inscrivez-vous sur le site d'ici.fr. On a des petits textos, je crois, Aude, peut-être pendant l'émission, qui sont passés.
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0: Bien, je voudrais remercier toute l'équipe pour cette merveilleuse émission aujourd'hui, les amis. On se retrouve demain pour une merveilleuse aventure. 1 instant, le trésor, oui, de vos régions. Elle est déjà là avec,
3: oui, bonjour,
0: la
3: bonjour
0: copine Marine Legénie. Bonjour Marine, comment
3: bonjour
0: allez-vous?
3: Bonjour à tous, ça va très bien, merci Enora. Au programme du trésor de nos régions, on reviendra sur cette vidéo d'un policier municipal de Carcassonne qui fait scandale. On parlera aussi des carburants, bien sûr, qui pèsent de plus en plus lourd dans le budget des ménages. Et vous le savez, sur ce sujet, votre radio ici vous accompagne au quotidien. À tout de suite.
0: Merci beaucoup. À tout de suite.
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0: Merci d'écouter la radio ici. Il est 13h. Le trésor de nos régions. Et à demain.
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0: À demain. Bonne journée.
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0: Marine Legénie.
3: Bonjour à toutes et à tous, bienvenue dans le 13h de nos régions avec à la une cette vidéo qui fait scandale. On y entend un policier municipal de Carcassonne, également membre du service d'ordre du RN qui vient de l'exclure, tenir des propos racistes et misogynes d'une rare violence. On vous explique et on va sur place. On vous accompagne aussi sur ICI face à la flambée des prix du carburant.
17: Fut un temps, mes pleins complets faisaient, je pense, aux alentours des 40, peut-être 45 euros. Maintenant, on est beaucoup plus près des, quasiment des 60. Donc ouais, c'est un tarif de dingue et c'est un poids énorme sur les dépenses en fin de mois, etc. Donc c'est vraiment, ça devient gentiment un gros problème.
3: Parole d'automobiliste breton rencontré ce matin près de Quimper. Au programme de votre 13h, la chute des températures. Oui, on a perdu 15 degrés entre hier et aujourd'hui à Chambéry, par exemple. L'émotion d'un éleveur du Vercors au micro d'Isidro Mardèche. Il a perdu plus de 60 brebis dans une attaque de loups. Enfin, on trinquera à la venue du pape, avec modération bien sûr, à l'occasion de la visite du souverain pontife à Metz. Un domaine viticole a produit une cuvée spéciale. Merci d'être avec nous, c'est le 13h de nos régions, on est ensemble jusqu'à 13h30. Les propos donc sidérants d'un policier à un municipal de Carcassonne n'en finissent pas aujourd'hui de faire réagir. On vous rappelle dans le détail de quoi il s'agit. C'est une vidéo qui ressort aujourd'hui, mais qui date de novembre 2025. Alors en patrouille, un brigadier chef de la police tient une multitude de propos racistes, complotistes, sexistes, enregistrés involontairement par sa caméra piéton. Bonjour Coralie Moreau.
18: Bonjour.
3: Vous êtes journaliste spécialiste justice pour ICI. Que voit-on, mais surtout qu'entend-on sur cette vidéo, Coralie?
18: Eh bien Marine, à peu près tout ce qui se fait de pire, à commencer par le racisme sur les 5 minutes d'enregistrement diffusé par le quotidien Midi Libre. Le mot « bougnoul » est prononcé près d'une dizaine de fois avec « nègre »,« singe ». Écoutez cet extrait, la patrouille est appelée par une femme qui pense avoir percuté un animal.
19: J'espère que c'est pas un gamin, hein, ou quelqu'un qui l'a percuté par contre. Non, c'est peut-être un migrant. Un petit kérigou. Kirikou dans la savane. Il est percuté. Il est venu en France, il est percuté par un véhicule.
20: Merde,
19: alors. Imagine, il est en France, il se fait buter par une voiture communiste.
20: Une vieille, elle a percuté un bougnoule, apparemment.
21: J'en peux plus, moi. Tout à l'heure, on était sur Carnot, du Bico, du Nègre, du Bico.
22: Ça, c'est la France, ça.
18: Et dans le reste de la vidéo, les propos condamnables s'enchaînent. Misogynie, les femmes sont appelées connasses quand ce n'est pas pire. Homophobie, transphobie à l'encontre notamment d'Emmanuel Macron. Complotisme, anticolonialisme, remise en cause de la laïcité, théorie du grand remplacement et un appel à une bonne dictature ou à l'arrivée des Russes pour buter, je cite, les blédards en deux-deux. Cinq minutes de propos d'une violence effarante.
3: Sidérant, en effet, Coralie Moreau, sur le profil du policier, qu'est-ce qu'on sait ce midi?
18: Eh bien, à l'époque, c'est le chef de la police municipale de Carcassonne, selon Midi Libre. La municipalité indique aujourd'hui qu'il est simple policier. C'est aussi un membre du Rassemblement national et de son service d'ordre. Enfin, c'était, puisque le RN a décidé de l'exclure ce matin.
3: Merci Coralie Moreau pour toutes ces précisions. Je le disais, les réactions sont évidemment nombreuses. On part tout de suite à Carcassonne avec notre envoyé spécial Sébastien Berriot. Bonjour.
23: Oui, bonjour.
3: Alors, quelle est donc la réaction du maire RN de la ville, Christophe Barthès?
23: Alors, habitué des déclarations fracassantes sur les réseaux sociaux, cette fois, le maire Christophe Barthès fait plutôt profil bas. On l'a dit, le brigadier chef était un proche de la mairie, membre du RN. Donc, un simple communiqué a été écrit ce matin, publié, où le maire explique que ses propos à caractère raciste sont inacceptables. La ville promet des sanctions, mais l'opposition, elle, s'interroge sur le maintien en poste de ce brigadier chef. Alors que la vidéo circulait déjà en interne depuis plusieurs mois, Alix Soler-Alcaraz est le chef de l'opposition socialiste au conseil municipal.
24: Ce sont surtout des propos qui sont condamnés par la loi, qui sont insultants pour des milliers de Carcassonnais. Le maire passe son temps à expliquer qu'il fait le ménage dans la ville. Ben là, il faut faire le ménage

0: Carcassonne.
1: Bon, déjà, premier propos, je veux commencer par être très clair. Hein. Notre syndicat FO Police Municipale condamne totalement les propos choquants et sont clairement incompatibles avec l'image et les valeurs de notre profession. Mm-hmm. Par contre, c'est vrai que je me refuse aussi que cette affaire sollicite de près les 30 000 les femmes et hommes, donc gardes champêtres, policiers municipaux et SVP, qui chaque jour protègent la population et exercent avec professionnalisme au quotidien. Voilà.
0: Votre message, vous condamnez, mais vous refusez l'amalgame.
1: Exactement. On a une profession qui intègre, qui on porte assistance tous les jours à tous les Français, à toute personne qui souhaite avoir assistance par la police municipale. Mm-hmm. Donc, ces propos n'ont pas lieu dans nos rangs.
0: Ludovic Durand, secrétaire national FO de la police municipale. Vous dites pas d'amalgame avec la police, mais certains dénoncent aujourd'hui un racisme systémique au sein de la police. Pour Manuel Bompard, par exemple, le coordinateur de la France Insoumise, il est temps de nettoyer la police de la cave au grenier pour la débarrasser de ces individus qui lui font honte et de tous les responsables qui les couvrent. Ils vous font honte aussi, ces policiers ?
1: Bah après, ils font honte à la profession, bien évidemment. Comme je disais, le racisme n'a rien à faire déjà dans la société, mais encore plus quand on porte un uniforme. Donc, nous sommes pour une police républicaine. Mais voilà, il ne faut pas tomber dans la généralisation des choses. Et c'est ça qui est un danger aussi pour la République.
0: Vous demandez son départ à ce policier, à Carcassonne ?
1: Alors, à l'heure actuelle, nous, ce qu'on demande, c'est qu'il y a des décisions qui soient prises immédiatement par l'autorité, bien sûr, territoriale, parce que ces propos qui sont extrêmement graves. Mm-hmm. Et ensuite, bien évidemment, on attendra que l'enquête se passe et on accueillera aussi les sanctions du collègue qui derrière risque de prendre des sanctions. Mais pour l'instant, on se laisse derrière l'enquête qui est en cours.
0: Merci beaucoup Ludovic Durand, secrétaire national FO de la police municipale, d'avoir été avec nous dans le 13h de nos régions, donc pour réagir à cette vidéo au propos raciste, ce policier de Carcassonne. Article complet avec tous les détails à retrouver sur ici.fr. C'est un sujet dont on vous parle très régulièrement sur ICI, les prix à la pompe qui atteignent de nouveaux records aujourd'hui pour environ 5 millions de ménages. Cela représente plus d'un mois de salaire par an, nous dit l'INSEE. Et ça ne devrait pas s'arranger car la situation au Moyen-Orient ne cesse de se dégrader. Résultat, le gasoil se vend en moyenne à 2,29 € le litre, l'essence sans plomb 95 à 2,12 €. Alors à la pompe à essence de Rosportdin, c'est à une vingtaine de kilomètres de Quimper, les Bretons rencontrés sont résignés face à cette hausse et les actifs l'admettent, Marion Ferrer, ils ont de plus en plus de mal à faire face.
2: Vincent, 44 ans, est en colère quand il arrive à la pompe à essence.
3: Diesel, 2,24, ça a augmenté sur le week-end déjà là. En plus, déjà que c'était cher la semaine dernière, là, repasser à presque 2,30, c'est...
2: Alors, pas question pour ce travailleur saisonnier de faire le plein complet.
3: Je calcule même plus en prix, je mets 20 litres à peu près à chaque fois et ça me dure la semaine, quoi, un peu plus.
2: Goulven, lui, ne met jamais plus de 40 euros.
4: Comme je suis artisan, indépendant, je m'adapte. on essaie d'optimiser les trajets. Oui. Le fait d'habiter dans les terres et avec un gasoil à 2,24 €, on est un petit peu pénalisé. Oui. C'est la double peine.
2: Idem pour Audrey et son mari. La jeune femme est en congé maternité. C'est son époux mécanicien qui assume actuellement la majorité des dépenses de la famille. Il doit faire plus de 100 km par jour pour son travail. Alors le couple a dû faire des sacrifices.
5: L'été, on n'a pas bougé de l'été. Heureusement qu'on a un jardin parce qu'on est resté tout l'été à la maison. Bah, monsieur travaille, il fait beaucoup de kilomètres tous les jours, donc on privilégie d'abord lui pour sa voiture pour qu'il aille travailler.
2: Audrey et son mari n'ont pas encore demandé l'aide gros rouleur mise en place par l'État. On va devoir remplir rapidement le dossier, confirme la jeune maman, pour qui les 100 euros seraient un véritable soutien financier.
0: Le reportage signé Marion Ferrer, ici Brézizel. Bonjour Grégory Carré.
6: Bonjour.
0: Vous êtes directeur de l'Observatoire Que Choisir Ensemble, ex-UFC Que Choisir. On vient de l'entendre dans ce reportage, les ménages français sont obligés de faire des choix en ce moment. Certaines et certains ne partent plus en vacances. C'est sur les loisirs que les Françaises et les Français rognent en ce moment, Grégory Carré.
6: Et oui, malheureusement, parce que, vous savez, dans notre dépense, de plus en plus de postes contraints, il y a...

0: n'y a pas que l'essence qui a augmenté, même si c'est très sensible, mais il y a aussi toute l'énergie du logement. Donc, on va pas pouvoir aller piocher dans ces, parce que là, il n'y a pas de réserve. Et puis, vous savez, on a plein de dépenses préengagées, hein, nos abonnements, nos loyers, etc. Donc là, pareil, pas de marge de manœuvre. Donc, les seules marges de manœuvre, c'est l'alimentaire, mais on a besoin de se nourrir. Et en plus, nous pend au bout du nez une inflation alimentaire. Mmh. Et donc, c'est sur les loisirs, l'habillement et l'équipement de la maison sur lequel on va renier, mais il s'agit bien de sacrifices, et effectivement.
1: Grégory Carré, directeur de l'Observatoire Que Choisir Ensemble, est-ce qu'on est inscrit sur l'essence, notamment les prix du carburant, sur une inflation à long terme ?
0: Alors, là déjà, ça fait plus de 6 mois que ça dure. Hein. C'était au mois de fin février qu'avaient commencé les bombardements de l'Iran, fermeture du détroit d'Ormuz dans la foulée. Donc maintenant, ça fait 6 mois, donc on est effectivement sur le long terme. Mmh. Il n'y a malheureusement pas d'espoir d'amélioration de la situation à court terme. Un, parce que Donald Trump étant très versatile, un jour ça bombarde, un jour de soi-disant il y a un cessez-le-feu. Mmh. C'est plutôt vis-à-vis de sa majorité, hein, d'ailleurs, qui a des annonces comme ça. En tout cas, ce qu'on sait, c'est que le pétrole atteint des sommets, que les infrastructures aussi, parce que vous savez que l'essence, pour fabriquer de l'essence, il faut raffiner tout ça. Et notamment le diesel, ça vient beaucoup du Moyen-Orient, parce qu'on ne l'achète plus à la Russie depuis qu'ils ont envahi l'Ukraine. Ouais. Et toutes ces infrastructures ont été beaucoup endommagées, donc ce ne sera pas avant plusieurs mois, voire plusieurs années, qu'on va retrouver des capacités de raffinage pour le diesel. Donc pour le diesel, on va continuer d'avoir des prix très très élevés. Mm-hmm. Et puis pour l'essence, c'est quand même la nouveauté, la mauvaise nouvelle de cette rentrée, c'est que l'essence est en train de tutoyer des sommets, la courbe commence à rejoindre celle du diesel. Et pour l'essence, on est à des prix records. Hein. Ce qu'on a observé début de semaine, c'est des prix qu'on n'avait jamais observés. On va frôler les 2,30€ pour le 98, 2,25€ pour le 95. C'est des prix qui n'avaient jamais été observés, même au plus fort de la crise au Moyen-Orient au printemps dernier.
1: Donc l'accalmie n'est pas encore là.
0: Non, la calmie n'est pas encore là. Et puis, vous savez que l'inflation du pétrole, ça va se répercuter dans d'autres secteurs de l'économie. Oui. Cet été, on a eu des très mauvaises récoltes pour les agriculteurs, mais les agriculteurs font aussi face à une flambée, des coûts des engrais, puisque les engrais viennent de du même endroit et du kérosène qu'ils ont besoin d'utiliser pour leurs tracteurs. Oui. L'industrie de transformation, l'agroalimentaire, c'est la même chose. Donc, on a peur qu'il y ait une contagion aux autres secteurs de l'économie dans un deuxième temps, en plus.
1: Les agriculteurs dont on parle également beaucoup sur notre antenne, sur votre radio ici. Merci beaucoup, Grégory Carré, directeur de l'Observatoire Que Choisir Ensemble, ex-UFC Que Choisir, d'avoir été dans le 13h de nos régions. Vous retrouvez sur ici.fr la carte des carburants les moins chers près de chez vous. Voilà pour le constat. Quelles sont les solutions? Les distributeurs ont rendez-vous aujourd'hui au ministère de l'Économie, avaient rendez-vous ce matin pour tenter de trouver justement des solutions. Rien n'est ressorti à 7h. Selon Francis Pousse, président de la branche station-service du réseau Mobilience, la seule solution, c'est un geste de l'État sur la taxation des produits. Bonjour Alison Tassin.
2: Bonjour.
1: Alors, notre spécialiste politique, vous venez de nous apporter votre éclairage sur le programme des différents candidats, pour l'instant déclarés à 7 mois de l'élection présidentielle. Alors, chaque candidat, Alison, a sa solution pour faire face à la hausse des prix à la pompe.
2: Eh oui, qui dit carburant dit pouvoir d'achat, sujet éminemment politique. Donc, on l'a entendu, certains appellent à un geste de l'État via des réductions de taxes. Le candidat à la primaire socialiste Philippe Brun, par exemple, il explique que cela permettrait une baisse immédiate des prix autour de 30 centimes. La candidate Rassemblement National, Marine Le Pen, elle invoque régulièrement un abaissement de cette TVA de 20 à 5,5%. On rappelle que même si les taxes représentent plus de la moitié du prix que vous payez à la pompe, le droit européen interdit de les baisser à moins de 15%. Et cela contribue aussi à des recettes en moins pour l'État qui est plutôt à la recherche d'argent.
1: Plutôt, oui. Alison Tassin, d'autres préfèrent renvoyer la balle aux distributeurs.
2: Oui, avec une demande de plafonnement des prix sur le modèle de ce que fait Total. C'est le cas du candidat Renaissance, Gabriel Attal, qui ne fixe pas de montant, contrairement à Jean-Luc Mélenchon, qui veut imposer aux distributeurs un prix autour d'1,70€ le litre, une mesure dite d'urgence, rendue possible selon lui en reniant les marges, mesure que rejette l'écologiste Marine Tondelier. Elle préfère des aides ciblées pour ceux qui en ont le plus besoin, comme le maire du Havre, Édouard Philippe, qu'on a d'ailleurs assez peu entendu sur la question, si ce n'est pour valider cette stratégie d'aide ciblée du gouvernement, qui devrait d'ailleurs être prolongée.
1: Merci beaucoup Alison Tassin, journaliste politique pour ICI, qui nous éclaire donc sur les propositions des candidats. Ce nouveau cas de féminicide près de Toulouse, à Launaguet, hier matin, le corps en partie calciné d'une femme de 40 ans a été retrouvé dans le garage de sa maison située dans un lotissement HLM. L'ex-conjoint de la victime, un homme de 54 ans, déjà connu de la justice, a été retrouvé près de cette maison, gravement blessé à la tête. Son pronostic vital est engagé. Il avait sur lui une arme de poing. Jeanne-Marie Marcot, cette mère de famille, avait porté plainte contre cet homme dangereux.
3: Oui, cette maman qui s'appelait Sandra avait déposé plainte pour des appels malveillants et pour des violences psychologiques qui ont duré 10 longs mois, d'octobre 2024 à juillet 2025. La justice a pris sa plainte au sérieux puisque son ex-conjoint, déjà connu de la justice, a été placé sous contrôle judiciaire avec notamment l'interdiction d'aller au domicile du couple à Launaguet et de rentrer en contact avec la mère de famille avec qui il a eu un enfant, aujourd'hui âgé de 9 ans. Dans la foulée, une enquête a eu lieu et en août de l'an dernier, le parquet de Toulouse a muni la victime d'un téléphone grave danger. Ce téléphone est donné aux personnes menacées de violences graves par leur conjoint ou par leur ex-conjoint. Vous l'avez donc compris, la dangerosité de cet homme de 54 ans était connue et il devait être jugé au tribunal correctionnel de Toulouse le 13 janvier prochain.
1: Jeanne-Marie Marcot, ici Occitanie, et puis à Troyes, elle aussi avait alerté les forces de l'ordre. Une femme de 40 ans a été tuée à l'arme blanche, son mari grièvement blessé et décédé peu après l'arrivée des secours. L'épouse avait donc porté plainte pour violence contre son mari il y a plusieurs mois. François Bayrou, de nouveau devant la justice dans l'affaire des assistants d'eurodéputés du Modem, relaxé en première instance. Le leader centriste comparaît jusqu'au 2 octobre devant la cour d'appel de Paris avec 11 autres prévenus. Tous, je vous le rappelle, soupçonnés d'avoir utilisé des fonds européens pour employer des collaborateurs parlementaires qui auraient travaillé en réalité pour le parti. Après le vol de 4 tableaux dans le musée Renoir de Cagnes-sur-Mer, on vous en parlait hier, la ministre de la Culture, Catherine Pégard, demande au musée de mettre en œuvre sans délai des mesures d'urgence afin de mieux se protéger. 2 tableaux sont toujours dans la nature, 2 autres ont été retrouvés, les voleurs sont en fuite. Suivre le désespoir d'un éleveur du Vercors après une attaque de loups sans précédent. La chute des températures, parfois 15 degrés entre hier et aujourd'hui. On ira à Chambéry. Direction Belfort également, dans un collège qui fait tout, vous l'entendrez, pour faire aimer les maths aux élèves. Pas facile. Et puis nous irons du côté de la Lorraine goûter la cuvée papale. Désespoir d'un éleveur du Vercors, donc après une attaque de loups sans précédent. C'est l'une des plus grosses attaques de loups en plein air recensées en France. 64 brebis tuées. Tout s'est passé en début de semaine dernière sur une exploitation d'ovins, donc à Auriol, en Royan, Robin Montel.
4: Oui, à Bouvante, dans une clairière où l'éleveur met ses brebis en estive à 1400 mètres d'altitude, Frédéric Robert a découvert un véritable carnage.
5: Le loup, il égorge propre et surtout quand il attaque à manger, il y a un style qui est très caractéristique, il met la panse à côté, proprement. Et il attaque à manger par les gigots, comme ça. Et il mange l'intérieur d'abord. Et la peau est retroussée.
4: Sur les 570 bêtes de son troupeau, qui pâturaient dans le Vercors, 64 sont mortes. L'éleveur d'ovin est pourtant protégé avec 2 chiens de garde et des filets électriques, mais ça n'a pas fonctionné.
5: On a des attaque beaucoup trop importante de ce style. Là, les patous, ce qui s'est passé, sont restés avec le lot principal au départ. Il y avait une bosse et ils n'ont pas vu le lot secondaire partir. Et c'est pour ça que c'est si dramatique.
4: Il a cherché ses brebis pendant 3 jours avec un berger de Fondurle, des amis, mais aussi sa fille de 11 ans. Une vingtaine de bêtes sont toujours disparues. Cette nouvelle attaque de loup désole Damien Ferlin, le maire de Saint-Jean-en-Royan.
6: Et ça, c'est du chiffre d'affaires pour lui. Déjà qu'ils sont en tension. Ils ont passé un été sans eau, avec des chaleurs abominables. Il faut les soutenir, il faut que ça change.
4: La direction départementale des territoires a enclenché une procédure pour verser les indemnisations prévues à l'éleveur.
1: Reportage Robin Montel, ici Drôme Ardèche. Vous l'avez remarqué en sortant ce matin, les températures ont chuté une quinzaine de degrés en moins par rapport à hier à Chambéry par exemple, où le thermomètre affichait plus de 35 degrés en ville. Hier, on est passé à 20 degrés.
7: Ça fera du bien parce qu'on a eu quand même très chaud les deux derniers jours, il faisait lourd en fait. Donc moi ça me gêne pas trop en fait. Bon moi je suis pas plutôt jeune et on résiste beaucoup moins bien à la chaleur.
8: Ça m'a un peu surprise quand même, ça m'a choquée et je me dis qu'on a quand même un temps aléatoire. Du coup j'ai acheté un pull pour histoire d'avoir, puis j'ai une veste aussi. J'ai tous mes habits d'hiver qui sont au garage.
9: Oui, mais c'est très bien, ça nous fera du bien.
10: Et là, vous allez les ressortir un peu les pulls ?
9: Peut-être pas les pulls, mais les costumes, vestes et pantalons, ou les pulls, ça... sur l'épaule peut-être s'il fait très froid. Mais encore à 17 degrés, on a encore la chaleur sur nous, donc je pense qu'on s'habillera pas trop.
11: Bah, en vrai, d'un côté, ça va nous faire du bien, parce qu'avec cette chaleur, on suffoque en fait à force.
1: Ouais, je confirme, ça fait du bien. Chambérien et chambérienne au micro d'ici, pays de Savoie. On vous dévoilait également hier dans le Trésor de nos régions les résultats de l'enquête PISA, résultats très préoccupants des élèves français. Notre pays affiche tout simplement des résultats qu'elle n'avait jamais connus en maths et en français. Un élève de seconde a aujourd'hui le niveau en mathématiques d'un élève de quatrième de 2012. Mais à Belfort, au collège Vauban, on ne baisse pas les bras, on s'emploie à faire aimer les mathématiques aux élèves, Alexandre Lepère.
12: Les mathématiques plus les devoirs. L'addition donne des mots de tête à Maëlia, une élève de quatrième.
13: Ça me fatigue parce que déjà ils mettent trop de devoirs.
12: Elle préfère une autre matière à l'étude, par exemple des nombres relatifs.
13: Si on fait un exercice en histoire avec des dates, ben on regarde dans le cahier, on écrit les dates. Mais les maths, faut tout le temps savoir.
12: Avis partagé par la plupart de ses amis. Solène n'a pas la bosse des maths.
14: Je suis désolée, le théorème de Pythagore, ça n'a jamais servi à personne. Je connais même pas mes tables.
12: 8 x 7. Écoutez des rires, les mathématiques provoquent de l'indifférence, difficile de maintenir tout le monde concentré. Fabien Berceau est professeur de mathématiques et coordonnateur de la matière au Collège Vauban.
15: On a bien conscience que leur attention est captée de plus en plus par les écrans où ils ont un plaisir facile et rapide.
12: Il y a aussi la peur de la mauvaise note chez les élèves.
15: Effectivement, il ne faut pas s'arrêter à la note, il faut travailler beaucoup sur le plan pédagogique.
12: Le maître mot de Fabien Berceau est d'individualiser au maximum le suivi des collégiens.
15: On propose des activités qui sont accessibles au plus grand nombre, dans lesquelles ils sont en réussite et on fait une pédagogie différenciée. On essaye, dans la mesure du possible, hein, c'est pas évident dans une classe de 25, de faire progresser tout le monde en partant d'où il est, sans exiger que tout le monde réussisse la même chose.
12: Les enseignants s'adaptent aux élèves. Preuve supplémentaire, le collège Vauban dispose d'une salle d'expérimentation pédagogique.
16: Vous voyez autour de vous 9-10 tableaux dans cette salle qui permettent de faire travailler les élèves par petits groupes.
12: Philippe Tissot est le principal de l'établissement Belfortin.
16: Ces groupes permettent la coopération aussi entre les élèves. L'enseignant surveille l'évolution du travail donné dans chacun des groupes et certains élèves peuvent circuler dans un groupe, deux groupes pour acquérir des connaissances, pour être dans un contexte qui va les faire progresser.
12: Le collège Vauban revendique une amélioration dans les résultats moyens en mathématiques depuis 5 ans.
17: En fait, la façon de diviser, c'est comme une sorte de jeu, on va dire. C'est quelque chose qui est plutôt amusant, je trouve, en soi.
12: Comme Héloïse, il reste dans les collèges quelques irréductibles passionnés des mathématiques.
1: Alexandre Lepère, ici Belfort, Montbéliard.
18: Avec Dites-le ici.
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1: Mais c'est l'heure de notre rendez-vous isoloir, l'opération Dites-le ici. À 7 mois de l'élection présidentielle, on vous donne la parole. Le principe, vous commencez à le connaître, 50 isoloirs aux couleurs de votre radio, sur les places de marché, dans les villes, les villages. À l'intérieur, 5 questions vous sont posées sur vos craintes, vos envies, vos espoirs, votre message pour le ou la future présidente. Et aujourd'hui, dans notre isoloir, une ministre. Tiens, Marina Ferrari, la ministre des Sports, de la Jeunesse et de la Vie Associative. Elle était dans le Trésor de nos régions il y a tout pile une semaine. À la fin de l'interview, souvenez-vous, je lui avais proposé de passer dans notre isoloir. Elle a accepté. Cette concitoyenne comme les autres a répondu, comme vous toutes et tous, à nos 5 questions.
18: Quel monde souhaitez-vous pour vos enfants et les générations futures ?
20: Alors pour les générations futures, moi je souhaite d'abord leur laisser un héritage, c'est-à-dire d'avoir la capacité de continuer à vivre dans un environnement qui soit préservé. Et on voit qu'aujourd'hui on a les effets du réchauffement climatique qui s'accélèrent. Donc on a effectivement à beaucoup continuer à travailler sur ces questions. La France c'est plutôt le bon élève de la classe. Ça ne veut pas dire qu'il faut qu'on arrête de travailler, bien au contraire. Et puis également leur donner foi en l'avenir. C'est vrai qu'aujourd'hui, beaucoup de choses vont reposer sur les générations futures. Et donc, dans ce monde qui aujourd'hui est aussi dangereux, c'est évidemment le souhait que nous retrouvions la paix dans le monde. Et puis que les générations futures trouvent leur place demain. Mais pour cela, il va falloir aussi que nous fassions les efforts nécessaires aussi pour redonner des marges de manœuvre pour notre jeunesse.
18: Quel serait votre message à la future présidente ou au futur président de la République ?
20: J'ai trois choses très importantes à mes yeux. La responsabilité vis-à-vis des générations futures, notamment écologiques et budgétaires. Deuxièmement, je suis une Européenne convaincue, donc c'est vivre dans un espace de paix, dans une Europe forte qui nous protège aujourd'hui. Et puis troisièmement, c'est l'humanisme, c'est comment aujourd'hui dans notre société on vit en bonne intelligence, le vivre ensemble, être apaisé. Mais je vais être actrice moi-même de cette campagne présidentielle, en tout cas c'est autour de ces trois messages, les générations futures, l'Europe. Et bien évidemment, l'humanisme.
1: Voilà Marina Ferrari, la ministre des Sports, de la Jeunesse et de la Vie associative, qui est passée dans notre isoloir ici pour l'opération, dites-le ici, à 7 mois de l'élection présidentielle. Isoloir que vous retrouvez toujours à Saint-Malo avec Issy Armoric à l'occasion du Forum économique breton. Il est aussi place Marcadieu, ça c'est à Tarbes, en face de l'église avec Issy Béarn, et puis à Ouessant demain soir avec Issy Brézizel. Il n'y en aura pas pour tout le monde, je vous le dis tout de suite. Parmi les objets collector édités à l'occasion de la venue du pape Léon XIV en France, je demande la cuvée spéciale. Le souverain pontife est attendu à Metz dans moins de 3 semaines, le 28 septembre. Et à cette occasion, eh bien, le domaine viticole de la Joyeuse à Ancy-d'Ornon a produit une cuvée papale, 500 bouteilles d'Auxerrois, pas une de plus, avec une étiquette où l'on voit le souverain pontife et la cathédrale de Metz. Tout s'est décidé et organisé en seulement quelques semaines à la mi-août. Et depuis, Julie Seigneura, entre deux coups de sécateur, cette cuvée du pape est sur le point, ça y est, d'arriver sur la table des adeptes.
0: Après une matinée à Vendanger, Arnaud Stapurevitch charge des dizaines de cartons dans la voiture.
21: Là, il y en a 270 si on prend tout, mais on ne prendra pas tout, je pense.
0: Direction l'office catéchétique, la boutique, entre guillemets, de l'évêché de Metz, qui vient d'ouvrir un espace de vente spécialement dédié à la visite de Léon XIV. Jean-Philippe Barthélémy est le responsable des produits dérivés de la visite papale pour le diocèse de Metz.
22: Alors, on va trouver du textile, donc casquette, t-shirt, sweatshirt. On va avoir des porte-clés, avec la cathédrale de Metz sur un des versos des porte-clés. On a des chapelets, des veilleuses et puis une bouteille de vin du domaine de la Joyeuse.
0: De l'auxerrois bien sûr, car Arnaud Stapurevitch avait encore en stock d'une précédente récolte.
23: Le cépage emblématique de Moselle, c'est notre terroir et on a envie d'emmener un morceau de Moselle et quelque chose de typique de la Moselle jusqu'au Vatican.
0: L'idée est née cet été d'une discussion que le vigneron a eue avec son ami Cédric Triponnet, l'archiprêtre de Sarrebourg, le célèbre abbé Cédric en Moselle.
23: Ah, j'ai adhéré tout de suite, j'ai trouvé que c'était une idée formidable. On y va, on va proposer le projet à Monseigneur Ballot. Et de fil en aiguille, on y est arrivé. En très peu de temps, en moins d'un mois, nous avons mis le projet sur pied et l'évêché a créé l'étiquette. Ah, c'est un honneur, c'est un des plus beaux projets de ma vie, je crois. J'en suis très fier et très heureux.
0: Et coïncidence incroyable, l'histoire du domaine de la Joyeuse fait écho au message de paix que Léon XIV va adresser depuis Metz.
23: La source qui coule sur le site qui s'appelle La Joyeuse, il y a une pierre où il est écrit « Elle entre en paix et sort en joie ».
0: Les bénéfices des produits dérivés permettront de soutenir financièrement le diocèse de Metz dans l'organisation de cet événement mondial. Jean-Philippe Barthélémy reçoit déjà les premiers bons de commande.
22: Je vous cache pas que mon objectif, c'est que le 28 au soir, j'ai plus rien à vendre.
0: Reste la grande question, faut-il boire cette bouteille ou la conserver précieusement? En tout cas, cet auxerrois de Moselle se garde 5 ans sans problème.
1: Julie Seigneuria, ici Lorraine, pour commander une bouteille au prix de 18 euros, vous pouvez remplir un bon de commande sur la page du diocèse de Metz, on vous a tout mis sur ici.fr. Le pape sera aussi à Lourdes et à Paris fin septembre, Metz à la Concorde, déambule en papa mobile pour tout savoir sur la visite du pape Léon XIV à Paris les 25 et 26 septembre. Rendez-vous sur notre site ici.fr. Du foot, le Paris Saint-Germain débute sa campagne européenne ce soir en accueillant le Bratislava pour la première journée de la Ligue des Champions. En difficulté en championnat et en manque de points, les doubles champions d'Europe devraient tout de même aligner leur grosse équipe au Parc des Princes. Coup d'envoi à 21h. Hier soir, Lille a été battue par le Betis Séville 3-2. Deux matchs marqués par l'exclusion d'Ethan Mbappé, frère de Kylian. C'est la fin du 13h de nos régions. Rendez-vous demain à la même heure.
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1: Des spectacles sur l'eau et d'autres dans la rue à Toulouse et à Ramonville ce week-end.
0: Tom Clisson.
1: Samedi 12 et dimanche 13 septembre, les cales de Radoub, à côté de l'allée des Demoiselles, vous ouvrent leurs portes à Toulouse. C'est un endroit qui est rarement ouvert au public, au bord du canal du Midi, pour deux jours de concerts sur l'eau avec de la pop, du piano voix, Mousse et Hakim de Zebda qui seront aussi de la partie. Et les bénéfices de l'événement seront reversés au projet de replantation du canal du Midi, puisque les platanes sont rongées par la maladie du chancre coloré depuis des années. Les mélodies du canal, c'est le week-end de la semaine prochaine, mais vous pouvez vous inscrire dès maintenant sur le site de l'événement. Et puis ça bouge à Ramonville dès vendredi pour le 39e festival de rue. La ville est investie de dizaines de compagnies pendant trois jours. Théâtre de rue interactif, marionnettes, cirque, vous avez de tout. Les spectacles sont gratuits, vous pouvez participer librement pour soutenir les artistes. Et bien ici, Occitanie, à vos côtés, vous avez le programme et on revient dans une heure.
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Un souvenir ici Occitanie de 1984, un Icarchaud qui se demande si l'herbe est plus verte ailleurs. Wouldn't be good. Ici Occitanie vous souhaite un très bon mercredi. Ici Padarnac arrive dans quelques minutes et va se pencher aujourd'hui sur les notifications que vous envoient les sites web. Notifications qui peuvent tout à fait cacher des arnaques bienvenues. Côté musique, Renaud a un crush pour la mère à Titi, mais oui. Et Adèle Castillon a l'air d'apprécier l'été avec toi. C'est une nouveauté ici Occitanie.

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1: C'est sans aucun doute possible l'arnaque la plus répandue de ces dernières années, la notification. Vous surfez sur Internet et soudain apparaît une boîte de dialogue vous demandant avec plus ou moins d'inspiration si vous voulez avoir des nouvelles régulières du site que vous êtes en train de visiter. Et après tout, pourquoi pas ? Le site semble intéressant, vous pensez vous abonner à une énième newsletter, vous cliquez donc sur oui ou sur accepter ou toute autre formule de politesse qui signifie que vous êtes d'accord, votre navigateur Internet vous repose la question de façon plus formelle. Le site que vous visitez souhaite vous envoyer des notifications, oui ou non ? Vous cliquez sur oui et c'est fini. Enfin, ça, c'est ce que vous croyez, oui, parce que vos malheurs ne font que commencer. La notification que vous venez d'accepter ne va pas se manifester par email, que nenni. En fait, vous venez d'accepter que votre navigateur Internet vous envoie des messages sous forme de pop-up, de push si vous préférez. Soit en clair, une sorte de boîte contenant un message normalement en rapport avec ce que vous avez visiter. Oui, je dis normalement parce que l'arnaque se situe précisément dans la nature des notifications que vous allez recevoir. Je vais y revenir. Le problème de ces notifications, comme toute notification d'ailleurs, c'est que vous ne savez ni quand ni combien de notifications vous allez recevoir en une seule journée et qu'à chaque fois, vous allez vous interrompre pour la lire, la trouver complètement inutile et péniblement reprendre votre activité. On estime qu'il faut jusqu'à 15 voire 20 minutes pour retrouver un niveau de concentration équivalent à celui que vous aviez avant d'être distrait. Bref, les notifications sont des plaies. Dans 99,99% des cas, elles ne vous apporteront aucune info intéressante, elles perturbent votre travail et surtout, elles peuvent tenter de vous arnaquer. Et nous voilà enfin au cœur du sujet. Parce que on peut loger à peu près tout et n'importe quoi dans une notification. Et pour peu que le site qui vous a demandé de vous y abonner est géré par des gredins, ça peut arriver, vous pourriez recevoir une fausse alerte virale, un message de panne imminente, une demande de réabonnement à un service quelconque. Bref, c'est la foire à la saucisse et ça ne dépend que de l'imagination de l'arnaqueur. Le point commun à tous ces messages, c'est que d'une façon ou d'une autre, ils vont tenter de vous faire dépenser de l'argent pour résoudre un problème qui n'existe pas. Et ça va assez loin, hein, puisque la notification peut même s'afficher sur tout votre écran, bloquant vos activités jusqu'à ce que vous ayez payé. Il va de soi qu'il ne faut pas payer et qu'une simple combinaison de touches suffit à effacer ce message. Mais les pirates comptent sur la naïveté des victimes, ce qui, statistiquement, fonctionne suffisamment bien pour qu'ils continuent. Les conseils du jour seront donc assez simples. Avant de payer quoi que ce soit, montrez votre ordinateur à quelqu'un qui s'y connaît plus que vous. Il saura désactiver la notification parasite sans que ça vous coûte le moindre centime. Et surtout, et je vous promets que vous n'en aurez jamais besoin, refusez systématiquement les notifications que vous proposent les sites que vous visitez. Ça ne sert à rien du tout. C'est compliqué à désactiver et ça peut même tenter de vous arnaquer. Bref, d'avance, bonne chance.
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0: En 1994, l'Irlande prend le contrôle des hit parades avec ce titre très politique signé des Cranberries. Ici Occitanie, c'était Zombie. Actu locale, musique et bonne humeur. L'actu, c'est pour 14h, mais d'abord, on va partir en Italie. Oui, on va faire un voyage en Italie, plus précisément avec Lily Cube. Quant à Lewis Capaldi, sa rupture amoureuse ne l'empêche pas d'être très classe, puisqu'il souhaite le meilleur à son ex.
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1: Très bonne journée, ici Occitanie, 14h, c'est l'heure de l'info.
2: Les prix à la pompe atteignent de nouveaux records aujourd'hui pour environ 5 millions de ménages. Cela représente plus d'un mois de salaire par an, nous dit l'INSEE. Le gasoil se vend en moyenne à 2,29 euros le litre et l'essence sans plomb à 95 à 2,12 euros. Le RN condamne avec la plus grande fermeté les propos racistes d'un membre de son service d'ordre et procède à sa radiation. Dans une vidéo, on voit cet homme policier municipal à Carcassonne tenir donc des propos racistes et misogynes d'une rare violence. C'était en novembre 2025, il l'ignorait, mais il était filmé par une caméra piéton. La vidéo est révélée par le quotidien Midi Libre. Une chambre du Plaza Athénée cambriolée la nuit dernière au 7e étage du célèbre palace parisien. Le butin s'élève à 1 million d'euros, dont une montre de luxe d'une valeur estimée à 600 000 euros. Les deux voleurs ont escaladé la façade de l'hôtel. Ils sont en fuite. François Bayrou de nouveau devant la justice dans l'affaire des assistants d'eurodéputés du Modem. Relaxé en première instance, le leader centriste comparé jusqu'au 2 octobre devant la cour d'appel de Paris, avec 11 autres prévenus, tous soupçonnés d'avoir utilisé des fonds européens pour employer des collaborateurs parlementaires qui auraient travaillé en réalité pour le parti. Jean-Pierre Farandou est à Madrid, le ministre du Travail, accompagné des partenaires sociaux, dont la patronne de la CGT, Sophie Binet, pour étudier le modèle espagnol face aux fortes chaleurs. Et puis du foot, la Ligue des Champions, le PSG accueille le Slovan Bratislava ce soir pour la première journée, coup d'envoi à 21h.
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3: Terminée la pluie de ce matin. Alors, il reste bien quelques nuages à Toulouse et ses départements voisins, mais c'est une belle après-midi ensoleillée et sans pluie. En soirée, quelques averses sur le Luchonnet. Vent modéré de nord-ouest nous indique Météo France. C'est actuellement 22 degrés à Toulouse, place Wilson. Au plus chaud de ce mercredi 9 septembre, 19 à Pamiers, 20 à Saint-Gaudens, à Villefranche-de-Rouergue, 21 à Figeac, 22 pour Albi, Muret, Cahors, Hoche et Montauban.
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0: Swing on Fire. Oui, j'apprends l'anglais. Ici Occitanie et le légendaire September. Ici Occitanie qui est à vos côtés dans quelques minutes avec une machine à remonter le temps. C'est à Montauban qu'on va la trouver. Et puis on va partir également à la découverte de spécialités exotiques à Cugnot. Et pour notre sélection musicale francophone, dans quelques minutes, Francis Cabrel nous explique enfin qui est cette fille qui l'accompagne. Benjamin Biolay se couvre d'écran total pour échapper à la folie du monde. C'est une nouveauté ici Occitanie. Et Julien Clerc voudrait qu'on lui fasse une place. Allez-y.
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1: Montauban a inventé une machine à remonter le temps. Ah, mais d'abord, on déguste, hein, à Cugnot.
2: Tom Clisson.
1: Des spécialités culinaires françaises, africaines, orientales, réunies à Cugnot pour un marché nocturne gourmand. Alors, vous pouvez vous balader, découvrir des producteurs, des commerçants, profiter de la musique, d'animations gratuites pour les enfants aussi, avec des jeux gonflables. Bref, de quoi occuper votre vendredi soir. C'est ce vendredi, dès 18h, place de la République, à Cugnot. Et puis, c'est un des grands événements de la ville de Montauban, les 400 coups, 3 jours de spectacles équestres, de parades en costume d'époque, de combats de cap et d'épée. La fête se mélange à l'histoire puisque vous êtes, le temps de l'événement, en immersion dans le Montauban du XVIIe siècle avec un marché de l'artisanat de l'époque pour découvrir des métiers et des savoir-faire anciens. Les 400 coups commencent vendredi pour 3 jours de voyage dans le temps. Et donc ça se passe à Montauban, ici Occitanie à vos côtés. Voilà pour le programme et on revient dans une heure.
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0: Les amoureux du cinéma espagnol étaient aux anges. Fans de Pedro Almodovar, c'était Los Casal. Extrait de la bande musicale du film Talon Aiguille, ici Occitanie, Piensa en mi. Actu locale, musique, bonne humeur. L'actu c'est pour 15h, mais d'abord, Morane va rendre hommage à toutes les mamas. Boulevard Désert et Carbone concèdent que c'est pas facile. C'est une nouveauté ici Occitanie. Tandis que Mike and the Mechanics regardent par-dessus mon épaule.
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1: Excellent après-midi, ici Occitanie, 15h, c'est l'heure de l'info.
2: Les propos sidérants d'un policier municipal de Carcassonne n'en finissent pas de faire réagir. Dans une vidéo qui ressort aujourd'hui, mais qui date de novembre 2025, on voit ce brigadier chef, également membre du service de l'ordre du RN, tenir des propos donc racistes, complotistes, sexistes, enregistrés involontairement par sa caméra piéton. Le Rassemblement national l'a exclu ce matin. Rien n'est sorti de la réunion des distributeurs de carburant à Bercy. Il n'y aura pas de plafonnement généralisé des prix, car une telle mesure pourrait provoquer une pénurie dans les stations essence, affirme le ministre de l'économie. Aucun geste fiscal ne sera accordé au vu de l'état des finances publiques. Le carburant qui pèse de plus en plus lourd dans le budget des ménages pour environ 5 millions, cela représente plus d'un mois de salaire par an. Sébastien Lecornu fait un geste en faveur des grandes entreprises. Le Premier ministre leur promet de baisser une surtaxe exceptionnelle, la contribution exceptionnelle sur les bénéfices dans le budget 2027. Sébastien Lecornu qui envisage également de diminuer l'indemnité des ministres et de leurs conseillers. Après le vol de 4 tableaux dans le musée Renoir de Cagnes-sur-Mer, la ministre de la Culture, Catherine Pégard, demande au musée de mettre en œuvre sans délai des mesures d'urgence afin de mieux se protéger. 2 tableaux sont toujours dans la nature, 2 ont été retrouvés, les voleurs sont en fuite. Et puis du foot, le PSG débute sa campagne européenne ce soir en accueillant le Slovan Bratislava pour la première journée de la Ligue des Champions. Le coup d'envoi, c'est à 21h.
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4: Terminée la pluie de ce matin. Alors, il reste bien quelques nuages à Toulouse et ses départements voisins, mais c'est une belle après-midi ensoleillée et sans pluie. En soirée, quelques averses sur le Luchonnet. Vent modéré de nord-ouest nous indique Météo France. C'est actuellement 22 degrés à Toulouse, place Wilson. Au plus chaud de ce mercredi 9 septembre, 19 à Pamiers, 20 à Saint-Gaudens, à Villefranche-de-Rouergue, 21 à Figeac, 22 pour Albi, Muret, Cahors, Hoche et Montauban.
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0: Semaines et Nuits fut longtemps considéré comme l'un des films grand public les plus hot, et pas seulement pour ses images. La musique de Joe Cocker mérite aussi le détour. Ici Occitanie, you can leave your hat on. Ici Occitanie est à vos côtés dans quelques minutes avec des spectacles sur l'eau et d'autres dans la rue. Ça va se passer à Toulouse et à Ramonville. Côté musique francophone, les Innocents ont croisé la route d'un homme extraordinaire, ce qui est de plus en plus rare, et force à eux. Amel Bent n'ose pas dire qu'il faut partir, du coup elle chante « Pourquoi tu restes ?» et Louis Chédid est philosophe, ainsi soit-il.
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1: Des spectacles sur l'eau et d'autres dans la rue à Toulouse et à Ramonville ce week-end.
2: Tom Clisson.
1: Samedi 12 et dimanche 13 septembre, les cales de Radoub à côté de l'allée des Demoiselles vous ouvrent leurs portes à Toulouse. C'est un endroit qui est rarement ouvert au public au bord du canal du Midi pour deux jours de concerts sur l'eau avec de la pop, du piano voix, Mousse et Hakim de Zebda qui seront aussi de la partie. Et les bénéfices de l'événement seront reversés au projet de replantation du canal du Midi puisque les platanes sont rongées par la maladie du chancre coloré depuis des années. Les mélodies du canal, c'est le week-end de la semaine prochaine, mais vous pouvez vous inscrire dès maintenant sur le site de l'événement. Et puis ça bouge à Ramonville dès vendredi pour le 39e festival de rue. La ville est investie de dizaines de compagnies pendant trois jours. Théâtre de rue interactif, marionnettes, cirque, vous avez de tout. Les spectacles sont gratuits, vous pouvez participer librement pour soutenir les artistes. Et bien ici, Occitanie, à vos côtés, vous avez le programme et on revient dans une heure.
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0: des voix les plus extraordinaires de l'univers. Si on met de côté Céline Dion, bien sûr. Ici Occitanie, c'était Whitney Houston, I Will Always Love You, extrait de la bande musicale du film Bodyguard. Actu locale, musique et bonne humeur. L'actu, c'est à 16h. Mais d'abord, le groupe Toto est amoureux du continent africain. Pierre Demar est amoureux tout court. Je pense à vous, c'est une nouveauté ici Occitanie. Et Bonnie Tyler est amoureuse au point d'être victime d'une éclipse du cœur.
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1: Très bonne journée, ici Occitanie, 16h, c'est l'heure de l'info.
2: Le maire RN de Carcassonne a tenu une conférence de presse en ce début d'après-midi après la publication d'une vidéo dans laquelle des policiers municipaux de la ville tiennent des propos racistes. Vidéo qui date de novembre 2025. Christophe Barthès n'était pas encore maire. L'édile condamne aujourd'hui des propos à vomir et assure que tous les protagonistes ont été suspendus et seront sanctionnés. Le parquet de Carcassonne ouvre également une enquête. Le brigadier chef qui profère le plus d'injures racistes et sexistes dans cette vidéo publiée hier par Midi Libre était membre du Rassemblement National. Le parti l'a exclu ce matin et condamne lui aussi avec fermeté ses propos. Une centaine de salariés du CNES de Toulouse ont prévu de manifester à Paris cet après-midi à l'appel d'une intersyndicale. Ils protestent contre un budget amputé de plusieurs centaines de millions d'euros sur la période 2026-2028 et ne sont pas contents contre les 50 millions d'euros investis par l'État français dans un partenariat avec une start-up américaine pour tester une station spatiale privée. Aucune nouvelle aide n'a été annoncée ce matin au cours d'une réunion des distributeurs de carburant à Bercy, alors que les prix continuent de grimper en France. Il n'y aura pas de plafonnement généralisé des prix des carburants. Aucun geste fiscal ne sera accordé au vu de l'état des finances publiques. Le ministère de l'Économie rappelle que des aides ont été accordées à plusieurs secteurs, le BTP, les agriculteurs, les marins, pêcheurs, aides qui ont été prolongées jusqu'à fin octobre. Vous pouvez consulter notre carte des prix du carburant en temps réel des stations autour de chez vous sur notre site ici.fr. 16 ans de prison requis ce matin contre Mohamed Zerouki, un chef présumé d'un réseau de narcotrafic dans le quartier des Isards, au nord de Toulouse. Il a admis avoir fait venir des centaines de kilos de cannabis et de cocaïne, mais nie être le cerveau du réseau. Son procès se terminera jeudi. La météo, Franz Massard, pour cette journée de mercredi.
3: Terminée la pluie de ce matin. Alors, il reste bien quelques nuages à Toulouse et ses départements voisins, mais c'est une belle après-midi ensoleillée et sans pluie. En soirée, quelques averses sur le Luchonnais. Vent modéré de nord-ouest nous indique Météo France. C'est actuellement 22 degrés à Toulouse, place Wilson. Au plus chaud de ce mercredi 9 septembre, 19 à Pamiers, 20 à Saint-Gaudens, à Villefranche-de-Rouergue, 21 à Figeac, 22 pour Albi, Muret, Cahors, Hoche et Montauban.
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0: Une nouveauté ici Occitanie et la confirmation du talent de Teddy Swims, Mr. Know It All. Toulouse est la capitale du ciel. Angèle Ménétrier d'Aéroscopia. À Toulouse, le nom Latécoère est devenu une marque, une industrie. Des rues, des bâtiments portent ce nom. Oui, mais alors, du coup, Angèle, qui était Pierre-Georges Latécoère?
1: Pierre-Georges Latécoère, c'est un industriel toulousain qui a eu une idée complètement folle pour son époque, relier Toulouse à l'Afrique et à l'Amérique du Sud par les airs. Après la Première Guerre mondiale, il imagine utiliser les avions qui viennent d'être développés pour transporter le courrier beaucoup plus rapidement qu'en bateau. Il crée alors une ligne aérienne entre Toulouse et Dakar, avec des escales en Espagne et au Maroc. Mais Latécoère voit encore plus loin. Il veut traverser l'Atlantique et rejoindre l'Amérique du Sud. Ce rêve deviendra réalité quelques années plus tard avec la création de la compagnie générale Aéropostale, la célèbre Aéropostale. Et Toulouse devient alors l'un des grands centres de cette aventure. Les pilotes comme Jean Mermoz, Henri Guillaumet et Antoine de Saint-Exupéry vont contribuer à écrire les grandes pages de cette histoire.
2: Ce groupe fabrique quoi de nos jours ?
1: Eh bien, l'entreprise Latécoère existe toujours, mais elle a bien changé. Aujourd'hui, le groupe est un équipementier aéronautique. Il ne construit plus des avions complets comme à l'époque de Pierre-Georges Latécoère, mais fabrique notamment des éléments de structure et des systèmes de câblage pour les grands constructeurs aéronautiques. On retrouve donc encore aujourd'hui son savoir-faire à bord de nombreux avions. Et c'est assez incroyable de penser qu'une entreprise née à Toulouse il y a plus d'un siècle continue de participer à la construction des avions qui sillonnent le monde.
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0: Une jeune chanteuse à la voix très mûre, des paroles décidées et sans appel. Un souvenir ici Occitanie de 1988, c'était Tanita Tikaram, Twist in My Sobriety. Ici Occitanie est à vos côtés dans quelques minutes avec la machine à remonter le temps de Montauban et la découverte de spécialités exotiques à déguster à Cugno. Côté musique francophone, Alain Souchon a très tôt craint de vieillir, du coup il le chante, Allô Maman Bobo. Marc Lawen et Patrick Fiori sont tout le temps occupés, c'est une nouveauté ici Occitanie, et Bernard Lavillier voit la vie en noir et blanc. Plutôt en noir d'ailleurs.
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1: Montauban a inventé une machine à remonter le temps. Ah mais d'abord on déguste à Cugno.
2: Tom Clisson.
1: Des spécialités culinaires françaises, africaines, orientales réunies à Cugno pour un marché nocturne gourmand. Alors vous pouvez vous balader, découvrir des producteurs, des commerçants, profiter de la musique, d'animations gratuites pour les enfants aussi avec des jeux gonflables. Bref, de quoi occuper votre vendredi soir, c'est ce vendredi dès 18h, place de la République à Cugno. Et puis c'est un des grands événements de la ville de Montauban, les 400 coups, 3 jours de spectacles équestres, de parades en costume d'époque, de combats de cap et d'épée. La fête se mélange à l'histoire puisque vous êtes le temps de l'événement en immersion dans le Montauban du XVIIe siècle avec un marché de l'artisanat de l'époque pour découvrir des métiers et des savoir-faire anciens. Les 400 coups commencent vendredi pour 3 jours de voyage dans le temps et donc ça se passe à Montauban, ici Occitanie à vos côtés. Voilà pour le programme et on revient dans une heure.
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0: Michel Delpech a fait du titre Les Oies Sauvages un classique. Un classique que Yann Muller n'a pas hésité à dépoussiérer. Nos enfants sont devenus trop sédentaires. Alors, pour nous aider à choisir le sport qu'ils vont pratiquer avec plaisir toute l'année, Fred Ballard a fait appel aux souvenirs d'enfance de ses rigolos de service dans l'humour en tube.
1: C'est ma mère qui m'a motivé. Elle m'a dit, Ahmed, essaye le taekwondo. Ça pourra te servir contre ton père.
2: Oui, bon, chacun ses motivations. Visiblement, il fallait filer droit chez Ahmed Silla. Donc, pourquoi pas le taekwondo? En plus, ça rapporte pas mal au Scrabble, hein. Mais on ne sait pas trop en quoi ça consiste.
3: Tout ce qui est self-défense, attaque placée, maîtrise du corps et de l'esprit, sur la voie des pieds et des poings.
4: C'est la définition Wikipédia, je l'ai apprise par cœur. Moi, j'ai fait qu'un cours. Je suis parti avec ma mère, je suis rentré avec les pompiers, tu vois. Arcade sourcilière ouverte, trois points de suture, cloison nasale perforée, tibia cassée. La personne qui m'a fait ça, je lui en veux encore aujourd'hui. Marie-Cécile.
2: Oui, alors petit rappel, quel que soit le sport choisi, il faut toujours se méfier des Marie-Cécile. Hein. On dirait pas comme ça, mais elles envoient du lourd sur le tatami. Sinon, il y a le ping-pong, hein. C'est plus cool. Ça fait ping et pong, mais ça fait pas mal.
5: Le nom du sport, c'est le bruit du sport. Ping-pong. Le gars qui a créé ça, il s'est pas fait chier du tout. Imagine si c'est lui qui avait créé tous les sports de la planète. Non, bah là, on a inscrit la petite dernière au... Le grand, il a commencé par le... Mais il n'a pas aimé, puis bon, avec l'adolescence, le corps qui change, il s'est mis au... C'est du rugby, hein, c'est du rugby, pardon.
2: Ah oui, ça fait ce bruit-là, le rugby. On n'a pas dû aller aux mêmes entraînements qu'Edouard Delognon, mais bon, en sport, comme à l'école, l'essentiel, c'est de participer, de se marrer, et d'éviter les Marie-Cécile.
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1: Mel Brooks signe le film et la bande musicale d'un classique. Ici Occitanie, It's Good to be the King. Dans la prochaine heure, Sébastien Bretonneau va nous présenter Florimond. Florimond, il est pâtissier et on va le rencontrer à Portée-sur-Garonne. Actu locale, musique, bonne humeur. L'actu, c'est à 17h, mais d'abord, le groupe Police craint la promiscuité. Don't stand so close to me. Et Estelle est tellement amoureuse qu'elle rêve de te rencontrer encore. Ah, ça fait plaisir. C'est une nouveauté ici Occitanie.
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0: Chante. Dance Dance Close to Me, le groupe de Police dans votre radio locale.
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0: Bienvenue, bel après-midi de mercredi, il est 17h. Mercredi déjà, 17h, c'est l'heure des infos dans votre radio locale ici Occitanie, avec Marion Chantreau, bonjour.
2: Bonjour Sylvain, bonjour à tous. Le maire RN de Carcassonne dans l'embarras après la publication d'une vidéo hier dans le quotidien Midi Libre, où l'on voit et on entend des policiers municipaux tenir des propos racistes, homophobes, sexistes et complotistes. Les images ont été captées par la caméra piéton d'une patrouille. L'un des policiers en cause est membre du Rassemblement National et proche de l'équipe municipale actuelle à Carcassonne. Mais la vidéo date de novembre 2025, de l'ancienne municipalité donc. Le RN a annoncé ce matin l'exclusion de ce policier municipal du parti. Le maire de Carcassonne, Christophe Barthès, a tenu une conférence de presse en début d'après-midi et il annonce que les policiers concernés dans cette vidéo ont été suspendus et seront sanctionnés. Le parquet de Carcassonne ouvre également une enquête. Le gouvernement se dit défavorable à des mesures générales d'aide pour faire face à la hausse des prix du carburant. La situation des finances publiques ne permet pas de mettre en place des aides, selon le ministère de l'Économie. Une réunion avait lieu ce matin à Bercy avec les distributeurs de carburant. Il n'y aura pas non plus de baisse de la fiscalité. Bercy rappelle que des aides à plusieurs secteurs ont été accordées au BTP, aux agriculteurs et aux marins-pêcheurs. Elles seront prolongées jusqu'à fin octobre. Ce mercredi, l'essence sans-plomb 95, la plus consommée par les Français, se vendait en moyenne à 2,12 € le litre, un nouveau record depuis le début de la guerre au Moyen-Orient. Vous pouvez consulter notre carte des prix du carburant en temps réel par rapport aux stations autour de chez vous sur ici.fr. 16 ans de prison requis ce matin contre Mohamed Zerouki, chef présumé d'un vaste réseau de trafic de drogue dans le quartier des Isards, au nord de Toulouse. Cet homme de 45 ans avait déjà été condamné en avril à 27 ans de prison pour son implication dans la mort d'un jeune homme tué par balle en 2020 dans ce même quartier. Mohamed Zerouki a admis avoir fait venir des centaines de kilos de cannabis et de cocaïne à Toulouse, mais il nie être le cerveau d'un réseau. Son procès se termine jeudi. Une centaine de salariés du CNES sont prévus de manifester à Paris cet après-midi à l'appel d'une intersyndicale place de la République. Ils protestent contre un budget amputé de plusieurs centaines de millions d'euros sur la période 2026-2028. Ils regrettent aussi que des millions d'euros aient été investis par l'État français dans un partenariat avec une start-up américaine pour tester une station spatiale privée en orbite autour de la Terre. C'est une information de nos confrères d'ici Pays Basque. Une nouvelle recrue annoncée au Stade Toulousain la saison prochaine, le troisième ligne Esteban Capilla. Son arrivée permettra de remplacer numériquement François Cross, qui lui s'est engagé avec le Loup pour la saison 2027. Et puis la Ligue Nationale de Rugby a officialisé le plafond salarial des clubs de rugby du top 14 et c'est le Stade Toulousain qui a le plus important salary cap du championnat à 13,5 millions d'euros. Le club est le principal fournisseur du 15 de France et c'est notamment pour violation de ce plafond que le stade a été condamné en appel cet été à une amende de près de 3 millions d'euros. Sylvain, la météo pour cette fin de journée et pour demain, quelles sont les prévisions de Météo France?
0: Alors, 22,5 degrés au plus chaud de cet après-midi, c'était un muret et avec du vent de nord-ouest qui rafraîchit un peu l'atmosphère.
2: Ça a bien baissé.
0: Ouais, ouais, c'est vrai. Le vent va caler cette nuit, bonne nouvelle. Et après une nuit sans encombre, bien le soleil demain fait son retour dès le lever du jour avec localement parfois un petit voile de nuages par-ci par-là. La journée s'annonce plutôt agréable avec des températures chaudes mais pas trop. Alors on va commencer par les températures de demain matin. Je vois que vous avez un petit gilet, c'est bien garder le
2: temps.
0: À Foix, à Auch, il fera 10 degrés seulement demain matin. À Haute-Rivelavore, 11 degrés. À Muret, Castelnaudary, Albi, 12. Et puis sur Toulouse, 13 degrés, pas plus, comme à Montauban, Pamiers, Limoux. Les maximales demain après-midi devraient atteindre 24 degrés à Toulouse et on l'attend sur Albi et Montauban, 25 degrés. Parlons un petit peu de circulation autour de Toulouse. Ça coince un peu. Des bouchons, des ralentissements, notamment en rocade ouest après la bifurcation de Bordelongue en remontant chaussée intérieure vers Purpan. Et puis sur la Nationale 124, quand vous arrivez du Gers pour rejoindre Toulouse, donc avec du bouchon. Et puis on nous signalait un accident aussi important sur la Nationale 124 entre un poids lourd et une voiture à la hauteur de Montferrand-Savès. Toutes les voies sont coupées à la circulation, donc sur la Nationale 124. Alors là, je ne vais pas vous faire l'itinéraire bis, mais en attendant, je pense que les services de sécurité ont mis une signalétique justement pour vous permettre d'éviter ce secteur. Je vous dirais bien de prendre la D654 en direction de Cologne, et puis après vous redescendez par Montvezan. Mais ça fait une petite trotte quand même. Enfin voilà, c'est peut-être le parcours le plus simple pour pouvoir éviter cette perturbation. Et puis côté SNCF, j'ai regardé, tous les trains sont à l'heure, aucun retard à signaler pour le moment. C'est plutôt une bonne nouvelle.
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0: Vous le voyez, ce petit jean taille 36 qui vous regarde au fond du placard et qui vous dit « si tu veux m'essayer », vous le voyez ? Florent Pagny dans votre radio locale. Donc, parce que le jean, j'ai laissé tomber le 36, moi.

0: c'était Florent Pagny dans votre radio locale, si tu veux m'essayer.
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0: Dans quelques minutes, nous accueillons un confrère, on peut le dire comme ça, oui, le directeur de la chaîne France Musique du groupe Radio France. France Musique qui est la radio partenaire du festival Piano aux Jacobins, festival qui a débuté hier soir. Et radio devenue un petit peu plus difficile pour certains à écouter, donc on vous donnera quelques solutions. Ce sera après la chanson de Marine qui s'intitule Tricheur, et c'est une nouveauté ici Occitanie.

0: Si tu veux m'essayer, non, si tu veux m'essayer, c'était Florent Pagny tout à l'heure, et c'était Tricheur à l'instant avec Marine, une nouveauté dans votre radio locale. Ici, Occitanie, il est 17h12. Il est temps d'accueillir Stéphane Grant. Bonjour Stéphane.
1: Bonjour.
0: Stéphane, dans ce rendez-vous ici, Occitanie, ça se passe ici. Vous êtes le directeur de France Musique, la chaîne musicale de Radio France. Et France Musique est partenaire cette année, comme d'ailleurs depuis quelques années, du Festival Piano Jacobin. J'allais simplement vous poser cette première question. Une belle édition, et d'ailleurs que vous avez découvert hier, Stéphane, puisque vous étiez à Toulouse.
1: Absolument, j'étais chez vous à Toulouse hier soir pour l'ouverture du festival, avec un magnifique concert d'un pianiste espagnol qui s'appelle Javier Perianez, qui nous a donné du soleil dans les cœurs et dans les oreilles, si j'ose dire.

0: dans les compositeurs espagnols, Albéniz, Falla, un peu de Chopin aussi, c'était magnifique. Le cloître des Jacobins était plein, complet, le public ravi, donc c'était une magnifique ouverture d'édition 2026 de ce festival qu'on accompagne depuis déjà de nombreuses années, et qui est un festival, vous le savez, qui est très implanté, pas seulement dans le territoire et à Toulouse, mais qui a 46 éditions, je crois, derrière lui, donc qui est vraiment un grand festival de musique.
1: Et qui résonne beaucoup, effectivement, des concerts qui vont se poursuivre jusqu'au 30 septembre prochain.
0: Oui.
1: Une petite question, un coup de cœur dans la programmation peut-être, Stéphane ?
0: J'en ai plein, alors je ne dirai pas plus tard que ce soir. On est en direct également sur France Musique, parce que l'une des particularités de ce festival, c'est aussi de nous faire découvrir chaque année des jeunes pianistes, des jeunes talents, et vous savez que c'est aussi l'ADN de France Musique, évidemment. Ce soir à l'affiche, c'est une jeune pianiste qui a 23 ans, qui a été repérée dans un grand concours international qui s'appelle Clara Askill en Suisse il y a 3 ans. Elle est américaine, d'origine malaisienne, elle s'appelle Magdalene Ho, et on va l'entendre donc pour la première fois, bien entendu, à Toulouse, et pour la première fois aussi sur France Musique, dans un programme d'ailleurs qui n'est pas fait que pour les mélomanes, parce que c'est une pianiste qui va jouer du Liszt, du Beethoven, du Satie. Tout le monde a dans les oreilles, j'en suis sûr, y compris les non-mélomanes, la musique de Satie qui est un peu partout et très au-delà de l'univers de la pure musique classique. Donc ça, et puis je dirais un pianiste de jazz qu'on adore à France Musique, ça c'est le 14 septembre prochain, Paul Lai, qui lui va faire se dialoguer des compositeurs comme Gershwin, Duke Ellington, Thelonious Monk, Jobim, Bach. Donc ça c'est aussi une magnifique affiche, et c'est le 14 septembre à 20h, toujours au cloître des Jacobins, au couvent des Jacobins.
1: Couvent des Jacobins. Piano Jacobin avec un S.com pour avoir le programme et réserver vos places. Stéphane, je voulais qu'on parle aussi à présent des quelques difficultés que peuvent rencontrer les auditeurs de France Musique pour vous écouter depuis le 22 juillet prochain. On va expliquer que c'est suite à des redistributions de fréquences qui se sont déroulées au mois de juillet.
0: Oui, absolument. Le 22 juillet, on a opéré, Radio France a opéré un certain nombre de redistributions de fréquences et de suppressions aussi, il faut bien le dire, de fréquences. Ça a concerné France Musique, ça a concerné France Info. Il y a beaucoup de cas très différents et très particuliers, j'allais dire, d'un endroit à un autre, selon les territoires qui sont touchés par ce changement aussi d'usage de l'écoute de la radio. La FM a pu être supprimée à certains endroits, mais c'est aussi en faveur du DAB+, vous savez que c'est un mode de diffusion de la radio qui est de plus en plus maintenant étendu et développé sur le territoire. Ça concerne à peu près 80% du territoire français. Donc c'est vrai qu'il y a aujourd'hui, pour écouter France Musique, j'allais dire trois canaux principaux d'écoute. La FM qui reste évidemment majoritairement notre mode de diffusion. Le DAB+, qui est très développé. Si je prends l'exemple de Toulouse, vous avez une double diffusion, 105.5 pour la FM et le DAB+. Et puis évidemment le numérique qui reste et qui va évidemment aussi beaucoup se développer dans les usages. Donc ça passe par un ordinateur, ça passe par un smartphone, ça passe par des enceintes connectées. Moi j'encourage aussi beaucoup les auditeurs qui peut-être ne nous capteraient plus aujourd'hui par la FM, pour lesquels la DAB+ est quelque chose d'un peu plus inconnu, mais d'être connectés aussi sur le numérique, de s'équiper s'ils ne sont pas déjà d'enceintes connectées, et de continuer d'écouter France Musique dans un confort aussi d'écoute vraiment optimal.
1: C'est ça, le confort aussi apporté par le DAB+. D'ailleurs je crois qu'en écoutant France Musique en ligne, on peut peut-être gagner son poste de radio DAB+.
0: Absolument, parce que depuis le 22 juillet, on accompagne tous les auditeurs, évidemment, dans ce changement de distribution et d'écoute de la chaîne. On offre tous les jours, à plein d'endroits de l'antenne, dans la matinale d'Hippolyte Pérez et de Charlotte Landru-Chandès, chez Denisa Kershova le matin, chez beaucoup d'autres producteurs également le week-end, mais des postes de DAB+, en effet, par des jeux, aussi les échanges qu'on a très nombreux avec les auditeurs par mail, parce qu'ils sont nombreux à nous écrire, et nous leur répondons à chacun individuellement, pour qu'ils essaient d'avoir aussi la meilleure façon possible de nous capter et de toujours nous écouter aujourd'hui.
1: Stéphane, un mot sur la jeunesse qui s'installe aux commandes de la matinale de France Info.
0: Alors, vous dire déjà que France Musique, peut-être qu'on le sait pas assez, mais c'est une chaîne qui est extrêmement jeune, avec beaucoup de jeunes productrices et de jeunes producteurs qui portent cette antenne toute la semaine. Alors, c'est vrai qu'on a fait un changement important, parce que vous le savez, une matinale qui change sur une antenne de radio, c'est toujours un challenge et un défi. Il y a un moment important dans la vie d'une radio, et après 7 ans d'une matinale qui a été excellemment portée par Jean-Baptiste Urbain, qui a désormais un rendez-vous avec des invités le midi, nous l'avons confié à deux très jeunes producteurs qui s'appellent Hippolyte Pérez. Je pense que c'est l'un des tout jeunes, plus jeunes producteurs de l'histoire de France Musique.
1: 22 ans.
0: Et Charlotte Landru-Chandès, qui a quelques petites années de plus, mais pas guère. Excellente productrice également. Et ce tandem, donc, a pris les rênes de la matinale depuis maintenant un peu plus d'une semaine, pour une matinale qu'on a vraiment construit avec eux comme une contre-proposition y compris, et j'allais dire encore plus cette saison où voilà, on est tous aussi évidemment très accros à l'actualité politique, à l'actualité internationale, mais quand on vient sur France Musique en semaine à partir de 6h30, on a envie de se retrouver dans quelque chose qui n'est pas déconnecté évidemment ni de la vie, ni de l'actualité, mais d'apporter aussi de la respiration aux auditeurs, de la beauté, du plaisir, du divertissement dans le meilleur sens du terme et de la belle musique.
1: Et nous sommes nombreux à le dire, la musique, ça se vit, ça se respire. Merci beaucoup Stéphane Grant, directeur de France Musique. À écouter en FM, en DAB+, et en ligne sur votre ordinateur ou encore sur votre smartphone. Très belle saison.
0: Un petit dernier mot.
1: Oui.
0: Si vous me permettez, pour les auditeurs, il y a un moteur de recherche sur le site de Radio France qu'il est vraiment important de consulter s'ils sont perdus et s'ils veulent savoir de la FM, du DAB+, et du numérique, mais quelle est la meilleure façon de nous écouter aujourd'hui. radiofrancetoutattaché.com/fréquence au pluriel. C'est vraiment le meilleur endroit pour trouver les bonnes informations pour continuer d'écouter France Musique aujourd'hui.
1: Merci beaucoup pour votre disponibilité, Stéphane.
0: C'est moi qui vous remercie.
1: Avec plaisir.
0: Merci à vous.
1: À très très bientôt.
0: À bientôt.
1: On continue en musique, si vous le voulez, avec la musique de Louane.

0: Le chien, ouais, c'était Louane à l'instant dans votre radio locale. À Bordeaux, le grand concert SOS Solidarité Incendie a récolté 1,5 million d'euros pour les sinistrés. On va refaire le point d'ailleurs sur cette info musicale dans une dizaine de minutes à l'occasion de notre rendez-vous Décibel. Ce sera juste après Summer Night qui est à suivre dans votre radio locale.
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0: John Travolta, Olivia Newton-John avec Summer Nights dans votre radio locale. Il y a toujours cet accident en cours sur la Nationale 124, accident à la hauteur de Montferrand-Savès avec une voiture et un poids lourd et toutes les voies sont coupées à la circulation. La route est donc fermée. C'est après l'île Jourdain en direction, dans les deux sens de circulation évidemment, c'est entre Gimont et l'île Jourdain. Donc vous avez la possibilité éventuellement de prendre la départementale 112. Donc ça c'est sur le secteur Gimont en remontant vers Mauvezin. Après la départementale 654 via Cologne et revenir sur l'île Jourdain pour rentrer en direction de Toulouse. Côté circulation autour de Toulouse, ça commence à se charger, mais on est mercredi, donc du coup il y a un petit peu moins de monde. Mais ça coince un peu quand même entre Toulouse et l'aéroport dans les deux sens de circulation et surtout pour rentrer vers la bifurcation des Minimes. Et puis entre Toulouse et Colomiers dans les deux sens de circulation, un trafic dense évidemment avec les difficultés que l'on vous a énoncées du côté de Montferrand-Savès, cet accident et la voie totalement coupée, la Nationale 124 totalement coupée. Je terminerai avec le secteur entre Purpan et la bifurcation de Bordelongue qui est également un petit peu compliqué. On parle des trains avec un trafic totalement fluide ce soir. Les trains sont tous signalés partir à l'heure depuis la gare de Toulouse-Matabiau.
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0: Allez hop, vous montez dans la voiture, ça tombe bien, on s'attache. Christophe Maé dans votre radio locale.

0: Imaginez, bientôt, on vous dit dans votre voiture, quand vous ouvrez la porte, vous asseyez, puis pof, la chanson de Christophe Maé qui vous dit « on s'attache ». Moi, je revends ma voiture. Oh bah, ouais. Oh.
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0: Dis donc, comme chaque soir, on fait le point sur l'actu musicale du moment, évidemment, avec notre spécialiste musique que vous connaissez, puisque vous le retrouvez tous les soirs à partir de 19h. Il s'agit d'Émilie Mazoyer pour Décibel.
3: Salut tout le monde! Émilie, au rapport pour votre dose quotidienne d'actualité musicale. Bon, si on me demande mon avis, ça devrait être un jour férié aujourd'hui, l'anniversaire de la naissance de ce génie, Claude Nougaro. Allez, au moins à Toulouse, s'il vous plaît, tout le monde arrête de bosser. 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

0: Toulouse.
1: Claude Nougaro, né le 9 septembre 1929 à Toulouse, évidemment, il y a 97 ans. Sans doute le plus érudit de nos auteurs, compositeurs et interprètes du XXe siècle, Nougaro a chanté sa ville, oui, mais aussi le Brésil, les taureaux, New York, les Irlandaises et la boxe, la pluie, le cinéma. C'est si il e, sa fille ie, et puis le jazz et la java, un vrai monstre sacré. Après avoir vendu 700 000 albums en un peu moins de 10 ans de carrière, Oshi est prête pour un nouveau chapitre.

Bonjour Docteur, le nouvel album d'Oshi sortira le 9 octobre. Chronique de la reconstruction de la chanteuse après une histoire de 7 ans dans laquelle l'emprise se faisait passer pour de l'amour. La Fondation de France a fait un bilan du grand concert solidaire qui s'est tenu à Bordeaux le 27 août dernier en soutien aux sinistrés des terribles incendies de l'été en Gironde. Je suis tombée pour elle. Pascal Obispo, qui habite au Cap Ferret, était sur la scène de ce SOS Solidarité Incendie avec sa copine Zazie et puis Axel Bauer, Benabar, David et Jonathan, Gaëtan Roussel, Gauvin Serse, Gims, Elena, Noé Préchoff, Jeanne Masse, Julien Clerc, M, Natacha Saint-Pierre, Renaud et Superbus. 1,5 million d'euros récoltés pour les sinistrés. Bravo la famille. J-3, Céline Dion est en France et ce samedi soir marquera le premier d'une série de 16 concerts chez nous en 2026 et 10 de plus déjà prévus pour le printemps 2027. Les fans de tous les pays sont en train d'arriver à Paris. Un petit goût pas désagréable de JO 2024 dans cette ambiance de camaraderie. Alors Céline, merci. Bonjour.

Vous avez vu la vidéo qui tourne en ce moment où à 2h du mat, elle était dans les rues de Paris avec un fan qui chante cette chanson-là. Elle a pris son nom, son prénom et ses coordonnées. Ça peut annoncer quelque chose d'intéressant pour la suite. Bon, ce soir dans Décibel, et non, on fait pas férié aujourd'hui à Toulouse, Émilie Mazoyer. Aujourd'hui dans Décibel, ce soir, vous retrouverez Élodie Frégé aux côtés d'Émilie, puisqu'elle sera à l'affiche de Berger Story. C'est un spectacle hommage à l'œuvre de Michel Berger, avec pas mal de monde, puisqu'il y aura 200 choristes sur scène, et Élodie et d'autres artistes. Bref, c'est à retrouver à partir de 19h, tout à l'heure, après les infos. Pour l'heure, c'est le moment de jouer avec votre radio locale, ici Occitanie. Tendez l'oreille, écoutez bien. Tendez l'oreille, je ne vais pas le répéter deux fois. 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Qu'est-ce qu'on fait? Eh ben, on appelle la radio. 05 34 43 31 31. Vous venez jouer avec nous au C'est qui chante. Et si vous avez la bonne réponse, deux places pour le Stade Toulousain contre l'Union Bègles-Bordeaux ou Bordeaux-Bègles le dimanche 13 septembre à 21h. 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

0: Ça, c'est des promesses, n'empêche. Chanson de Johnny Hallyday dans votre radio locale, c'était Je te promets.
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0: Moi, je voudrais bien promettre à Renaud qu'on va lui filer les deux places pour aller voir le Stade Toulousain. Mais j'en suis quand même pour l'instant pas sûr. À Toulouse, il y a Renaud. Bonjour Renaud.
3: Bonjour.
0: Vous étiez sur quel lac en ce moment, enfin, il y a quelques minutes?
3: Ah, le lac de Sesquières.
0: Ah ouais, le lac de Sesquières, c'est celui où il y a le wakeboard, là, le tire-fesse.
3: C'est ça.
0: Enfin, tire-fesse. C'est plutôt le...
3: sur l'eau.
0: Ouais, wakeboard. Bon, ça s'est bien passé, elle est pas trop froide, la flotte, là?
3: Elle est chaude encore, là.
0: C'est vrai?
3: Ah ouais.
0: Arrêtez, vous me tentez. Bon, après le wakeboard, vous allez faire quoi, une petite session de rugby ce soir, ou vous préférez attendre ce week-end?
3: Voilà, moi je suis un peu fatigué de dimanche soir déjà, donc se défouler un peu en effet. Ouais.
0: Bon, alors, le match aura lieu dimanche 13 septembre, Stade Toulousain contre l'Union Bordeaux-Bègles. Déjà que les Rochelais, bon, ça s'est mal passé, il faudrait peut-être qu'on se rattrape sur Bordeaux, hein, du coup Renaud. On est d'accord, ouais, j'aime beaucoup le C'est pas faux. Et on va jouer avec notre jeu, le C'est qui chante. C'est très simple, on écoute un extrait d'un groupe, d'un chanteur, d'une chanteuse. Et vous nous dites le nom que vous connaissez. Si vous n'y arrivez pas, on peut peut-être vous aider un petit peu. Mais j'espère que vous serez fort, Renaud, ok?
3: Fou.
0: On y va, on joue?
3: Allez.
0: C'est parti.
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0: Qui ça?
1: Gypsy King.
0: Eh oui, les Gypsy King, absolument, exactement, avec Bamboleo qui nous a enflammés, qui nous a fait danser pendant des semaines, des années, des mois, il faut bien se le dire. Les Gypsy King avec Bamboleo, c'est cadeau, deux places pour aller voir le match du Stade Toulousain. Vous y allez avec qui?
1: Eh bien, ça va être mon fils ou ma douce, je sais pas encore, on va voir.
0: Ok, celui qui vous aura pas noyé à la prochaine session de wakeboard, quoi.
1: C'est ça, ouais, qui finit ce soir, on va voir.
0: Bon, Renaud, une dernière question avant de vous laisser partir. Quel est le nom de votre radio locale à Toulouse?
1: Ah, bleu.
0: Ah ouh, on va refaire, on la refait, sans quoi j'enlève les places, faites gaffe. Hein. Ça commence par un I.
1: J'ai pas entendu la question.
0: Le nom de votre radio locale à Toulouse?
1: Eh bien,
0: Occitanie. Ici, Occitanie, ouais. Ça marche. Salut, Renaud, bonne session. Et puis, bonne soirée plutôt maintenant, parce que bien fatigué. Et à bientôt.
1: Merci, bonne soirée à vous.
0: Avec plaisir. La musique, celle de Patrick Juvet avec Lady Night dans votre poste de radio.

0: Patrick Juvet, Lady Night dans votre radio locale. Restez avec nous à 18h, c'est le retour de l'actu bien sûr. Et avant, on écoutera Adèle Castillon, une nouvelle chanson avec Été avec toi.
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0: comme été, hein, pas été, j'étais avec toi. C'était été avec toi. Chanson d'Adèle Castillon, une nouveauté dans votre radio locale.
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0: Ça y est, on peut dire que c'est l'heure intelligente, que c'est le soir, il est 18h. Ici Occitanie, 18h, les infos avec Marion Chantreau, bonsoir.
2: Bonsoir Sylvain et bonsoir à tous. Le Rassemblement National dans la tourmente, après les propos racistes, sexistes, violents, tenus par des policiers municipaux de Carcassonne, dans une vidéo rendue publique hier par le quotidien Midi Libre. L'un de ses agents était membre du service d'ordre du RN, le parti a annoncé l'exclure. Cette vidéo date de novembre 2025, filmée par la caméra piéton d'une patrouille. Le nouveau maire de Carcassonne, élu en mars dernier, Christophe Barthès, élu RN, a tenu une conférence de presse cet après-midi. Pour le moins embarrassé, le brigadier chef qui apparaît notamment dans la vidéo était un proche de son équipe actuelle. Il a annoncé que les policiers concernés étaient tous suspendus.
3: Ces propos sont scandaleux. Propos racistes, misogynes, homophobes et complotistes qui sont à vomir et qui sont inexcusables. Je les condamne avec la plus grande des fermetés, car ils ne correspondent en rien aux valeurs de rassemblement que nous portons au sein de la majorité. Il ne s'agit pas du chef de la police municipale, mais d'un policier qui ne reflète en rien le travail exemplaire des autres policiers municipaux, à qui je réaffirme mon soutien. Tous les protagonistes de cette affaire sont suspendus immédiatement et sanctionnés.
2: Une enquête administrative est donc ouverte. L'opposition municipale à Carcassonne s'interroge toutefois sur le maintien en poste de ce policier jusqu'ici, alors que la vidéo circulait déjà en interne, selon elle, depuis plusieurs mois. Le secrétaire national de FO Police Municipale, Ludovic Durand, était l'invité du 13h de nos régions sur ici à la mi-journée. Il attend des sanctions contre ces policiers qui font honte à la profession, selon lui.
4: Le syndicat FO Police Municipale condamne totalement les propos choquants et clairement incompatibles avec l'image et les valeurs de notre profession. Le racisme n'a rien à faire déjà dans la société, et encore plus quand on porte un uniforme. Nous sommes pour une police républicaine. Mais voilà, il ne faut pas tomber dans la généralisation des choses. Et c'est ça qui est un danger aussi pour la République. On attendra que l'enquête se passe et on accueillera aussi les sanctions. On se laisse derrière l'enquête qui est en cours.
2: Et le parquet de Carcassonne a également ouvert une enquête pénale. 16 ans de prison ont été requis aujourd'hui contre Mohamed Zerouki, chef présumé d'un réseau de trafic de drogue dans le quartier des Isards, au nord de Toulouse. L'homme de 45 ans est jugé aux côtés de complices devant la cour d'assises spéciale de la Haute-Garonne. Il a admis avoir fait venir des centaines de kilos de cannabis et de cocaïne à Toulouse, mais nie être le cerveau d'un réseau. Il avait été interpellé en 2021. Il a déjà été condamné en avril dernier à 27 ans de prison pour avoir été impliqué dans la mort d'un jeune homme dans le quartier des Isards. Le verdict est attendu demain.
0: Le gouvernement n'est pas prêt à mettre en place des mesures générales d'aide pour faire face à la hausse des prix des carburants.
2: La situation des finances publiques ne le permet pas. Selon le ministère de l'économie, il n'y aura pas de baisse de la fiscalité non plus. Les aides à différents secteurs, aux BTP, aux agriculteurs ou aux marins-pêcheurs sont prolongées toutefois jusqu'à fin octobre. Vous pouvez consulter notre carte des prix du carburant en temps réel au plus près de chez vous, station par station sur notre site ici.fr. Une plainte déposée par le club de rugby de Caraman à l'est de Toulouse après un cambriolage dans leur local où est stocké le matériel début septembre. Du liquide avait déjà été dérobé dans la caisse du club house la saison dernière. C'est donc un coup dur pour ce petit club qui compte environ 200 licenciés. Une information de nos confrères d'ici Pays Basque, une nouvelle recrue annoncée au stade toulousain pour la saison prochaine. Le troisième ligne Esteban Anne Capilla. Son arrivée permettra de remplacer numériquement François Cross qui lui partira avec le Loup. Et puis la Ligue nationale de rugby a officialisé le plafond salarial des clubs de rugby du top 14. Le Stade Toulousain est le club qui a le plus important salary cap du championnat à 13,5 millions d'euros. Il faut dire que le club est le principal fournisseur de joueurs du 15 de France. Mais c'est notamment pour violation de ce plafond que le stade a été condamné en appel cet été à une amende de près de 3 millions d'euros. Sylvain, la météo pour cette fin de journée et pour demain, les températures baissent en tout cas.
0: Un petit peu, elles vont remonter un petit peu quand même demain après-midi, mais c'est vrai que pour demain matin, il va faire plutôt frais. Prévoyez peut-être la couette pour dormir
2: ce soir. Le petit gilet.
0: Exactement, pour sortir le matin. Sachant qu'on a du vent de nord-ouest qui rafraîchit effectivement l'atmosphère cet après-midi, mais il va caler, donc demain matin, on ne pourra pas lui mettre ça sur le dos. Après une nuit sans encombre, le soleil fait son retour et dès le lever du jour, on aura peut-être localement un voile nuageux. La journée s'en suivra agréable avec des températures assez chaudes. Pas trop, mais un petit peu chaudes. On va commencer par le petit gilet demain matin. Donc, 10 degrés ouais, sur Foix et sur Roche. Faire très chaud. À Autrive-et-Lavaur, 11. À Muret, Castelnaudary et Albi, il fera 12 degrés. Pour Toulouse, Montauban, Pamiers et Limoux, on attend 13 degrés. Des maximales qui vont quand même se radoucir jusqu'à 24 degrés à Toulouse pour les maximales et puis même 25 degrés pour vous à Albi et à Montauban. Une bonne nouvelle pour vous qui quittez Toulouse en direction du Gers. La fin d'intervention des services de sécurité suite à l'accident du côté de Montferrand-Savès sur la Nationale 124. Les voies sont réouvertes à la circulation. Vous pouvez donc rentrer à la maison tranquillement à l'île Jourdain sans problème. Autour de Toulouse, c'est pas trop mal non plus. Ça s'améliore puisqu'on a encore un petit peu de monde du ralentissement pour aller vers l'aéroport et du bouchon pour accéder à la rocade ouest de Toulouse au niveau de la bifurcation des Minimes. Du côté de la Nationale 124, un peu plus de monde pour sortir de Toulouse vers le Gers. Ça coince jusqu'à la sortie en Jacquard, vous voyez, à Colomiers. Et puis autour de la bifurcation de Bordelongue, là, on est dans ce petit nœud où il y a quand même pas mal de monde. Et quelques bouchons également. À la SNCF, on a 5 minutes de retard pour le train en direction d'Albi qui devait partir à 18h15. Il partira à 18h20. Ne courez pas, donc vous n'êtes pas en retard. Vous avez 5 minutes de rallonge.
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0: Il a participé, il faut le rappeler, au concert au profit des victimes des incendies de cet été dans le secteur de Bordeaux. Pascal Obispo, que l'on retrouve. Oui, vos chansons préférées sont dans votre radio locale, plus que tout au monde. Écoutez bien, ça va partir très aigu.

0: Plus que tout au monde, chanson de Pascal Obispo avec vous dans votre radio locale.
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0: Et dans moins de 3 minutes après la nouvelle chanson de Bruno Mars, nous avons rendez-vous avec un artiste qui sera vendredi prochain au Festival Méditerranéo. Nous sommes d'ailleurs ici Occitanie, partenaire de ce festival à Portée-sur-Garonne. Il s'agit de Guise, ou alors Gizmo du groupe Trio. Il vient nous présenter son projet solo sur scène. D'ailleurs, il sera à 21h sur la scène du festival le vendredi soir. Et il est notre invité dans Ça se passe ici de votre radio locale. Mais pour l'instant, on écoute On My Soul.

0: On My Soul, à l'instant, nous étions avec Bruno Mars dans votre radio locale.
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0: Ça se passe ici dans votre radio locale, ici Occitanie, et je suis ravi cet après-midi d'ouvrir le micro, de donner la parole à un garçon que vous connaissez évidemment. Alors vous les avez vus sur scène plein de fois, vous avez écouté leurs chansons, si je vous dis par exemple l'hymne de nos campagnes, tiens. Bonjour Guise.
1: Bonjour.
0: Justement Guise, l'hymne de nos campagnes, c'est un de vos textes ?
1: Ouais, c'est un de mes textes, ouais. C'est une des premières chansons qui sort sur la première cassette de Trio. Et ouais, c'est une chanson qui me suit encore aujourd'hui, puisque je la chante encore, même sur mon projet solo, elle ne me quitte jamais.
0: Ouais, bah, j'imagine bien. Guise Guizmo, membre du groupe Trio évidemment, parti sur un projet solo avec un album qui s'intitule Utopia. Et si nous sommes ensemble, Guise, bah, c'est pour parler de ce concert que vous venez jouer vendredi 18 septembre prochain à Portet-sur-Garonne à l'occasion du festival Méditerranéo. J'imagine que vous êtes très demandé depuis l'album, depuis la sortie de l'album.
1: Ouais, ça se passe très bien. Je crois qu'on a, on arrive à la centaine de dates là en deux ans, donc on est super content. On a une équipe bien rodée maintenant. Je suis accompagné de Manu, mon vieil acolyte de Trio, là, qui m'a rejoint sur ce projet, sur scène. Marie Lalonde à la basse et Dan Voisin à la batterie. On a un bon setup et puis on finit notre tournée là. C'est les dernières dates avant une suite qui n'est pas encore définie.
0: Ouais.
1: Mais, Voilà, donc on prend un plaisir fou là, en ce moment à jouer, et puis je crois que les gens le ressentent.
0: Guise, ça fait longtemps que ça vous trottait dans la tête, cette histoire de proposer vos chansons, que vos chansons, enfin, quand je dis ça comme ça, mais c'est voilà, vos textes, les choses qui sortent de vous, que vous aviez envie d'offrir au public.
1: Bah, c'est vrai que j'ai eu la chance au travers de Trio de pouvoir proposer des chansons qui m'étaient propres, mais il y en a aussi plein, il y a aussi beaucoup de compromissions à faire dans un groupe, et là effectivement j'avais plein de chansons, puis j'en ai écrit aussi pendant la création de ce disque.
0: Ouais.
1: Mais ouais, envie de m'envoler mes propres ailes, puis d'aller toucher aussi des genres musicaux qu'on n'aborde pas forcément avec Trio, de les aborder aussi d'une autre manière, de retrouver un peu cet esprit aussi de drum and bass, du reggae, voilà des choses que j'avais envie de ressentir, et puis surtout lâcher ma guitare aussi. Ça, c'était quelque chose qui me faisait très envie. C'est-à-dire de prendre mon micro à la main et de chanter avec mon corps et sans être coincé derrière ma guitare. Et ça, c'est ce que je fais en ce moment sur scène, et c'est un énorme plaisir.
0: Oui, j'imagine que ça change de prendre un peu le rôle de Mali d'ailleurs, en vrai. Hein, quand
1: ouais, c'est ça. J'étais jaloux. Non,
0: j'imagine, je voyais l'œil comme ça sur scène à chaque fois. Non, je rigole. En tous les cas, j'ai ressenti quelques mots qui sont sortis à l'écoute des 14 titres de l'album Utopia. Vous allez me dire si j'ai à peu près compris justement la thématique et les ressentis que vous avez essayé de faire passer. Moi, j'ai respect.
1: Ouais, tout à fait.
0: J'ai ralentir.
1: Ah oui, tout à fait.
0: J'ai protégé la planète.
1: Ah évidemment, ouais, ça c'est valeur qu'on défend depuis toujours.
0: Carrément. Il y a Afrique aussi.
1: Ouais, bah ouais, les racines de la musique reggae, et puis le continent africain représenté par Maria Siga et Teke Mat, avec qui on a fait un morceau, qui sonne africain, puisque ça chante aussi en dialecte et tout, ouais, tout à fait.
0: Allez, les deux derniers, il y a Aimer.
1: Oui, évidemment, hein, la base.
0: Et puis vivre dans ce monde et non pas dans un monde électronique.
1: Ouais, dans ce monde, et puis ne pas se déconnecter à la fois de notre planète, mais de nous aussi, les humains, entre nous, de continuer à avoir confiance les uns aux autres, et de pas vivre dans cette peur de l'autre permanente qu'on essaye de nous mettre en puissance en ce moment.
0: Ouais.
1: Donc un peu partout dans le monde. Donc voilà, essayer de garder cette utopie, voilà, de se vivre ensemble.
0: Exactement. Moi, je suis fier de savoir que vous allez venir jouer. Effectivement, c'est une de vos dernières dates, donc de tournée de cet album Utopia, Guise, que vous allez venir le 18 septembre à Portet-sur-Garonne. En plus, vous êtes un peu la star de la soirée vendredi, puisque c'est à 21h que vous serez sur scène.
1: Ouais,
0: donc
1: ça, je ne savais pas. Vous m'avez mis en mode, écoute, je suis ravi, je serai à la hauteur, je vous le promets.
0: On a absolument aucun doute là-dessus, forcément. Moi, je voulais qu'on reparle un tout petit peu de Trio, quand même, pour les auditeurs, parce qu'on vous a entendu, vous étiez les premiers invités de cette saison chez Émilie Mazoyer dans Décibel.
1: Oui, tout à fait.
0: Et puis, on a eu pas mal de belles informations, comme par exemple les 30 ans, cet anniversaire que vous célébrez avec un album.
1: Ouais, alors on sort un best-of, on a regroupé un peu tous les titres qu'on avait envie de remettre un peu en avant sur la carrière de Trio, puis on a été enregistrés en studio, trois inédits. C'était l'occasion de se revoir tous les quatre, parce que Manu était parti en 2019.
0: Mm-hmm.
1: L'envie de se retrouver tous les quatre et puis de marquer le coup, avec Bibou aussi, notre ancien compagnon de route,
0: ouais,
1: qui a géré les boîtes boîte de trio pendant des années, tout ça. Les retrouvailles, et puis essayer de faire un joli cadeau à nos fans. En attendant de se retrouver pour le live. Alors c'est pas pour maintenant, je sais qu'il y a beaucoup de gens qui se demandent si ça va repartir, mais on part avec Manu là, avec le collectif ensemble là, pour que voilà, pour une saison de festival l'été prochain, et puis après avec Trio, on reparle tranquillement de se revoir pour la suite. Mais pour le moment, rien n'est prévu pour le live. Voilà, je préfère prévenir.
0: Ouais, c'est gentil. Merci beaucoup, merci mille fois, Guise, pour ces quelques moments. Vendredi 18 septembre, 21h à Portier-sur-Garonne, à l'occasion du festival Méditerranéo. Précipitez-vous. À bientôt, Guise.
1: À très bientôt. On se revoit sur les routes. Merci beaucoup.
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0: Vous devriez regarder le programme du festival Méditerranéo la semaine prochaine. C'est du bon aussi qu'il y a. Out of Time, ça c'est la Mano Negra dans votre radio locale. Et puis il y aura aussi Laurent Voulzy. Oh, ses rêves de nuit avec Kim Wilde. Oui, mais elle n'était pas là. Eh oui.

0: Laurent Voulzy, et Kim Wilde d'ailleurs, qui a rendu visite à Laurent dans cette chanson. Les nuits sans Kim Wilde, il me semble bien que pour la petite histoire, elle a enregistré ses parties voix Kim Wilde en Angleterre, et qu'elle a tout envoyé à Laurent, et après ils ont tout fait le mixage de cette chanson sortie en 1985. Tiens, on va parler des évaporés dans un instant. Oui, comment Alexia Barlier a-t-elle influencé le look de son personnage? Oui, hein, comment? Cette question, on va y répondre dans un quart d'heure avec nos coulisses télé du jour. En attendant de parler du petit écran, nous on va écouter Écran Total, ouais, de Benjamin Biolay.
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0: quoi, ouais. Quoi? On peut pas bronzer tranquille. Ah, c'était Benjamin Biolay avec Écran Total. Vous en aurez peut-être besoin demain si vous allez au soleil de l'Écran Total parce qu'il va faire beau, c'est ce que nous dit Météo France. Mais moi je vous parle de circulation à présent puisque ça circule plutôt bien, hormis notamment sur la Nationale 124 en direction du Gers, donc vous quittez Toulouse avec quelques ralentissements et bouchons dans le secteur de Colomiers, mais sinon ça roule quand même bien un petit peu partout. Vous gardez le pied léger, vous restez prudent, évidemment pas de SNCF non plus au programme parce que tous les trains sont signalés partir à l'heure. Qu'est-ce que vous voulez que je vous dise?
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0: Si, tiens, je pourrais vous dire qu'on va attendre l'été prochain et qu'en attendant, on peut aller plus haut.

0: l'invité prochain, Damiano David, dans votre radio locale ici Occitanie.
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0: On parle petit écran à présent avec Patrice Gascoigne aujourd'hui dans vos coulisses télé. Vous nous proposez un gros plan sur une nouvelle série de France 2 qui débute ce soir et que vous avez adoré d'ailleurs, une série qui s'appelle Les Évaporés.
3: Voilà une série qui part d'une véritable information, le nombre de disparitions volontaires en France.
4: Excusez-moi, vous avez beaucoup de cas ? Environ 10 000 disparitions volontaires chaque année en France. C'est pour ça qu'on est là.
3: 10 000 personnes disparaissent volontairement en France chaque année et l'héroïne de la série Les Évaporés, qui débute ce soir sur France 2, elle est confrontée et dévastée par la disparition soudaine et inexpliquée de son mari. Seulement voilà, cette héroïne, Esther Bazin, jouée par la comédienne Alexia Barlier, elle est capitaine de police. Son mari étant majeur et sain d'esprit, il a ce qu'on appelle le droit fondamental de disparaître et aucune enquête de police ne peut être lancée. Mais Esther va être aidée par une association gérée par des civils, le GRDV, le groupe de recherche des disparitions volontaires. Avec eux, elle va donc monter une brigade très atypique pour résoudre d'étranges affaires de disparitions volontaires, à commencer par celle de son mari. Alors je suis allé voir cette héroïne, en tout cas la comédienne qui l'incarne, Alexia Barlier, pour lui demander si elle avait proposé physiquement quelque chose pour incarner cette héroïne.
5: Alors, un exemple physique, j'ai proposé cette coupe qui est assez radicale. J'avais envie de quelque chose de différent et je pensais que ça pouvait bien correspondre à Esther, son côté dynamique, sur le terrain flic, et qu'elle a un peu délaissé sa vie personnelle. Je trouvais que ça lui donnait un côté un peu moderne, efficace, androgyne.
3: C'est vous qui avez décidé de vous couper vos cheveux.
5: Oui, on avait rendez-vous pour la prépa avec le chef coiffeur et il commence à me couper un peu les cheveux, mais c'était assez classique. Et je regarde la réalisatrice Émilie Grandperret et Louis Granger, le producteur. Le chef coiffeur n'arrêtait pas de me dire que ça m'irait bien les cheveux peut-être plus courts, et j'ai dit si on tentait plus court. J'ai senti qu'ils étaient un petit peu inquiets parce qu'on sait jamais si ça va et c'est un gros changement pour le personnage. Et on s'est dit bon, on y va, et en fait on était très contents et on est ravis. Ça fait une vraie différence pour Esther par rapport à, et je pense que ça aussi nourrit comment on bouge, comment on parle, que voilà, c'est un détail physique, mais parfois quand on est comédien, une coupe, un vêtement, ça peut aussi nous aider à rentrer dans le personnage et à le définir.
3: C'est peut-être un détail pour vous, mais pas pour Alexia Barlier, qui a eu l'idée de cette coupe de cheveux qui donne du caractère à cette héroïne dans la tourmente. Les Évaporés, ce soir sur France 2. À demain, bien coiffé pour de nouvelles coulisses télé.
0: La tendance, c'est les cheveux de la comédienne qui sont évaporés du coup. On a questionné les pitchouns afin de savoir s'ils connaissent un je sais pas qui c'est, un certain Victor Hugo. On en reparle dans un instant avec après la chanson de Level 42, Lessons in Love.

0: Lessons in Love, le groupe Level 42. Ça tourne tellement bien qu'on a presque pas envie que ça s'arrête à un moment donné, cette chanson. Tellement c'est confortable, tellement c'est, ça fait du bien dans le dos, hein? Je sais pas ce que vous en pensez. Mais il est temps de retrouver nos amis les Pitchounes. Oui, les Pitchounes à qui on a posé une question terrible. C'est qui, Victor Hugo?
1: Victor Hugo, c'est quelqu'un de l'ancien temps.
2: La rue des Pitchounes.
3: Les allées sont à chaque fois bondées. Le marché Victor Hugo organise sa nocturne ce soir, 36e édition à Toulouse. Mais au fait, alors les Pitchounes à l'école Jolimont de Toulouse, vous savez qui c'est exactement ce fameux Victor Hugo?
1: Oui, c'était quelqu'un de l'ancien temps.
4: Moi, je sais c'est qui, mais j'ai oublié des trucs sur lui. Mais juste, je connais son prénom.
5: J'ai déjà vu une rue où c'était la rue Victor Hugo. C'était un poète.
1: Il a fait Les Misérables, Le Comte de Monte Cristo.
5: Il n'a pas écrit Le Comte de Monte Cristo, ça c'est un autre auteur.
6: C'est quoi Les Misérables?
1: C'est un livre. Ah bah, Misérable, c'est quelqu'un de pauvre.
6: Il est insignifiant.
4: Moi, j'ai juste vu le livre un jour dans une bibliothèque, mais je ne l'ai jamais lu. Il a l'air bien à l'intérieur. Pour moi, il y aura plein de trucs intéressants sur la vie. Et c'est tout.
3: Il a dit plein de trucs intéressants sur la vie. C'est franchement bien résumé, parce que s'il y a des rues Victor Hugo, s'il y a des marchés Victor Hugo, comme chez nous à Toulouse, c'est que c'est quelqu'un qui a marqué son temps, mais aussi notre temps. Les sujets dont il parlait à son époque, au 19e siècle, sont parfois encore des problématiques tout à fait d'actualité, même si on a fait du chemin, c'est vrai, depuis sa mort il y a maintenant 140 ans. C'est bien lui, vous avez raison, les Pitchounes, qui a écrit Les Misérables, plus de 1600 pages, où il dénonce dans les années 1860 les injustices dans la société française, les inégalités entre les hommes et la misère, le manque d'argent qui parfois nous pousse à mal agir, à commettre des fautes, voire selon lui à enfreindre la loi. Il nous raconte notamment l'histoire de Jean Valjean, condamné à 19 ans de prison simplement pour avoir volé un petit bout de pain. Victor Hugo nous apprend aussi dans Notre-Dame de Paris à aller au-delà des apparences, avec le héros Quasimodo et l'histoire folle d'un amour impossible avec la belle Esmeralda. C'est très touchant, il existe des versions courtes de l'histoire à lire pour vous, les Pitchounes, dès 8 ans, mais aussi une adaptation en dessin animé, c'est un Disney.
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3: Victor Hugo était aussi poète, artiste et une personnalité politique. D'abord député, puis sénateur. Il s'est notamment battu pour que nous ayons l'école gratuite et pour qu'on abolisse la peine de mort en France. Lui qui a osé dire non à un empereur. Il était l'un des plus fervents opposants à Napoléon III qu'il jugeait trop autoritaire. Et ouais, les Pitchounes, Victor Hugo, c'était tout ça.
0: Ben voilà, comme ça ce soir, comme moi, vous vous coucherez moins bête, on est bien d'accord. Les Pitchounes et les grands, on a le droit d'écouter la musique qui fait du bien, celle que vous aimez. Celle de Véronique Sanson qui vient nous chanter Vancouver avant Boulevard Désert, qui a invité le jeune Carbone à chanter avec eux sur cette nouvelle chanson, c'est pas si facile.

0: C'est ça qui me fascine.
1: Boulevard Désert et Carbone, c'est pas si facile. Ce soir, c'est Élodie Frégé qui est l'invitée d'Émilie Mazoyer dans Décibel. Après les infos de 19h, elle sera à l'affiche du spectacle Berger Story.
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0: Elle doit s'en aller. Bah oui, Niagara, c'est l'heure maintenant. Il faut s'en aller. Allez, bonsoir Niagara.
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0: Non mais vous pouvez rester parce que Décibel, après les infos, il est 19h. Ici Occitanie, c'est l'heure des infos avec Marine Le Génie ce soir. Bonsoir Marine.
2: Laurent Nunez ordonne un contrôle de la police municipale de Carcassonne. Le ministre de l'Intérieur condamne à son tour ce soir des propos indignes après la révélation d'une vidéo où l'on voit et on entend surtout des policiers municipaux, un en particulier, tenir des propos racistes, homophobes, sexistes et complotistes. Ce brigadier chef est membre du RN, très proche de l'équipe municipale actuelle. La vidéo remonte à l'ancienne municipalité en 2025, mais l'actuel maire Rassemblement National a maintenu ses policiers en poste et se retrouve dans l'embarras. Christophe Barthès a tenu une conférence de presse à laquelle vous avez assisté, Sébastien Barruot.
3: Depuis son élection, Christophe Barthès est un habitué des polémiques, mais cette fois le maire de Carcassonne n'avait pas anticipé le tourbillon médiatique et c'est un élu plutôt gêné qui s'est présenté cet après-midi devant les journalistes, contraint de condamner et de lâcher le policier municipal mis en cause dans la vidéo, un proche de la mairie et membre du RN.
4: Ces propos sont scandaleux, propos racistes, misogynes, homophobes qui sont à vomir et qui sont inexcusables. Tous les protagonistes de cette affaire sont suspendus immédiatement et sanctionnés.
3: Dans les rues du centre-ville de Carcassonne, la vidéo fait réagir. Gabriel, 17 ans, ne comprend pas pourquoi le nouveau maire a maintenu jusqu'ici en poste le brigadier impliqué.
5: C'est quand même assez abject, assez choquant ce qu'ils disent. Ils sont censés nous protéger. Je ne pensais pas que dans la police, on pouvait tenir des propos aussi abjects. Ça nous donne un peu la mentalité du maire et de ce qu'il veut faire de la ville.
3: D'autres habitants, eux, refusent de s'exprimer au micro. Mais comme cette femme de 70 ans explique que les propos, une dizaine de fois notamment le terme « bougnoule » utilisé, ne l'ont pas choqué et qu'elle soutient le nouveau maire.
2: Sébastien Berriot, envoyé spécial d'ici à Carcassonne, SOS Racisme et le PRAP ont décidé de porter plainte. Rien n'est sorti de la réunion des distributeurs de carburant à Bercy aujourd'hui. Il n'y aura pas de plafonnement généralisé des prix ni de geste fiscal. Aujourd'hui, l'essence sans-plomb 95 E10 la plus consommée se vend en moyenne à 2,12 euros le litre, niveau record, et le gasoil à 2,29 euros le litre. Conséquence, la demande pour passer au bioéthanol explose car il est moins cher, quasiment 80 centimes. Près d'Auxerre, à Saint-Florentin, Nicolas Cador, gérant d'un garage agréé pour poser des boîtiers permettant de passer au bioéthanol, constate que ses clients sont plus nombreux.
6: Il y a eu effectivement une recrudescence nette. Dès que les carburants augmentent, la demande de flexfuel augmente aussi. C'est un appareil qu'on met sur la voiture qui va permettre au véhicule de pouvoir rouler avec les trois carburants, c'est-à-dire le 85, le 10 ou le sans-plomb 98. Sur un plein, comme vous voyez le prix à 0,90 centimes au lieu de 2 euros, ça va vite, hein. Par litre, donc c'est rapide.
7: Là, en ce moment, vous recevez des coups de fil.
6: J'en ai eu encore deux hier, on a des demandes régulières. Ouais, ils sont dans l'économie, donc c'est dépenser un peu d'argent au départ pour rentabiliser rapidement, et puis une fois que c'est fait, hein. Donc ça fonctionnera toujours. L'idée, c'est qu'en une année d'usage de la voiture, vous avez remboursé l'installation de votre boîtier.
2: Et selon l'INSEE, le carburant pèse de plus en plus dans le budget des Français pour environ 5 millions de ménages, il représente plus d'un mois de salaire par an. 64 000 habitants doivent encore être approvisionnés par des camions-citernes ou des bouteilles d'eau pour boire, pour manger, pour se laver. Constat de Monique Barbu, aujourd'hui la ministre de la Transition écologique faisait un point presse sur la sécheresse, une sécheresse qui a des conséquences également sur les bouteilles de champagne. Elles vont pouvoir dépasser cette année les 13 degrés d'alcool. La filière vient d'obtenir une dérogation exceptionnelle, Damien Mestre.
8: Des champagnes à 13,5, 14, voire 15 degrés d'alcool, ce sera théoriquement possible cette année. La faute au niveau de sucre très important dans les raisins à cause des conditions météo de cet été. Dérogation théorique, puisqu'en pratique, cela va concerner très peu de producteurs, probablement moins d'une dizaine, car contrairement à la majorité des autres vins, le champagne est bien souvent un assemblage de plusieurs millésimes. Il est donc possible de compenser ce niveau d'alcool en mélangeant le cru 2026 avec d'autres années. Quoi qu'il en soit, cette dérogation reste un signal, met en garde Maxime Toubar, co-président du comité Champagne qui regroupe la profession.
9: En tout cas, nous, ce qu'on considère, c'est que cette année, ce sera sûrement la norme pour les années qui viennent. On risque d'avoir des cépages qui disparaissent aussi, qui ne correspondent plus au climat qui est aujourd'hui de plus en plus un climat méditerranéen ici en Champagne.
8: Le seul motif de réjouissance cette année, conclut-il, c'est la qualité exceptionnelle des raisins qui ont pu être sauvés. Les vignerons s'attendent à un champagne d'une très grande qualité.
2: Damien Mestre, 74 départements sont encore placés en situation de crise à la sécheresse. Du foot, le Paris Saint-Germain débute sa campagne européenne ce soir en accueillant le Slovan Bratislava. Première journée de Ligue des Champions et coup d'envoi au Parc des Princes à 21h.
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0: 22,5 au plus chaud à Muret cet après-midi. Le vent de nord-ouest rafraîchit un peu l'atmosphère cet après-midi, mais il cale cette nuit. Et après une nuit sans encombre, le soleil fait son retour demain dès le lever du jour, avec parfois localement un voile nuageux. La journée s'annonce ensuite agréable, avec des températures chaudes, mais pas trop. Demain matin, j'en connais qui vont mettre un petit gilet. À Foix, à Auch, 10 degrés. À Haute-Rivelavore, 11. Sur Muret, Castelnaudary, Albi fera 12 degrés. À Toulouse, Montauban, Pamiers, Limoux, 13. Et les maximales pourraient atteindre à Toulouse 24 degrés. On attend sur Albi et Montauban.
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2: Salut à toutes, salut à tous et bienvenue sur votre radio ici, c'est Décibel jusqu'à 20h. J'espère que tout va bien pour vous et que vous êtes prêts à écouter plein de belles chansons ensemble. Nous célébrerons ce soir l'anniversaire d'Emma de Caunes, mais c'est pas elle qui chantera, vous vous en doutez, elle a beaucoup de talent mais pas celui-là. Un petit blind test qui appellera au secours, un petit coup de cœur. Un joli duo entre Yoa et Marine. Et puis notre invitée de ce soir, la délicieuse Élodie Frégé.

0: Culture.
1: Élodie Frégé qui va encore une fois nous éblouir puisque son prochain projet est assez dingue. Elle va chanter les chansons de Michel Berger accompagnée de milliers de choristes. Elle nous expliquera ça tout à l'heure. Elle est l'invitée de Décibel. Et démarrons ce soir en vous donnant des nouvelles de Johnny Clegg. Alors non, pas de miracle, hein, il est mort depuis 7 ans, il ne nous annonce pas son retour. J'adorerais avoir ce genre de pouvoir, mais ça n'est pas encore au programme. En revanche, les mémoires de Johnny Clegg vont être publiées à l'automne. Johnny Clegg, donc chanteur sud-africain, qui était très engagé politiquement. Dans ses carnets, ça parle de musique, puisque c'est son métier, mais politique beaucoup. Son combat, donc très médiatique, partout dans le monde, contre l'apartheid et pour la libération de Nelson Mandela. Alors le livre traduit en français aux éditions HarperCollins France, à qui il faut quand même tirer un autre chapeau, parce que ils font des efforts de dingue pour nous proposer à nous, public français, d'excellentes biographies musicales, que ce soit Lily Allen ou Johnny Clegg. Voilà, ça fait plaisir de les avoir en version française. Il s'appelle le livre Johnny Clegg, journal d'un Zoulou blanc. Il sortira le 11 novembre et c'est le fils de Johnny Clegg qui fera le tour des médias pour en faire la promotion. On verra si on l'invite dans Décibel. En attendant, on va lire le livre et écouter Assim Bonanga. C'est Johnny Clegg avec le groupe Savoukar, mélange noir et blanc qui n'était certainement pas consensuel à l'époque en Afrique du Sud et qui était drôlement courageux. Une chanson dans laquelle il appelle de ses voeux la libération de Nelson Mandela.

0: Un des tubes de l'album Third World Child, Johnny Clegg, énorme carton en France en 1987, c'est-à-dire il y a près de 40 ans, incroyable. Et les mémoires de Johnny Clegg, donc journal d'un Zoulou blanc, sortiront le 11 novembre en France.
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0: Notre coup de cœur du soir vient du label indépendant Panenka Musique. La chanteuse, elle, oh, normalement vous en avez déjà entendu parler, elle s'appelle Yoa, petit diminutif de son vrai prénom Johanna. Yoa a sorti son premier album, La Favorite, l'année dernière. Elle a reçu la victoire de la révélation scène aux victoires de la musique, bravo à elle. Yoa qui effectivement a fait énormément de concerts, mais pas que, c'est aussi elle qui posait nue cet été dans le numéro spécial sexe des Un Rock. Bah oui, toujours un peu de culture, vous savez, dans cette émission. Alors Yoa a eu la bonne idée de sortir la réédition de son album La Favorite en ajoutant des petits titres inédits et puis en invitant une copine, alors pour le coup pas du tout sur un label indépendant puisque c'est Marine, la gagnante de la Starac, mais ensemble elles font une version géniale de la chanson Princesse K.O. sur la réédition donc de l'album de Yoa. C'est notre

Le coup de cœur du jour de Décibel, Princesse K.O., Yoa et Marine. Merci d'avoir choisi Décibel. On est ensemble jusqu'à 20h. Notre invitée de ce soir, vous la connaissez bien, c'est Élodie Frégé. Mais là, elle va vous surprendre une fois de plus, parce que son nouveau projet, c'est de chanter du Michel Berger.

0: Berger Story avec Élodie Frégé. On en parle dans Décibels, à tout de suite.
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0: avec On jettera nos montres.
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2: Et ce soir, c'est Élodie Frégé qui fait l'actualité musicale. Bonsoir Élodie.
3: Bonsoir.
2: Bienvenue dans Décibel. Oh, dès le bonsoir, moi je suis cuite.
3: Ah
2: je
3: bon
2: vous aime, je vous aime tellement.
3: Pourtant, je n'ai pas allumé le four, mais...
2: C'est ça. Élodie Frégé a gagné la Star Academy en 2003. Elle est chanteuse, elle est autrice, elle est compositrice, elle joue de la guitare, mais comme un ange. Également comédienne, du ciné, ouais, de la télé, enfin voilà, mille choses. Mais ce que j'aime chez vous, Élodie, c'est que vous pouvez tout chanter. Vous chantez du Renaud.
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2: Avec autant d'aisance que du Disney. Et là, c'est presque le plus difficile, la reine de la soul aux yeux bleus de Steve Springfield.

0: mesdames et messieurs, alors qui a sorti quand même 4 albums aussi, il faut bien le dire.
1: Oui.
0: Voilà.
1: Je sais, c'est pas assez.
0: Alors non, effectivement, je vais vous remettre au boulot un peu plus tard, on va en parler. Mais là, donc, l'actu qui nous remue en ce moment, vous concernant, c'est que vous allez chanter du Michel Berger, et pas n'importe comment, hein, dans le cadre du Chœur Spectacular, qui, déjà depuis plusieurs années, est connu pour ça, assembler de grands chœurs, de centaines, voire parfois de milliers de choristes, ouais, avec des voix qu'on aime. Et là, cette fois-ci, la voix, c'est vous, et le répertoire exploré, c'est Michel Berger. Racontez-moi comment ça vous est arrivé, ce projet.
1: Eh bien, on m'a contacté tout simplement pour me demander d'être la soliste de ce beau projet. Au début, j'avais un peu peur parce que je me disais, alors attends, c'est quand même un gros truc, il y a une grosse tournée, il y a, je sais pas, 35 dates, un truc comme
0: énorme.
1: Ça.
0: Là, vous avez déjà commencé. Hein,
1: Et en plus, c'est des gros espaces, quoi. Là, on a déjà commencé, on a fait Bobino. Bon, Bobino, c'était encore, on est encore familial, quoi.
0: Vous avez fait le Théâtre Antique d'Orange.
1: Et ouais, ça, c'était le plus gros. Ça, vraiment, j'ai cru que j'allais m'évanouir. Mais, finalement, les voix m'ont porté. Ouais. Et le public aussi, parce que c'est très apprécié, en fait. Ce spectacle est très apprécié. Les arrangements sont sublimes. Puis là, on part en tournée et on fait des grosses salles, quoi. Donc, on fait des zéniths, des choses comme ça. Et moi, j'ai pas l'habitude de ça. Et puis, je me suis dit, ah mince, j'ai pas sorti d'album depuis 13 ans, si je me remets dans un truc où c'est les reprises de quelqu'un, mais si c'est quelqu'un que j'admire, c'est compliqué. Est-ce que je le fais? Est-ce que je le fais pas? Puis finalement, je me suis dit, allez. Puis en plus, ça va peut-être permettre aux gens de se souvenir que je sais chanter quelques trucs, quoi.
0: Effectivement, parce que c'est des chansons qu'on a tous dans l'oreille, dans le cœur, qui sont pas faciles à chanter et que vous appropriez. Il y a donc des moments de solo, puis il y a des moments assez incroyables quand même qui filent les poils avec tous les choristes. En tout, dans toute la tournée, il y a 6300 choristes qui vont participer. Et donc les prochaines dates, ça sera le 12 septembre à Montpellier, et puis encore Lyon, Châteauneuf-sur-Isère, Dijon, c'est déjà complet, Angers, Nantes, Saint-Grégoire, et là c'est que le mois de septembre. Je vous parlerai d'octobre un peu plus tard. Mais avant, j'avais envie de savoir, vous, perso, Élodie Frégé, la musique de Michel Berger, c'est quelque chose, quoi? C'est un peu l'enfance, c'est l'adolescence, c'est quel moment?
1: J'ai aussi accepté pour ça, parce que c'était un artiste qui me plaisait énormément. Je sais que l'année d'avant, par exemple, c'était Claude François, et là, je pouvais pas.
0: Et moins d'atomes crochus.
1: Non, voilà.
0: Lundi.
1: Et même dans l'absolu, même humainement, en fait. Après ce qu'on sait, c'est dommage, quoi. Parfois de devoir séparer l'homme de l'artiste, mais pour moi, Michel Berger, je trouve que son humanité, sa délicatesse, son intelligence, en fait, tout ça se ressent dans sa manière d'écrire et de composer, et aussi sa manière d'interpréter, de choisir son trajet, de choisir ses interprètes aussi. Enfin, si. D'accepter peut-être qu'on le choisisse aussi comme producteur. Je suis hyper impressionnée, en fait, par son parcours. Et puis, quand j'étais enfant, je ne savais pas tout ça. Mais j'écoutais tout simplement les chansons, les premières chansons qu'il a commencé à écrire, quand il répondait à Véronique Sanson, qui écrivait Amoureuse. Enfin, ça m'a bouleversée très jeune, en fait.
0: Je pense que même quand on ne connaît pas l'histoire, en fait, comme quand on est enfant, on est des petites éponges à émotions, on sent qu'il y a quelque chose de différent.
1: Je pense qu'on a l'intuition, du grand sentiment qui passe à travers l'art. Donc la musique est un art, majeur ou mineur, je ne me prononcerai pas.
0: Alors, il y en a un autre que vous n'allez pas trop aimer, mais Gainsbourg disait que c'était plutôt mineur, la chanson.
1: Ouais, ouais, ouais. Je sais pas, je dessine plus assez bien pour dire que. Donc, finalement, c'est mon art majeur à moi. Et voilà, il faudrait que je le fasse plus souvent. Et c'est vrai qu'après, à l'adolescence, ou un peu plus tard, en tout cas, je suis tombée folle amoureuse de Starmania.
0: Ah ouais.
1: Que je n'ai jamais vu en vrai, hein, sur scène, mais que j'ai vu à la télé, tout simplement, et que j'ai saigné en disque, et avec mes frères et sœurs. Et en tout cas, c'est un opéra rock tel qu'il n'en existera peut-être plus, je sais pas.
0: Possiblement.
1: Parce que vraiment, ça s'inscrit dans le temps. Il y a une modernité, le choix des interprètes. Évidemment, Luc Plamondon, les textes, le thème, en fait, de ce spectacle. Tout ça, en fait, ça a nourri l'enfant et l'adolescente que j'étais en tant que peut-être peut-être artiste.
0: Et aujourd'hui, donc, vous rendez hommage à Michel Berger avec le cœur spectaculaire. Berger Story, c'est le nom du spectacle. Les choristes et la soliste qui est avec nous ce soir, Élodie Frégé. On se ferait pas un petit message personnel, mais chanté par Michel Berger.
1: Ah, oh!
0: Ça vous dit?
1: Ah, bah oui, avec
0: c'est une
1: joie.
0: De vos préférées. Hein. Oui. Vous la chantez celle-là sur scène?
1: Je la chante sur scène. Ouais.
0: Alors, on révise ensemble. Michel Berger.

0: comment faire pour chanter une telle chanson sans pleurer. Michel Berger est arrivé à le faire. Élodie Frégé le fait aussi.
1: Je le fais.
0: Ouais.
1: Sans pleurer. Je le fais, mais c'est vrai qu'il y a des... Il y a des grands moments d'émotion pendant tout le spectacle. Hein. D'ailleurs, il y a un final sur Diego qui est incroyable. Les arrangements, enfin, toutes ces voix ensemble, c'est vraiment bouleversant. Et c'est vrai que c'est, moi, les chansons que j'ai choisies, et dont celle-ci qui est une de mes préférées, elles me font vibrer vraiment profondément. Et quand on entend les chœurs qui arrivent, surtout derrière soi, on a déjà de très bons musiciens, mais ouais, avec les chœurs derrière, ça donne une dimension encore supérieure qui fait qu'il y a un moment où le chœur peut lâcher. Ou les larmes, je ne sais pas. Mais pour l'instant, j'ai pas pleuré parce que justement, il y a une énergie qui nous porte, mais je pleure à l'intérieur et c'est ce qui est très beau dans cette chanson.
2: Samedi soir, à Montpellier, puis Lyon, Châteauneuf-sur-Isère, Dijon, Angers, Nantes et Saint-Grégoire. Au mois d'octobre, le chœur spectaculaire et Élodie Frégé pour Berger Story. En octobre, donc à Plougastel, Chambéry, Annecy, Clermont, Orléans, Metz, Muret, c'est à côté de Toulouse, Narbonne, Mérignac, Lille, et puis les 3 et 4 novembre au Grand Opéra d'Avignon. Alors, Élodie, parlons...
1: Le Tour de France.
2: Ouais. Parlons business maintenant.
1: Ah ouais.
2: J'ai dit, on gagne la Starac en 2003, premier album en 2004, puis le jeu des 7 erreurs en 2006, la fille de l'après-midi en 2010, Amuse-Bouche en 2013. Pas d'album depuis 2013, alors que, pardon, je vais le dire très franchement, quand même, merde.
3: De pudeur et d'impudence.
1: C'est moi qui chante. Et peut-être que
2: bah
1: vous étiez un peu d'inspiration de nos discussions avec Monsieur Biolay, quoi. Mais
2: la ceinture.
1: Mais c'est un cadeau qu'on m'a fait, quoi.
2: Comment t'appelles-tu ce matin?
1: Ah bah merci.
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1: C'est vrai qu'elle est pas si mal cette chanson.
2: Elle est excellente.
1: En fait, c'est fou parce que quand
2: le
1: on a
2: son
1: fait
2: de la guitare,
1: bah ouais, Thibaut Barbillon.
2: Bravo,
1: Thibaut Barbillon à la guitare. Non mais c'est vrai, c'est parfois moi j'ose pas me réécouter, je suis tellement dure et perfectionniste et puis les gens le savent pas mais parfois on s'en prend vraiment plein la gueule dans ce métier. C'est difficile de livrer un enfant un enfant comme un album, c'est comme un enfant en pâture si on veut à toutes les oreilles et à toutes les bouches.
2: C'est vrai, ça fait peur, ça peut faire mal parce que ça fait 13 ans là que vous avez pas sorti.
1: Bah ouais, ça commence à être long. Alors, après j'ai fait beaucoup de choses, voilà, hein, je me suis jamais arrêtée.
2: Je suis en train de vous dire qu'Élodie Frégé est une feignasse, c'est faux. Du théâtre,
1: j'ai pas gagné au loto,
2: de la télé, plein de participations, etc., beaucoup de scènes et tout, c'est pas ça.
1: Mais... La nouvelle vague pendant 10 ans, ça
2: nouvelle
1: prend de la
2: vague,
1: place.
2: Voilà.
1: D'ailleurs, comment t'appelles-tu ce matin? C'est Marc Collin en fait qui a réalisé cet album.
2: Mais on avait quand même l'envie.
1: En fait, genre, c'est terrible parce que je suis. C'est très difficile à expliquer.
2: Ouais, on essaye.
1: Ouais. Mais en fait, c'est à la fois une très très grande envie qui est toujours là de façon sourde, quoi. C'est dans mon ventre. Et à la fois, elle est mêlée de peur, de procrastination, de je sais pas si je dois le dire parce que les gens ils disent que c'est une mode, mais c'est pas du tout une mode. Moi je le sais que depuis que je suis en CE2, moi je souffre de TDAH en fait.
2: Okay, ouais.
1: Donc je me soigne depuis peu parce que j'aurais pu être sous traitement depuis l'enfance ou l'adolescence du moins.
2: Donc c'est une difficulté à fixer son attention longtemps sur
1: exactement
2: un même sujet
1: et à se mettre à l'action.
2: Ouais.
1: Et plus tu recules en fait de ta ligne d'horizon qui pour moi est cet album qu'en plus je chéris déjà parce que moi j'ai déjà plein de chansons, hein.
2: Ouais.
1: Donc je pourrais faire un double album, un triple album peut-être.
2: Ouais.
1: Mais je prends mon élan tellement de fois, j'ai pris mon élan tellement de fois et j'ai tellement reculé pour mieux sauter, et puis je me suis tellement éloignée de cet horizon là que au final je le vois flou, quoi. Ça y est, je commence à avoir des problèmes de vue mais je pense qu'il va falloir que je lui mette un sacré coup de pied au cul et que je partage enfin ces chansons qui sont en fait qui sont mes enfants, hein, et c'est important de pouvoir les offrir. Et pas seulement les garder pour soi, c'est assez moche en fait finalement.
2: Alors c'est pas pour vous brusquer, mais effectivement je pense que le pays est prêt. Élodie Frégé qui reste avec nous et qui va, alors pour le coup avec le TDAH, ça va être marrant cette affaire.
1: Ah ouais. On non va mais ça faire... va, là j'ai pris mon traitement ce matin.
2: Enfin, un petit questionnaire, choix cornélien, ça va être drôle. À tout de suite.
1: Je transpire.
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6: Alban Forlot.
5: En Haute-Garonne, au nord de Toulouse, je vous propose une soirée astronomie demain soir à Gratintour. Le café municipal L'Entrepote accueille une nouvelle association ce jeudi à 19h. Les astronautes qui font leur soirée d'inauguration. Et donc, comme a priori le ciel est dégagé ce jeudi soir, autant l'observer. Et puis dimanche, alors je vous invite vraiment à vous rendre dans le Volvestre pour la 4e édition des Fruits oubliés en fête à Rieux. Il y a un pôle nature avec des expos ventes de plantes, mais aussi rando et conférences. Au pôle gastronomie, démonstration culinaire et concours de recettes, mon dessert d'antan. Au pôle enfant, des ateliers goûter, lecture, jeux et desserts géants. C'est Bon Matin fin d'après-midi qui accueille des producteurs locaux, des arboriculteurs, des pépiniéristes et autres artisans d'art. Les Fruits oubliés en fête, c'est aussi un marché de terroir dimanche 10h-18h. Rendez-vous gratuit sur la promenade du Pré au cœur du village de Rieux. Et d'autres bons plans ici dans une heure.
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2: Et merci d'avoir choisi ici pour passer votre mercredi soir. On est avec Élodie Frégé qui fait l'actualité musicale en ce moment à l'affiche du spectacle Berger Story. D'ailleurs, le cadeau du Blind Test ce soir, eh bien, c'est un petit t-shirt collector du spectacle Berger Story. Alors, si vous voulez vous inscrire au Blind Test pour tenter de gagner ce joli objet de mode.
1: Ah oui. Et je l'ai peut-être porté.
2: Ah, peut-être, on ne sait pas. Elle l'a repassé, vous en faites pas.
1: Oui,
2: 0-810-055-056, vous pouvez appeler Alexandra au standard. On jouera au Blind Test un peu plus tard, mais pour le moment, Élodie Frégé.
1: Oui.
2: Il est donc temps de vous faire le questionnaire des choix cornéliens.
1: Ah là là.
2: C'est pas forcément facile de choisir, mais il le faut.
1: Gauche.
2: On commence tranquille. Gauche.
1: Voilà,
2: Gauche ou ketchup?
1: Gauche.
2: Ah. Gauche ou Nutella?
1: Gauche.
2: Oh là là, ça va être bien. Ok, la première vraie question. Guitare sèche ou grand orchestre?
1: Aïe, aïe, aïe.
2: Et voilà, ça y est, elle perd.
1: Ah, ça y est, là, je pense à Chico Buarque, je ne sais pas pourquoi.
2: Oui,
1: je
2: c'est
1: me
2: beau,
1: dis,
2: c'est
1: ah,
2: beau.
1: Dieu, c'est magnifique. On peut commencer par une guitare, nylon, et puis après, il y a un orchestre qui arrive, des voix. Est-ce que je peux mixer? On commence par la guitare sèche et on finit en orchestre symphonique.
2: J'aimerais bien.
1: Symphonique.
2: Si vous mettez ça sur votre album,
1: bah,
2: qui
1: c'est ça
2: arrivera,
1: que je voudrais.
2: Oui. Bah, voilà.
1: Ouais, j'ai plein d'idées. Hein,
2: Celle-là, il faut la noter. Télé ou radio?
1: Ah là là. Ah bah je sais pas, parce que moi je suis arrivée par la télé, donc je pourrais pas cracher dessus.
2: Oui, je rappelle pour ceux qui n'étaient pas là, elle a gagné la Starac en 2003. Donc effectivement, la télé a une grande part.
1: Ça fait longtemps, mais...
2: Mais vous avez une voix de radio.
1: Ah oui?
2: Ouais.
1: Mais tu sais, vous savez, on me situe vous.
2: Comme vous
1: je
2: voulez.
1: Je ne sais plus. Non mais quand j'étais enfant à l'école primaire, souvent le premier jour de la rentrée, les profs nous demandaient, ou au collège, nous demandaient ce qu'on voulait faire.
2: Ouais.
1: Et pendant une année, je crois que j'avais écrit animatrice radio.
2: Hey.
1: Parce qu'en fait, je ne me sentais pas d'être vue, mais j'aimais bien l'idée de rencontrer plein de gens, de poser des questions. J'avais un côté, j'avais envie de poser des questions, quoi, de faire parler les autres, puisque moi, j'avais du mal à m'exprimer, en fait, à cause de tout ce qu'il y avait dans ma tronche, quoi, toute cette pollution, toute cette pensée en arborescence, etc., qu'on connaît, nous les fous, quoi.
2: Elle a mis des guillemets avec ses doigts dans l'air.
1: Oh mon Dieu, j'ai honte.
2: C'est mignon, les zinzins.
1: Nous, les zinzins.
2: Voilà.
1: Et en fait, après, ça y est, je me suis perdue dans mes pensées.
2: Non, mais la radio, en tout cas,
1: oui,
2: c'était peut-être une vocation.
1: Non, mais finalement, pour m'exprimer, j'ai trouvé la musique.
2: Ouais.
1: Jouer, chanter, danser aussi, c'était important, la danse. Mais la radio m'attirait pour ça, pour ne pas être vue et pouvoir utiliser seulement la voix et voilà, un seul vecteur.
2: 20 ans ou 40 ans?
1: 40 ans.
2: Ouais.
1: Ah ouais. Oh, putain. Ah non, c'est... Mais on pense pareil.
2: On est d'accord.
1: Ah non, mais c'est fou, quoi. Mais j'ai hâte d'avoir 70 ans.
2: Fille du matin ou de l'après-midi?
1: Ah ouais, c'était pour l'album, en fait. C'est Cléo de 5 à 7, la femme d'à côté. J'étais sur des films de la nouvelle vague pour cet album-là.
2: Mais en vrai, dans la vie.
1: Donc, je... J'ai pu être fille du matin, mais parce que je rentrais tard. Je rentrais tôt le matin.
2: Fille du petit matin.
1: Fille du petit matin. Et de l'après-midi, ça m'a toujours séduit, en fait, ce truc de 5 à 7. J'ai l'impression qu'il se passe toujours des trucs affriolants, mais pas seulement dans des chambres d'hôtel, mais parfois, on a une idée. Je sais pas, l'après-midi, on se met à écrire, et puis ça continue, et puis on y passe la nuit, et puis au petit matin, y a une chanson, par exemple.
2: C'est
1: donc, c'est pas mal l'après-midi pour faire pousser quelques plantes dans son album.
0: Blonde ou brune? Non, ou rousse. On vous a jamais vu brune. Enfin moi, et non. Ben... Je vous ai vu blonde et rousse.
1: Ouais, bah je suis cendrée.
0: Ouais. Qu'est-ce que vous préférez?
1: Chauve.
0: Ça va bien avec le 70 ans, ceci dit, il y a un truc de... Oh, on veut bah, tout lâcher, quoi.
1: Moi, je me serais arraché les cheveux d'ici là, c'est sûr. Mais c'est une question très féminine.
0: Oui.
1: Moins féministe, mais bon, c'est pas grave.
0: Désolé.
1: Mais pour tous les gens qui me disent « Oh, t'étais mis en blonde et les cheveux longs !» De quoi je me mêle. Ouais. Et moi, j'adore ce roux, ce carré, parce que je trouve que ça correspond à mon énergie, en fait, profonde. Donc, je me sens très bien comme ça. Voilà.
0: Un nouvel appart ou un nouvel album?
1: Ah, c'est marrant. Ah, c'est marrant que...
0: Ah, que tu dis ça.
1: Pourquoi?
0: Vous êtes en train de déménager?
1: Parce que ça fait 21 ans que je suis dans mon appartement et j'ai envie de le quitter. Je sens une très grande envie de le quitter. Et peut-être que ça va coïncider avec la finalisation de cet album qui tarde à venir. Parce que j'ai besoin d'un espace vraiment pour travailler, pour m'isoler, pour créer, en fait, tout simplement. Et celui-là, il est empreint de tellement de choses, de passages de vie. Mon chat qui est parti au mois de juin. Je sens qu'il faut que je m'en aille et que ça va être un renouveau.
0: Alors, peut-être, pour terminer du coup ce questionnaire, un nouvel appart et un nouvel album.
1: Tout à fait.
0: Et en attendant, on vous écoute avec une chanson qu'on n'oubliera jamais. Hein. Élodie Frégé.
1: Moi non plus. Hein. Je ne vais pas l'oublier.
0: Ceinture.

0: jeu des 7 erreurs, un album sorti il y a une vingtaine d'années. Deuxième album d'Élodie Frégé, qui est notre invitée ce soir dans Décibel. Merci d'être avec nous, Élodie, ça fait trop plaisir.
1: Bah, merci de m'avoir invitée. Je ne savais pas quoi faire.
0: Et bah voilà, faut pas hésiter.
1: On m'a dit de rentrer.
0: Vous savez où on habite. L'hiver, il y a le chauffage, l'été, il y a la clim. Oh, vraiment, ouais. Vous n'hésitez pas.
1: Mais c'est là que je vais habiter finalement. Je ne recherche plus l'appartement.
0: La maison de la radio.
1: J'anime une nouvelle émission.
0: J'adorerais. En attendant, quand même, en septembre-octobre, on a un petit planning, Élodie Frégé, puisque vous chantez Michel Berger.
2: Pour me comprendre, il faudrait.
0: Il y a déjà eu des dates incroyables à Paris, au théâtre Bobino, au théâtre antique d'Orange à Troyes, et puis là, la tournée continue. Donc ce week-end à Montpellier, puis Lyon, Châteauneuf-sur-Isère, Dijon, Angers, Nantes, Saint-Grégoire. Au mois d'octobre à Plougastel, Chambéry, Annecy, Clermont, Orléans, Metz, Muret, à côté de Toulouse, Narbonne, Mérignac, Lille et Avignon. Berger Story avec le chœur spectaculaire. Et puis, en octobre aussi, décidément, octobre 26, ouais. Il se passe des trucs. Vous retrouvez à Camarade, oui. Qui lui aussi a été découvert grâce à l'émission de télé, à Starac.
1: C'est une prise de risque.
0: C'est votre copain Patchy Garat.
1: Et oui, tout à fait.
0: Et alors, mais vous êtes encore amis.
1: Le Basque, comme on l'appelle.
0: Le Basque.
1: Le fameux.
0: Vous êtes encore copains.
1: Ah ouais, ouais.
0: Vous étiez copains à l'époque.
1: Non, il m'a payé pour... Il m'a envoyé un chèque, il m'a dit, oh, ça va, là.
0: Non, mais ce que je veux dire, ça fait un bail, et chacun, trace sa route, et on reste pas forcément amis. Vous êtes toujours restés proches.
1: Nous, on est, alors, il y a des moments où on s'éloigne un peu plus. Enfin, on se donne toujours des nouvelles, mais ouais. On se voit moins. Mais c'est vrai qu'on a toujours gardé un lien, comme avec d'autres, hein, d'ailleurs. Et c'est vrai que, Patchy, en fait, a écrit et composé un album pour lui, qui sort bientôt, plus en 2027, je crois.
0: Ouais. Il a sorti l'année dernière. Il était venu dans Décibel pour nous le présenter.
1: Ouais, ouais. Mais il est beaucoup plus productif que moi. Laisse de la place aux gens qui ont du mal. C'est absurde ce que je dis. Non, mais merci Patchy de nous inonder de ta musique. Mais bon, maintenant tu vas.
0: Et là, vous faites un duo.
1: Alors, en fait, ce qui s'est passé, c'était pas du tout prévu.
0: Ouais.
1: Patchy participait à un grand spectacle symphonique à Biarritz pour aider l'hôpital de Bayonne en pédopsychiatrie, en pédo, je sais pas quoi. Bon, bref, j'ai perdu ma mémoire.
0: En tout cas, un service spécialisé. En pédiatrie, exactement, pour les enfants, et spectacle caritatif.
1: Ouais. Exactement, merci de remettre les pendules à l'heure.
0: Et l'église au milieu du village.
1: Tout à fait. Ah, Dieu. Et en fait, je lui ai dit, je vais venir te voir, parce qu'on devait passer dans le coin avec des amis. Et il me dit, mais tu voudrais pas venir chanter cette chanson qu'on avait chantée un soir ensemble à Paris, un peu ivre, un peu ailleurs. Tu veux pas venir la chanter avec moi? Et puis on l'a chantée, puis finalement, il m'a dit, mais c'est super à deux, en fait. Peut-être qu'on devrait l'enregistrer en duo. Et moi je lui dis, mais attends, tu sais qu'on a tous les deux fait la Starac, donc on va avoir un problème, on va nous parler que de ça si on sort un duo. Mais j'ai très envie de chanter avec toi, et puis cette chanson je l'adore, je la trouve très belle, et puis son disque, j'ai écouté toutes les chansons de son disque, il est vraiment très beau, très fin, très touchant, très patchy, quoi. Donc j'ai hâte qu'il sorte, et j'ai dit oui. Donc voilà.
0: Ça sort le 23 octobre, le duo Élodie Frégé et Patchy, avant qu'il ne soit trop tard.

0: Vivement le mois d'octobre, Patchy, Élodie, Frégé. Et merci d'être venue nous voir.
1: Bah merci de... Non, encore une fois, hein, je suis très bien ici, moi.
0: Je sens qu'elle va revenir.
1: Non, mais parce qu'au début, je suis toujours un peu stressée, parce qu'effectivement, j'ai plein de stimuli divers et variés. Je me dis, qu'est-ce que je vais raconter pourvu que je ne dise pas, pourvu que je dérape pas.
0: Non, ça va, là, vous avez été bien.
1: Et en fait, au bout d'un moment, je me détends. Comme chez le psy, en fait, il faudrait que ça dure vachement plus longtemps.
0: Allongez-vous, prenez une petite boîte de Kleenex.
1: Ouais, c'est ça. Bah voilà, quoi, on se sent bien, on a envie de... J'aime beaucoup cette chanson, vraiment, elle me touche. Je suis très, très contente.
0: Et bon, on la passera quand elle sortira en octobre. Et d'ici là, bonne route, Élodie Frégé. Et alors, à bientôt.
1: Merci. À bientôt.
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2: Décibel qui continue avec le petit blind test. Oui, je sais, ça fait partie des habitudes qui sont là depuis la saison 1 de Décibel. Oui, si vous n'avez pas compté, on est en saison 5 maintenant, ça rigole pas. Et pour jouer au blind test avec nous, ah, des fidèles parmi les fidèles, eux ils sont là depuis la saison 1 de Décibel, c'est sûr. Il y a Marie-Christine. Bonsoir Marie-Christine.
3: Eh ben bonsoir Émilie, on est ravie de te retrouver et de faire le début de la saison.
2: Eh oui, c'est vrai, ça. Tous ceux qui passent en septembre, hein, vous avez des points bonus évidemment, ça veut dire c'est la rentrée, hein, c'est normal, on marque des points avec la prof principale.
3: Ouais. Comment vas-tu après cet été caniculaire?
2: Eh ben écoute, ça va très bien, je suis contente de retrouver la radio, j'avoue, et après, moi la canicule, j'ai eu de la chance, parce que comme j'étais dans la Drôme, on n'a pas eu si chaud.
3: Oh.
2: Voilà.
3: Ah bon?
2: Ouais, ça a été.
3: D'accord.
2: Ça a été. Et toi?
3: Ah bah, écoute, j'étais pas très loin puisque moi je suis dans la Haute-Loire, donc
2: ouais.
3: Il a eu très chaud.
2: T'as eu très chaud, ouais.
3: Très chaud.
2: Et Gaëtan, alors est-ce qu'il a eu chaud? Ah bah il n'est pas là encore Gaëtan, d'accord, il a raccroché, on va le rappeler. Donc on reste sur Marie-Christine, mais ça tombe bien, je n'avais pas terminé avec toi. T'as eu très chaud, oui. Mais t'as profité quand même.
3: Oui, bien sûr, moi je suis partie en juin et je suis allée au Pays Basque, la première semaine de canicule. C'était vraiment merveilleux parce qu'il faisait une température très correcte pendant qu'il faisait la canicule ailleurs.
2: Ah, bah voilà. Très bonne
3: chose. Donc j'ai au moins gagné ça. J'ai gagné une semaine de fraîcheur pendant l'été.
2: Bravo.
3: Voilà, c'était le bon plan.
2: Le thème du blind test de ce soir, ce sont les chansons qui appellent au secours. Ben oui, ça peut arriver parfois, des chansons de la sorte. Et Gaëtan est là également, ça y est, pour jouer avec nous. Ça va Gaëtan?
4: Ça va très bien, Émilie, et vous?
2: Ah ben oui, ça va super. Gaëtan, tu connais Marie-Christine ou pas?
3: Qui vient jouer avec nous?
4: Non, pas du tout. Bonjour Marie-Christine.
3: Bonsoir.
2: On joue tous ensemble. Bonsoir. Et tout le monde gagne, évidemment. Je ne sais pas chez qui sonne le ding-dong, mais c'est pas grave.
3: C'est des petits enfants qui ne savent pas quoi faire qui sonnent chez moi.
2: C'est pas vrai?
3: Oui. Oh, partir en courant.
2: Ça me fait penser à cette BD que je lisais quand j'étais petite qui s'appelait Quick et Fluke. C'est Quick et Fluke, mais Fluke, ça s'écrivait Flupke. Alors là, il y a Iris qui réalise l'émission, vu qu'elle a 12 ans et demi, évidemment, elle ne connaît pas ces BD de vieilles personnes. Elle lisait des mangas, mais je vous promets que Quick et Fluke, c'était deux petits héros belges et ils faisaient plein de bêtises comme ça. Ils allaient sonner.
3: C'est pas très grave.
2: Ça va. Donc Marie-Christine.
4: Et moi aussi je le faisais, hein, fut un temps.
2: Gaëtan, petit fripon, c'est pas vrai?
4: Oui. Je faisais aussi des canulars téléphoniques pour embêter mon grand-père.
2: Oh. Tu disais quoi, ton papy au téléphone?
4: Des canulars préenregistrés en disant que c'était le livreur de pizza ou le chauffeur de taxi ou des choses comme ça.
2: Mais qui sont coquins. Alors du coup, en parlant de ça, j'ai oublié de vous dire que donc le cadeau c'était le t-shirt collector du spectacle spectaculaire Berger Story avec Élodie Frégé. Oh. Et vous en avez évidemment chacun un exemplaire. Wow. Gaëtan et Marie-Christine. Bon. Allez, maintenant on joue. On cherche les interprètes des chansons et on a besoin de dire son prénom avant de donner la réponse. Ça vous le savez, Marie-Christine, Gaëtan. Première chanson qui appelle au secours, car aujourd'hui c'est la journée mondiale des premiers secours. Qui chante ça?
4: Gaëtan. C'est Daniel Balavoine.
2: Oui. Une seconde plus tard, Marie-Christine, mais effectivement, Gaëtan a été rapide.
3: Gaëtan a dégainé.
2: Comme une flèche. Un point pour Gaëtan, sauver l'amour de Daniel Balavoine. Allez, on continue. Cette fois-ci, c'est en anglais. Mais qui appelle au secours?
4: Gaëtan. Peut-être Britney Spears, mais je ne suis pas sûr.
2: C'est pas Britney, mais c'est vrai que sur l'intro, on pourrait se tromper. C'est une chanteuse, alors qui chante en anglais, mais qui vient de la Barbade. On attend son album, ça fait 10 ans qu'on attend un nouvel album d'elle. Elle est aussi une égérie de mode, elle a une marque de lingerie, une marque de cosmétiques. Et son petit surnom, c'est Riri.
3: Rihanna.
2: Oui!

0: SOS. Rihanna appelle au secours. Un point pour Marie-Christine, un point pour Gaëtan. Et une dernière chanson pour vous départager. Qui appelle au secours?
1: Gaëtan.
2: Michel Berger.
0: Alors, Gaëtan me dit que c'est France Gall qui chante, oui. Marie-Christine me dit que c'est Michel Berger qui signe la musique, oui. Tout le monde a gagné. Voilà. Oh, secours! J'ai besoin d'amour. Je l'ai mal chanté, peut-être, mais ça m'a fait plaisir. J'ai besoin d'amour. Au secours, j'ai besoin d'amour. Marie-Christine et Gaëtan, je vous embrasse et je vous félicite. Vous avez tous les deux gagné.
2: Merci beaucoup, Émilie.
1: Merci beaucoup, Émilie.
2: À la revoyure, à bientôt. Évidemment, merci beaucoup.
0: Vous le savez, le blind test, c'est tous les soirs, du lundi au vendredi, sur votre radio ici. Et quitte à appeler au secours, autant le faire à Liverpool avec les Beatles.

0: Ah, il n'y a pas à dire, hein, un bon Beatles, ça détend.
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0: Et c'est l'heure de la chanson anniversaire. Aujourd'hui, Emma Decaune, fille de son père, Antoine Decaune. Emma Decaune, actrice et présentatrice de télévision, fête ses 50 ans. Joyeux anniversaire à Emma Decaune, qui fait partie de notre culture musicale parce qu'elle animait une super émission de musique sur Canal qui s'appelait La Musicale. Elle y avait notamment accueilli Iggy Pop pour une émission restée dans les annales. Et vous pouvez aussi d'ailleurs la trouver sur YouTube. Très bonne intervieweuse et puis grande fan de musique, elle faisait vraiment passer sa passion, c'était super. Et puis Emma Decaune, elle a joué dans un clip qui est resté, lui aussi, le clip d'une chanson qui fêtera ses 30 ans l'année prochaine. Si c'est bon comme ça, gros tube de Sinclair en 97 sur son album La Bonne Attitude. Sinclair et Emma Decaune, à l'époque, ils étaient amoureux. Alors c'était trop chouette de la voir, elle, dans le clip. On se réécoute la chanson et bon anniversaire, madame.

0: L'année prochaine, et Sinclair, lui, continue à nous épater sur scène. N'hésitez pas à aller le voir. Il fait une grande tournée à partir du mois d'octobre. Ça commence au Festival de Marne le 9 octobre à Ormesson-sur-Marne. Et puis ensuite, tu passeras un peu partout en France, à Limoges, à Troyes, à Strasbourg, à Dijon, à Metz. Pour les Parisiens, tiens, rendez-vous au Zénith de Paris, La Villette, le 25 novembre. Et puis, il y a aussi des dates à venir en 2027. Allez, Décibel, c'est terminé pour ce soir. Merci à l'équipe de l'émission. Il y avait Alexandra Sackberg, Vincent Désière, Iris Guitoni et Mélodie Chaïb. Retrouvez à 20h Éric Bastien et sa nouvelle émission. Il n'y a pas que Paris dans la vie. Et n'oubliez pas, Décibel revient sur votre radio ici demain à 19h. Soyez au rendez-vous. Bisous.
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4: Bonsoir à tous, bienvenue sur ICI, très heureux de partager ce début de soirée ensemble, avec l'ensemble d'ailleurs des radios locales de votre radio ICI. C'était la rentrée il y a encore quelques jours, et qui dit rentrée dit nouveau rendez-vous. Chaque soir jusqu'à 21h, je reçois un invité ou une invitée qui prend le temps de voyager à l'intérieur de sa vie pour faire ressurgir tous les lieux qui ont façonné son existence. Une balade qui ce soir nous conduira aux quatre coins de la France, on ira faire un tour en mer Méditerranée. Ça va d'ailleurs beaucoup toucher notre invité, vous le découvrirez un petit peu plus tard, et puis on ira dans le Sud-Ouest pour vous proposer des solutions de système de garde autour de nos animaux du quotidien. Bienvenue sur ICI. Notre invitée est pétillante, son sourire est aussi large que sa gentillesse. Journaliste, animatrice de radio, de télévision, l'a connue dans les maternelles, sur France 5. Tout le monde a son mot à dire, de retour d'ailleurs depuis quelques jours sur France 2. Elle est aussi romancière. Son premier roman, La fille au père, a été un vrai succès. Plus de 100 000 exemplaires vendus. Alors le second vient de sortir le 2 septembre en librairie chez Albin Michel et s'appelle La femme effacée. On en parlera ce soir. J'ai le plaisir d'accueillir Sidonie Bonnec. Bonsoir Sidonie Bonnec.
0: Bonsoir Éric Bastien, bonsoir à tous, quelle joie de revenir dans cette belle maison.
4: On est content de se retrouver avec Sidonie, parce que pour les plus fidèles, exactement, et c'est gentil, pour les plus fidèles et personne ne l'a oublié, vous étiez sur à l'époque France Bleu, devenue nouvelle marque ici, entre 2020 et 2022 pour Minute Papillon.
0: Oh, qu'est-ce que j'ai aimé. Cette émission de culture générale, 14-15h, et c'était la régalade de bosser avec vous tous, et je suis assez émue d'être là, donc c'est un nouveau lieu.
4: Nouveau lieu,
0: mais
4: nouveau
0: studio. Mais les voix, les talents sont toujours là, et je suis ravie.
4: Sidonie, merci d'être avec nous. L'été vient de se terminer. Je ne sais pas si vous avez eu un petit peu de temps pour vous quand
0: pour
4: je
0: une
4: vois
0: l'écriture
4: d'un livre qui arrive là.
0: J'ai écrit. Alors, par contre, j'avais pas eu de vacances pendant un an, mais j'ai bien savouré l'été.
4: C'est la rentrée. On va parler de la rentrée. On va parler de ce rythme de vie. Mais je ne sais pas si vous êtes prête à vous balader un petit peu partout dans votre France finalement.
0: Mais oui, parce que c'est l'histoire de ma vie. Donc.
4: C'est vrai, mais peut-être que des fois, on n'a pas envie de regarder l'histoire de sa vie, où on se dit bon, c'était bien, mais j'accélère, je vais de l'avant.
0: Je suis pas nostalgique.
4: Mais pas du genre.
0: Mais je suis contente de me laisser porter par vous.
4: Bon. Alors, remontons le temps, on y va tout de suite. Allez, fermez les yeux un instant, parce qu'il y a plein de lieux. Vous allez l'entendre avec Sidonie. Imaginez la carte de France que vous connaissez, Sidonie, vous le voyez, cet hexagone. Où est-ce qu'on va? Premier lieu qui vous inspire, là, vous avez envie d'évoquer.
0: Aix-en-Provence.
4: Ah, ça m'étonne pas. C'est une des villes qui a le plus compté pour vous dans votre vie?
0: Oui, pourtant je suis d'origine bretonne, mais Aix-en-Provence, c'est une des haltes que nous avons pu faire avec mon papa, ma maman et mon petit frère, qui est né d'ailleurs à Aix-en-Provence, il était joueur de foot professionnel. Et Aix-en-Provence, j'avais 8-9 ans, 10 ans, c'était le soleil, la douceur des petites places, les fontaines, j'entends encore l'eau des fontaines, je vois ces bâtiments anciens, la douceur, la joie des habitants qui vivaient un peu dénudés, ce soleil un peu permanent. J'ai adoré vivre là, avec Marseille tout près, qui est très différente, mais aussi très séduisante. Ah là là. Et j'ai la nostalgie de cette ville.
4: Les cigales.
0: Quand on a dû partir, j'étais très, très triste.
4: On va y repasser à Aix-en-Provence parce qu'on aura des choses à se dire. Mais alors, vous êtes né à Reims,
0: oui.
4: Dans la Marne. Ça n'a pas duré longtemps?
0: Non, parce que mon papa était joueur là-bas en première division à Reims, oui. Et donc, c'était le stade de Reims. C'était vraiment quelque chose de très important à l'époque. Et c'est la première division. Et il a eu un accident, malheureusement. Je suis née, donc ça, c'était pas un accident. Mais un accident. Et sa
4: un
0: carrière
4: accident.
0: De foot, en fait, a été un peu chahutée à ce moment-là. Et on est parti. Donc, moi, je ne suis quand même jamais. J'ai vécu 6 mois.
4: Donc, ah oui, donc c'est vraiment, c'est très court.
0: Voilà, donc je ne suis jamais retournée dans cette ville un petit peu.
5: Vous êtes jamais retournée?
0: Non, parce que c'est, pour mes parents, c'est quand même symbole d'un peu de souffrance.
4: Oui, je comprends.
0: Donc j'ai peu l'occasion d'y retourner. Mais j'y retournerai.
4: Du coup, vous quittez Reims assez rapidement. Et vous allez où? Quel est le deuxième lieu qui arrive assez rapidement dans votre
0: Nîmes.
4: Vie? Nîmes. Alors, vous avez 6 mois, donc, du coup.
0: Oui.
4: Mais vous allez rester combien de temps, du coup?
0: Ah non, pas du tout. Je vais à Brest. Vous voyez, je suis perdue. Vais à Brest.
4: Vous savez, il y a une quinzaine de lieux où elle a
0: oui,
4: vécu.
0: Oui, c'est donc, terrible. Je vais d'abord à Brest.
4: Ok.
0: Alors Brest.
4: Alors c'est la pointe. Hein.
0: Ah c'est la fin de la. Moi j'adore Brest. J'adore. En plus j'ai toujours mon oncle et ma tante Bernard et Françoise qui habitent à Brest. Mon oncle était cordonnier là-bas et ma tante était infirmière en néonate. Et j'adore cette ville. J'adore comment elle a évolué. Je trouve que c'est une ville au vent. C'est une ville très moderne maintenant avec. Ici passe plein de choses et pourtant elle a été détruite pendant la guerre. Elle a beaucoup souffert. C'est magnifique. C'est le, alors j'allais dire le cœur de la Bretagne. Alors que c'est pas au centre de la Bretagne, mais c'est vraiment une Bretagne fougueuse.
4: La Bretagne. Alors on va aussi y retourner un petit peu plus tard dans cette émission parce que Aix-en-Provence ou encore la Bretagne, ce sont des choses qui comptent pour vous faire plaisir, Sidonie.
0: Ah bah oui. Je dois dire quelque chose?
4: Rien du tout.
0: Ah non, je vais écouter.
4: C'est juste de la musique.
0: Je dois juste danser.
4: Bah, c'est breton. Ah, mais si vous voulez, vous êtes.
0: C'est
4: vous
0: un fest-noz.
4: Totalement.
0: Ah, ça me rappelle mes fest-noz d'étudiante quand j'étais à Rennes, voilà. À la fac de lettres, en Hippocagne, voilà, on dansait.
4: Yannick Bonnec, vous l'avez dit, footballeur, ailier gauche, hein, ouais. C'était son poste. Normand, lui d'ailleurs, hein, il est né où du coup?
0: Il est né à Caen. À Lisieux.
4: Il est né à Lisieux, donc ouais. Lisieux, vous avez eu l'occasion d'y aller, du coup, Lisieux, vous connaissez un petit peu?
0: Quand oui, mais pas Lisieux.
4: Et quand ça se fait?
0: On est tellement de partout avec mes parents, on a tellement bougé que, eh bien, il y a des lieux sur lesquels on ne retourne pas. Voilà, on choisit les lieux sur lesquels on retourne, mais celui-là, c'est vrai, j'avoue, non.
4: Christine, c'est votre maman.
0: Oui.
4: Ils se sont rencontrés où?
0: Ah, mes parents, ils se sont rencontrés à Lorient. Ils avaient 17 ans.
4: Ah, c'est jeune.
0: Ah, c'est très jeune. Ils se sont rencontrés à 17 ans. Papa était un joueur de foot. Et il était présenté à maman par un autre joueur de foot que maman aimait bien aussi. Et puis, c'est mon papa qui a emporté le cœur de Christine. Et ils se sont mis ensemble très, très jeunes en Bretagne.
4: Brest, puis Nîmes. Ça y est. On y arrive.
0: C'est Nîmes.
4: On est d'accord. C'est Nîmes, juste derrière.
0: Juste derrière.
4: Il y a 1200 kilomètres d'écart quand même entre la pointe du Finistère et Nîmes.
0: Mais quand vous avez un papa joueur de foot, c'est incroyable parce que vous êtes dans une ville et puis vous apprenez en une semaine que votre vie elle va changer et que alors parfois il y a des propositions, parfois il y en a qu'une, donc et puis nous on est les enfants, donc
4: quelle image vous avez de Nîmes, première image qui vous vient?
0: Moi j'étais fascinée par les arènes de Nîmes. J'avais assisté d'ailleurs à une corrida, j'avoue que ça j'avais pas trop aimé, un peu traumatisé.
4: Okay,
0: mais je comprenais que c'était aussi la culture de moi, j'ai rapidement appris à m'adapter au lieu et comme je trouve que la France c'est 1000 pays, voilà, quand vous venez de Brest, vous imaginez que Nîmes, c'est un peu une claque quand même. Donc, c'est pas la même gastronomie, c'est pas le même vocabulaire, les accents. Mais en fait, ça m'a façonné. J'ai adoré devoir m'adapter un peu comme une plante qu'on rempote un peu partout.
4: C'est une vie itinérante que vous allez
0: vivre. Oui, c'est une vie de saltimbanque. Hein.
4: Et finalement, ça vous correspond?
0: Bah oui, sauf que depuis que j'ai pu décider de mon destin, j'ai choisi Paris et je n'ai pas quitté Paris.
4: Ouais.
0: Donc je suis quand même contente d'avoir une petite routine.
4: Alors on parlera
0: et un lieu à moi.
4: Quelques instants de Paris, même si c'est le mot qu'il ne faut pas prononcer,
0: oh là,
4: vous l'avez compris. Bah oui, non, parce qu'il n'y a pas que Paris dans la vie. Alors il y a Brest, il y a Nîmes, il y a donc la Bretagne, il y a le sud de la France et vous l'avez compris, il y a Aix-en-Provence, on va en parler d'ici quelques minutes. Vous êtes sensible à la nature et à l'environnement, Sidonie Bonnec?
0: Ah bah c'est ma passion.
4: Alors ça tombe.
0: Et ma préoccupation.
4: Alors Benoît Prospero nous rejoint et avec lui on ouvre la revue des merveilles et justement allons en Méditerranée aujourd'hui, voilà qui va vous plaire, écoutez.
6: Est-ce que vous savez combien on dénombre d'espèces de mammifères marins en Méditerranée? Pas moins de 21 et nous pourrions imaginer qu'on connaît leur vie par cœur, le territoire de chaque espèce, les lieux dans lesquels ils se nourrissent, ceux dans lesquels ils se reproduisent, et bien même si ça peut paraître fou, pas du tout. Et c'est pour cette raison que ICI est parti à la rencontre des responsables du parc naturel du Cap Corse et de l'Agriaté qui ont lancé le programme Horizonté. L'idée, comprendre non pas seulement les mammifères marins, mais ce qui les unit à leur habitat.
7: La plupart du temps, les campagnes scientifiques sur les cétacés ou sur les oiseaux ne prennent en compte que l'observation individuelle des différentes espèces. Là, on a la chance de pouvoir de mailler de l'acoustique, des paramètres physico-chimiques, du phyto et du zooplancton, l'ensemble de la chaîne alimentaire et l'ensemble de la chaîne trophique jusqu'à le prédateur suprême qui est le grand dauphin, le rorqual, le cachalot et tout le reste. Et l'ensemble de ces éléments scientifiques vont nous permettre de comprendre tout ce système et tout ce fonctionnement. À l'échelle de la Corse, c'est une première.
6: Et finalement, qu'est-ce qu'il y a dans la mer Méditerranée? Des poissons, c'est tout?
5: Eh ben non, on a une richesse incroyable et en plus, on a une spatialisation de cette richesse. C'est-à-dire que ben, la salinité, c'est pas la même partout, la température, c'est pas la même partout, le phytoplancton, c'est pas la même partout. Et on a ce qu'on appelle notamment des zones frontales, donc où, via des courants très complexes, on a finalement tout le temps de la vie. Parce qu'on va avoir un apport de nutriments, un apport de plancton et toute la chaîne qui en découle.
6: Et oui, il est bon de rappeler que sous l'eau, il existe un véritable monde vivant. Un monde complexe et par complexité, comprenez, extrêmement riche. Un cadeau à préserver, qu'il soit gros comme une baleine ou tout petit comme du phytoplancton.
5: Parce que les grandes baleines que l'on voit, finalement, elles dépendent de tout ce qui est tout petit. Et du coup, ça n'a pas trop de sens d'étudier ce qui est très grand sans étudier ce à quoi la base, la raison pour laquelle elles sont là.
6: Et donc finalement, quand on parle de la planète Terre,

0: plus, c'est beaucoup plus vivace, un peu fou. Moi, j'aime toutes ces mères. J'ai vraiment une passion pour, voilà, les mères et les animaux. Et d'ailleurs, on ne connaît que 5 à 10% des espèces marines. Donc, il y a encore beaucoup de découvertes à faire.
1: Alors, ça va être l'occasion de retourner en Bretagne, à Dinard, à Dinan, à Cancale, à Saint-Malo, vous avez vécu. Et dans un instant, on ira dans le sud, à Martigues.
0: Ah oui.
1: Martigues. Vous êtes une fille du sud, Sidonie Bonnec.
0: Oui, aussi.
1: Sidonie est votre invitée avec ce livre, La femme effacée, publié chez Albin Michel, sorti le 2 septembre. Elle est à la télévision sur France 2 tous les soirs à 18h. Et elle est votre invitée jusqu'à 21h sur ICI.
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2: Jusqu'à 21h, on prend le temps de vivre tranquille. On respire là depuis 20h et on s'installe partout en France en revivant le parcours, l'itinéraire de notre invité, Sidonie Bonnec. Son nouveau roman, dont nous parlerons à la fin de l'émission, est sorti il y a quelques jours chez Albin Michel et s'appelle La femme effacée. Bienvenue dans Il n'y a pas que Paris dans la vie. Terrains, on l'a évoqué tout à l'heure, vous y êtes resté à peine et vous allez beaucoup voyager au gré des mutations de votre papa joueur professionnel. Vous irez notamment à Brest, Sidonie Bonnec, mais alors ça va pas s'arrêter là, on a un petit peu évoqué le sud de la France, on a écouté quelques cigales tout à l'heure. Et avant de parler d'Aix-en-Provence, je crois qu'il y a eu Martigues.
3: Oui, il y a eu Martigues. C'est bizarre, j'ai des souvenirs d'école et de piano,
2: et vous voyez,
3: c'est
2: pas le...
3: J'avais
2: 4-5 ans,
3: c'est ça, voilà, à peu près. Et bah, en fait, c'est surtout des souvenirs de week-end. Vous savez, ces week-ends où vous allez, soit vous prenez la voiture, vous allez au bord de la mer. Il y a toujours de la mer, il y a des pinèdes. Vous pouvez toujours faire des pique-niques. Voilà, c'est des régions quand même. C'est une région

0: extraordinairement agréable à vivre.
1: Alors, ce qui est intéressant, c'est que là, vous allez vous poser en région PACA pendant quelques temps.
0: Parce que c'était tout le temps des
1: courts séjours.
0: C'est vrai.
1: Là, vous allez rester
0: 2-3 ans.
1: Vous allez rester quand même une partie de l'enfance, de l'adolescence.
0: Oui, c'est vrai. Aix-en-Provence, c'était jusqu'à mes 11 ans.
1: La Venise provençale, juste pour rappeler que c'est le nom que l'on donne à Martigues.
0: Oui, c'est vrai, la Venise provençale.
1: Si je vous dis les temps de Berre, si je vous dis.
0: Mais oui, bien sûr.
1: Mais oui, la Côte Bleue.
0: Les ports. Mais oui, j'étais toute petite quand même.
1: Le miroir aux oiseaux.
0: Ça, je me souviens plus. C'est quoi?
1: Oh, c'est un des noms du port que l'on donne du côté de Martigues.
0: C'est vrai que le port, je m'en souviens.
1: Vous alliez à l'école.
0: Oui.
1: Et vous allez à l'école ensuite à Aix-en-Provence.
0: Oui, je me rappelle de ma maîtresse, Madame Bartoli.
1: Qu'est-ce qu'elle a fait, Madame Bartoli?
0: Elle était adorable.
1: Ah, bah tant mieux.
0: Elle me donnait envie de travailler.
1: Est-ce qu'elle fait partie de ces gens qui vous ont donné envie justement d'aller loin dans vos études ou dans votre vie? On a des visages comme ça, des gens importants.
0: Il y a trois femmes, à chaque fois, ce sont des femmes, bon, c'est un hasard, qui m'ont donné envie d'écrire. Qui m'ont donné envie d'inventer. On faisait des exercices autour de Molière, on faisait du théâtre, mais des petites choses toutes modestes, mais ça, elle excitait notre curiosité, notre créativité. Et je me rappelle de ça, et je me rappelle qu'à ces moments-là, je me suis dit, oh, un jour, j'aimerais bien raconter des histoires, j'aimerais bien faire ça, mais ça semblait tellement écrire un livre,
1: c'est
0: je pense que c'est pour les autres.
1: Premier livre, 100 000 exemplaires, c'est plutôt là. Ça y est, les preuves, elles sont.
0: J'ai attendu 40 ans avant d'écrire. Enfin, j'écrivais des nouvelles, mais.
1: C'est l'âge de la maturité.
0: Voilà. Ah oui, vous savez, ça sédimente dans le cerveau d'un être humain. Il faut du temps. Il faut avoir vécu des choses.
1: Et vous en avez vécu. Quand on arrive dans le Sud, on découvre aussi une mentalité, une culture.
0: Ouais,
1: vous êtes acclimaté assez facilement. On dit souvent que les Bretons sont un peu froids. Vous étiez à Brest, même pas longtemps, même gamine. Le Sud, c'est un peu plus.
0: En fait, les Bretons ne sont pas froids, mais on est. Oui, parce que je suis quand même bretonne. Il y a peut-être un côté, il y a peut-être un côté où on peut être plus casanier, qui est peut-être un peu lié au temps aussi. Alors dans le Sud, il y a un peu plus de bonhomie, mais il peut y avoir aussi un petit peu plus de superficialité parfois.
1: Ouais.
0: Donc, et moi, je me suis toujours adaptée. D'ailleurs, quand je suis arrivée dans le sud de la France, j'ai commencé à prendre l'accent du Sud. Donc je disais plus rose, mais rose.
1: Et vous l'avez reperdu à nouveau ?
0: Rose, je dis souvent, j'ai des mots comme ça qui reviennent, mais je crois que je voulais m'adapter aussi.
1: Ouais.
0: Donc, mais j'ai adoré, franchement. Une fois qu'on a l'habitude de déménager, ça devient un jeu presque.
1: Voilà. Aix-en-Provence, le chemin de l'école, c'est près de la Torse.
0: Oui.
1: Alors, c'est une rivière, la Torse.
0: Ouais, c'est vrai.
1: Alors, c'est un espace, j'ai regardé les photos, c'est un espace un peu aménagé.
0: Oui, ça a dû changer depuis 30 ans.
1: J'ai regardé des photos récentes, c'est assez ombragé, il y a beaucoup d'arbres.
0: Je me rappelle des galipettes, il y avait des petites collines. L'hiver, quand il neigeait, on descendait sur des sacs poubelles. Et je traversais ce parc de la Torse pour aller à l'école, dans ma petite école où j'ai rencontré ma super amie Agnès Monnier, que je salue, qui vit à Nantes aujourd'hui, qui est avocate, à qui j'ai parlé il y a encore pas longtemps, vous imaginez, ça fait 40 ans. Et on adorait Aix-en-Provence parce que c'était très nature et en même temps, petite ville urbaine, joyeuse, avec son festival, c'est quoi, un festival d'opéra ou je sais plus, je me rappelle, c'est ça.
1: Non, les festivals ne montent pas dans les Bouches-du-Rhône, dans le Var.
0: Il se passait tellement de choses, on était bien.
1: Mais vous viviez où, Aix-en-Provence?
0: Je vivais près de la Torse, en face du cimetière, vous voyez, à gauche.
1: Donc de mes fenêtres.
0: Maison, non, mais c'est peut-être ça qui m'a inspiré les thrillers que j'écris aujourd'hui. Non, je vous promets, ma chambre donnait sur un cimetière.
1: Ouais.
0: Donc certaines nuits, je voyais des feux follets. J'ai dit à mes parents, je crois qu'il y a des fantômes. Ils m'ont dit, non, je crois que c'est un feu follet. Je dis, mais qu'est-ce que c'est que ça? Ce gaz qui sort.
1: Oui, bien sûr.
0: Je dis pas ça pour vous, je dis ça pour les auditeurs, parce que moi, je trouvais ça feu follet. Je connaissais pas.
1: Non, parce que les fantômes du vivant, les fantômes du passé, vous allez les croiser dans la famille.
0: Oui, ça m'a bien alimenté. Mais voyez, ça ne doit pas venir de nulle part, ça.
1: Le cours Mirabeau?
0: Ah, le cours Mirabeau, bien sûr. Ah, vous savez, j'y suis retournée. Alors, incroyable. Enfin, incroyable pour moi. Ça vous intéresse.
1: Ça tombe bien, vous êtes notre invité, donc ça vous intéresse.
0: Écoutez, je fais comme si ça allait vous intéresser. Quand j'étais en école de journalisme à Paris, je ne redirai pas Paris, je voulais faire de la radio. C'était ma passion.
1: Hein?
0: Eh bien, vous savez où j'ai fait mon stage de radio? À France Bleu Provence, à Aix-en-Provence. Donc, 15 ans plus tard,
1: Ici Provence
0: aujourd'hui. Exactement. Je débarque avec ma petite valise et mes parents m'avaient loué 5 mètres carrés sur le cours Mirabeau. Et c'est là que j'ai.
1: Pour le coup, c'est à deux pas. Pour ceux qui ne connaissent pas le cours Mirabeau, il est à deux pas de la radio.
0: Exactement. Et j'ai fait là mes premières armes à la radio. Oh, c'était très dur.
1: Alors, la radio, moi qui l'ai connue aussi, cette radio, quelques années après vous, il y a tout un nouveau quartier, le quartier Sextus, quartier de la Méjane, qui s'est ouvert autour. Moi, je me demande même si j'ai pas vu le Pasino se construire.
0: Moi c'est un peu loin pour moi déjà.
1: Ouais.
0: C'était une super expérience. Je me rappelle, je conduisais très mal et je partais en voiture faire des reportages à Marseille. Non, je me disais, je vais jamais revenir vivante.
1: Vous avez évoqué les ruelles, c'est ça qui vous a marqué. Les fontaines, c'est vrai qu'il y en a beaucoup.
0: Je suis très urbaine. Moi j'adore la nature, mais j'adore la ville. Un de mes plus grands plaisirs dans la vie, c'est de me balader seule dans une ville. Je me sens libre, j'aime la pierre, j'aime les fontaines, j'aime les noms des rues, j'ai vraiment une passion pour ça. Et les rues aixoises sont uniques. C'est quelque chose qui me manquera toute ma vie, quoi. Vraiment, et pourtant, il y a d'autres jolies villes, mais les rues aixoises sont sublimes.
1: J'ai pris quelques noms des villes qui sont autour, Bouc-Bel-Air.
0: Ah oui, Bouc-Bel-Air. Oui.
1: Un souvenir particulier à Bouc-Bel-Air?
0: Non, pas du tout.
1: Salon de Provence?
0: Oui. Moi, c'est surtout la montagne Sainte-Victoire.
1: La Sainte-Victoire.
0: On allait souvent, ouais. Que Paul Cézanne a dessiné. Ça me fascinait. J'avais des cartes postales avec les déclinaisons de la Sainte-Victoire par Paul Cézanne.
1: Aubagne?
0: Aubagne, ouais, je m'en souviens pas très bien.
1: Bertuis?
0: Oui.
1: On est Port-de-Bouc.
0: Port-de-Bouc.
1: Ah, vous avez connu les sardinades de Port-de-Bouc?
0: Ah oui. Mais j'adorais ce nom Port-de-Bouc quand j'étais petite. C'était hyper délicieux à prononcer, ça.
1: C'est moi, j'ai fait les sardinades, c'est extraordinaire. Ça. Des grandes soirées où on mange comme ça. Attendez, ici, Dani.
0: Attendez. C'est vous qui pêchez la sardine, donc, là, aujourd'hui?
1: Je pêche la sardine, mais il y a une plage, je cherche.
0: Moi, je la mange.
1: Allez-y. Votre plage. Elle était où, votre plage?
0: Vous savez que je ne m'en rappelle pas.
1: Oh, bah, il y a bien un coin où vous alliez, là. Je sais pas, oui, la Couronne, la Carreau.
0: Vous savez que je sais.
1: À Martigues, à Marseille, à David.
0: Alors, on allait plutôt à Martigues, mais peut-être la Couronne, ça me dit quelque chose. Mais vous savez que je me revois à la plage, je ne me rappelle plus du nom de la plage.
1: C'est pas très loin d'Aix-en-Provence, un peu cool. La plage de la Carreau, la plage de la Couronne.
0: Ouais, non, ça devait être là.
1: Vous aviez à la plage, je vous l'avais dit, la mer, c'est un élément très, très important pour vous.
0: Très important. On était avec mes parents, avec le grand, je me rappelle, on arrivait avec, vous savez, le gros parasol qu'on plantait comme ça. Et on restait des heures. Je me rappelle. Voilà, j'avais passé des heures dans l'eau à ramasser des petits bouts de coquillages, à me baigner. C'est une enfance de rêve, en fait, hein, l'enfance au bord de la mer.
1: Maillot de bain, j'essaye de faire un lien comme je peux, mais c'est pas mal, parce qu'on va parler de sous-vêtements féminins.
0: Pas de mon maillot de bain.
1: Non, j'essaye de faire un lien un peu capillotracté, je vous l'avoue. Ici, ça entreprend une matière de sous-vêtements féminins. Alors, il y en a pour tous les goûts, Sidonie, et toutes les envies, vous allez l'entendre. Aujourd'hui, Catherine Quicandon, vous avez choisi une gamme qui nous respecte.
2: À La Rochelle, la lingerie féminine est absorbante.
3: Oh, dis donc, c'est joli, ça, c'est quoi? C'est du cachemire?
4: C'est du coton.
2: En lin, plutôt, c'est la matière qu'ont choisi Arnaud et Beverly pour leur marque L'Intime Conviction.
5: C'est une gamme de produits absorbants, destinés dans un premier temps aux règles féminines, parce que c'est le domaine d'où on vient. Quand on a des petites fuites urinaires, ces produits sont aussi parfaitement adaptés.
2: Les culottes absorbantes et les serviettes hygiéniques lavables sont fabriquées dans des ateliers à Chizé, dans les Deux-Sèvres, et à Chauvigny, dans la Vienne. Le lin, lui, est produit en Normandie. Seuls les élastiques viennent d'Espagne et les attaches des brassières d'Allemagne. Pas le choix, ils n'en ont pas trouvé en France. Mais alors, pourquoi des sous-vêtements réutilisables? Car on ne va pas se mentir, une protection jetable, c'est quand même très pratique. Quand on a besoin d'en changer au milieu de la journée, on la jette à la poubelle. Et là, ce n'est pas le même topo. Alors Arnaud Lacoste, que nous dites-vous?
5: Vous êtes encore nombreuses à utiliser des protections jetables. On sait que ces protections-là sont mauvaises pour la santé, nuisibles à l'environnement. Vous êtes nombreuses à avoir déjà essayé des produits menstruels réutilisables, donc des culottes menstruelles ou des serviettes réutilisables. C'est mieux. Essayez le lin, vous allez voir. C'est frais, c'est léger, c'est hypoallergénique. Et vous allez normalement être agréablement surprise.
2: Je n'en doute pas. Pour le prix, c'est plus cher. À partir de 17,90€ pour la protection hygiénique et 44,90€ pour la culotte. Il y a aussi une brassière, mais là aussi, Arnaud a un bon argument.
5: Quand vous regardez le prix que vous dépensez pour les protections jetables, aussi, c'est-à-dire les serviettes conventionnelles ou les tampons conventionnels, et que vous passez à des culottes menstruelles réutilisables ou à des serviettes réutilisables, vous faites, sur la durée de votre vie de femme où vous allez utiliser ces produits-là, vous faites à peu près 50% d'économie. Alors c'est un investissement. Parce qu'au départ, on vous dit oui, mais il faut acheter entre 4 et 5 culottes pour pouvoir faire un roulement, pour pas être obligé de laver tous les jours pendant la semaine où vous avez vos règles. Ben oui, effectivement, il y a un petit investissement, mais il faut le considérer comme un investissement. C'est pas à perte. C'est-à-dire que c'est pas des produits que vous jetez dès que vous les avez utilisés. Et surtout, c'est pas des produits dans lesquels vous avez du plastique et des matières chimiques.
2: Et ça n'a pas de prix. Enfin, si, mais vous avez compris. 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Merci à Fabien d'ici La Rochelle pour cette idée intime et convaincante. Ici, ça entreprend l'Intime Conviction, une gamme de lingerie absorbante en lin qui nous respecte.
1: Merci,
0: c'est
1: Catherine.
0: Super. Et il faudrait que ce soit remboursé par la Sécurité sociale.
1: C'est une bonne
0: idée. Car les femmes
1: ça.
0: N'ont pas le choix d'avoir leurs règles ou pas. C'est aussi ce qui donne naissance aux êtres humains et aux hommes. Et donc, il va falloir réfléchir à ça. Mais je trouve ça très bien ce qu'ils font.
1: Vous êtes partie toute seule, Sidonie Baudet.
0: Oui,
1: je ne vous ai même pas proposé
0: d'agir. C'est notre quotidien de femme et merci d'en parler.
1: Merci à Catherine Quicandon. Ici, ça entreprend. Vous l'avez compris, ce sont les bonnes initiatives et puis les gens qui en France décident d'entreprendre. Elle entreprend plein de choses et elle a entrepris l'écriture de ce roman qui est sorti, qui est déjà le deuxième. Il s'appelle La femme effacée. On en parlait avant 21h. Il est en librairie depuis le 2 septembre et puis vous pouvez la voir sur France 2 tous les jours à 18h dans Tout le monde a son mot à dire. C'est Sidonie Bonnet qui est votre invitée jusqu'à 21h.
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1: Et une des toutes nouvelles chansons de Florent Pagny, Le braquage des sentiments sur ICI.

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3: Une soirée sous le signe de l'Italie et une exploration sous la terre.
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3: Et nous prenons la direction de Venaire, qu'on est en bord d'Ariège, pas très loin de Toulouse, à 25 km environ au sud. Avec cette soirée guinguette italienne, ce vendredi, la Fiesta Italiana, saveur italienne, food truck et pizza, musique et animation. Une belle dose de Dolce Vita ici sur les allées du Duc de Vendentour. Alors attention, dress code demandé, les couleurs de l'Italie forcément, vert, blanc, rouge ou alors carrément le déguisement sur le thème de l'Italie. La Fiesta Italiana, c'est ce vendredi à 18h à Venaire. Et puis descendant à 400 mètres sous terre, je vous invite à aller visiter la plus vaste grotte d'Europe, la grotte de Lombrive dans les Pyrénées, à Ussat, en Ariège. C'est aujourd'hui l'un des sites les plus emblématiques du département. De nombreuses expéditions scientifiques y sont organisées, des concerts aussi. Et nous, eh bien, on peut le visiter. Renseignements et réservations, grottedelombrive.com.
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7: Elle est journaliste, elle est animatrice de radio et de télévision. Elle a aussi incarné plusieurs documentaires d'immersion dans un monde à part, La vie, la nuit et plus récemment Si j'étais sage-femme sur France 5, Visage de France 2, avec tout le monde à son mot à dire, chaque soir à 18h05, qui a fait sa rentrée il y a quelques jours. Mon invité est Sidonie Bonnec, est aussi romancière. Son nouveau roman La femme effacée est disponible chez Albin Michel en librairie. Elle est avec vous jusqu'à 21h. On s'est déjà pas mal baladé, on a surtout beaucoup parlé du sud, où vous avez passé, Sidonie, une grande partie de votre enfance. Du coup, quand on vit dans le sud de la France, ben où est-ce qu'on part en vacances?
8: Ah oui, ben en Bretagne.
7: D'accord, donc vous retourniez régulièrement durant votre enfance, votre adolescence,
8: oui,
7: en Bretagne.
8: Parce que mes grands-parents étaient en Bretagne, Denise et Marcel, voilà, Gégouzeau, donc à Kervignac, près de Lorient, et ils avaient une très jolie maison avec un beau jardin, avec des animaux dans le jardin, un potager, et je passais toutes mes vacances chez eux, voilà.
7: Alors justement, parlons de Kervignac, j'ai noté, c'est dans le Morbihan, c'est non plus le Finistère, hein, où vous aviez vécu, une image comme ça qui vous vient en particulier de Kervignac? Oh,
8: c'est minuscule, hein. c'est un tout petit village, je m'en rappelle du pain de deux qu'on achetait en montant une colline et en descendant une colline, ouais. Boulanger très sympa, ouais. Je me rappelle du lait qu'on allait chercher à la ferme chez le voisin, donc vous savez, le fameux pot au lait que j'ai toujours chez moi, que j'ai gardé. Je me rappelle de Port-Louis qui était pas très loin, on prenait la voiture, on allait se baigner. Voilà, c'est une vie simple à la campagne. On allait, mon grand-père qui était poissonnier allait pêcher sur le Blavet, et ma grand-mère me donnait des petits bonbons au caramel pendant que papy pêchait. Non mais vous voyez, c'est des souvenirs, là je vous c'est comme si j'y étais, quoi. C'est incroyable.
7: Le sud, vous allez le quitter justement pour retourner en Bretagne.
8: Oui, à Vannes.
7: D'abord, dans un premier temps.
8: D'abord.
7: Après, vous allez voir, il y a Dinard et tout
8: oui,
7: ça.
8: Oui, c'est ça.
7: Vannes.
8: Vannes, oh, j'ai adoré Vannes. Là, j'étais adolescente.
7: Ce petit caramel de Vannes.
8: Ah oui. Non, mais si, qu'est-ce qu'il y avait à Vannes? Non, mais Vannes, formidable ville. En plus, j'habitais sur la place de la mairie et j'étais au collège Jules Simon qui était à 5 mètres. Donc, c'était un luxe. Je pouvais me réveiller au dernier moment. C'était parfait. C'est là où j'ai eu mes premiers amours, mes premiers, voilà, ma super bande de potes. C'est les premières booms. Et puis, c'est une ville magnifique avec plein de maisons à colombage. Quand vous le baladez, moi qui adore les centres-villes, je pense que Vannes a nourri cette passion du centre-ville et de la ville, parce qu'il y a ces maisons qui semblent se toucher, tellement elles sont vieilles, vous voyez, et elles, on voit la maison qui bouge.
7: Le Fonquin, finalement.
8: C'est ça.
7: Il y a une ville et il y a une maison.
8: Non, mais c'est incroyable. On a l'impression que les gens vivent de travail, que tout est penché à l'intérieur. C'est une ville extraordinaire et le fameux port aussi. Et c'est drôle parce que j'y étais pas retournée pareil depuis 15 ans et là j'y suis retournée pour un festival, festival de livres le salon du livre du mois de juillet, du mois de juin, excusez-moi, et qui est formidable. Et je suis revenue, et ça m'a fait un choc de revenir grande, voilà, dans ce lieu où j'ai eu tant de rêves.
7: On voyait les choses grandes puis on les voit plus petites, oui. Généralement quand on
8: c'est ça. Et puis quand on est ado, on a des rêves. Et je revenais dans cette ville et je me disais, je me rebadais dans la ville et je me dis, j'en ai réalisé un ou deux quand même. C'est chouette, quoi, de grandir.
7: À mon avis, bien plus qu'un ou deux. Vous quittez Vannes pour Dinard.
8: Ah oui.
7: C'est joli. Alors là,
8: Vannes, c'était marrant parce qu'il y avait deux clubs de foot dont mon père a été l'entraîneur des deux clubs. Donc c'était assez cocasse, évidemment, de manière alternative. Et à Dinard, je me rappelle, papa, il avait le choix entre Meaux et Dinard. C'est pas le même genre de ville. Le club de Meaux est un petit peu dans une division supérieure. Et je me rappelle qu'ils ont regardé Dinard et ont fait, c'est quand même très beau, Dinard. Donc on a choisi plutôt le beau décor. Oh là là, quelle bonne idée ils ont eue.
7: Station balnéaire qui est réputée par les Anglais et par les Américains, notamment pour le festival du film britannique. C'est le village à l'époque. Vous parliez des villages, justement. C'est aussi ça, Dinard. On est en face de Saint-Malo, là.
8: On est en face de Saint-Malo, qui est magnifique. Mais moi, Dinard, c'est à part. C'est-à-dire que c'est plein de toutes petites plages, elles sont toutes différentes. Vous avez la plage de l'Écluse, qui est la plage du centre. Il y a beaucoup de monde, mais elle est très belle et elle est encadrée de ces villas, ces fameuses grandes villas qui rappellent Hitchcock, l'Angleterre, les mystères, voilà. Et puis il y a d'autres plages, il y a des petites criques, Port-Rioux, il y a le village de Saint-Enogat, et puis après il y a la Fourberie, Port-Blanc. Moi j'ai des souvenirs sur chacune de ces plages.
7: Oui, parce que vous faisiez des pique-niques avec vos copines, dans des plages différentes.
8: Et des copains,
7: bien sûr, vous l'avez dit, c'est le lieu des premiers amours. Voilà. Toutes les semaines dans des endroits différents.
8: Ah mais oui, on allait, on partait en vélo, on allait aujourd'hui, on va à Saint-Éno, on va à Saint-Luc, on changeait tout le temps de destination. C'était des décors mais mirifiques, vous voyez, comme dans les séries américaines où ils vont à la plage en sortant de l'école. Ben moi, on vivait ça, quoi. C'était trop chouette.
7: Vous êtes nostalgique de cette époque ?
8: Non, j'ai jamais ressenti mon truc, la nostalgie. Mais je me rends compte de la chance que j'avais. Mais je m'en rendais compte à l'époque déjà. Je me dis, aller à la plage en sortant de l'école, c'est...
7: Oui, c'est ça, parce que ça, c'est un quotidien pour un enfant, pour une ado, vous étiez plutôt ado. Ouais, effectivement, après l'école, je sais pas, à 4h30, 5h, vous allez faire un plongeon. Quoi.
8: Et mes premiers pas de journaliste, je les ai faits bénévolement.
7: Au festival
8: du film britannique.
7: Je suis au courant, on peut en parler, parce que c'est le premier boulot, c'est vos premières interviews, en fait.
8: Premières interviews. Et première interview, et c'est fou parce que j'ai rencontré mon meilleur ami, j'avais 17 ans, il en avait 10 de plus, qui est devenu un très grand réalisateur
7: ça,
8: de cinéma.
7: C'est pas Dinard, ça. Vous parlez du Café Méliès.
8: Oui, alors en fait, si, on s'est rencontré à Dinard.
7: Alors c'est Fred Cavaillé,
8: Fred Cavaillé, qui réalise Les Misérables, que vous allez voir sur vos écrans en octobre, qui a fait Mea Culpa pour elle, etc., qui est mon meilleur ami, mais très grand réalisateur.
7: C'est l'époque que vous connaissez pas à l'époque.
8: Mais à l'époque, il réalisait le mini-clip de cérémonie. Du festival du film britannique. Et on est tombés amis autour de la piscine de Dinard, piscine extérieure. Et après, j'ai proposé un papier, donc je l'ai interviewé. C'était ma première interview au Café Méliès à Rennes. Donc j'ai fait ma première interview pour son premier court-métrage. J'ai encore la photo, on est des gamins évidemment. Et à partir de là, on ne s'est jamais quitté. Et on a toujours regardé, moi j'ai vu tous ses courts-métrages, tous ses films, lui il a assisté à toutes mes chroniques, on se visionnait les chroniques à la télé ensemble.
7: C'est incroyable pour vous deux.
8: Bah oui, parce qu'on avait des rêves, on venait de milieux où on n'avait pas de réseau, on a dû se débrouiller vraiment tout seul. Et on s'encourageait, c'était vraiment une des personnes qui croyait en moi, en plus de mes parents. Et moi je croyais en lui, et voilà, lui il s'est mis du temps aussi à émerger, parce que ça met du temps, on met du temps à réaliser nos rêves. Et là aujourd'hui, voilà, j'étais avec lui hier, il me parlait de la sortie le 12 octobre des Misérables, et c'est extraordinaire.
7: Il faut qu'il vienne voyager avec nous ici dans cette émission.
8: Il est formidable, il est passionnant.
7: On peut dire un mot sur Saint-Malo, parce que moi j'adore Saint-Malo.
8: Ah, moi aussi.
7: Quel est votre Saint-Malo à vous, Sidonie Bonnac?
8: C'est le Sillon. C'est pas intramuros. Intramuros, c'est pas mon truc.
7: C'est des images incroyables.
8: Intramuros,
7: il y a
8: trop de touristes. Mais alors, j'ai vu ça avec... j'étais au mois de décembre, je suis allée quelques jours, on s'était loué une petite chambre sur le Sillon, c'était les grandes marées. C'est une des plus belles choses que j'ai vues de ma vie.
7: Impressionnant.
8: La mer qui se déchaîne, vous n'êtes plus rien. Et ça, c'est agréable. Ville des Corsaires.
7: Châteaubriand.
8: Jacques Cartier.
7: Bien sûr. Les remparts, les crêpes.
8: Ah bah oui.
7: Je vous lance sur les crêpes ou pas?
8: Je sais pas,
7: il y a plein de crêpes à Saint-Malo. J'ai l'impression que cette ville n'est qu'une crêpe quand on se balade à l'intérieur de la ville.
8: J'adore, cette ville n'est qu'une crêpe. Alors ça, cette phrase, je vais la garder.
7: Si je me balade dans Saint-Malo, à chaque fois, tiens, crêpe
8: de machin, crêpe de truc. Vous savez que ma vie n'est qu'une crêpe aussi. Je vous explique pourquoi.
7: Mais d'ailleurs, vous en avez emmené là dans le salon.
8: Non, mais tous les matins, j'en fais à mes enfants.
7: Tous les matins, vous faites des
8: crêpes sucrées ou galettes de sarrasin avec un œuf. Ah bah oui, mais on est breton pas. Mais bien sûr. Mais c'est bien meilleur que manger des céréales. Je vous adopte.
7: Sidonie, on va rester à Saint-Malo puis on va continuer de se balader d'ici 21h. D'après un baromètre réalisé par Odoxa en 2024, plus de 6 Français sur 10 possèdent un animal de compagnie. Vous en avez un ?
8: Non, malheureusement.
7: Vous en avez eu, donc.
8: J'en ai eu.
7: Vous en avez eu. Parmi eux, 30% ont un chien. Et pour tous ceux qui travaillent dans un bureau, il est parfois difficile de laisser son compagnon seul à la maison toute la journée. Alors, nous, on a trouvé une solution. Robin Bernot s'est baladé en France. Elle nous vient du sud-ouest. Robin Bernot et Elsa Marot nous emmènent la découvrir.
3: Et si vous alliez au travail avec votre animal de compagnie ?
4: C'est complètement positif.
3: À Libourne, dans l'est de la Gironde, l'entreprise Seva Santé Animal autorise ses collaborateurs à venir travailler avec leur chien depuis le mois de mars. Alors, on a voulu dresser un premier bilan sur cette expérimentation. Notre journaliste Elsa Marot s'est rendue sur place et a rencontré Jennifer, responsable du support informatique, accompagnée d'une petite boule de poils.
9: C'est Natsu, c'est la petite mascotte au premier qui se balade et qui a des caresses de tous les tontons et tatis de l'Haïti.
3: Vous allez l'entendre, Jennifer est ravie de pouvoir passer ses journées avec son Jack Russell.
9: C'est vrai que de pouvoir l'amener au bureau, lui déjà il est content parce qu'il est avec moi toute la journée. Et puis c'est aussi une forme de l'avoir à proximité. De pouvoir le caresser, tout le monde s'en occupe. Le matin, il m'attend devant la voiture, il lui tarde qu'une chose, c'est de pouvoir monter, que je l'amène au travail.
3: Bon, pour pouvoir mener à bien cette expérience, il a tout de même fallu mettre en place quelques règles que nous explique Laetitia Malo, responsable de la communication interne de l'entreprise.
10: Il y a un petit process, une sorte de candidature qu'il faut mener quand on veut venir avec son chien au bureau. Le certificat du vétérinaire qui atteste que le chien est en bonne santé, qu'il a un comportement sociable en communauté. Donc ça se fait assez rapidement et on a essayé de le rendre le plus simple possible, mais il y a quelques contraintes à prendre en compte.
3: Venir avec son chien au travail, ici à Libourne, ça marche. Et vous, tiens, qu'en pensez-vous ?
11: Je trouve que c'est une super initiative.
3: Sarah a la vingtaine, elle est étudiante.
11: Ça rajoute quelque chose, je sais pas, de la positivité, les animaux c'est toujours agréable de les avoir à proximité.
3: Le bien-être au travail, un des critères qui compte le plus pour Sarah dans le choix de sa future entreprise.
11: Ce serait bien d'avoir un cadre qui est agréable au travail, quoi, pas qu'à la maison du coup, vu qu'on passe une grande partie de notre vie au travail, ce serait bien que ce soit un cadre qui est agréable pour les employés quand même.
3: Même avis pour Lilia.
12: Tu es décontracté, tu travailles mieux que quelqu'un qui est stressé. C'est de la logique.
3: Bon, les chiens, c'est sympa, je suis d'accord avec vous. Moi, je dois vous avouer que je préfère quand même un peu plus les chats. Est-ce que ce serait possible, par exemple, d'emmener son chat au bureau ? Pas sûr, me confier Lilia.
12: Après, les questions sanitaires, le bac à sable et tout ça, un chien, ça va, mais un chat, ça va pas du tout.
3: Aujourd'hui, sur les 100 propriétaires de chiens que compte l'entreprise Girondine, une quinzaine d'employés viennent régulièrement avec leur toutou depuis le lancement de l'expérience.
7: C'est mignon tout ça.
8: Bah, je découvre et je trouve que c'est très bien. En plus, ça apaise tout le monde au travail.
7: C'est vrai.
8: Bah oui.
7: Robin Bernot pour ce joli reportage. Si Denis Bonnec, votre invité, encore pour quelques minutes, dernière ligne droite. Le voyage va continuer à Rennes, puis à Paris. Voilà, on connaît la suite de la carrière. Et puis nous parlerons de ce livre, La femme effacée, chez Albin Michel, sorti il y a quelques jours. C'est le deuxième roman de notre invité, Si Denis Bonnec.
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7: Non, il y a George McRae aussi avec Rock You Baby sur votre radio ici.

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2: C'est vrai, alors elle vous le prouve, hein, notre invité ici, Denis Bonnec, qui se balade avec vous, qui retrace ce parcours. On a parlé de Reims, de Nîmes, de Martigues, de Vannes, de Brest, d'Aix-en-Provence, de Dinard, de Saint-Malo, il y a un instant. Parcours inspirant, passant par Rennes et la Sainte-Victoire. Rennes, où, voilà, c'est les études, hein, c'est prépa littéraire, c'est calme.
3: Attention, Hippocagne, hein. Après fac de lettres et d'histoire. Et pour devenir journaliste.
2: Alors Paris, l'école de journalistes du CELSA, Paris c'est au final la seule ville qu'on vous a pas imposée.
3: Oui c'est ça, c'est la seule que j'ai. Alors beaucoup de gens sont parisiens et partent en région. Bah moi j'étais une régionale et je rêvais de Paris. Parce ouais. que je n'étais jamais vraiment allée et puis je me disais que j'aurais peut-être des opportunités pour mon métier. Puis j'avais envie de vivre des aventures, j'avais surtout envie d'être perdue dans une ville. Eh bien je suis toujours, ça fait 20 ans, je suis toujours perdue.
2: Très honnêtement je pense que même les... purs parisiens ne connaissent pas Paris, ne connaîtront jamais
3: c'est
2: Paris.
3: Ça, c'est même ça qui est enivrant. Moi, je me sens, je sais pas, est-ce que je peux dire que je suis parisienne, ça fait 20 ans que
2: ça dépend, vous vivez pas à Paris aujourd'hui.
3: Juste à côté.
2: Vous êtes francilienne.
3: Je suis francilienne, ouais.
2: Et vous êtes à combien de kilomètres de Paris? 10, 15, 20?
3: Ah non, 2.
2: Ah oui. Vous êtes petite couronne ou vous êtes, vous
3: petite
2: dites parisienne?
3: Ouais.
2: Vous dites petite couronnienne.
3: Petite couronnienne.
2: Bon, évidemment.
3: J'ose pas parler de Paris, parce qu'on n'a pas trop le droit de.
2: On verra. Bon, bah, Paris, voilà, c'est moi qui le dis. C'est quand même le symbole aussi de la réussite pour vous. Je survole rapidement, c'est pas l'objectif, mais il y a Endemol, il y a France 4, il y a W9, il y a les maternelles sur France 5, il y a la TNT, il y a France 2, toujours sur France 2, tous les soirs à 18h05, avec tout le monde.
3: Ça fait quasiment 10 ans, hein.
2: Ouais, il y a RTL, il y a France Bleu, on l'a évoqué il y a quelques années. Que des lieux où vous êtes bien senti.
3: Ah oui, moi je suis bien partout, puis quand je suis pas bien, je finis par m'en aller, hein, mais ouais. Bien sûr, on a de la chance d'avoir des métiers quand même très, très chouettes.
2: Bon, et puis, alors, il y a ce déclencheur qui fait que maintenant, vous écrivez.
3: Qu'est-ce qui s'est passé?
2: Mais non, mais il y a ça, premier roman, La fille au père, là, c'était il y a quoi, il y a 2 ans maintenant, je dirais?
3: Oui, 2 ans. 2 ans, vous avez raison.
2: Gros succès, fierté, j'imagine quand même, on va se dire les choses franchement, 100 000 exemplaires, il y a des hommes politiques qu'on voit tous les jours à la télé qui en vendent pas autant. Hein.
3: Oui, non, c'est une chance inouïe. C'est une histoire que j'ai écrite à partir de ma propre histoire de fille au père quand j'avais 20 ans qui s'est très mal déroulée à Londres et j'avais envie d'écrire un thriller. Je me suis dit, oh, je vais m'inspirer de ce décor, de ces gens fous que j'ai croisés dans ma vie qui m'ont un peu traumatisée et je vais en faire une fiction. Et je me suis lancée dans l'écriture de ce roman que j'ai écrit avec les conseils de plusieurs personnes qui m'ont dit, lâche les chiens, de toute façon des écrivains il y en a plein, donc ça parlera peut-être à personne, peut-être que oui, la seule possibilité que ça marche, c'est qu'on entende ta voix. Voilà, j'ai lâché les chiens.
2: C'est d'autant plus une réussite parce que je pense qu'il n'y a pas beaucoup de gens qui vous attendaient. Là.
3: Personne. Mais c'est ça qui est magnifique. Et c'était horrible d'ailleurs quand j'écrivais. Je me disais, pourquoi je fais ça? Ouais. Puis il y a des jours, j'étais contente. Voilà. Et puis j'ai trouvé un public, j'ai touché des gens et c'est extraordinaire. Et je vis ma meilleure vie.
2: Est-ce qu'il y a un lieu en France, ne me dis pas mon lit ou je sais pas quoi, vous aimez écrire?
3: Alors, je ne sais pas comment vous le savez, mais. Mon lit.
2: Oui, bah, je sais. Pourtant, je ne connais pas votre lit. Je le dis très honnêtement, en toute amitié. En
3: j'adore
2: toute
3: écrire allongé. Mais on s'en fiche.
2: Non,
3: je commence
2: aussi.
3: Et je finis mes romans à Dinard.
2: Non, parce que écrire allongé dans un lit, c'est bien. Mais qu'est-ce que vous voyez? Peut-être qu'il y a quelque chose qui vous inspire quand vous êtes allongé.
3: Parce qu'en fait, et vous avez tout compris, j'ai une baie vitrée qui donne sur le jardin de mes voisins. Ils ont une belle pelouse verte, ils entretiennent bien, ils ont des belles fleurs, ils ont un cèdre, ils ont un magnolia. Et ça, ça m'inspire. Et sinon, j'écris à Dinard, face à la mer. Voilà, j'ai besoin de un petit peu, pas tout le temps, hein, mais
2: en Bretagne il pleut.
3: Pas souvent. Voilà. Alors cet été
2: que sur les cons comme disent
3: les
2: Bretons.
3: Cet été il n'a pas dû y avoir un seul con en Bretagne car il n'a pas plu.
2: Est-ce que vous voyez pourquoi je vous emmène sur la pluie et l'orage?
3: Oui, parce que dans La femme effacée,
2: Candice suffoque dans un Paris totalement submergé, avec une espèce de pluie incessante. C'est comme ça que ça démarre.
3: C'est vrai.
2: Et ça l'oblige à rester enfermée chez elle parce qu'il fait moche.
3: Oui, alors comment j'ai imaginé ça? Figurez-vous que l'année dernière, je ne sais pas si vous vous rappelez, on a eu une semaine d'épisodes de pluie. C'est-à-dire qu'il a plu intensément tous les jours. Donc premier jour, deuxième jour, troisième jour, je me dis mais je suis toujours pas sortie. Quatrième jour, j'ai commencé à angoisser. Cinquième jour, je me suis dit la planète est en train de changer. J'ai fait quelques recherches et j'ai vu qu'en effet, avec les futures canicules, allait avoir également des grosses pluies. Et ça m'a fait un décor, en fait. Je trouvais que c'était un super décor pour mon thriller. Et surtout, je me suis dit que c'est comme si on était un peu en France dans quelques années, voyez. Et j'ai réfléchi à cette pluie. Qu'est-ce qu'elle va impliquer? Qu'est-ce qu'elle va entraîner dans la vie des gens et notamment des femmes? Eh bien, quand il pleut beaucoup et que vous ne pouvez plus sortir, les femmes et les enfants sont plus cloîtrés. Et quand on cloître des humains, des femmes, des enfants et des hommes, il y a aussi plus de violence familiale. Et ça m'a inspiré pour ce roman.
2: Candice, elle a une fille qui a 5 ans et qui crie la nuit.
3: Elle hurle la nuit et elle ne sait pas pourquoi. Et Candice, alors c'est un roman avec beaucoup de rebondissements et de secrets que vous allez découvrir, donc je ne peux pas vous les révéler. Mais elle va faire une découverte, justement à l'occasion d'une inondation, parce que Paris déborde, donc sa cave est inondée. Et en descendant dans cette sa cave, elle va voir une inscription. Et à partir de là, elle va découvrir des secrets sur Paris.
2: Avec une étrange inscription,
3: peut-être sur sa
2: ça
3: famille.
2: Démarre à ce moment-là.
3: Ouais.
2: Sur la famille.
3: Ouais. Je suis la voix cousue dans la pierre.
2: Ça va plonger tout le monde dans un lointain passé. Ça va, ouais. Vous allez remonter le temps là.
3: Et on va parler de ses souffrances et de ses blessures dans nos vies passées. C'est quelque chose de réel, c'est pas la psychogénéalogie, qui viennent aujourd'hui gâcher nos quotidiens. Et elle va devoir enquêter pour comprendre d'où viennent toutes ces angoisses. Voilà. Elle a l'impression de s'effacer dans la vie. Peut-être qu'on a voulu effacer d'autres femmes avant dans sa famille, qui sait.
2: Il y a de la folie, il y a de la manipulation. On parlait des fantômes tout à l'heure, des feux follets avec le cimetière qui était en face de chez vous. Et un peu les fantômes du passé, les fantômes du présent. Ils se baladent aussi
3: oui,
2: dans ce livre-là.
3: Parce que j'adore l'idée, et c'est une psychologue française qui a développé ça, l'idée que nous sommes en fait aussi le fruit de notre histoire familiale. Nous sommes une génétique familiale, mais nous sommes aussi une psychologie familiale. Et donc, il y a certains de vos ancêtres qui ont vécu des choses terribles. Ça crée comme des nœuds, des secrets, des non-dits dans la famille et des souffrances qui parfois se réveillent à des dates d'anniversaire dans votre propre vie. Mmh. C'est pour ça que des gens vont parfois voir des psychologues qui sont spécialisés en psychogénéalogie pour comprendre cette histoire familiale et soulager des douleurs d'aujourd'hui qui appartiennent en fait au passé.
2: Quand on vous voit comme ça, toute gentille, généreuse, souriante, on n'a pas l'impression que vous allez devenir ce que vous êtes, je l'ai dit tout à l'heure. On se dit pas, tiens, va nous emmener dans quelque chose de
3: noir,
2: un peu suffocant, oppressant, noir, thriller. C'est ça,
3: oui,
2: votre univers dans ce roman, dans le premier aussi.
3: C'est parce que justement, j'aime tellement la vie, les gens, j'ai toujours un abord très positif, mais on est quand même souvent déçu ou étonné ou inquiet par le comportement des gens. Et donc moi, la littérature, ça me permet d'épingler le mal, les comportements étranges et de pouvoir me libérer de ces peurs, vous voyez. Et puis je vous libère, je vous fais plaisir, en plus je vous libère de vos peurs aussi.
2: Donc je ne vous demande pas ce que provoque l'écriture en vous, une libération.
3: Oh là là, une sérénité, j'ai jamais été aussi bien de ma vie.
2: La femme effacée ou quand la vengeance défie le temps, signé Sidonie Bonnec, deuxième roman après le succès du premier, La fille au père, c'est en librairie depuis le 2 septembre, ce qui va vous conduire, j'imagine, dans des salons littéraires. Vous l'avez évoqué.
3: Je fais tout le tour de France.
2: Vous faites tout le tour de France.
3: Mais oui, j'adore rencontrer les lectrices et les lecteurs. Je vais aller à Besançon, à Nancy, je vais aller à Brive, je vais aller à Dinard. J'ai encore plein d'autres villes. Je vais tout mettre sur mon Instagram, mon petit tour de France. Comme ça, on pourra tous se rencontrer. J'ai hâte.
4: Dans mon île.
2: Il y a deux îles qui comptent pour vous, Sidonie Bonnec, Henri Salvador, bien sûr. L'île de Porquerolles.
3: Ouais, ah oui. Oui, c'est un de mes magnifiques souvenirs d'enfance. On avait des amis qui avaient un petit bateau et ils nous emmenaient faire du bateau à Porquerolles. Donc vous imaginez une île de rêve avec une eau extrêmement claire. Et donc on sautait dans l'eau avec notre petit maillot de bain. On regardait cette nature magnifique, cette eau délicieuse, cette Méditerranée. Et c'est une île magnifique, toute petite, très protégée. Je crois qu'il y a un numerus clausus. Maintenant, on peut plus y aller comme ça facilement pour les vacances. Mais c'est une île, c'est l'île de mon enfance. Mais en fait, c'était le bonheur. C'était le rêve de pouvoir passer des dimanches sur cette île.
2: Il y en a une deuxième.
3: Ah oui.
2: C'est l'île de Groix.
3: Ah, j'adore. Pareil, des vacances en camping. Alors,
2: l'île
3: on avait des
2: Grenat, on la surnomme. J'ai
3: ah, je ne savais pas.
2: Ouais.
3: Je me rappelle, on pêchait des... Comment ça s'appelle? Ça n'existe presque plus. Les pieds-pouces, ça vous dit quelque chose?
2: Oui, bien sûr.
3: Ouais. Ce fruit de mer un petit peu étonnant. Et je me rappelle, on mangeait ça avec des amis qui avaient des tentes dans un camping. Et donc, on campait, on faisait du vélo, on mangeait des crêpes, parce que Groix n'est que crêpes aussi. Hein.
2: C'est au nord-ouest de Belle-Île-en-Mer. Hein,
3: pardon, excusez-moi. Oui, c'est dans le sud de la Bretagne.
2: De la Bretagne.
3: Voilà, exactement. Et c'est une petite île qui a des plages de toutes formes, des petites criques. La mer est bonne et elle est vraiment accessible. C'est une île extraordinaire.
2: On s'est baladé partout. Est-ce qu'il y a un lieu que vous retenez parmi tous ces endroits? Vous avez commencé tout à l'heure en fermant les yeux en me disant Aix-en-Provence. Et puis finalement, là, depuis quasiment une heure, on a évoqué plein de choses. Si on devait en garder qu'un seul, et si vous étiez une carte de France et qu'il y avait un lieu central?
3: Porquerolles.
2: Bah,
3: une île.
2: Coup,
3: oui, parce que l'île, c'est fascinant. Et en plus, quand on écrit des romans, c'est très inspirant, une île. C'est le décor d'un huis clos, c'est l'isolement, c'est l'inquiétude, c'est aussi la beauté. Mmh. Mais c'est, j'adore les îles. On a beaucoup d'îles en France, c'est extraordinaire.
2: Évidemment. Et l'île de France, vous vivez.
3: Oui. Alors celle-là, elle est plus. L'île de la cité aussi.
2: C'est vrai. S'il y a des lieux que vous connaissez peu ou que vous aimeriez découvrir, vous dites, tiens, voilà, je ne me suis jamais arrêté. J'ai noté la Lozère, la Creuse ou encore la Corrèze.
3: Bah oui.
5: Parce que c'est pas du tout.
3: Bah non. Si, je suis allée à Saint-Chély-sur.
5: Saint-Chély-d'Apcher.
3: D'Apcher.
5: Ouais, ça sent Lozère.
3: Extraordinaire festival du livre. Justement, c'est ça qui m'a donné envie de me balader un peu plus au cœur des terres. J'ai demandé plein de conseils pour de futures vacances. Et en camping-car, faire du vélo. Voilà, ça, c'est un coin qui m'attire. Le calme, la solitude. Je suis en recherche de ça un peu. Moins de monde.
2: Ah, pourtant, il y a du monde.
3: Moins de Paris, vous voyez. Hein.
2: En revanche, il y a du monde qui vous regarde, Sylonie. Tout le monde a son mot à dire. C'est à 18h05, très précisément, avec le camarade Bruno Guillon. On est bien d'accord?
3: Oui.
2: Pour cette émission.
3: Mon nouveau colloque.
2: Sur France 2, votre nouveau collègue. On salue Olivier Mine, on t'embrasse Olivier.
3: Ah bah oui, bisous Olivier.
2: Ah bah il est parti sur la 6 quoi.
3: Je sais pas, je veux pas savoir. Il est dans mon cœur en tout cas.
2: Ça c'est la télévision et puis on rappelle moi aussi La Femme Effacée, le livre chez Albin Michel sorti le 2. On s'est bien baladé, c'était chouette.
3: Ah c'était chouette, bah j'étais très heureuse de vous retrouver Eric et de retrouver tous les auditeurs. Vous me manquez quand même, hein. On va se retrouver dans les salons du livre.
2: Revenez, faites plus de radio là.
3: J'écris des histoires maintenant, je vois tout ça.
2: On trouvera toujours le temps. Merci beaucoup, Sylonie,
3: d'avoir
2: été notre invitée.
3: C'était un bonheur.
2: Sylonie Bonnec sur ICI. Vous retrouvez l'émission sur ICI.fr. Vous pouvez partager l'émission. N'hésitez pas, le podcast est à votre disposition. Salut.
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2: On espère qu'on la recevra, Clara Luciani. Prochainement, on pourra parler du sud de la France, dont elle est originaire. La voici avec La Grenade sur ICI.

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1: Passez une excellente soirée, merci d'écouter ici, il est tout juste 21h. Et voici 100% années 80, c'est avec l'ami Laurent Petit-Guillaume.
2: Bonsoir à tous. De temps en temps, c'est bien de se retourner vers le passé pour voir si c'était mieux avant ou pas. À vous de juger comme tous les soirs, retour en musique dans les années 80. Et ce soir, ça commence comme ça.

0: Sees Midnight Runners, c'était Common Eileen.
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0: Eh bien, si en 1982, vous portiez une salopette en jean, c'est peut-être parce que vous étiez fan de ce groupe et de ce titre, en effet. C'est le look du chanteur Kevin Rowland. Et ce titre a vraiment cartonné dans le monde entier. Mais alors, quelle surprise en faisant une petite recherche. Eh bien, figurez-vous qu'il existe encore ce groupe et qu'ils viennent de sortir un nouvel album en Angleterre intitulé Love. En revanche, toujours aucun projet à l'horizon, hélas, pour Shadé. Heureusement, il nous reste Your Love is King.

footballeur professionnel qui participe au casse du siècle, le braquage du train, le Royal Mail. Le film a plutôt bien marché, mais surtout en Angleterre. Un sacré Phil Collins. Ah, sa fille Lily Collins, vous savez, l'héroïne de Emily in Paris, a vraiment de qui tenir. Alors pour la suite, on va retrouver celle qui a enfin réalisé son rêve, enregistré cet été un duo avec son idole Madonna. C'est Kylie Minogue, mais ici, on la retrouve en 1987 avec le tube Locomotion.

0: I Just Called to Say I Love You, Stevie Wonder. En 1984, c'est bien simple, il est numéro 1 dans le monde entier avec ce titre extrait de la BO d'un film intitulé La Fille en Rouge. Et Stevie Wonder, le maître de la soul, vient d'annoncer qu'un nouvel album sortira en 2027, contenant entre autres 4 titres inédits sur lesquels il travaillait déjà dans les années 70. Bon, on va attendre ça avec impatience. Dans un instant, on accueille Marc Lavoine, C'est la vie, juste après ça.
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3: Vingt et une heures, vingt-deux heures.

0: Les histoires d'A, c'était les Rita Mitsouko. 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
0: Un succès pour les Rita en 1986 et c'est sur l'album The No Comprendo que le groupe a enregistré à la maison chez eux. Oui, oui. Il en reste des traces filmées d'ailleurs dans un film de Jean-Luc Godard intitulé Soigne ta droite. La même année 1986, Jimmy Somerville, après son départ du groupe Bronski Beat, forme les Communards. Le titre You Are My World sort en Angleterre, mais les paroles sur l'homosexualité choquent la BBC qui ne le diffuse que le soir. C'est en France qu'il devient un énorme succès, grâce notamment aux radios libres.

Vivre ou survivre, on vient d'écouter Daniel Balavoine. Et pour l'anecdote, un titre enregistré à Ibiza qui évoque la douleur d'une rupture amoureuse. Mais c'est aussi pour Daniel Balavoine l'occasion de dire que la vie vaut la peine d'être vécue pleinement, malgré les épreuves. En 1982, c'est un succès de plus pour celui qui a vraiment marqué les années 80. Alors lui aussi, il a traversé cette décennie de tube en tube. Tout de suite, Jean-Jacques Goldman, encore un matin.

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1: La musique continue sur votre radio ici après 100% années 80. Dans un instant, c'est 100% chansons françaises. Belle fin de journée et à demain. Sur ici votre radio, il est 22h.
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3: Babacar est l'un des plus grands succès de France Gall, mais derrière son rythme entêtant se cache un dilemme déchirant.
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3: Tout commence lors d'un voyage au Sénégal. Dans un village, une jeune mère en détresse tend son bébé à la chanteuse et lui lance ces mots. « Prends-le, avec toi il aura une vie meilleure. » France Gall est bouleversée. Elle refuse, mais le regard du petit Babacar la poursuit jusque dans l'avion du retour. Hantée par la culpabilité, elle confie ses remords à Michel Berger. Pour l'aider à s'en libérer, il compose ce cri du cœur.

0: Grâce au succès colossal du titre, France Gall financera les études de l'enfant et aidera sa mère à devenir autonome.
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2: Connaissez-vous le point commun entre un génie russe, un inventeur fou et notre dev national? C'est le tube Vanina.
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2: Tout commence en 1931, quand Igor Stravinsky compose un concerto pour violon. 30 ans plus tard, le claviériste Del Shannon s'inspire du mouvement final pour créer le hit américain Runaway. C'est en 1974 que Dave adapte le titre en français.

0: En sortant du studio, Dave trouve sa voix trop aiguë et le résultat clownesque. Il supplie sa maison de disques de tout annuler. Mais à la suite d'une erreur de bureau, les disques partent en rayon. Résultat, 1 million d'exemplaires vendus.
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2: Vous avez porté un cadeau.
3: Ah,
2: non, pas non. Pour vous, non, pour moi.
3: Ah bon, d'accord. Alors, je ne comprenais plus.
2: Non. C'est un cadeau que m'a fait il y a des années de cela, celle qu'on appelait Jackie. Ouais. Jackie Bettini, c'était une amie de mes parents qui remonte donc à l'époque où mon père faisait des courses de vélo avec son mari Gérard. Elle m'a vu naître, Jackie. Elle m'a connu tout petit tout, habillée dans des tenues aux couleurs des équipes cyclistes, tricotées par ma mère. Ouais. Et elle m'a vu aussi plus tard m'intéresser au parler marseillais au point d'en faire mon métier, ou du moins un objet d'étude et de partage. Et il y a 20 ans de ça, pour mes 30 ans donc, Jackie m'avait offert ce cadre. Alors, je le montre, si vous nous voyez à la télé, vous le voyez. Donc, c'est un cadre d'environ 50 cm de haut, 25 de large, sur lequel ont été brodés avec du fil bleu une liste de mots marseillais de A à Z. Hein. Comme titre en haut, il y a écrit « Des mots de Marseille ». Alors, je vous propose de parcourir ce cadeau qui commence par l'empèbre, hein, ce qui est presque logique, puisque l'empèbre, c'est une locution qui renvoie au passé, à une époque ancienne, Mathusalem, les calanques grecs, comme on dit, non, les calendes grecs, mais bon, on fait semblant. On poursuit avec la lettre B comme bazarette. Ça, c'est un mot qui me va pas trop mal aussi, on est d'accord. Hein. Ouais. Puisqu'une bazarette est une pipelette, une personne bavarde. C'est comme tchapacan. Alors ça, c'est un mot qui désigne une personne un peu branque, mal habillée, qui fait n'importe quoi, un vaurien ou un minable, qui fait les choses à la gachampeg, avec une autre graphie, avec un T au début. Ça me rappelle la troupe des tchapacans avec laquelle on avait joué la fameuse pièce Madame Olivier. D comme dégueu, évidemment, personne. E comme engatz, autrement dit embrouille problème. F comme fatueux, G comme gabian, H comme offant, I comme indien. Alors ça, c'est bizarre, mais je sais pourquoi. Parce que Jackie s'est servi à l'époque du dico marseillais d'Armogat et Casbarian, paru en 1998, dans lequel figure le mot indien dans le sens de nervi voyou, avec une petite connotation raciste que j'aime pas beaucoup parce qu'on entendait ce terme un peu comme aujourd'hui certains parleraient de racaille.
3: D'accord.
2: Il a disparu et je suis bien content. J comme Jobastre, on les salue. K comme quand même. Là aussi, dans le dico marseillais de 98, ça correspond à une prononciation de quand même qu'on entend encore aujourd'hui. Par exemple, non mais c'est Philippe Richard, toujours à rigoler dès qu'on dit le mot chichi. Quand même, hein, voilà, c'est ça. C'est pas Carmen. Hein. Et je continue. De Long, Minot, Novi, One Again, Pichoum, Kier, Ravi, Stockfish, Tchatché, Wouh, et V, Y, il n'y a rien là, et Z comme Zoom. Alors, au dos de ce cadre, Jackie avait écrit ce petit mot. Voici un petit crayon pour le pitchoun qui a bien grandi et qui est toujours aussi sage, mais beaucoup plus bavard pour notre plus grand plaisir. Alors, Jackie nous a quittés il y a quelques années de ça. Je ne sais pas si je suis toujours aussi sage, toujours aussi bavard, mais c'est l'occasion pour mon anniversaire d'avoir une pensée pour celles et ceux qui ne sont plus là, mais qui ont compté dans ma vie depuis 50 ans. Il n'y a rien là ?
3: Il n'y a rien là.
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4: Des drones qui sont de plus en plus utilisés dans l'agriculture ou encore la viticulture. Pour preuve, cette société qui est née à Reims en 2022, elle s'appelle Agrigo. Bonjour Guillaume Dabel.
5: Bonjour.
4: De cette société, Agrigo, en quoi vous aidez les agriculteurs avec des drones ?
5: Nous, avec les drones, on va être capable de faire plusieurs services en fait, qu'on va rendre aux agriculteurs. On va être capable de venir détecter les adventices présentes dans les cultures. Le drone survole les cultures, prend des photos. Nos logiciels développés en interne vont venir détecter les adventices qu'on a besoin d'éliminer.
4: C'est quoi ? C'est des chardons ? C'est quel type ?
5: Voilà, tout à fait. Ce sont des chardons, ce sont des chénopodes, c'est du chien-dent, du vulpin. Il y a beaucoup, beaucoup d'herbes qu'on considère comme des mauvaises herbes, nuisibles aux cultures. Et on peut tout détecter avec ce logiciel qu'on a créé en interne. On va être aussi capable maintenant d'effectuer des épandages pour traiter les cultures, notamment dans le maïs où on vient épandre des larves de trichogrammes contenues dans des petites billes que le drone vient larguer à intervalles réguliers dans la culture. Donc là, on a une protection biologique de la culture.
4: Alors, quand vous dites épandage, c'est différent de pulvérisation. Les pulvérisations d'herbicides, d'insecticides, on n'a pas encore le droit.
5: Tout à fait. C'est des choses vers lesquelles on tend à évoluer d'un point de vue réglementaire. Pour l'instant, on n'a pas encore le droit de les faire. On est cantonné à épandre certaines catégories de biocontrôle.
4: Et puis, il est possible aussi de répandre les semences par drone.
5: Tout à fait. Il est possible maintenant d'épandre ce qu'on va appeler des couverts d'interculture. Ce sont ces cultures, en fait, que les agriculteurs vont épandre entre deux cultures commerciales. Donc typiquement, nous, on vient avec le drone qui va emporter un réservoir qui contient les graines. Les graines sont épandues à la volée, comme on pourrait le faire pour épandre du gazon dans son jardin. Les graines poussent, l'agriculteur vient récolter son blé. Juste derrière, la culture est déjà en place. C'est un gain de temps très précieux pour l'agriculteur.
6: Ça reste assez marginal, l'appel à des dronistes dans les champs, ou ça se développe de plus en plus?
5: Non, ça se développe de plus en plus. Aujourd'hui, Agrigo, c'est un réseau de 15 pilotes en France. On a aussi une présence en Europe sous d'autres activités où on représente un total de 95 pilotes en Europe tout de même.
6: Le pilotage des drones est réglementé, hein, tout le monde ne peut pas le faire. Comment vous faites? L'agriculteur fait appel à Agrigo et ensuite vous travaillez avec un réseau de dronistes professionnels diplômés?
5: C'est exactement ça. Nos clients, ce sont les coopératives, les négoces agricoles qui, eux, vont regrouper le besoin de leurs agriculteurs. Les coopératives vont venir saisir les parcelles qui ont besoin d'être traitées sur notre plateforme en ligne. Là-dessus, on vient regrouper ces parcelles sous forme d'une tournée. Les pilotes ensuite interviennent, ce sont des indépendants, ils interviennent là où on leur dit d'aller.
6: Merci. Guillaume Dabel, responsable développement et pilote de drone chez Agrigo à Reims. Des interventions par drone dans l'agriculture, mais il y en a aussi dans la viticulture. Et on aura l'occasion d'en reparler prochainement dans Terre de Champagne-Ardenne.
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7: Un pompier met en moyenne moins d'une minute pour être en tenue complète. Car oui, il y a des gens qui font du sport pour se détendre, d'autres qui n'en font simplement pas de sport, comme moi, et d'autres qui en font pour sauver des vies. Aujourd'hui, je teste pour vous les coulisses d'une caserne de pompiers. Je suis à la caserne des pompiers de Haguenau, et je dois dire, on m'accueille, mais alors comme un collègue. Tout le monde a le sourire, un accueil super chaleureux, le petit café, le petit croissant, ultra familial. Le tout dans le hangar principal où se trouve une caserne de véhicules en tout genre, il y a des camionnettes de premier secours, jusqu'au giga transporteur avec la grande échelle, et c'est ici que je rencontre Oriane. Oriane, elle est caporal-chef. Et pour commencer la visite, elle m'emmène en direction du centre de réception des appels d'urgence. C'est ici qu'est décidé le protocole très précis qui va être déployé dans les prochaines secondes après la réception de l'appel. C'est comme une chaîne de décisions qui vont être prises, mais de façon très millimétrée, et je suis assez impressionné parce qu'ici, tout est pensé pour que la réponse soit la plus rapide possible. Quand l'alerte tombe, eh bien le départ se fait en moins d'une minute. Et je vous assure, c'est super impressionnant. La visite se poursuit en salle de sport parce qu'il y a tout ce qu'il faut pour entraîner le cardio, l'endurance, bref, renforcer ses capacités physiques. Et là, j'ai vu le couvrir. Allez Max, traction! Alors, me ridiculiser, ok, je suis capable de le faire tout seul. Mais alors, face à toute une équipe d'hommes et de femmes, clairement plus en forme que moi, c'était un honneur. Bref, une fois échauffé, oui bon, une traction c'est déjà pas mal, hein, retour dans le hangar principal pour s'attarder à une autre facette du quotidien des pompiers lorsqu'ils ne sont pas en opération. C'est l'entretien des véhicules. Les camions sont inspectés, pichonnés. D'ailleurs, un camion peut être contrôlé même s'il n'a pas roulé depuis plusieurs jours. Eh oui, et à bord, c'est nickel. Et il vaut mieux, hein, parce que chaque camion vaut une petite fortune. Hein. L'équipement à l'intérieur, dernier cri. Allez Max, un petit test. Ah, ok, allez-y. On m'a donc emballé dans une attelle à dépression. Vous voyez ce que c'est? Vous savez, c'est un genre de chausson géant qui compresse un membre cassé. Sauf que là, c'était le corps au complet. Hein. Alors j'avoue, c'est efficace pour sauver une jambe, mais c'est aussi très efficace pour me sentir ridicule. Oui. Bref, au-delà de mes péripéties, Oriane m'explique que 80% des sapeurs-pompiers sont volontaires et qu'environ 20% de femmes sont dans les effectifs. Alors la porte est ouverte à toutes et tous, et ce, à partir de 16 ans, avec une condition particulière, celle d'avoir, tout comme moi, une bonne condition physique. Oui.
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0: Et toutes les volailles, que ce soit les dindons comme les poules, on n'a vraiment que des races locales. Alors oui, c'est sûr, c'est deux milieux différents. On ne s'occupe pas d'animaux sauvages dans une structure zoologique comme on s'occupe d'animaux de ferme.
1: Ouais, des poules ou
0: voilà,
1: des cochons, ouais,
0: c'est clair. Ça. Après, les soins sont à peu près les mêmes, évidemment. L'alimentation, il faut être très attentif sur l'alimentation, les soins. Moi, j'avais beaucoup déjà d'expérience à côté. De toute façon, je suis originaire de la campagne, donc j'ai toujours eu des chevaux, j'ai grandi avec des animaux. Donc il y a beaucoup, voilà, la fibre depuis toute jeune qui s'est développée petit à petit. Et puis, bah, évidemment, après, il y a beaucoup la formation auprès d'agriculteurs, de centres de formation. L'expérience se fait petit à petit et j'estime qu'on apprend tous les jours.
1: Tous les animaux, ils ont un nom ici, au Bourdon ou pas ?
0: Presque ouais. Tous, oui. Il n'y a que les volailles, certaines, notamment les poules, on reconnaît certains individus. Elles n'ont pas toutes des prénoms, mais on les reconnaît. Mais sinon, oui, la plupart de nos animaux, effectivement, ont des prénoms.
1: Est-ce que quand vous rentrez chez vous, il y a aussi des animaux de la ferme ou des animaux domestiques ?
0: Oui. Ouais. La journée ne se termine pas une fois rentrée à la maison, non, c'est sûr. Bah, souvent, c'est une passion qui est très prenante, hein, les animaux, donc on ne sait pas trop s'arrêter.
1: Vous avez quoi à la maison ?
0: J'ai aussi mon petit élevage de chiens, notamment les chiens truffiers, les Lagotto Romagnolo. Je fais beaucoup de cavage, de recherche de truffes. Et après, j'ai aussi un élevage de furets. De furets. On parle beaucoup des préjugés sur le furet.
1: C'est quoi les préjugés qu'on a sur les furets ?
0: Souvent, c'est la morsure. Ça, okay. C'est le premier préjugé et c'est l'odeur. Donc après, c'est les choses qu'on explique, que voilà, c'est comme un chien ou un chat, un furet, il faut l'éduquer tout jeune.
1: Donc l'un de vos combats, c'est aussi de casser les préjugés sur les furets.
0: Voilà, exactement.
1: Ok, alors, pour celles et ceux qui, comme moi, n'auraient jamais vu un furet, on est d'accord que c'est comme un écureuil, mais en moins beau gosse.
0: Moi, je trouve ça plus mignon, mais
1: d'accord.
0: Bon. Ça, c'est les goûts, les couleurs, c'est propre à chacun.
1: Et alors, quand on parle d'élevage de chiens truffiers, donc c'est chez vous à Saint-Albert, Val-de-Louis-Récodeau, qui est un village bien connu aussi pour la valorisation de la truffe, on parle de combien de chiens ?
0: Pour l'instant, j'ai que 3 chiens, je suis un petit élevage, je suis vraiment un cadre familial, mais c'est vrai que j'ai de plus en plus de demandes au niveau des chiots, donc l'élevage va s'étendre, mais vraiment petit à petit.
1: Est-ce que toutes les races de chiens peuvent trouver des truffes si je vous amène un fox terrier ?
0: Ah, bien sûr. Tous les chiens peuvent chercher de la truffe.
1: Merci Marie de nous avoir partagé un peu de votre passion et bon courage.
0: Merci à vous.
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3: Ici, à Chénier, le camping du Moulin de Piau porte dans ses bâtiments l'histoire d'un résistant pendant la guerre, aussi rêveur et bâtisseur, le tonton des moulins. Ça vous parle ?
4: Monique Gauthier, adjointe au maire. Nous sommes devant l'accueil du camping et c'est un bâtiment qui avait été construit au départ dans les années 60 pour être la maison des animateurs du Moulin des Apprentis à l'époque. C'était une association qui a été créée par Charles Chareil après la guerre pour en faire un centre international de rencontres pour la paix, recevant des apprentis, des chambres des métiers. Le matin, ils travaillaient, ils ont participé à la reconstruction du site et à la construction des différents bâtiments à l'époque. Et l'après-midi, par contre, c'était liberté, visite des touristiques et culturelles de la région. Les Moulins des Apprentis se sont déroulés entre les années 50 et 80, pendant 30 ans en fait. Il y a eu 38 pays qui ont été représentés ici. 20 000 jeunes sont venus entre les années 50 et puis 1982.
5: Alors Raphaël, je suis le gestionnaire du camping du Moulin de Piau.
3: On voit cette table impressionnante là derrière.
5: Qui fait quand même 2 tonnes. La plupart des gens sont plutôt impressionnés par cette table. Elle a été montée ici, sur le lieu, dans les années 60.
4: On va aller voir le moulin en premier. Le bâtiment originaire de l'histoire de cette fabuleuse aventure. Il date du Moyen-Âge, ce moulin. Les familles arrivaient avec leurs sacs de blé et puis repartaient avec leur sac de farine pour faire le pain familial à la maison et les gâteaux. Lorsque Tonton Chareil a créé l'association des Moulins des Apprentis et fait l'acquisition du site, c'était dans un état absolument lamentable. C'était envahi par les ronces et donc il y avait un travail énorme à réaliser. Alors la roue a été restaurée plusieurs fois parce qu'elle s'abîme au fil du temps et puis il faudrait qu'elle soit tout le temps, qu'elle tourne tout le temps de façon à ce que le bois reste mouillé et bien imprégné. Alors, la volonté du tonton Charret, elle était clairement identifiée et connue de tous, c'était la paix. Voir tous les pays du monde travailler ensemble avec des travaux de construction pour regrouper toutes les idéologies, en fait, politiques.

0: religieuse, quelle qu'elle soit, pour la paix dans le monde. Voilà.
1: Est-ce que à travers l'architecture, ça se voit cette communication entre les cultures ?
0: Ben oui, par les bâtiments, proprement dit, puisqu'on a là encore le pavillon marocain, par exemple, on a le Bonvenon des espérantistes, et puis on a les petits gîtes slaves. Et donc on voudrait garder cette image et cette communication, les deux, d'aide, d'entraide entre tous les peuples.
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3: Dans Minute Papillon ce matin, Thierry, on s'arrête ensemble sur un nouveau monument à Bassou, monument qui célèbre l'histoire gastronomique du village.
4: Avallon avait sa grenouille devant la collégiale Saint-Lazare. Bassou a désormais son escargot à l'entrée de la commune.
5: Escargot de Bourgogne.
4: Eh oui, de Bourgogne. Et du haut de cet escargot, 230 ans d'histoire de la cuisine nous contemple.
6: J'adore les escargots.
4: Cet escargot sculpté, nouvel emblème de Bassou, est un clin d'œil à une histoire locale savoureuse. Tout commence en 1796, quand le père Vallée, aubergiste, invente la recette des escargots beurrés.
7: Du beurre, voyons, du beurre! Faut faire bien!
4: Avant cela, pendant la Révolution, les escargots, on les mangeait grillés. Ouais, délicieux, mais un peu sec quand même. Bassou profite alors de sa position stratégique entre Paris et Lyon. Les marchands de vin de Bercy s'y arrêtent et la recette des escargots beurrés se répand. Trois établissements renommés proposent dans la capitale chaque semaine les derniers arrivages de Bassou. Les marronniers, les peupliers et le grand Saint-Louis mettent son escargot à leur carte et attirent le tout Paris.
8: Ici, tous les clients sont ducs et tous les clients sont rois.
4: De la maison Vallée à Chauvin, puis Billot en 1959, jusqu'au groupe Française de Gastronomie en 1995, l'escargot de Bassou devient un produit phare et sa renommée dépasse largement les frontières de notre région.
9: Ah oui, ah, c'est très bon.
4: Cette notoriété valait bien une sculpture de 4 tonnes, taillée dans la pierre de Massangis, une belle bête de 2 mètres de haut pour 1,70 m de long, qui regarde passer les touristes à l'entrée de la grande rue et qui fait de l'œil à tous les gourmands.
10: Simple, beau brun.
4: Merci. Cet imposant escargot de pierre est l'œuvre du sculpteur Yvan Baudouin, qui avait déjà créé la grenouille avallonnaise. Son prix, l'équivalent de 1733 douzaines d'escargots bio. Soit 13 000 euros financés à 65% par la commune. Mais quand on aime les escargots, on ne compte pas.
7: Du beurre, voyons, du beurre! Faut faire bien!
11: Belle sculpture que 1733 douzaines d'escargots.
4: Ouais, j'ai compté. Hein.
11: Ça
4: en fait pas mal.
11: Ça en fait pas mal, effectivement. Surtout pour une personne. Merci beaucoup, Thierry, pour
4: un petit
11: papillon. 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
1: C'est un communicant, animateur, organisateur d'événements, chef d'entreprise aussi, Jean-Christophe Camus, bonjour.
2: Bonjour Bruno.
1: C'est vrai que pour qui ne vous connaît pas et qui vous demande c'est quoi votre métier monsieur, spontanément vous répondez quoi?
2: Ben, j'arrive pas à répondre spontanément, c'est pas facile. Je dis que je suis un animateur qui a glissé dans l'événementiel.
1: Voilà. Très bien. Vous avez quel âge?
2: J'ai 46 ans aujourd'hui.
1: Vous avez commencé comment?
2: J'ai commencé en stage à Canal 8, c'est-à-dire l'antenne qui était avant LMTV, puisque j'ai fait une formation moi comme réalisateur audiovisuel dans une école à Rennes.
1: Vous avez quel âge?
2: 46 ans.
1: Vous êtes Manceau, Sartois de naissance?
2: Ah oui, né au Mans, élevé au grain et oriette.
1: Ça a été une vocation née très tôt en vous et chez vous, devenir quelque part un troublion, d'être devant des micros, des caméras?
2: Oui, en fait, moi, je commençais par vouloir faire des films à 15 ans au Caméra Club du Mans, qui était un club local, avec beaucoup de retraités, d'ailleurs, qui m'ont pris sous leur aile et qui m'ont appris à filmer. Et c'est ce qui m'a donné envie, un petit peu plus tard, au moment des études supérieures, de me lancer vraiment là-dedans. Mais au début, j'étais fait pour être derrière la caméra. Mmh. Et en raison d'une proposition de Pascal Brulon, à l'époque, je suis passé devant.
1: Alors, Jean-Christophe Camus, pour aller prendre quelques repères à l'occasion de la Foire du Mans, notamment toute l'animation autour des super-héros, c'est vous. Et puis, j'ai l'impression aujourd'hui qu'il y a un festival, le Geek Festival qui vous colle à la peau, vous en êtes le créateur?
2: Exactement, oui, le Geek Life Festival créé en 2019 au Mans et qui aujourd'hui est dans 4 villes en France. Voilà, c'est une fierté, modeste mais fierté quand même.
1: Alors pour ceux qui ne connaissent pas le Geek Life Festival, en effet, dans l'esprit, c'est quoi?
2: Eh bien, c'est un rendez-vous de la pop culture, du jeu vidéo et puis de tous ceux qui aiment les cultures asiatiques, le Japon et la Corée notamment, qui ont un grand succès actuellement.
1: Dans 5 ans, vous voyez comment?
2: Dans 5 ans, ben, je sais pas moi, quelques villes de plus et puis un nouveau projet. On va proposer un salon qui va tourner autour de la famille, qui s'appellera le Salon Family. Ouais. Donc voilà, je continue dans cette lancée.
1: Une passion dévorante chez vous, même si là vous avez dit déjà beaucoup de choses.
2: Moi j'ai une passion pour l'histoire vidéoludique, j'ai participé à des livres, j'ai écrit et donc c'est vraiment ce qui m'anime, c'est-à-dire l'histoire de ces vieilles consoles qui ont évolué et pour devenir aujourd'hui le loisir principal des Français aujourd'hui.
1: Vous êtes effectivement enfant du pays, vous l'avez dit. Les bonnes raisons d'aimer le Mans et la Sarthe, selon vous, c'est quoi?
2: Alors, on est extrêmement bien placé. La campagne sartoise est magnifique. La ville du Mans est belle, pratique. J'ai vu beaucoup de gens arriver au Mans et être très heureux d'y rester. Moi, je suis très heureux d'y rester aussi.
1: Dernière question. Vous pouvez être un super-héros. Votre choix, c'est de vous incarner en...
2: Ah, m'incarner quoi? Oh là là. Oh, c'est compliqué, ça. En super-héros. Un grand classique. Je suis Superman parce que je ne pourrais pas le faire dans la vraie vie.
1: Je m'attendais à cette réponse. Merci beaucoup, Jean-Christophe Camus.
2: Merci, Bruno.
1: À très bientôt et je vous confirme. La Cap Rouge vous va bien.
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3: On part à la découverte des secrets de notre patrimoine. Bonjour Grégory Charbonnier.
4: Bonjour.
3: Chef de projet Ville et Pays d'Art et d'Histoire à la Ville et à la Métropole de Saint-Étienne. Un bâtiment célèbre aujourd'hui à Saint-Étienne, peut-être l'un des plus célèbres, le stade Geoffroy Guichard. Quand a-t-il été construit?
4: Une filiale de l'entreprise Casino l'a fait construire en 1931 pour que les sportifs de la société puissent pratiquer leur discipline. À l'origine, c'est un stade omnisport. Il y a un terrain de football et de rugby, mais également une piste en cendrée pour l'athlétisme, des sautoirs et une seule tribune pour 800 spectateurs qui correspond à l'actuelle tribune Pierre Forand.
3: Elle est aujourd'hui complètement méconnaissable par rapport à la construction des années 1930.
4: En effet, complètement méconnaissable. Dès 1938, on construit la tribune Henri Point en bois. Puis en 1957, c'est la grosse transformation. On supprime la piste, on rapproche le terrain des tribunes et on terrasse des grands monticules de terre derrière les buts afin que les spectateurs s'y installent debout et sans être abrités. S'il pleut, les supporters se mouillent. Et puis, l'éclairage est installé en 1965. On peut donc jouer en soirée. En 1968 et 1969, le stade subit de gros travaux encore. On couvre les tribunes nord et les tribunes sud et on refait entièrement la tribune Henri Point. On ne peut pas dire que le stade Geoffroy Guichard soit très beau à cette époque. On voit surtout des poutres métalliques et des tôles. Mais vu du ciel, il ressemble à une marmite et est surnommé le chaudron à cause de la ferveur de son public.
3: Mais cette image est encore présente aujourd'hui.
4: Le stade Geoffroy Guichard est encore célèbre dès qu'on parle de football à Saint-Étienne. Surtout qu'il a subi d'autres travaux qui aujourd'hui en font un stade moderne. Il a été rénové à chaque grande manifestation internationale de football, l'Euro 1984 et 2016, ainsi que pour la Coupe du Monde 1998.
3: Merci Grégory Charbonnier, à bientôt pour de nouvelles aventures et découvertes de notre patrimoine.
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2: Ici Picardie propose du lundi au vendredi de retrouver la romancière picarde Karen Ponte qui vient s'éparpiller et nous donner son billet d'humeur tous les jours. Bonjour Karen.
3: Bonjour. Est-ce que ça vous est déjà arrivé d'acheter un appareil électronique, un téléphone portable par exemple, de le brancher pour le charger une fois rentré chez vous et là, au moment du démarrage, bim, mise à jour requise.
2: Ah oui.
3: Comment ça mise à jour? Mais je viens de l'acheter, il est tout neuf. Et oui, après l'enfer des mots de passe, voici venu le purgatoire des mises à jour qui sont censées corriger des bugs qu'on n'a même pas remarqués et améliorer la fluidité d'utilisation de l'appareil alors qu'on est toujours réduit à tendre le bras en l'air dans nos jardins à la recherche d'une barre de réseau. Ouais. Je suis sûre que vous avez tous au moins une fois vécu ce moment où, alors que vous êtes pressé, que vous avez besoin de vous servir d'une application, vous l'ouvrez et là, bim, de nouveau, mise à jour de l'application requise. À croire qu'il y a un algorithme à l'intérieur qui guette le moment où ça nous cassera le plus les pieds. Alors bien sûr, on peut ignorer ce chiffre des mises à jour disponibles, mais si on le fait, arrive ce jour funeste où plus rien ne fonctionne et on est bon pour retourner à l'âge de pierre, c'est-à-dire à l'époque des téléphones filaires. C'était facile au moins à l'époque. On pouvait rien faire d'autre que téléphoner avec nos téléphones, mais au moins ça fonctionnait toujours. Enfin, si on occulte les téléphones à cadran, où est leur manie de nous échapper des doigts au moment du dernier chiffre. Est-ce que ça vous dit quelque chose, ça? Et donc, ça nous obligeait évidemment à tout recommencer. Je rappelle que la petite boule en plastique au bout des bics de quatre couleurs servait à ça.
4: Ah mais oui!
3: À tourner les numéros des cadrans.
4: Exact.
3: Je vous dis à demain et d'ici là, rappelez-vous qu'être focus, c'est bien, mais qu'être éparpillé, c'est encore mieux.
2: Karen Ponte, autrice picarde, qu'on retrouve évidemment avec ses billets d'humeur sur notre site ici.fr.
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0: 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Bonjour Nicolas Pettini.
1: Bonjour Angélique.
0: Vous êtes chargé de communication au Conservatoire d'Espaces Naturels de Franche-Comté. Qu'est-ce que c'est que ce conservatoire?
1: Alors le Conservatoire d'Espaces Naturels de Franche-Comté est une association loi 1901 qui a été créée en 1991. Donc on fête cette année nos 35 ans et dont la mission est de préserver les espaces naturels du territoire franc-comtois.
0: Vous avez un programme qui s'appelle Sylvae. En quoi consiste-t-il?
1: Ce programme vise à préserver les vieilles forêts de Bourgogne-Franche-Comté, qui sont à la fois anciennes et matures, donc qui ont plus de 200 ans d'existence et qui présentent des arbres qui sont à la fois vieux, gros, avec pas mal de bois morts.
0: Comment est-ce que vous faites justement pour les identifier et ensuite pour les préserver?
1: En fait, on a des massifs forestiers qui sont repérés sur la région Bourgogne-Franche-Comté. Et ensuite, on va aller en fait faire des repérages sur carte photographie aérienne. Et on va aller sur le terrain vérifier que ces forêts sont bien à la fois anciennes et matures pour rentrer dans le cadre de ce programme-là.
0: Mais ce sont des forêts qui appartiennent au parc privé ?
1: On se positionne, oui, sur des forêts qui sont privées. Quand il y a des opportunités, des ventes qui se font, en fait, on va se positionner pour acquérir ces forêts et les préserver sur le long terme. Donc, en fait, on va laisser ces forêts en libre évolution. On ne va pas intervenir sur la végétation. Il n'y aura pas de coupe. Le seul type de coupe qui peut éventuellement être fait, ça va être des coupes de sécurisation s'il y a des axes, des routes qui passent à côté. Donc là, l'objectif, c'est vraiment libre évolution.
0: Je crois d'ailleurs que la plus grande forêt que vous possédez dans ce programme national se trouve dans le territoire de Belfort.
1: C'est un site qui fait 110 hectares. Mais qu'on a acquis l'année dernière, qui se trouve sur la commune de Le Puy, donc tout près du Ballon d'Alsace, qui s'appelle la forêt du Lys. Un nom assez sympa, avec des peuplements mixtes, feuillus, résineux, beaucoup de gros bois, beaucoup de bois morts, des enjeux importants en termes de conservation d'espèces. On a des espèces d'oiseaux notamment qui sont à enjeu là-bas.
0: Vous avez lancé l'année dernière, à l'occasion de la Journée internationale des forêts, en mars 2025, un appel aux dons. Est-ce que ce programme est toujours d'actualité?
1: C'est une souscription qui est permanente, en fait, un appel aux dons qui va durer plusieurs années et dont l'objectif est de récolter un maximum de dons des citoyens qui veulent rejoindre le programme et prendre une part active dans la préservation des vieilles forêts de territoire.
0: Et justement, si on veut suivre tout ce programme et puis s'informer sur l'avancée de vos travaux, comment est-ce qu'on peut faire?
1: Alors vous pouvez vous inscrire à notre newsletter. Donc en allant directement sur notre site internet cen-franchecomté.org.
0: Et si on veut rencontrer vos bénévoles, est-ce que c'est possible?
1: Alors, c'est possible de nous rencontrer à Seloncourt. On a une antenne là-bas.
0: Merci beaucoup, Nicolas Pettini.
1: De rien, avec plaisir.
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4: Ah, la question du jour est intéressante. Les petits pois de vin, on leur a posé cette question-là, ils y répondent. Est-ce qu'il y a un âge pour dormir avec un doudou? Est-ce qu'il y a un âge pour arrêter aussi?
5: Il n'y a pas d'âge pour dormir sans doudou.
6: Il n'y a pas d'âge pour dormir avec les doudous. Peut-être qu'il y a une personne qui a 100 ans et qui a encore un doudou pour dormir.
7: Moi, je dirais qu'il y a quand même un âge pour avoir un doudou, maximum 18 ans, parce que quand tu passes un adulte, il faut que tu comprennes d'autres choses que les doudous.
8: Aussi, ma mère, elle a 29 ans pour un doudou.
9: Ma soeur, elle, sa chambre, c'est la cabane des doudous.
10: Mon frère, il a des doudous. Et super mamie aussi.
11: Il a 11 ans. Enfin, 12 maintenant.
12: Il n'y a pas d'âge pour dormir sans doudou parce que j'ai la preuve. Même mon père, lui, il dort pas avec un doudou. Par contre, dans sa chambre, vraiment pas très loin de lui, il y a son doudou. Son ancien doudou. C'est un clown.
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4: On sait qu'on est lorrain parce que quoi, Nicolas Thuron?
13: Parce qu'on est tuyau rouge ou tuyau bleu.
4: Je connaissais le fil rouge sur le fil rouge, le fil bleu sur le fil bleu.
13: Oui.
4: Je ne connaissais pas le tuyau rouge. Le tuyau rouge.
13: Vous n'êtes jamais allé à la piscine d'Amnéville?
4: Si. Non, piscine d'Amnéville, je ne crois pas. Thermapolis.
13: Sinon, vous auriez tilté tout de suite. Thermapolis, monsieur a les moyens.
4: Oui,
13: monsieur,
4: tu parles.
13: Chez Radio France.
4: Tu parles.
13: Laissez-nous entre prolétaires. Aujourd'hui.
4: Au chaud, d'eau froide?
13: Ah, on y est presque. Aujourd'hui, à cause du coût de l'énergie, les piscines municipales ou communautaires n'ont plus que l'eau froide. Elles sont de moins en moins chauffées. Il y a une ambiance de morgue là-dedans. L'eau est si fraîche que t'as juste envie d'y ajouter un peu de pastis pour l'apéro. Tu rentres dans le grand bassin comme dans un bocal de fluide glacial. Et le pire, pour les hommes, c'est le fameux PDC.
4: C'est quoi le PDC?
13: Passage des couilles. C'est le moment... Ah hi, hi, hou. Et là, tu restes un quart d'heure entre deux eaux avec la ligne de flottaison qui te chatouille et qui te transforme les mistiflettes en rotouflons. Les gamins, eux, ils s'en foutent. Ils vont à la baille et deux minutes après, ils sont bleus. Ils claquent des dents.
4: C'est vrai.
13: Tu sais, ils ont les lèvres violettes, comme celles des Bob l'éponge à la fin du Beaujolais nouveau. Mais jadis, quand l'énergie n'était pas une question et qu'on cramait du charbon en forfait illimité, on avait un vrai climat tropical à l'Aquadrome ou à la piscine d'Amnéville. N'importe quel Mosellan a passé au moins une journée dans la zone de loisirs du Stalheim, connu pour son zoo, son golf, en Thermapolis pour les plus riches, et sa piscine,
4: bête.
13: Ses fameux toboggans rouges et bleus.
4: Ah.
13: Rouge, bleu, deux parcours, deux ambiances, le rouge et le bleu, un Stendhal pour daltonien. Ce sont aussi les couleurs de l'eau chaude et de l'eau froide, vous l'avez dit, qui correspondent parfaitement au caractère de ceux qui fréquentent l'un ou l'autre parcours. Le tuyau bleu, c'est pour les tempéraments frileux.
4: Les
13: placides, oui, c'est pas très dur.
4: C'est très bien pour moi, ça.
13: Une petite promenade de 4-5 virages,
4: voilà.
13: Une descente douce,
4: les
13: pas d'avant l'heure. Des fois, ça glisse si peu que tu restes coincé, en mode occlusion intestinale. Vous m'en parliez hors antenne. Il faut que t'attendes que le descendeur suivant vienne te dégager à coups de talon. C'est le tuyau de ceux qui respectent les limitations de vitesse, qui sont vaccinés contre le Covid et qui votent modem. Tuyau rouge, en revanche, Jean-Michel Cliché. Tuyau rouge, en revanche, c'est le feu. C'est pour les têtes brûlées. Ça commence par un bec de pélican qui fait guili-guili dans le ventre et que je plonge la tête en avant assez vite pour m'arracher le maillot. C'est les tuyaux de ceux qui font de la moto sans casque, qui écoutent de la musique trop fort et qui mangent épicé. Et alors, vous qui nous écoutez, vous êtes plutôt tuyau rouge ou tuyau bleu ?

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1: Ce matin, je vous propose de faire connaissance avec un véritable phare de la vie locale de Saint-Colomban, au sud de Nantes. Pendant des décennies, elle a été en effet le témoin de la vie du centre-bourg jusqu'à la cession de son activité de tenancière de bureau de tabac presse en 2021. Elle, c'est Martine, et malgré ses années depuis sa retraite, de sa routine, elle n'oublie rien, avec presque un petit brin de nostalgie.
2: Bah oui, il y a une routine. Les premières années, quand on est très jeune, le problème se pose pas, on est toujours en pleine forme. Arrivé à un certain stade, parce que j'ai été fait presque 48 ans de travail, donc les dernières années ont été difficiles, ce qui fait que j'ai quand même des clients, une clientèle gentille qui le matin me sortait mes paquets de journaux pour les rentrer dans le magasin pour m'éviter des efforts. Enfin bon, c'est aussi la vie d'un tabac et de relations avec les gens aussi. Donc ça c'est le côté sympa, puis des discussions avec les gens viennent se confier aussi. Donc on a plein d'histoires. Bon, je raconterai pas toutes les histoires, mais mais c'est passionnant et c'est ce qui me manque aussi. Donc mais bon, il suffit que je sorte un petit peu dans la commune pour rencontrer tous les anciens clients avec lesquels je peux discuter et voir tout ce qui se passe dans leur vie aussi. Donc.
1: Après avoir cédé votre bureau de tabac, qu'est-ce que vous pouvez désormais faire aujourd'hui que vous ne pouviez pas faire auparavant ?
2: Prendre du temps pour moi déjà, lire un peu plus que ce que je disais, parce que j'adore lire, mais j'avais pas assez de temps. Et puis prendre son temps pour tout. Voilà, le matin, prendre tranquillement son café en faisant sudoku ou autre jeu. Voilà, ce que avant on n'avait pas le temps de faire. Et puis prendre du temps pour les petits enfants aussi, parce que du coup là, ça nous permet de les voir un peu plus grandir, moi les petits quoi.
1: Et puis vous ne manquez pas d'idées pour vous impliquer dans la vie locale, des initiatives autour de l'histoire des commerçants de Saint-Colomban, c'est ça, hein, Martine?
2: Oui, c'est vrai que des idées j'en ai un petit peu, sauf que physiquement, j'ai un peu plus de mal à réaliser tout ce que je peux penser. Mais là, il y a des gens qui m'ont demandé, parce que j'avais fait une exposition avec les anciens commerces, des photos avec les anciens commerces de Saint-Colomban. Et on m'a demandé de refaire un petit peu ça, sous quelle forme, je ne sais pas. Mais il me manque beaucoup de photos d'anciens commerces de la commune. Donc, s'il y a des gens qui sont issus d'ici ou qui retrouvent dans leurs archives des photos, moi, je suis preneuse. Donc, pour justement pouvoir refaire quelque chose dans l'avenir, quoi. Donc, s'il y en a qui en ont, par rapport au tabac de Saint-Colomban, il sait où me trouver. Donc, on arrivera toujours à trouver une solution pour que je récupère les photos. Mais oui, voilà, s'il y en a qui avaient, parce qu'il y en a que j'ai pas du tout, donc ce serait bien.
1: Et c'est un appel sincère qu'elle formule, hein, car Martine a envie de voir cette vie commerçante colombanaise se pérenniser, mais sans toutefois oublier l'histoire de la localité. Bien au contraire, aujourd'hui, elle souhaite contribuer d'une autre manière à l'existence de son village.
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3: Je rêvais d'avoir une maison à la campagne. Cette maison, c'est comme si j'y étais née. C'est ma maison de famille.
4: Ma maison s'appelle l'Ostao de la Mar.
5: C'est une maison un peu envoûtante.
6: Eh bien, vous voyez, des livres et trois fenêtres qui me donnent le paysage du pays, comme si c'était trois tableaux.
7: Ils ont vécu ici.
8: Thibaut Gaudry.
9: 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La chansonnette.
7: Yves Montand est un enfant de Marseille. Débarqué d'Italie avec sa famille pour fuir le fascisme quand il a 2 ans, il va y grandir et y faire ses premiers pas au music hall. Puis il la quitte pour Paris où sa carrière commence à décoller, notamment auprès d'Edith Piaf. Et où il noue des amitiés, comme avec Jacques Prévert, qui va lui faire découvrir en 1948 un charmant village qui va changer sa vie.
10: Je chantais dans la région et puis il y avait Jacques Prévert qui habitait la maison là au coin. J'étais arrivé ici et j'ai monté parce que mon ami le guitariste Henri Crolla, si on allait dire bonjour à Jacques, il dit oui, oui. Alors on est monté ici, j'ai vu Jacques, j'ai vu l'endroit et puis je suis tombé amoureux de l'endroit et puis je suis revenu dès que je pouvais, tous les ans. C'était très discret, c'était à peine connu.
7: Et il ne va pas tomber amoureux que de Saint-Paul. Le 19 août 1949, il est à la Colombe d'Or, une auberge avec quelques chambres, qui est un repère d'artistes. Et Prévert, encore lui, va servir d'entrebetteur entre un homme et une femme qui vont devenir un couple mythique.
11: Ça s'est passé à Saint-Paul-de-Vence, au mois d'août 1949.
8: 49. Simone était là, et puis moi j'étais dans le tournée. Et puis j'ai déjeuné là, elle a déjeuné là. Et puis il y avait du soleil, puis il y avait Jacques Prévert, et puis il y avait des copains. Et puis voilà, quoi, on ne sait pas comment ces genres de choses-là commencent, mais enfin, elles ont commencé et ça a été une belle histoire. Quoi.
7: Une belle histoire qui durera toute une vie. Ils ont 28 ans. En 4 jours, Simone, mariée, plaque tout pour le Marseillais. Et désormais, ils vont construire une partie de leur vie ici, restant fidèles à la Colombe d'Or, où ils se marient même 2 ans plus tard. Prévert est encore là, il est le témoin de Simone, tandis que Marcel Pagnol est celui de Montand.
10: Puis encore une fois, j'ai rencontré Simone ici, qui elle avait acheté par contre une petite maison dans le village, après son premier film. Puis elle a servi cette maison pendant très longtemps. Puis on descendait au bar de la Colombe pour boire l'apéritif, pour voir Jacques et les amis, et puis il y avait toujours quelqu'un, et puis on restait là, et puis on mangeait là, puis on montait pas la maison. Alors un beau jour, on a mis la clé sous la porte, on donnait ça aux enfants, ou à des amis qui descendaient dans le midi, et nous on descendait toujours ici.
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7: La Colombe d'Or et Saint-Paul, où l'on se retrouve pour les vacances avec les copains, beaucoup d'artistes, dans ce village qui attire notamment les plus grands peintres, Picasso, Chagall, Matisse et d'autres.
10: C'est pourquoi je viens souvent ici à la Colombe d'Or, à Saint-Paul-de-Vence, et d'abord pour la famille Roux, qui sont des gens tellement merveilleux. Puis au mois de juin, ou au mois de mai, c'est agréable, il n'y a pas trop de monde, et c'est encore bien. Mais c'était une époque assez formidable, avec Picasso, Braque, Prévert, qui était là aussi, et Giacometti, quand il a débarqué.
11: J'ai dit bon, attends de jouer, alors que je pars.
7: Mais les copains, ce sont aussi les habitants du village, avec qui Montand joue aux cartes au Café de la Place, ou à la pétanque.
10: Et j'aime bien jouer ici au boule, parce que c'est quand même un sport qui délasse bien, qui est très fatigant. Si on veut bien y jouer, c'est très très difficile. Ça ne paraît pas, surtout si on joue à la Provençale.
7: C'est à Saint-Paul-de-Vence également qu'il rencontrera la dernière femme de sa vie, Carole Amiel, et qu'il achètera en 1984 un petit restaurant qu'il transforme en maison, juste en face de la Colombe d'Or.

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1: Et oui, aujourd'hui on va tenter de lever le voile sur l'étymologie du mot Charente. Une enquête qui nous ramène 2000 ans en arrière où il va être question de Celtes et de Romains, mais aussi de 2-3 mystères non résolus. La plus ancienne mention en langue latine de la Charente se trouve dans un texte d'Ausone. C'est un poète gallo-romain du 4e siècle. Il est alors question du fleuve Carantonus. Et cette version serait la traduction d'un nom celtique beaucoup plus ancien, Carantona. Et en celte, le suffixe « ona » ou « on », eh bien, c'est assez simple, ça signifie « les eaux ». D'ailleurs, on le retrouve dans pas mal de noms de cours d'eau qu'on connaît. Hein. La Garonne, la Saône ou même la Dronne qui passe du côté d'Opterre en Charente. Jusque-là, tout le monde est à peu près d'accord. Le problème, c'est le début du mot, avec le préfixe « car » ou « quarante ». Là, il y a débat chez les linguistes. Hein. Certains disent que ça voudrait dire « les hauteurs », ce qui donnerait, en traduisant, « les eaux qui viennent des montagnes ». Bon, quand on sait que la Charente prend sa source en Limousin, on se dit qu'on a vu plus impressionnant comme montagne. D'autres pensent que « quarante » veut dire « ami » ou « qui aime », ce qui ferait de la Charente le fleuve sympathique, « ami des hommes ». Pas mal, cette version. Et puis enfin, une autre interprétation que l'on retrouve souvent d'ailleurs traduit Charente comme « le fleuve aux eaux tranquilles ». Et là franchement, ça lui va très bien. Il faut dire aussi que le long de ces 361 km, la Charente elle prend le temps d'étirer ses nombreux méandres. Et les professionnels du fleuve, écoutez bien, ont parfois du mal à mesurer son débit tellement il est paresseux ce fleuve. Même ses crues d'ailleurs, je trouve, moi, en quelque chose de nonchalant. Il faut souvent plusieurs semaines de montée lente et inexorable des eaux avant d'atteindre le pic des inondations. Pour autant, ce fleuve, eh bien, il a façonné notre territoire jusqu'à donner son nom d'ailleurs aux deux départements, la Charente et la Charente-Maritime, bien sûr, en 1790. La Charente, elle a été une voie commerciale essentielle jusqu'au 19e siècle. Elle a été sillonnée par les gabarres chargés de sel, de pierre, de canon, de papier ou encore d'eau de vie. Finalement, quelle que soit l'étymologie de son nom, le fleuve reste un formidable trait d'union de nos deux Charentes.
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2: Les réunions de famille sont propices à de multiples conversations. Et ce qu'il y a de bien quand on est en famille, c'est qu'on peut dire du mal de tous ceux qui ne sont pas là. On s'en fout, ils sont pas là. De ceux qu'on ne connaît pas, mais qui sont connus. Etty, t'aimes bien Vianney, Etty? Oh, ça dépend, t'aimes bien Tizotte? Oh, pouf. Allez, on ne sait jamais, ça serait dommage de se fâcher pour un gendre idéal, hein, le beau papa dont tout le monde rêve, et vas-y que je t'ai fait des câlins, gna gna gna. Et ben, dans ces cas-là, on dit caresse de quin, char amène, que des puces. Ne paniquez pas, Wikizef est là pour vous aider. Quin puce, on a vite fait le rapprochement, on n'est pas en train de comparer ce pauvre Vianney à un chien rempli de puces. Quoique si Vianney était un chien, ce serait quoi? Oh, un quin de sac à main, en tout cas, je suis sûr. Bref, caresse de quin, char amène, que des puces.
3: Définition.
2: Voilà, caresse de chien ne peut te ramener que des puces. Il faut pas écouter la voix des sirènes autour qui viennent vous faire des câlins ou des compliments juste pour obtenir quelque chose de vous.
3: Exemple.
2: Des caresses de quin sont utilisées pour obtenir de l'argent de poche, des nouvelles fringues, des places pour un concert, des droits SACEM ou un disque d'or. Oh, c'est aussi dû à la propension des chiens à venir vous faire des mamours pour obtenir quelque chose. Alors, est-ce que le chanteur de charme à guitare et sourire enjôleur dont le second métier est beau papa gentil, à l'œil en amouré, la truffe humide, fait tout ça pour qu'on l'emmène faire pipi? Je ne sais pas, mais un doute subsiste.
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4: Bonjour, David Bail, pratiquant d'attelage canin, président de l'association Toc Lozère, organisateur d'une manifestation canine intitulée Les Sources, qui a lieu chaque année au mois de décembre sur plusieurs jours. J'ai récupéré deux chiens de husky, j'ai cherché des activités qui étaient possibles. J'étais un pratiquant de randonnée pédestre et forcément j'ai basculé sur l'attelage canin. Donc j'ai attaqué avec deux chiens et maintenant j'en suis à 7.
3: Et d'où vient la passion? Qu'est-ce qui fait que vous accrochez à fond comme ça sur cette activité?
4: Le territoire de la Lozère qui se prête à merveille à cette activité et le fait d'être dehors, au milieu des éléments naturels, avec des compagnons à quatre pattes.
3: Qu'est-ce qu'ils vous apportent les chiens à vous personnellement?
4: Oh, mais là je vais devoir m'allonger et faire de la psychanalyse, mais c'est des compagnons de vie, de route, c'est de la famille, c'est mes copains.
3: Alors, je teste pour la première fois le canirando. Qu'est-ce que je vais vivre?
4: Vous allez découvrir une activité où vous allez être aidé dans la marche avec des chiens qui vont vous entraîner. Donc, si vous vous mettez à courir, ils vont courir. Si vous marchez avec l'appui de certains mots, vous allez les calmer, vous allez les diriger. Vous n'avez pas de rênes, donc si vous voulez qu'ils partent à droite et à gauche, on va faire le point sur les termes employés et vous verrez que vous serez assisté. Vous avez les vélos à assistance électrique et là, c'est de la marche avec assistance animale. C'est une activité douce, familiale, puisque c'est ouvert à tout le monde. Et non, c'est de la marche à pied, aidée, où ça vous permet de découvrir les chiens qui tractent. C'est une première approche de l'attelage canin. C'est une activité qui peut se pratiquer toute l'année, en évitant forcément les grandes chaleurs. Là, moi, j'ai des nordiques, puisque ce sont des huskies de Sibérie. C'est des chiens qui, dans leur élément naturel, vivent par moins 40 degrés. Donc là, aujourd'hui, c'est couvert. Il doit faire dans les alentours de 10 degrés. C'est le minimum. Voilà. Au-delà, je vous aurais dit que non, c'était pas possible.
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5: À 7h40, ce qu'on vous propose, du lundi au vendredi, c'est de prendre une nécessaire minute comtoise avec Arnaud Fromage. Bonjour Arnaud.
6: Bonjour, Loïs.
5: Oh là là, dis donc, quelle voix. Alors, si vous avez cette drôle de voix aujourd'hui, c'est parce que vous vous transformez en ménestrel ce matin pour nous raconter une histoire insolite qui s'est déroulée il y a un petit peu de temps dans le pays de Montbéliard.
7: Oyez, braves gens, ouvrez grand vos esgourdes pour ouïr l'histoire que je vais vous conter. Elle est lourde. Elle commence lorsqu'un matin, Laetitia et Ghislain aperçurent dans un champ un humble marcassin. Fille de cela, se dirent nos Montbéliardais qui poursuivirent leur chemin matinal. Mais de retour des emplettes, les bras chargés de casse-dalle, ils constatèrent que l'animal était toujours là, à glandouiller. Se serait-il perdu? Était-il abandonné? Nos héros s'approchèrent d'un pas décidé. Le marcassin ne semblait guère apeuré et le grain que Laetitia lui offrit fut bien vite dévoré. Pour protéger le jeune pourceau sauvage, la famille décida d'en opérer le sauvetage. Leur jeune fils lui offrit un patronyme qui rime avec choucroute, et c'est ainsi qu'il fut baptisé Louloute. Lorsqu'ils alertèrent la maréchaussée de la mésaventure qu'ils avaient rencontrée, le sénéchal leur répondit qu'en telle situation, pour le Goret, c'était le trépas ou la libération. Mais Louloute ne pouvait être ainsi livrée à son sort. Hurlèrent en chœur les gardiens du jeune port. Et puis, morte couille, plutôt crevée que de le voir mort, maudirent ceux qui étaient pourtant des carnivores. Eux qui, depuis moultes années, se livraient à l'art de la chasse, savaient qu'à la prochaine battue lancée, ils se prendraient un bon coup de chlasse. Alors, pour éviter que leur ami ne soit ainsi oxy ou ne trépasse sous le carreau d'un gueux, ils le gardèrent un moment chez eux. Mais attendez, ce n'est pas fini. Remémorons-nous les dires des autorités. On ne peut pas chez soi garder un sanglier. Laetitia et Ghislain cherchent depuis un foyer où l'animal pourrait pâturer en toute sûreté. Ils se sont aussi jurés que, de rechef, ils n'estorbiront plus d'autres sangliers. Voilà, gentes dames et bons messieurs, c'était l'histoire des chasseurs facétieux qui se prirent d'affection pour Louloute, le bon sanglier. Et moi j'arrête les rimes parce que ça commence à me gonfler.
5: Et il faut vraiment que ce soit plus souvent que ça. J'adore quand vous faites de la poésie. Merci beaucoup Arnaud Fromage, la nécessaire minute comtoise avec des histoires certes de sangliers mais plein d'autres aussi, hein. Toujours plus intéressantes les unes que les autres, à réécouter sur l'application ici et puis sur ici.fr Besançon. On compte sur vous pour aller eh bien soutenir le travail d'Arnaud parce que tous les jours il faut trouver des anecdotes comme ça et franchement c'est pas toujours simple. Arnaud, bon week-end et puis à lundi.
6: À demain.
5: Oui, ou plutôt un lundi. Enfin, si on vous retrouve demain, c'est vrai quand même. De 7h, vous le savez, jusqu'à midi. Arnaud qui maintenant vous attend le week-end, le samedi et puis le dimanche pour son émission. Je précise que c'est une histoire vraie, hein, qu'il nous a raconté aujourd'hui. Rien de faux. Cette histoire de sanglier. Allez, on.
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2: C'est l'histoire d'une dame en noir, comme Barbara, la célèbre dame en noir. Eh bien, figurez-vous qu'avant elle, exista une autre Barbara, celle du père Truitard. Une histoire de Sandra Amani, tirée de l'ouvrage « Amours et passions d'antan en pays bourguignon », édité chez l'Escargot Savant. Bonjour Sandra.
3: Bonjour Charlotte.
2: Notre dame en noir a de quoi surprendre dans cette histoire. Nous voici à Saint-Romain, dans le canton de Santenay. Autrefois, ici, on comptait de nombreux moulins qui puisaient leur force dans le ruisseau du Verger.
3: L'un de ces moulins, en ruine aujourd'hui, fut le théâtre d'une histoire d'amour des plus étranges. Je vous emmène au milieu du 19e siècle. C'est à cette époque que vit le père Truitard, un vieil original que l'on dit même fou. Son activité principale est d'élever dans son moulin des arachnides. Il a pour ambition de posséder les plus belles araignées. Pour cela, il fait de curieuses expériences, enfermées dans la lugubre demeure. Et il parle à ses petites protégées.
4: « Oh toi, Lucette, ton ventre rebondit, me satisfait pleinement. Quant à toi, Joséphine, je n'aurais jamais cru parvenir à te greffer une 9e patte. Je suis très fière de moi, vraiment. »
3: Un beau jour de printemps, après de multiples expériences toutes plus étranges les unes que les autres, le père Truitard donna naissance à Barbara. Un monstre énorme. Une superbe araignée aux reflets irisés, aussi grande qu'un être humain. La première réaction du vieil ermite devant une telle création fut d'abord la peur. Mais très vite, Barbara fit comprendre au père Truitard qu'elle lui était dévouée corps et âme. Jamais elle ne le piquerait.
4: Oh, ma Barbara, tes toiles sont grandioses. Je t'admire tellement. Tu es la femme que je n'ai jamais eue et que je n'aurai jamais.

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1: Aimez-vous les araignées? En tout cas, j'espère qu'elles ne vous font pas peur, parce que dans notre histoire du jour, elles sont gigantesques. Voici la suite de la légende du père Truitard de Barbara. Un conte de Sandra Amani, édité chez l'Escargot Savant. Nous sommes dans un vieux moulin, près de Santenay, au 19e siècle. Le père Truitard était un vieil excentrique. Il avait créé trois araignées géantes. Sa préférée, c'est Barbara.
2: Imaginez quand même cet homme solitaire, vivant dans son moulin avec trois arachnides aussi grandes que lui. Il faut bien subvenir aux besoins de ces bêtes-là.
3: Mince, mes vivres s'épuisent. Je ne pourrai plus nourrir mes bébés. Mais comment faire? Je ne peux pas laisser mes amours seuls. S'il arrivait quelque chose à Barbara, je ne m'en remettrai jamais.
2: Mais le père Truitard, après plusieurs jours de diète, n'avait plus le choix. Il devait s'absenter pour faire des courses. D'autant que Barbara et ses deux comparses à mandibule commençaient à dépérir. C'est la mort dans l'âme que le savant fou décide d'enfermer ces trois monstres à double tour dans une des pièces de son moulin.
3: Ne vous inquiétez pas, mes petites, je reviens bientôt.
2: Avant de partir, le père Truitard adresse une dernière caresse à Barbara, son araignée d'amour. Confiant, il part sans se retourner. Le soir même, le père Truitard revient chez lui dans son moulin chargé de deux énormes paniers à provisions pleins à ras-bord. En entrant dans sa sombre demeure, il est d'abord surpris par le silence. D'habitude, ces araignées font un vacarme épouvantable. Il s'approche de la chambre et sort sa clé afin d'ouvrir la porte.
3: Mes chéris doivent sûrement dormir.
4: Barbara, Barbara, papa revient avec tout plein de bonnes choses pour toi.
2: Pas de réponse. À peine un grattement, un léger frottement. Il tourne la clé de plus en plus inquiet.
4: Barbara, Barbara, où es-tu?
2: Hélas, seules les deux compagnes de son araignée chérie se tiennent immobiles devant lui, penaudes. Barbara n'est plus là, et le pauvre homme sait qu'il est inutile de fouiller le moulin pour la retrouver. Truitard comprend l'horrible réalité. Le calme des deux autres en disent long. Elles viennent de dévorer Barbara.
4: Assassin, je vous tuerai.
2: Truitard s'effondre alors sur le sol. Son pauvre cœur vient de lâcher. Il est mort de chagrin.

Aujourd'hui encore, dans les alentours de Centenay, près du Vieux Moulin, certains promeneurs racontent qu'ils croisent le fantôme du vieil homme qui inlassablement hurle à tue-tête.

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1: h 19, l'heure de votre rendez-vous les gens d'ici. Tous les jours, nous mettons en lumière une personnalité qui fait briller notre région. Elle se confie au micro de Romain Bruno et aujourd'hui, à direction un studio d'enregistrement au cœur de Paris à la rencontre de la personne qui a créé le nouveau jingle d'Île-de-France Mobilité. Romain, vous êtes avec lui, il s'appelle Jean et vous venez d'entrer dans son studio.
2: Oui, je viens de rentrer dans ce studio qui est magnifique, un studio d'enregistrement dans le 6e arrondissement et j'ai Jean Dindino. Il dirige la société de production chez Jean et il est ici installé derrière cette grande table de mixage. Jean, bonjour.
3: Bonjour.
2: On a l'impression d'être dans un sous-marin.
3: C'est vrai que beaucoup de gens l'associent à cette vision un peu à cause des hublots, un peu sous-marin de

0: Ancien et en même temps peut-être aussi cabine spatiale futuriste.
1: Et vous avez produit le nouveau jingle sonore d'Île-de-France Mobilité.
0: Ouais, sacré challenge. Composer en fait quelque chose qui va accompagner les gens en fait dans leur quotidien, comme ça, sur tous les transports, sur tout le réseau d'Île-de-France.
1: Est-ce qu'on peut l'écouter, ce jingle? Ce nouveau jingle, il va remplacer quel jingle?
0: Bah, il va unifier tout le réseau Île-de-France, en fait. Donc, il concerne le métro, les bus, les tramways, le RER.
1: Ça remplacera ce jingle, écoutez. On va le décortiquer, ce jingle. Il est fait de plusieurs parties.
0: Par rapport à cette notion de mobilité, on peut déjà écouter un premier son, qui est le son d'introduction et aussi celui de conclusion, finalement, qui joue cette mobilité. Là, on est dans cette idée de mouvement, en fait. Donc, la première nappe introduit le thème qui est composé de 6 notes. Qui doivent symboliser quelque chose d'à la fois assez doux, pas agresser les gens au travers de quelque chose. Donc, il y a une douceur et une gaieté, en fait, normalement, qui se définit sur ces 6 notes. 6 notes, il y a une symétrie entre le tagada, que je vois comme une question, quoi, et la réponse qui est tintintin. Même si c'est toujours difficile d'expliquer la musique.
1: C'est une fierté au final, après, de pouvoir entendre sa musique, son jingle, pendant les transports.
0: Ouais, carrément. J'avoue qu'il me tarde de l'entendre. Même si, voilà, c'est aussi toujours un peu une petite angoisse de s'adresser à plein de gens. Mais non, c'est une grande fierté, bien sûr.
1: Ça fait combien de temps que, Jean, vous travaillez dans l'univers du son?
0: Bah, j'ai commencé à 25 ans et j'en ai 65. Donc, vous avez fait le calcul. Je préfère pas le dire. J'ai eu la chance de travailler dans cet univers qui est un univers très riche parce qu'il touche à la fois à la musique, aux comédiens, à la poésie, au texte. Enfin, c'est vraiment travailler dans le son, vous en savez quelque chose, vous-même qui m'a interrogé. C'est assez passionnant et ça remplit une vie tranquillement.
1: Merci Jean Dindino.
0: Ben, de rien, plaisir. Revenez quand vous voulez, 18 rue Dauphine.
1: Voilà, ici donc pour cette société de production chez Jean qui a créé entre autres ce fameux nouveau jingle sonore d'Île-de-France Mobilité qu'on a hâte d'entendre.
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8: Adieu Marceli.
6: Adieu.
8: Kimbas.
6: Plat.
8: Des kebam par là.
6: Kebam par là, des la allergie à la tomate. On va parler de mon allergie à la tomate.
8: Et qui ne sait pas ce qui était allergie. Comment ça se passe cette allergie?
6: Qu'a commencé ça quand en est minjat, qu'aime prudive. Ça a commencé quand j'ai mangé de la tomate et que ça a commencé à me gratter. Et du coup, qu'aime la bête l'allergologue qui m'a dit qu'elle est allergique à la tomate et au spoulen à l'interview. On est allé voir l'allergologue qui m'a dit que j'étais allergique à la tomate et au pollen présent dans la tomate.
8: Et sont qu'à la tomate? Est-ce que tu es allergique qu'à la tomate?
6: Non, je suis allergique à plein des causes. Vraiment, je suis allergique au pollen et qu'il y a pollen souvent dans les fruits et les légumes. Je crois qu'elle est quoi une minji, qu'elle prude. Je suis allergique à plein d'autres fruits et légumes car je suis allergique au pollen présent dans les fruits et les légumes.
8: Merci, R. Marceli. Agnor Tekop.
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1: Itinéraire bis, cette semaine, nous sommes à Tonnerre et aujourd'hui je me suis arrêtée à l'atelier Terre, 6 rue de la Bonnetterie, tout près du port de Plaisance. Vanessa Akoka, bonjour.
2: Bonjour.
1: Merci de nous accueillir dans ce superbe lieu, l'atelier Terre. Vanessa, c'est quoi ?
2: C'est un atelier de poterie et boutique aussi, où on fabrique des poteries utilitaires, de la vaisselle, et on vend sur place.
1: On fabrique, vous n'êtes pas toute seule.
2: Et non, je suis avec Philomène Petitjean, et nous sommes donc un quatre mains pour fabriquer toutes ces réalisations.
1: C'est-à-dire quatre mains, expliquez-moi Vanessa, ça veut dire quoi ?
2: Ça veut dire que ensemble, on part du morceau de terre et on fabrique ensuite toutes nos céramiques, du plat à gratin, aux marmites, aux théières, aux saladiers, ensemble, et on les décore ensemble. Il y a vraiment c'est vraiment un mélange. C'est-à-dire que si l'une tourne, l'autre peut décorer, ou inversement, voilà, toutes les étapes sont faites à quatre mains. Mais ça reste toujours, de toute manière, des pièces uniques, et même quand on fait le même décor, c'est toujours un décor à main levée, donc toujours unique à chaque pièce.
1: Vous avez des décors très originaux. Moi, j'adore parce que ici, dans cette boutique atelier, il y a énormément de couleurs.
2: Oui, bah en fait, c'est notre métier de tous les jours. Donc, on a choisi de faire des choses plutôt gaies, plutôt colorées. On a cherché beaucoup des couleurs joyeuses et voilà, on en fait. On s'inspire de plein de choses, de la nature. C'est un peu parfois un peu naïf, c'est parfois très graphique. Voilà, floral, il y a plein de décors différents.
1: Qu'est-ce qui vous plaît dans ce métier ?
2: Toutes les étapes. Je trouve que c'est un métier au départ très physique quand on travaille l'argile, parce qu'on travaille des poids de terre, on doit pétrir, on doit malaxer la terre. Et puis ensuite, on passe au décor où c'est beaucoup plus délicat. Et donc, ce que j'aime dans ce métier, c'est la variété des étapes. Puis la matière, la terre, c'est vraiment formidable.
1: Alors, vous ne restez pas qu'à Tonnerre, vous faites avec Philomène plusieurs salons. L'accueil du public face à vos poteries, c'est quoi ?
2: Et ben ça, pour nous, c'est un peu la récompense. C'est vrai que quand on va sur des salons, parce qu'en fait, on n'en fait pas tant que ça dans l'année, hein, parce qu'on a vu avec la boutique, c'est pas facile. Mais vraiment, on est super contente de voir la réaction des gens. Ils trouvent ça aussi très coloré, très joyeux. Et en même temps, on va sur des salons autour de la cuisine, des restaurateurs, etc. Et en fait, ils aiment beaucoup le fait qu'on puisse se servir de nos poteries au quotidien. Leur quotidien, d'avoir des tasses, des assiettes, des plats qui vont vraiment au four. Et des fois, ils nous racontent aussi leurs recettes. Et ça, c'est super agréable.
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3: Depuis près de 50 ans, Claude Poésy consacre une grande partie de sa vie au Hackenberg. Aujourd'hui, nous accueille, comme on ouvre la porte de sa maison pour parler d'engagement, de mémoire et de transmission. Bonjour Claude.
4: Oui, bonjour à tous.
3: Vous aviez 13 ans quand vous êtes entré pour la première fois au Hackenberg. Vous vous souvenez de ce que vous avez ressenti ce jour-là ?
4: Je suivais mon père qui était également bénévole et qui venait aider à faire des travaux de construction au Hackenberg. C'est au cours de ces entretiens qu'on a vu le trésorier de l'association, qui était aussi l'instituteur du village, qui cherchait des jeunes pour aider le week-end à accueillir les visiteurs.
3: Est-ce qu'il vous arrive encore d'être impressionné par ce lieu malgré toutes ces années ?
4: Toujours. Alors le lieu est phénoménal. Hein. On a une partie visitable qui est entretenue depuis 50 ans, mais il y a aussi toute une partie est qui est non visitable et où les affres du temps font énormément de dégâts. Et on y était encore tout dernièrement pour voir que les dégâts progressent, le temps n'y fait rien. Et ça se désagrège de plus en plus.
3: Quand vous guidez des visiteurs, Claude, quel moment vous touche le plus dans leur réaction ?
4: Ce qui me touche le plus, c'est quand ils comprennent enfin l'utilité de la ligne Maginot. En arrivant, ils arrivent très souvent avec une idée préconçue, ça a coûté cher, ça n'a pas servi à grand chose, les Allemands nous ont contournés, en 2 mois la guerre était finie. Et au fur et à mesure qu'on leur explique ce qui s'est passé avant, la Première Guerre mondiale, les pertes humaines, les nombreuses pertes humaines, jusqu'à 1 300 000 tués, 4 millions de blessés, de défigurés, progressivement ils comprennent que les soldats qui sont arrivés au Hackenberg étaient à l'abri, étaient protégés, contrairement à ce qu'ont vécu leurs pères dans les tranchées. Et on sait donc que cette fortification était là pour protéger non seulement la région, les industries, mais aussi les hommes, puisqu'on n'avait plus assez de soldats.
3: L'association Amifor, dont vous êtes le président, existe depuis 50 ans. Quand vous regardez dans le rétro, en arrière, de quoi êtes-vous le plus fier ?
4: Je suis fier du parcours de tous nos bénévoles. On a accueilli ici des jeunes comme moi à 14, 15, 16 ans et qui ont eu des parcours de vie ensuite, qui sont allés travailler ailleurs, qui sont partis parfois à l'autre bout de la France ou à l'autre bout du monde. Et on a toujours quelques nouvelles de loin d'eux. Et le fait qu'ils aient commencé au Hackenberg à assurer l'entretien avec nous, à faire des petits travaux, à être dans une équipe soudée, ça leur a permis une évolution de la vie également.
3: On vous souhaite encore de nombreuses années au sein de l'association Amifor, Claude Poésy, puis un grand merci à vous d'avoir été notre Lorrain du jour.
4: Merci à vous, et puis n'hésitez pas à vos auditeurs de venir voir ce qu'on fait, qui sait, peut-être participer à l'aventure.
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1: Eh bien, dit ça, ça tout est. Le mercat de l'Uni ou le mercat des rebelles. Mais en Gascogne toulousain, c'est prône sur les marcates, avec un A marquette. En Gascogne toulousaine, bah, du côté, par exemple, de l'île des Bâches, c'est l'île Jourdain. Pour parler du marché, vous prononcez les marcates. Alors, il y a des mercats, ça vient à Toulouse. Le plus connu, certainement, le marché Victor Hugo, un lieu emblématique de la ville rose. Là-bas, certains Toulousains achètent auprès de leur boucher charcutier des cansalades. Alors, une questionnette au Quesaco, là, la cansalade.
2: Ce serait pas du jambon?
1: Pas exactement. La cansalade, c'est de la poitrine de porc salé. Ouais, cansalade. Donc, moi, ne pas confondre, attention, avec carsalade. La carsalade, c'est littéralement la chair salée, donc la charcuterie. Alors, en ce moment, vous êtes nombreux à acheter, surtout, ben, des razines ou d'arrazim. Sous l'île, bien entendu, il s'agit du
2: raisin.
1: Une précision sur le mot razine qui désigne, et lingonostre, aussi bien le fruit de la vigne, comme en français, que la grappe elle-même.
2: Et comment on dit alors, je mange du raisin?
1: Mais vous allez le dire, mangi des razines.
2: Mangi des razines.
1: Fort plat, ou minja razim. En revanche, manja ou minja urazine signifie manger une grappe de raisin, pas juste un raisin. Al mercat podes crumpatabe des pumos. Au marché, vous pouvez acheter également, en ce moment, quoi, ben, des pumos.
2: Des pommes.
1: Manger des pommes. Mais oui. Des percés, ou des percegos. Il y en a encore, j'en ai trouvé quelques-unes. Des pêches. Des fragustos, quesaco. Alors, ça, c'est pas évident. Des fragustes, des framboises, oh, et même des myrtilles, c'est très très bon. D'abajous ou abajous, ça dépend de la prononciation. Buono fine semana a tutti.
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3: Aujourd'hui, je suis au Blanc, je suis à l'écomusée de la Vraine qui se trouve au château Nayac. Mais avant le château, eh bien, il a eu différentes vies. C'était quoi avant? Vous allez le savoir maintenant.
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3: Et pour vous présenter ce que c'était avant, je suis avec Juliette Moulin. Elle est agent à l'écomusée de la Brenne. Bonjour Juliette.
6: Bonjour.
3: Alors avant, c'était quoi ici?
6: Alors ici avant, il faut déjà se mettre dans le contexte. Le musée, l'écomusée de la Brenne est situé dans le château Nayac. Un cadre historique exceptionnel avec voilà, deux donjons qui nous accueillent et qui ont été construits au XIIe siècle, reliés ensemble au XVIIIe siècle par un corps de logis. Ce château, il a été fondé par la famille de Nayac qui y a vécu pendant près de 300 ans. Du 12e au 15e siècle, et puis ce château, il est passé de main en main, de propriétaire en propriétaire. Et puis, pendant toute cette période, on est à quelques pas seulement du Poitou. Au château Nayac, on se trouve en Berry. Et il se trouve qu'entre le Berry et le Poitou, il y a un écart phénoménal entre l'impôt sur le sel qui s'appelle la gabelle, qui est très élevé en Berry, mais moindre en Poitou. Donc les Berrichons allaient chercher du sel illégalement en Poitou et le ramenaient en Berry, et quand il se faisait attraper, il se faisait enfermer dans l'un des donjons du château qui servait de prison. Encore aujourd'hui, on voit des graffitis qui montrent les vestiges des prisonniers enfermés dans cette tour.
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6: Et puis, à la Révolution française, on met dehors les seigneurs, on veut plus de pouvoir seigneurial, on veut plus non plus du pouvoir de l'Église, on veut se détacher de tout ça. Le château sert de tribunal révolutionnaire, on va y juger les seigneurs, on va y juger le pouvoir clérical. Et puis, ça devient ensuite un commissariat, ça devient la mairie de la ville haute, et puis, au début du XXe siècle, ça devient une école de garçons jusque dans les années 1960. Une école de garçons qui va, voilà, voir passer des générations et des générations d'enfants. Et encore aujourd'hui, on a des personnes qui viennent nous voir en nous disant bah, « Mon père était à l'école dans votre château, ça me fait plaisir de revenir, de revoir cet endroit. » Donc voilà, plusieurs vies pour ce château.
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7: Et là, on est vraiment dans l'ambiance. Hein.
8: Voilà.
7: Pour découvrir.
8: C'est par là.
7: Oh. Bonjour. Donc là, parmi les bruits que vous entendez, on est vraiment dans l'ambiance du début de vinification dans un domaine viticole en Bourgogne. Alors, Nathan Drouin, on est chez vous et on est un petit peu pas chez vous.
5: Exactement, ouais. On est chez Vincent Girardin. Donc, au 5 impasse des Lampennes, à Meursault. Et donc, j'ai la chance de pouvoir vinifier ici, dans cet espace, chez, du coup, mon patron.
7: Tout a été mis en tonneau déjà.
5: Oui, tout à fait.
7: De ce millésime 2025.
5: Exactement. Pour l'instant, seuls les aligotés sont en fermentation. Et les Saint-Romains et les Haussé-du-Rest, pardon, qui ont été récoltés un petit peu après, eh ben, eux ne sont pas encore partis en fermentation. Ah. Ils sont en demi-mue, en fait. Ah. C'est pas la pièce traditionnelle bourguignonne, mais c'est des fûts de 500 litres. Pour pas justement marquer trop le vin et donc avoir vraiment la fraîcheur de la ligotée, sur ce que je recherche.
7: Le fait d'avoir son petit rond de serviette.
5: Oui.
7: Dans un domaine a priori assez gigantesque, hein, parce que là on est vraiment dans une forêt de tonneaux.
5: On est bien équipé, et c'est ça la chance.
7: C'est ça en fait, voilà, parce que le fait de démarrer une activité viticole aujourd'hui en Bourgogne, ça vous aurait demandé des millions d'euros, j'imagine.
5: Oui, beaucoup d'investisseurs, beaucoup d'investissements de ma part aussi. Et donc là, c'est vrai que j'ai la chance d'avoir les vignes et de me consacrer aux vignes et d'avoir cette partie-là pour vinifier. Donc oui, très chanceux et très reconnaissant aussi.
7: Parce que d'un point de vue organisation, ça ne doit pas forcément être facile non plus. Je me dis, vous partagez quoi, un calendrier, un tableau Excel sur « Attendez, je viens bosser tel jour pour moi, je viens bosser tel jour pour le domaine ?»
5: Non, je travaille au domaine et puis le soir, je fais mes petites cuvées ou le matin en arrivant, je m'organise comme ça. Ou entre midi et deux aussi.
7: Sur vos temps de pause.
5: Exactement.
8: Vigneron pour son domaine en dehors de ses horaires de travail, dans un autre domaine viticole, c'est le quotidien de Nathan à Meursault. 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
2: Allez, on passe la frontière, que ce soit au niveau du col du Loc, le de Valor, ben pas de souci. On va en Suisse et on regarde un petit peu ce qui se passe chez nos voisins avec David Aubry. Bonjour David.
3: Bonjour Louise, bonjour à tous.
2: Alors je le disais, un conflit de voisinage tourne au vinaigre, mais pour la plaignante.
3: Oui, ah, vous voyez, j'aime bien aller dans la rubrique justice, hein, ça en dit long sur une société. Alors, sur le ring ce matin, la momone, une solide bernoise, la soixantaine bien tapée. Alors c'est le genre de femme, il ne faut pas la chercher, ou alors on la trouve, hein. Vous allez voir, face à elle, une voisine lambda que la momone ne peut pas blairer. Mmh. Et vous allez voir aussi que notre amie du jour, eh ben, elle n'est pas là pour obtenir le prix Nobel. Hein. La diplomatie, ce n'est pas son truc. Elle, quand elle est contrariée, elle envoie du lourd. C'est le genre grande gueule, sans gêne, c'est un peu la mère Trump du quartier. Alors je vous rassure, elle n'a pas sorti la machine à baf, mais elle a décidé d'afficher sa voisine juste parce qu'elle ne peut pas l'encadrer.
2: Alors elle l'a en effet affichée au sens propre, hein, pour le coup.
3: Eh bien absolument. Les faits se sont déroulés dans la buanderie de la Copro, le lieu idéal, là où tout le monde passe et a le temps de jeter un œil sur les murs. Attention, jeu de mots piqué à la presse suisse, la momone, elle a décidé de laver son linge sale en public et sans adoucissant. Sur une affiche en face de la machine, elle traite la voisine de rebut antisocial de l'humanité. Bref, c'est ce qu'on appelle de la diffamation et des injures. Alors forcément, la dame visée s'est pas laissée faire et elle a porté plainte.
2: Et le ministère public lui a donné raison.
3: Évidemment, la momone n'est pas ressortie blanchie de la buanderie. Selon les juges, elle a sali la réputation de sa voisine en portant atteinte à sa dignité et à son droit à la considération. Rien que ça. Et tout ça, eh ben, ça se paye. 620 balles d'amende, frais de justice et un avertissement. En cas de récidive, ce sera 80 balles de plus par jour d'affichage.
2: Eh ben.
3: Pour pas risquer de perdre à nouveau ses nerfs, on lui conseille donc de ne s'acheter une machine à laver pour faire ses lessives dans son appart et pas à la buanderie. Et accessoirement, Loïs, on va aussi lui conseiller de prendre une petite verveine, ça détend.
2: Oui, ça peut faire du bien, surtout de grand matin comme ça. Merci beaucoup David, et puis voilà, vos conseils, on les retrouve, parce que là, on trouve un super conseil, achetez votre machine à laver, voilà, n'allez pas la faire dans un lieu public, on a toujours des risques comme ça. Merci, les conseils à retrouver sur l'application ici et sur ici.fr Besançon. Et puis nous, on se dit à demain, tout simplement. Voilà, David.
3: À demain.
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4: La raison 180 qui s'intitule « De la Riviera à la Côte d'Azur ». Alors aujourd'hui, on va parler de deux noms qui ont marqué notre littoral. Alors certes, pendant longtemps, on disait la Riviera, mais aujourd'hui, tout le monde parle de la Côte d'Azur.
5: Oui, et puis chez les anglophones, le terme French Riviera est resté.
4: Exactement, et en effet, c'est à partir du XVIIe siècle que l'on commence à désigner sous le nom de Riviera la bande côtière montagneuse qui va de la Spezia en Italie jusqu'au fleuve Var. Étymologiquement, le mot est un emprunt à l'italien et dérive du latin ripa, qui signifie rive ou rivage. Dès la fin du XVIIIe siècle, Nice devient d'ailleurs le premier lieu de villégiature d'hiver de cette côte, alors réputée difficile d'accès. On y découvre la douceur du climat, la beauté du paysage entre mer et montagne, la végétation exotique et le mode de vie local. Et il faut savoir, nous ne sommes pas seuls. Au XIXe siècle, apparaissent d'autres rivieras en Dalmatie, en Crimée et autour des lacs alpins.
5: Ah mais aujourd'hui, tout le monde parle de Côte d'Azur.
4: Et ce terme, on le doit à un homme politique et écrivain bourguignon, Stéphane Liégeard. Originaire de Dijon, il séjourne à Cannes l'hiver et publie en 1887 la Côte d'Azur. Il décrit de Marseille à Gênes cette plage baignée de rayons qui mérite notre baptême de Côte d'Azur. Il va avoir cette voix là, je suis sûr.
5: La voix de Stéphane Bern.
4: Oui. D'ailleurs, il publiera quelques années plus tard une nouvelle édition et notera dans son avant-propos « Le dictionnaire s'est augmenté d'un mot ».
5: Mais alors, pourquoi il a choisi ce nom Côte d'Azur ?
4: Eh bien, je vous ai dit qu'il était originaire de Dijon, et oui. Dijon se trouve dans la Côte d'Or. En fait, il a simplement transposé l'idée en l'adaptant à la couleur qui caractérise notre mer et notre ciel, l'azur. Dans les années qui suivent, des guides de voyage reprennent l'expression. Elle devient synonyme de luxe hivernal et de villégiature aristocratique. Puis, dans les années 1920-1930, le tourisme se démocratise, la saison balnéaire d'été se développe et la Côte d'Azur devient l'appellation phare dans les affiches des compagnies de chemin de fer et d'hôtels. Ce sont enfin les offices de tourisme, les communes et le département des Alpes-Maritimes qui renforcent l'usage. Et c'est ainsi qu'on est passé de la Riviera à la Côte d'Azur. Un territoire prestigieux, riche d'histoire et de culture. Et il y a toujours quelque chose à découvrir.
5: Et ça, c'est une bonne raison d'aimer la Côte d'Azur.
4: En plein dans le mille.
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6: Bonjour, vous ferez attention, il y a une peluche qui vous suit.
7: Oui, vous avez vu, elle est magnifique ma peluche. Hein.
6: Mais elle est vivante surtout.
7: Oui, oui, oui.
6: Elle bouge.
7: Elle bouge et elle fait plein de câlins, c'est super.
6: Ça doit être bien des câlins de chocho.
7: C'est ça.
6: Et c'est un chocho.
7: Oui, c'est ça, ouais, exact.
6: Comment elle s'appelle?
7: Boubouille.
6: Oh là là, en plus il s'appelle Boubouille.
7: Ouais, ma boubouillette est trop mignonne. Elle est trop
6: mignonne. Ah, c'est
7: trop
6: une fille?
7: Non, c'est un garçon, mais j'ai le droit de dire ce que je veux. C'est comme ça.
6: Ouais. Ça pourrait le perturber quand même dans son.
7: Non, parce qu'il est bien dans ses pompes. Il est bien dans ses pompes et il sait que il est ce qu'il veut. Voilà. Et c'est ce qui compte dans la vie, d'être ce qu'on veut.
6: Moi, je pense souvent quand je vois des chochos comme ça ou des chiens qui ont vraiment beaucoup de poils,
7: ouais.
6: Je me dis souvent l'été, par contre, ils doivent un petit peu souffrir.
7: Ouais, c'est vrai qu'on a acheté une petite clim juste pour lui, pour pouvoir le mettre au frais, ouais, parce qu'on habite en centre-ville. Et c'est vrai qu'il a eu très très chaud, quoi. Après, voilà, on essaye de le sortir au moment de fraîcheur. Et cet été, ça s'est bien canalisé. J'espère que l'été prochain, s'il fera pas trop trop chaud, sinon on l'emmènera au pôle Nord et puis c'est tout. Je sais pas. Mais
6: c'est l'occasion d'un voyage.
7: Exactement. Je sais pas comment on peut faire voyager un chouchou jusqu'au pôle Nord, mais ça doit se trouver.
6: Bon, oui,
7: tout est possible.
6: Ça se réfléchit, ça s'organise.
7: Exactement, ça s'organise.
6: Mais alors, je note hein, qu'au niveau de...
7: Oui. Non, ne notez pas, les gens n'ont pas besoin de le savoir. Non, ne notons pas, un chien blanc n'est pas toujours blanc partout. On essaye de le laver.
6: Surtout quand il a des poils longs.
7: Exactement, tout s'accroche.
6: Figurez-vous que j'ai le cas avec mon chat.
7: C'est vrai ? Ouais, ouais, ouais.
6: Il y a bien par moments où le cucu n'est pas très très propre.
7: Et pas nénette. Non, c'est ça, exactement.
6: Mais sur un chien blanc, ça se voit encore un peu plus.
7: Et bah, c'est ça, on n'a pas trouvé la crotte magique blanche qui ne tâchera pas l'arrière-train. C'est bien dommage.
6: Alors, d'où l'histoire du pôle Nord, parce que justement là, c'est en jamais.
7: Eh oui, exactement. Tout est lié, tout fait sens, hein, c'est vrai.
6: Merci pour cette rencontre.
7: Je vous en prie, merci à vous. Très belle journée.
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2: Eh ben bonsoir tout le monde et bienvenue sur votre radio ici. Je suis très heureux désormais chaque soir de partager ce nouveau rendez-vous depuis le début de la semaine d'ailleurs, entre 20h et 21h pour découvrir ou redécouvrir la France à travers le parcours d'une personnalité chaque soir. C'est aussi à l'occasion de voyager, de s'arrêter dans une ville, dans un département, une région et de mettre en avant ceux et celles dont vous faites peut-être partie à travers les initiatives qui rendent service et sont utiles à notre pays. Allez, on est parti en balade avec mon invité qui est un homme brillant, talentueux. Il est auteur, producteur, directeur de théâtre, comédien, acteur, metteur en scène. Je pourrais en faire encore des caisses hein, parce qu'il fait énormément de choses, ce garçon qui est à l'affiche à la Comédie de Paris du mercredi au samedi, dimanche compris, dans Tout Feu, Tout Flamme. Comédie musicale déjantée que notre invité a écrit et mis en scène autour de la vraie fausse histoire de Jeanne d'Arc. Ce soir, jusqu'à 21h, je reçois Arthur Juniot. Bonsoir Arthur Juniot.
3: Bonsoir Eric.
2: Comment ça va Arthur?
3: Mais ça va bien.
2: Est-ce que vous avez passé de bonnes vacances Arthur?
3: Oui Eric, j'ai passé de très bonnes vacances.
2: Ouais, on va se tutoyer alors. Je crois que ça va être plus sympa. Parce
3: ou
2: que c'est
3: un
2: vrai.
3: Coup sur deux.
2: On se connaît un petit peu effectivement avec Arthur, mais ça m'a pas empêché d'apprendre plein de choses sur ton parcours. Je suis très embêté parce que tu l'as compris depuis lundi, il n'y a pas que Paris dans la vie.
3: Il paraît.
2: T'es quand même un pur parisien.
3: Je suis un pur parisien, mais alors je suis un théâtreux et vraiment je passe ma vie en tournée. Et ouais. Donc j'adore découvrir la France.
2: Alors on va évidemment parler de tout ce que tu as pu découvrir, mais c'est vrai que tu es né à Paris, tu as grandi à Paris. Est-ce qu'il y a un premier lieu comme ça, un endroit qui te revient, l'image de ton enfance? Tu vivais où d'ailleurs à Paris? T'étais où?
3: Tout petit, j'étais à Montorgueil, mais je m'en souviens pas.
2: Ouais.
3: Mais et après, moi, j'ai grandi à la Contrescarpe.
2: D'accord.
3: Dans le cinquième, tout ce coin-là, Contrescarpe, la rue Mouffetard, tout ça, ça, c'est vraiment le quartier latin de mon enfance.
2: Que tu connais bien, du coup, aujourd'hui, le théâtre de la Contrescarpe, parce que Arthur Juniot dirige, co-dirige 4 théâtres parisiens.
3: C'est vrai.
2: Comment tu veux qu'on ne parle pas de Paris?
3: C'est ça
2: qui est terrible. Est-ce qu'il y a des villes, Arthur, que tu as découvert quand tu étais gamin? Parce que, ok, il y a Paris. J'imagine qu'il va y avoir peut-être un environnement en Île-de-France, peut-être que tu vas être amené à faire des balades, des choses. Mais est-ce que tu as des souvenirs de premières villes comme ça que tu as pu découvrir dans ta vie? Peut-être à l'occasion de ta famille. Moi, je ne sais pas d'où vient ta famille. Hein.
3: Ah, bah, non, vraiment, on est parisiens de
2: tout le monde est parisien.
3: Ah, ouais, vraiment, c'est pas très intéressant.
2: Bon, Gérard Junior, le papa parisien, Cécile Magnan, décoratrice, costumière parisienne.
3: Ouais. Eh oui, non, on est vraiment sur de la pure souche. Après, l'avantage, c'est que quand on est parisien, on fait tout pour quitter Paris. Donc, on est parti beaucoup en vacances et on s'est baladé dans plein d'endroits.
2: Déjà, t'es un enfant de la balle. J'imagine que t'as dû accompagner papa, maman sur des tournages, gamin, que t'as eu l'occasion, t'as peut-être des souvenirs comme ça d'endroits où tu as été.
3: Il y a un tournage où je me souviens parce que c'était assez fort. C'était quand mon père tournait Sans peur et sans reproche, c'était au Portugal. Et ils avaient recréé un château médiéval. Et je devais avoir 6 ou 7 ans. Donc, tout d'un coup, aller voir le travail de son papa et en fait c'est un Playmobil géant avec un château, ça c'est des souvenirs assez chouettes.
2: Est-ce que tu penses que aujourd'hui c'est bien de respirer autre chose que l'air parisien?
3: Ah oui,
2: avec le recul,
3: moi je fais partie de ces gens qui partent tous les week-ends. J'ai un petit coin caché où je m'en vais à une heure de Paris, au bord d'un lac.
2: Mais ça reste l'Île-de-France?
3: C'est en Île-de-France. Alors moi je suis en Île-de-France et mon voisin d'en face est dans l'Yonne. Donc c'est vraiment, on est...
2: Ça veut dire que tous les week-ends, tu t'en vas?
3: Souvent.
2: Tu peux nous décrire un petit peu, alors je te demande pas l'endroit où tu habites, hein, mais...
3: Mais j'ai la chance d'avoir découvert un endroit paradisiaque où voilà, c'est un très grand lac et il y a plein de chalets autour de ce lac et on a tous notre ponton, un canoë-kayak, une barque, un petit bateau et on se croirait au Canada.
2: Dis-moi, on va à Angoulême, il paraît que c'est une ville qui compte pour toi.
3: Quand j'étais tout jeune comédien metteur en scène, j'ai monté une pièce de Philippe Bruno, paix à son âme, je sais pas si
2: oui,
3: tu te souviens. Philippe Bruno qui était un